0: appréciez le coup d'œil dans le rétro? Vous êtes du genre, je fonce, je regarde pas trop en arrière?
1: Je suis pas très à l'aise, oui, parce que comme j'ai fait,
0: ça tombe bien.
1: J'ai fait pas mal d'erreurs, j'ai un parcours un peu atypique. Oui, enfin, ça peut réveiller des souvenirs joyeux, mais ouais, aussi quelques échecs.
0: Et Nora, essayez de fermer les yeux si vous le voulez.
1: Voilà, carrément.
0: Et vous qui nous écoutez, faites-le aussi. Faites-le vraiment. Imaginez la carte de France, vous la connaissez, Nora, cet hexagone que l'on connaît tous, elle est face à vous. Où est-ce que vous m'emmenez?
1: En Bretagne.
0: C'est marrant. Je me suis dit, est-ce qu'on va vraiment aller là-bas tout de suite?
1: Oui, d'entrée.
0: Parce que forcément, Enora est bretonne.
1: Oui.
0: Et je me suis dit, est-ce que quand on demande un premier endroit, on va forcément dans l'endroit où on est né? La réponse est oui.
1: Je ne vous ai donc pas surpris. Non, non. Mais ça me manque en fait tout, sans arrêt, de plus en plus. Plus je prends de l'âge, plus j'ai envie de retourner y vivre. Malheureusement, je dois rester à la capitale pour le travail. Mais mon cœur est en Bretagne tous les jours. Quoi.
0: Alors, donc, vous êtes née à Morlaix?
1: Oui, tout à fait.
0: Il y a quelques années, et on ne donne jamais l'âge d'une femme. Donc,
1: moi, j'assume, j'ai 45 ans.
0: 45 ans.
1: 46, je mens.
0: Oui, c'est ça, 1980. J'ai bien noté quand même.
1: Ouais,
0: j'ai bien noté. Vous êtes née à Morlaix, vous êtes restée combien de temps d'ailleurs à Morlaix?
1: En fait, j'y suis quasiment juste née. J'y suis restée, je crois, deux ou trois ans. Et rapidement, nous avons un peu été à Carhaix, dans le centre de la Bretagne, puis à Concarneau, où là, je suis restée un peu plus.
0: À quoi ça ressemble, Morlaix? Parce que vous me dites, vous n'y êtes pas restée, mais j'imagine que vous êtes retournée depuis.
1: Absolument, Morlaix, c'est sublime. Il y a cet immense viaduc, des plages exceptionnellement belles. Je pense notamment à Carantec, pour celles et ceux qui ne connaissent pas, allez jeter un œil à Carantec. Et puis il y a, dans cette merveilleuse église de Morlaix, il y a la Sainte Enora, figurez-vous. Mais si. Qui a existé, non, elle était là bien avant moi, mes parents m'ont appelée en hommage à Sainte Enora, qui était la mère nourricière, la sainte patronne des femmes enceintes, alors qu'elle n'avait pas d'enfant, tout comme moi d'ailleurs.
0: Ouais.
1: Et voilà, qui a été mariée à Joseph de Saint-Efflamme, enfin bref. C'est une très très belle ville qui gagne à être connu avec un port de pêche absolument sublime. Et je retourne assez souvent à Morlaix.
0: C'est vrai. Ouais. Quand on est bretonne, on aime bien revendiquer qu'on est bretonne. Moi, j'ai toujours entendu dire, attends, je suis breton. Hein.
1: Ouais, je crois qu'on est très régionaliste.
0: Et pourquoi?
1: Mais j'en sais rien. Enfin, parce que c'est une culture très forte, mais comme les Basques, comme nos amis Corses également, alors un peu comme dans toute la France. Mais nous, on a aussi une langue particulière, voire même plusieurs dialectes.
0: Vous parlez breton?
1: Oui, un petit peu.
0: C'est vrai.
1: Causal, merer, ma peine et oclant. Ça veut dire que mon cul m'a tété malade, pardon.
0: Sympa, j'adore.
1: J'adore. C'est pas ce qu'il y a de plus élégant.
0: On apprend des choses là. Ah non, mais très bien. On pourra apprendre d'autres mots d'ici.
1: Donc, quelques mots baragouinés de ci, de là. Et puis, c'est une culture quand même qui est assez puissante, la culture celte avec nos cousins gallois, écossais, tout ça.
0: Je m'arrête sur le mot cousin. Je crois que vous avez passé une partie de votre enfance avec pas mal de cousins.
1: Ouais, Guilherme, Gwenvel, Gerval.
0: Et alors, vous alliez où? Ils ont des nombreux tours. Hein.
1: C'est pour ça que je les cite, parce qu'on c'est pour vous dire à quel point on est vraiment breton-bretonnant dans la famille. Et nous étions tous chez les grands-parents maternels à Concarneau, et puis un peu Quimper aussi, Édouard Monet.
0: C'est joli Quimper.
1: C'est joli.
0: Il y a une place, quoi, c'est la place du beurre salé, c'est
1: exactement.
0: Ça une place un peu carrée.
1: Un peu carrée, c'est très beau. On a aussi, moi j'ai une partie de ma famille à Douarnenez, à Douarn, comme on dit chez nous. Donc non, on est vraiment très bretonnant.
0: J'entends. Concarneau aussi, c'est une jolie ville. On
1: avec la ville close.
0: Des petites rues pavées, là, j'ai souvenir de ça.
1: Le port de pêche aussi. Je sais plus si c'est encore le premier port tonnier de France, je ne sais plus. Je vais dire oui, parce qu'on est très chauvin. Et puis il y a cette ville close absolument sublime. Moi, j'ai le souvenir d'y avoir été très très souvent avec mon grand-père qui m'amenait chez Madame Sabotinoff manger des glaces. Je l'embrasse parce que je sais qu'elle pratique toujours.
0: Il y a des gens comme ça qui ont compté pour vous.
1: Ouais.
0: Si je vous demande une première personne bretonne, c'est cette personne-là qui a compté.
1: Oui,
0: pour vous.
1: Alors au-delà de ma famille, oui, une prof de danse aussi, dont je me souviens très bien. Prof d'optimiste aussi, que j'insultais déjà quand j'étais petite. J'étais très mauvaise en voile.
0: L'optimiste, donc vous avez fait la voile toute petite et
1: j'ai essayé, puis ça n'a pas fonctionné.
0: Non.
1: J'étais très mauvaise. mais c'est vrai que Oh, mon Dieu.
0: Ah oui, attendez.
1: Merci.
0: On est où, là?
1: On est sur la plage du Cabellou. Voilà, je peux pas vous dire.
0: À quoi ressemble cette plage?
1: C'est une grande...
0: Ne dites pas il y a de l'eau, c'est une plage avec du sable, parce que bon, d'accord, mais...
1: Le sable est blanc, un peu comme aux Seychelles. C'est une grande plage sur laquelle je continue à me recueillir très régulièrement quand je retourne chez moi à Concarneau. Il y avait le bateau de mon père qui pourrissait, on va pas se mentir, un tout petit bateau. J'y ai de très bons souvenirs, des pique-niques, des soirées au coin du feu. que vous dire, les larmes peuvent monter assez vite. Donc voilà.
0: Papa qui travaillait dans le milieu hospitalier, maman dresseuse de chiens et de chiens bretons, bien sûr.
1: Éleveuse de chiens, j'ai failli m'étrangler.
0: J'ai dit dresseuse, c'est éleveuse, ça n'a rien à voir.
1: Non, rien à voir. Éleveuse de chiens, vous savez, elle a élevé les Welsh Corgi Pembroke, c'est les chiens de la reine d'Angleterre.
0: Oui, quand même.
1: Vous savez, ça ressemble à des bergers allemands sans pattes.
0: Je vois très bien.
1: Voilà. Et ben, ça a été la première à importer la race en France. Donc, moi, tout ce que j'ai fait après dans ma vie, mes grands succès, elle m'a dit, mais moi, je m'en fous, j'ai fait la couverture d'Atout Chien. Bon, bah, désolé.
0: Enfin, il n'y a pas que Paris dans la vie, vous l'avez entendu. Ça commence très fort avec Enora Malagré. Alors, à 7h06, c'est un nouveau rendez-vous. Et il y a toute une bande aussi qui me rejoint. C'est le moment un peu où on va se poser. On va ralentir le rythme. On était à la plage à l'instant avec vous. Et c'est l'ami Benoît Prospero qui nous rejoint à partir d'aujourd'hui. Benoît va nous présenter une nouvelle série, Enora, qui s'appelle La Revue des Merveilles. Alors, l'idée, c'est que chaque jour, Benoît va passer en revue les merveilles du monde vivant. Et là, écoutez, il a fait une rencontre un peu particulière.
2: On a trouvé un hurluberlu qui pose des bassines d'eau dans la forêt pour les animaux. Sauf que, bah, il est peut-être pas si fou que ça. Pour la Revue des Merveilles, Isidre Mardèche nous présente Vincent Verza. Vincent Verza, il est vidéaste et créateur de la chaîne YouTube qui s'appelle Partager, c'est sympa. Et c'est surtout un amoureux du monde vivant.
3: Il y a tant à faire. Et moi, j'ai trop envie de raconter des histoires pour que ça change.
2: Et là, par exemple, il a constaté que pour les animaux sauvages, quand il fait très chaud ou que les cours d'eau sont à sec, les conditions de vie deviennent difficiles, voire très difficiles, voire impossibles. Alors, à côté de chez lui, en Ardèche, à Saint-Péret, il a posé ses petites bassines remplies d'eau. Et voilà comment ça marche. C'est lui qui explique.
4: Il vous faudra une auge de maçon de 25 litres que vous allez semi-enterrer, voire enterrer totalement si vous n'avez pas la flemme de vous taper des cailloux, qui était mon cas. Vous la placez à l'ombre, en lisière, c'est-à-dire entre deux espaces, par exemple entre la forêt et des prairies. Ce sont des lieux propices pour la faune. S'il y a de l'eau qui court dans le ruisseau à côté de chez vous, ben ça sert à rien du coup. Moi, c'est que parce que les cours d'eau sont pas secs. Vous y rajoutez des cailloux pour éviter que des oiseaux ou des insectes se noient et qu'ils puissent facilement sortir. Et vous pouvez laisser une moitié plus profonde pour les grands mammifères. Vous la remplissez idéalement d'eau de pluie, mais sinon d'eau du robinet, et vous changez l'eau tous les deux ou trois jours. Et toutes les semaines, vous la nettoyez, comme ça, ça évite de diffuser les pathogènes entre les animaux. Et vous verrez qu'en quelques jours, ben, les animaux viendront boire.
2: Et alors, pour savoir si ça fonctionne, Vincent Verza a tout simplement posé un piège photographique. Vous savez, cette petite caméra qui se déclenche et filme à chaque fois qu'un animal passe devant. Résultat.
3: Génial. Dans la demi-heure qui a suivi, il y a des flopées d'oiseaux qui sont venus se baigner dedans. Ils en ont besoin pour nettoyer leur plumage. J'en reviens pas. Il y a eu 712 déclenchements. Oh my god. Ce que je vois, c'est beaucoup, beaucoup d'oiseaux qui viennent se tremper, mais intégralement, quoi, dans l'eau pour essayer de se rafraîchir. Je suis trop content de voir les jets des chênes. C'est eux qui ont planté cette forêt. Oh, un bébé pic-vert qui se baigne sous la surveillance de son papa. Rien que pour eux, ça valait la peine, non?
2: Et aussi pour les chevreuils, sangliers, renards, blaireaux, lièvres, écureuils, hérissons, lézards, grenouilles, papillons, escargots, fourmis, etc. Pour vous donner une idée, autour d'un seul chêne, d'un seul arbre, hein, peuvent vivre jusqu'à 350 espèces.
5: C'est pas possible.
2: Vous savez quoi? Faites-le. Essayez. En période de sécheresse, vous créez un petit point d'eau, vous posez une caméra discrète, et quand vous verrez les images, vous allez voir les émotions que ça procure, quand notre esprit se souvient que nous faisons partie intégrante d'un seul monde vivant, et que juste à côté de chez nous, hein, nous avons des voisins aussi fabuleux.
3: Vraiment, ça me rend trop heureux.
2: C'est une merveille. Merci Isidre Mardèche, et merci à Vincent Verza. Rendez-vous sur sa chaîne YouTube, ou ses réseaux sociaux, vous tapez, partagez, c'est sympa.
0: Ouais, merci beaucoup à Benoît Prospero pour cette revue des merveilles à retrouver sur ici.fr. Je vous ai vu assez, Enora Malagré, halluciné, surprise.
1: Ça m'émerveille, ça me bouleverse, ce genre d'initiative. C'est tellement intelligent, c'est tellement ce dont on a besoin en ce moment. Moi, j'ai entendu plusieurs témoignages comme ça tout le long de la canicule. Prenons enseignement de ces gens bien plus éclairés que nous.

0: jusqu'à 21h.
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2: Et vous écoutez toujours Ici, et il n'y a pas que Paris dans la vie. Et on continue d'écouter le meilleur de la semaine. Chaque jour, un ou une invitée qui nous fait revisiter sa France. Et mercredi, c'était Séverine Ferrer qui était au micro d'Éric Bastien dans nos studios.
3: Alors, on se balade avec elle. On a découvert qu'elle était née à Montpellier. Je le dis pour ceux et celles à qui l'on rejoint, dans la région de l'Hérault, qu'elle va redécouvrir quelques années plus tard. On ira tout à l'heure. Évidemment, il y a la Réunion où elle va vivre jusqu'à, c'est quoi, 7, 8, 9 ans?
4: 12 ans et demi.
3: 12 ans et demi. Oui, mais alors.
4: C'est précis.
3: Oui, c'est ça. 12 ans et demi. C'est-à-dire qu'il y a 12 ans et demi, c'est le déracinement total.
4: Oui.
3: Ouais. Bon, alors ça va peut-être être un petit peu difficile. Mais il va se passer déjà plein de choses à la Réunion. Et comme je m'intéresse aussi au parcours, à la carrière qui, vous, est relativement précoce, je vois que c'est déjà cet esprit d'entrepreneuriat, parce que j'ai vu le baby show, c'était à quel âge ça?
4: Alors le baby show, je l'ai fondé, j'avais
3: c'est un spectacle 8, ça.
4: Oui, en fait c'était un groupe. J'étais leader et chorégraphe de ce groupe.
3: Vous aviez quel âge?
4: J'avais 8 ans.
3: C'est normal.
4: Et on était 10. Et ouais. Alors, ce qui était très marrant, c'est qu'on faisait tous les arbres de Noël et les avant-premières des artistes qui venaient à la Réunion. Donc, on a fait les avant-premières de Bibi, de Dorothée, de Nicolas Perrac, de Émilie, enfin de Image à l'époque. Enfin, on en a fait plein.
3: Ouais.
4: Et en 91, ce qui a été un petit peu le déclic, c'est que un des membres du groupe, le Baby Show, a écrit à Patrick Sabatier pour l'émission Tous à la Une, et ils nous ont fait venir. Premier passage donc en 91, en juin 91, et j'ai fait ma première télé avec Solar.
3: Suffit de demander, c'est vrai, hein. Alors ça, pour ceux qui aiment bien la télévision, on est dans les années 90, c'est le générique, tout ça, la Lune.
4: C'était dingue, mais quelle joie. C'était la première fois qu'on venait tous à Paris, et tous les enfants et tout, c'était absolument génial. Et
3: 9000 kilomètres quand même, à vous séparer de Paris.
4: Oui, oui, et quand on est arrivé, enfin, c'était tellement drôle. Enfin, c'est... En fait, on devait être logé dans un super bel hôtel, et le producteur d'époque qui s'occupait de moi, qui s'avérait être véreux au final, nous avait pris un
3: c'est
4: hôtel
3: un
4: miteux à Malakoff. Enfin bon, c'était très marrant.
3: À Paris. Alors, Séverine, à 9 ans, vous avez votre propre émission sur Antenne Réunion.
4: Oui.
3: Alors, un petit peu plus tard, vous allez animer Les Enfants du Soleil. Ça, c'est sur RFO Réunion. C'était à Saint-Denis?
4: Oui, exactement. Oui.
3: Vous vous souvenez du générique?
4: Si tu m'aides, cette petite voix qui monte. Si tu m'aides, cette petite voix qui monte. Comme de l'eau sur le feu, elle fait chauffer l'écran.
3: Oh, je me suis abusé à regarder sur YouTube, vous pouvez les découvrir. Il y a une dame qui arrive après le générique, je ne sais pas comment elle s'appelle.
4: Mirose Waro.
3: Voilà, c'est ça.
4: Oui.
3: Et très vite, on vous voit, vous chantez des chansons, vous faites plein de trucs avec des gosses. C'est génial, cette aventure.
4: C'était absolument dingue. Et en fait, Mirose m'a repérée, je faisais un radio-crochet où je chantais Niagara, je m'en souviens encore, c'était L'amour à la plage. Et elle m'a repérée, elle me dit, oh, il faut que tu viennes chanter dans mon émission. Et alors, ce qui était très, très rigolo, c'est que du coup, j'avais déjà fait une émission à l'âge de 4 ans et j'avais trouvé ça super.
3: C'est normal, on fait souvent des émissions à l'âge de 4 ans.
4: Non, mais tu sais, c'était pour faire une petite récitation, un petit poème comme ça, vite fait. Et j'avais adoré ça. Et quand elle me l'a proposé, donc je suis venue chanter. Et puis, juste après, elle m'a dit, sais-tu rester la semaine d'après? Et puis la semaine d'après, je suis restée avec elle. Voilà.
3: Bon, alors, vous savez faire évidemment plein de choses qui, on le comprend maintenant aisément, on va vous donner envie. Il y a quelque chose de très balsacien finalement dans votre vie, parce que vous m'avez dit, moi, Paris, je pense à Gene de Rastignac, quoi, quand il dit à nous deux maintenant dans le Périgord, quand il est dans les hauteurs de Paris, qu'il voit Paris, vous aviez, même si l'émission, il n'y a pas qu'à Paris, hein, qui se passe des choses, vous vouliez croquer la France. Hein.
4: En fait, je voulais accéder au métier que j'avais choisi. Et je savais que c'était impérativement un passage obligé et obligatoire par Paris, ouais. Enfin en tout cas par la métropole. Donc ça a été de franchir le cap, ça a été compliqué, mais heureusement, comme je vous le disais, ce producteur véreux nous a un petit peu forcé la main, et tant mieux. Peut-être qu'on n'aurait probablement pas fait le pas s'il l'avait pas fait. Mais non, et une fois arrivé sur Paris, alors moi je suis encore extrêmement fascinée par Paris, mais j'ai cette chance de bouger beaucoup parce que je pars beaucoup en tournée.
3: Voilà, racontez-moi, parce que OK, vous vous installez ici, on parlera même de l'endroit où vous allez vivre avec vos parents. Mais quelles sont les premières villes, les premières saveurs, les premiers endroits que vous découvrez en dehors de Paris?
4: Alors moi, j'avais un lieu de prédilection, c'était vraiment l'Arc de Triomphe.
3: C'est
4: Paris encore. Et puis évidemment Saint-Michel, le quartier de Saint-Michel, l'île de la Cité.
3: Voilà. Alors ça, c'est vos quartiers.
4: Ça, c'était mon fief.
3: Mais est-ce que vous avez des villes comme ça que vous avez envie de découvrir, que vous avez peut-être vu à travers la télévision à la Réunion, des endroits où vous vous êtes dit, maintenant que je suis en métropole, Bah, je vais y aller.
4: Bah, au début, pas tellement, en fait. Quand on est gamine, quand on est ado, pas vraiment. Et puis, on se rend compte qu'on est au cœur du monde, parce que quelque part, ouais. La France, c'est vraiment, on est au cœur de tout. J'ai donc eu la chance de faire Mayotte, la Nouvelle-Calédonie, qui a été un vrai paradis.
3: Et parce que là, moi, j'ai envie de vous écouter sur ce pays.
4: La France, c'est le plus beau pays du
3: alors
4: monde.
3: Alors pourquoi ? Moi, je veux tout savoir, et où est-ce
4: mais
3: qu'on
4: parce
3: va
4: qu'en fait, moi, j'aime les villages provençaux.
3: Eh ben voilà.
4: J'aime, alors, notre petit kiff, hein, notre petit plaisir avec mon petit garçon de 10 ans, qui s'appelle Elijah et que j'embrasse très fort, et qui est pas bien loin.
3: Qui est pas bien loin.
4: Il suit toujours sa maman.
3: Ah oui, il est tard, il est rentré pourtant déjà à l'école.
4: Oui, mais bon, il est toujours avec sa maman. Et du coup, nous, ce qu'on aime faire, c'est-à-dire qu'on part souvent, donc, soit en Espagne, soit en Italie, soit en France.
3: Alors, la France.
4: Récemment, nous avons passé des petites vacances pas très loin d'Avignon, puisqu'il y avait le festival d'Avignon et que moi j'adore ouais. aller voir les copains quand je ne joue pas.
3: Alors parlez-moi d'Avignon, moi je veux tout savoir sur ce que vous aimez de cette ville.
4: Ah moi j'adore, alors le festival d'Avignon évidemment c'est un peu le marché du théâtre, hein. Vous savez
3: bien
4: c'est
3: sûr,
4: toutes
3: tous
4: ces
3: les
4: pièces
3: étés, tous les mois de juillet.
4: Qui se jouent, etc. Et il y a tout et n'importe quoi on peut le dire, mais quel bonheur, je trouve qu'il y a une ambiance de Avignon quand on y est, en tout cas pendant le festival, ça fourmille de gens, rencontre des gens qu'on connaît. Les cigales, mais si je pouvais avoir les cigales chez moi. Alors maintenant, j'ai un grillon à la maison. Je ne sais pas ce qui s'est passé. Je pense qu'il est dans une.
3: Bah vous l'avez ramené d'Avignon, peut-être. Hein.
4: Et c'est absolument.

0: Viens, on y passe, on s'arrête. Et souvent, on a fait ça avec mon fils. Et on s'est retrouvés dans des endroits. Et je pense notamment à Angoulême, que j'avais jamais eu l'occasion de faire.
1: Alors là, on quitte le sud totalement.
0: On quitte le sud, mais en remontant du sud, souvent. Et du coup, je me suis dit, mais tiens, Angoulême, je l'ai jamais fait. J'adore aussi cet endroit. Le palais imaginaire de... Oh, comment ça s'appelle ?
1: Alors, je connais pas tout, Séverine, hein, je peux pas vous aider surtout.
0: Non, mais en plus, il y a eu un très beau film avec Jacques Gamblin et Laetitia Casta, Père Cheval, le Facteur Cheval.
1: Oui, le Facteur Cheval, bien sûr.
0: Donc, cette
1: qui a
0: ville,
1: passé sa vie, qui a passé construire sa un ville palais.
0: À construire ce palais évidemment, absolument ouais. incroyable. Et d'ailleurs, mon fils jouait dans le film. Et quand j'ai découvert ce lieu, c'est au milieu de nulle part. Et on a une telle richesse en France. On pourrait s'arrêter n'importe où. Il y a toujours un beau bâtiment à regarder. Il suffit juste de lever les yeux.
1: On va continuer de lever les yeux, parce que je sens que ça y est, vous êtes parti, vous allez m'emmener
0: voilà, ça
1: partout.
0: Y est, je suis partie,
1: c'est
0: là.
1: Très bien. Je vois que vous avez bonne mémoire de votre vie. Et la mémoire, on va en parler. Parce qu'oublier les choses, ça vous arrive des fois d'oublier des choses, ou de dire, non?
0: J'oublie de temps en temps, mais c'est quand même assez rare.
1: Peut-être que vous oubliez les mauvaises choses. Vaut mieux les oublier
0: et
1: des fois.
0: Mieux, ouais.
1: Garder les bonnes. Oublier des choses ou même perdre la mémoire, ça peut arriver à tout le monde, pour différentes raisons. Alors, heureusement, Catherine Quicandon, il existe des solutions, elle va nous le dire. Des solutions en prévention et qui sont souvent très ludiques. Ça permet également de passer un bon moment en famille et entre amis. Écoutez ce reportage.
2: À Cagnes-sur-Mer, entre Nice et Antibes, on a le cerveau en ébullition.
3: J'ai la mémoire qui flanche, je me souviens plus très bien.
2: Eh bien non, justement. Et ce, grâce à Vaiko, ou plutôt Rémi Nadjar, jeune entrepreneur trentenaire issu de l'immobilier. Rémi a inventé un jeu de cartes de couleurs mêlant stratégie et mémoire. Le but est d'avoir le moins de points possible. Il faut 2 à 6 joueurs et chaque partie dure 25 minutes environ, autant qu'un épisode de Plus belle la vie ou de Demain nous appartient. C'est un mélange de plusieurs jeux. Uno, Skyjo, Memory et Trio. Ce jeu de cartes est un hommage à Louise, la grand-mère de Rémi.
4: Il y a quelques années, quand j'ai perdu ma grand-mère de la maladie de l'Alzheimer, j'ai vu à quel point travailler sa mémoire et son cerveau, c'était important et qu'il ne fallait pas négliger ça. Alors j'ai décidé de créer ce petit jeu en hommage à ma grand-mère.
2: Et pour cela, il a embarqué sa famille, hop hop hop, et ses amis dans l'aventure.
4: J'ai ma fille de 11 ans qui m'a aidé à mettre tout ça en lumière. Elle m'a aidé avec des dessins, ensuite avec des prototypes, j'ai fait essayer des amis, mes parents, ma fille. Au début, c'était un peu compliqué, mais j'ai vraiment cru. Donc après, j'ai une amie qui était designeuse et elle m'a mis vraiment en lumière et elle m'a embelli la chose pour que je puisse le développer. J'ai déposé un brevet, donc la marque est aujourd'hui déposée.
2: Et il a bien fait, car après quelques salons et marchés nocturnes à Cagnes-sur-Mer où il réside, les 500 premiers exemplaires sont partis en moins de 3 mois. Un an et demi plus tard, il en est à plus de 1700 ventes. Le jeu est disponible en ligne, mais aussi dans une vingtaine de points de vente à Cagnes-sur-Mer et dans la vallée de la Roya, dont des pharmacies. Pour ce qui est du nom, Vaiko, peut-être vous demandez-vous ce que cela veut dire ou d'où ça vient. Vous vous souvenez que cette aventure est une histoire de famille ? Eh bien, pour cela aussi, c'était le nom de son chien quand il était petit. Merci à Quentin Lacrome d'Ici Azur pour cette idée stimulante et qui marche. Plus d'infos sur vaiko.fr, V-A-I-K-O. Ici, ça entreprend Vaiko, un jeu de cartes et de couleurs pour faire travailler sa mémoire à Cagnes-sur-Mer et ailleurs.
1: Merci beaucoup Catherine Quicandon et on découvrira dans un instant avec vous Séverine Ferrer que vous aussi vous avez entrepris. Vous aussi, vous êtes une chef d'entreprise. Il y a quoi, il y a 10 ans, c'est une école de mannequins je crois
0: C'était une agence de mannequins, ouais. Mais bon, c'est plus du tout d'actualité.
1: D'accord.
0: Non, mais c'est un très mauvais souvenir.
1: Vous avez quand même entrepris des choses au-delà. Peut-être que ça s'est pas terminé comme vous auriez voulu.
0: Exactement.
1: On pourra se le dire dans un instant. Il y a des choses qui ont marché et puis les échecs font aussi partie.
0: Et c'est ça construit, en effet.

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14: Vous passez une belle soirée parce que nous passons une très belle soirée. Pourquoi ? Parce que le week-end, de 20h à 21h, on réécoute les meilleurs moments de Y a pas que Paris dans la vie. L'idée, c'est que chaque soir, un ou une invitée nous fait revisiter sa France. Celle dans laquelle il ou elle a grandi, celle dans laquelle il ou elle vit actuellement. Et face à Éric Bastien, en cette semaine de rentrée, mardi, il y avait Nicolas Chaban, créateur de la marque C'est qui le patron ?
15: Vous y arrivez à quel âge? Vous posez à quel moment? 7, 8, 9 ans, quelque chose comme ça?
16: Ah, écoutez, je pense que c'est à 8 ans, ouais. 8 ans.
15: Ouais.
16: 8 ans, 8 ans.
15: Quelle première image comme ça, si moi je ne connais pas Carpentras, bon, ce qui est fou, hein. Mais imaginons, première image qui vous vient comme ça.
16: On visite, je crois, en arrivant, parce que c'était un souvenir pour mon père, la sous-préfecture, où lui avait passé son enfance. Oui, était donc mon grand-père.
15: Votre grand-père sous-préfet.
16: Et c'est le premier souvenir comme ça de cette maison un peu hors norme, un peu d'un autre temps. Et puis après, très rapidement, l'école. Le bonheur de se connecter tous les jours à des gens qui viennent, que vous retrouvez, que vous aimez, les copains. Enfin, moi, ça a toujours été des journées qui me passionnaient.
15: Et alors, il y a aussi des odeurs, des senteurs, des saveurs qui reviennent.
16: Ah, oui.
15: Il y a ça aussi.
16: Ah bah oui.
15: Est-ce que vous avez le sentiment d'être un peu pagnol quand vous arrivez là-bas, de vous balader dans les allées comme ça?
16: Ben on est, je crois qu'on n'est pas dépaysé parce qu'il fait chaud, comme à Madagascar, il faisait très chaud, en Ardèche, il faisait chaud, et puis très vite quand on est enfant, on est cette éponge naturelle qui va s'adapter rapidement et qui va aimer d'ailleurs son environnement. Et puis vous avez le phare qui se met au bout comme ça de toutes les journées, de tous les moments où vous sortez de Carpentras, c'est le Mont Ventoux. Et ça, quand on dit que c'est un phare, c'est pas une espèce comme ça de vision un peu de proximité ou chauvine. C'est que c'est vraiment un point de repère. Quand on est de là-bas, ouais, on va pas bien si on reste trop longtemps sans voir le Mont Ventoux.
15: Ouais. Vous parliez de l'école, on va aller faire un tour à rue Morricelli. Morricelli, c'est pas
16: ouais,
15: ça comment on
16: prononce. C'est bien dit comme ça.
15: Morricelli. Alors j'ai vérifié, Isidore. Je me suis dit, qui est ce Morricelli? C'est évidemment là que vous êtes à l'école. Il est devenu un riche minotier marseillais. Il a vécu au 19e siècle. Il a fait énormément pour la ville de Carpentras. Et c'est dans cette rue que vous allez à l'école, en fait, Nicolas
16: voilà,
15: Chaban.
16: C'est le centre-ville, là, donc le centre-ville de Carpentras. Et puis, un souvenir, je ne sais pas si c'est très glorieux, mais... finalement, on s'est rappelé ça avec j'ai deux frères et une sœur, et on était si proches de l'école qu'on entendait la sonnerie. Il y en avait trois, et donc on essayait de rester le plus longtemps possible dans une nuit qui se prolongeait, et on allait quasiment à la deuxième sonnerie en courant, on dévalait les escaliers, et on était dans cette école. Voilà, donc je me rappelle que vraiment c'était très proche du lieu qui occupait nos journées, l'école primaire et le collège.
15: Qui est monsieur Brenu?
16: Ah, Brenu, mais oui, c'est...
15: Il faut mettre des accents partout, en fait, tout à l'heure, je me suis tombé des... Donc, Brenu.
16: Brenu.
15: Qui est ce monsieur Brenu qui vous a marqué?
16: Monsieur Brenu, c'est un professeur d'histoire. Vous savez, je crois qu'on en a tous un ou une
15: qui nous a marqué
16: dans nos vies, où on se dit, waouh, ce lien, il n'est pas celui comme ça d'arriver, d'écouter quelqu'un qui nous explique des choses qu'on doit essayer d'apprendre et de restituer. Lui, il avait cette magie et il nous avait fait faire une espèce de voyage dans 1968, inoubliable, avec de l'humour, avec quelque chose qui fait que vous avez envie de revenir le lendemain. Et très longtemps après, j'ai reçu un appel qui était très touchant de ce professeur. Et
15: qui s'est intéressé à votre parcours.
16: Oui, il s'est intéressé au parcours. Mais c'était étonnant parce que là, vous retrouvez, en étant un adulte lui-même, alors que vous étiez plus un enfant comme ça, avec cette figure un peu magistral là, du professeur qui vous expliquait des choses. Mais c'était une belle rencontre à l'époque et nos retrouvailles étaient très belles aussi.
15: Quels sont les autres endroits dont vous auriez envie de parler? Parce que vous êtes installé à Carpentras, c'est tout le Vaucluse. Il y a plein de villes magnifiques. Vous avez peut-être envie d'évoquer certains lieux comme ça qui ont pu marquer votre enfance, votre adolescence aussi.
16: Près de Carpentras, il y a tous les villages. Il faut imaginer, je sais pas comment sont les régions de passion de tout le monde, mais vous avez cette ville un peu centrale. Mais après, plus vous allez vers le Mont Ventoux, maintenant j'habite plus au pied du Mont Ventoux, plus vous avez des villages. Et là, quand je travaille à Paris, j'y viens 3 ou 4 jours par semaine, vous mesurez une chance incroyable. Je me rappelle d'un ami parisien qui me dit « Mais tu te rends compte, entre chez toi et Carpentras, il n'y a pas un feu rouge et un stop. » C'est-à-dire qu'on est dans quelque chose qui est libéré même de ces petites contraintes, même si elles sont nécessaires, bien sûr. Et puis après, on a la chance d'habiter près d'une rivière. Et quand vous vous immergez...
15: Ça s'appelle comment, cette rivière?
16: C'est l'Auzon, qui prend sa source pas très loin. Et puis, c'est notre région d'enfance. On connaît chaque coin. On accroche chaque moment en passant en voiture et on se rappelle qu'il s'est passé quelque chose. Récemment, Jean-Louis Aubert... leader et créateur du groupe Téléphone.
15: Ouais.
16: Je savais pas, je découvre qu'il est sa ville natale, c'est Ville-sur-Auzon, tout à côté. Et donc, il raconte que c'est sa première enfance, ses premières émotions, ses premiers moments de guitare, ses premiers endroits, ses premiers lieux. Et je redécouvre à travers lui et cette proximité à ce lieu d'enfance à quel point ces premiers villages, ils nous construisent sans doute jusqu'à nos années futures.
15: Et puis il y a Cavaillon, il y a Apt.
16: On n'allait pas trop à Cavaillon, étonnamment, pas trop à Avignon.
15: Fontaine-de-Vaucluse.
16: On était plutôt tourné à Fontaine-de-Vaucluse.
15: C'est magnifique, ça.
16: Magnifique, mais bien évidemment magnifique endroit. Crillon-le-Bras, pour ceux qui connaissent pas, il y a des lieux magnifiques autour du Vaucluse. Mais le Mont Ventoux, qui est pas le Luberon. Vous avez le Luberon qui attire énormément de touristes. Alors je sais pas si ça va faire plaisir à tous les gens de chez moi, parce qu'à la fois, il faut que le tourisme vienne essayer d'éclairer, notamment économiquement, des endroits. Et puis, moi, je suis dans un petit village où je crois que les gens ne veulent pas trop voir de monde. C'est très
15: étonnant.
16: Comment
15: s'appelle votre petit village ?
16: Mormaron. Je vais me faire engueuler par la moitié du village qui va me dire « Mais pourquoi tu as dit ça ?» Et puis, il y a une autre partie du village qui va dire « Tu as raison. » C'est pas qu'ils veulent pas voir de monde, mais c'est cette espèce de tranquillité. Alors que juste à côté, il y a Bédouin, qui est à 6 kilomètres, qui est sans doute le village du pied du Mont Ventoux le plus connu et le plus visité.
15: Nicolas Chaban, avant d'entreprendre et faire tout ce que vous avez fait, on va en parler dans un instant, vous avez fait des petits boulots. Il y a la récolte des cerises, il y a le melon d'été. C'est ça, vous faisiez
16: ça? Le tri du melon, c'était, on est, le Vaucluse, c'est le jardin de la France, même si aujourd'hui on lui conteste un peu ce nom. Il y a tellement de produits, de producteurs. C'est tellement extraordinaire en été. C'est des fruits magnifiques, le melon de Cavaillon, la fraise de Carpentras, la cerise des Monts de Venasque. C'est incroyable d'être entouré de produits comme ça. Et donc, on allait travailler pour donner un coup de main. Mais j'allais pas que l'été. C'est ce qui, sans doute, m'a rapproché aussi un peu de la vie des producteurs. C'est que j'allais chez eux, aussi chez les copains le week-end. Les fils de producteurs, qui étaient copains de classe, quand j'allais chez eux le week-end, on bossait, surtout eux, mais on bossait.
15: Je vous parle de ça, Nicolas Chaban, parce que on va parler des petits jobs d'été, ou en tous les cas, la façon dont on peut se faire parfois un petit peu de l'argent de poche en travaillant pendant les vacances. C'est le quotidien de nombreux adolescents, d'étudiants, à la recherche donc d'un job saisonnier. On va aller à Béthune. Vous connaissez Béthune ?
16: Pas bien.
15: Pas assez. On est dans le Nord. Le dispositif argent de poche porté par la ville séduit de nombreux jeunes cet été. C'est encore l'été, on va en parler avec Robin Bernot.
10: Très vite, le dispositif a affiché complet.
11: J'ai sauté sur l'occasion.
10: En effet, de nombreux adolescents, à l'image de Mathis, 17 ans, que vous venez d'entendre, ont répondu à l'offre de la ville de Béthune. Cette offre, elle est toute simple. La commune a proposé à des jeunes âgés de 16 à 25 ans de leur verser de l'argent de poche en échange de petits travaux pour la commune. Et lorsque Juliette Penn d'Issinor est allée à leur rencontre, elle est tombée sur Iron, 17 ans.
11: On est en train de faire les sous-bossements et puis ça se passe bien pour l'instant.
10: Iron, s'il est là, c'est grâce à sa maman et aux réseaux sociaux.
11: C'est ma mère qui a trouvé ça sur Facebook avec l'annonce de la ville de Béthune qui cherchait des jeunes. Donc ma mère m'en a parlé vu que j'ai 17 ans, je viens d'avoir le bac et puis c'est un peu compliqué de trouver un job d'été. J'ai vu parler de ça et puis je me suis dit pourquoi pas.
10: Parmi les activités, il peut y avoir une matinée de nettoyage, du désherbage ou de la peinture. Et en échange, les jeunes sont rémunérés à hauteur de 20 euros. Pour Capucine, 16 ans, c'est l'occasion de mettre de côté.
17: C'est la première fois que je fais une activité l'été. Je me suis dit pour me lancer, ça peut être bien. En plus, on aide à embellir la ville. Ça va payer mon permis, rembourser un petit peu le code que je viens de passer. Donc voilà, c'est cool.
10: Vous venez de l'entendre, ici ça marche. Mais alors vous, qu'en pensez-vous? Je suis venu vous voir dans la rue et je vous ai montré l'article sur notre site. Je vous ai demandé votre regard sur cette initiative.
18: Allez,
10: on commence par Lucie.
18: À chaud. Je trouve que c'est une bonne initiative pour les jeunes, puisqu'on sait qu'il y a beaucoup de jeunes qui sont en précarité en ce moment.
10: Lily, quant à elle, est un poil plus dubitative.
19: Faut pas oublier que tout ça, c'est du travail. Et du coup, argent de poche, c'est un petit peu minimisant. Après, j'imagine que du coup, ils sont bénévoles, mais c'est sûrement des petits jeunes qui ont besoin vraiment d'argent et qui n'ont pas trouvé de travail pour l'été.
10: D'ailleurs, sur ce dernier point, j'ai rencontré Jazz qui est complètement d'accord.
20: Ça permet aux jeunes d'avoir un peu d'argent pour financer différents projets.
10: Et vous, tiens, est-ce que vous auriez pu vous inscrire à ce type de dispositif dans votre ville ?
20: Oui, carrément. Je suis issue d'une famille de 5 enfants et mon père était seul à travailler, donc ça aurait pu mettre un peu de beurre dans les épinards.
10: Au total, cette année, dans le Nord, à Béthune, une 60aine de jeunes a bénéficié de ce dispositif.
15: Ici, Nord pour les équipes et Robin Berdeau, Nicolas Chaban, vous écoutiez le reportage. On a parlé un petit peu de ces jobs d'été. Vous, on était sur plus un engagement qui viendra aussi par la suite de votre vie, la récolte des cerises, le melon, on l'a dit. Vous êtes papa, je crois que vous avez des enfants, ils sont peut-être grands aujourd'hui.
16: 3 enfants.
15: Job d'été, c'est des choses qu'ils ont fait, qu'ils font encore, je ne sais pas quel âge ils ont.
16: Oui, qu'ils ont fait, bien qu'en naturiste, pas loin de chez nous.
15: Ah ouais?
16: Certains, ils font des périodes à la réception. Enfin, je vous dis la première chose qui.
15: Et où ce camp naturiste?
16: C'est à Bélaizy, énorme camp naturiste européen. C'est un des plus grands d'Europe, ouais. À Bédouin. Et j'ai connu très tôt parce que le professeur de musique que nous avions au collège était un des fondateurs, donc il nous en parlait régulièrement. Alors je sais pas l'endroit que j'ai le plus fréquenté, mais il y a énormément de monde et il y a des jobs d'été. 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
2: Il n'y a pas que Paris dans la vie, c'est tout nouveau. Et toute la semaine, les invités ont défilé au micro d'Éric Bastien pour raconter la France dans laquelle ils ont grandi. Jusqu'à ce qu'ils se retrouvent face à Arthur Juniau, avec qui on a forcément aussi parlé théâtre.
3: On va se dire un mot sur Tout Feu, Tout Flamme. C'est ce spectacle qui se joue depuis tout juste quelques jours. C'est l'occasion d'en parler, la Comédie de Paris, comédie musicale, tu l'as un peu évoqué. Donc que tu as écrit, que tu as mis en scène, écrit dans le train, mis en scène, non pas dans le train, mais la Comédie de Paris. Comédie musicale déjantée. L'histoire, en deux mots, tu vas nous la raconter. Jeanne d'Arc n'entend pas des voix, mais des chansons.
4: Voilà, en gros, ça part de là. Et puis, on a fait une parodie, on a pris la vie de Jeanne d'Arc que les gens connaissent à peu près, puis on a pris quelques libertés pour faire rire les gens avec tout ça, tout en essayant d'expliquer ce que c'était que d'être une femme à l'époque et de voir ce que c'est que d'être une femme aujourd'hui avec un petit fond, une petite réflexion, tout en rigolant beaucoup.
3: Mais c'est la première fois que tu te lances dans la comédie musicale.
4: Bah, j'avais fait Denver avec mon camarade Guillaume
3: jeune Bouchel, public,
4: exact, et jeune public. Là, c'est la première fois que c'est un spectacle adulte, enfin tout public. Voilà, qu'on a joué d'ailleurs. On parlait de région, mais on l'a créé en avant-première à Bordeaux. On a joué deux jours. Et après, on a fait le festival d'Avignon cet été. Et donc là, ça commence à Paris. Donc voilà. Ça va bien avec cette émission, t'as parlé de plusieurs endroits. Donc là maintenant, on peut le découvrir à Paris et ça sera en tournée dans un an.
3: Quand ça marche bien à Bordeaux, quand ça marche bien à Avignon, c'est bon signe pour Paris ? Tu sens la différence évidemment entre Paris et la province. Pas le même public.
4: Ouais, pas le même public, mais pas forcément, parce qu'à Avignon c'est un public tellement d'aficionados, les gens ils viennent, ils connaissent tout. Enfin voilà, donc non, on le sent en général quand on joue un spectacle à Paris et après quand on part en tournée avec des grosses salles d'abonnés où les gens sont très enthousiastes et ont très envie de voir les spectacles. Souvent ça arrive plus.
3: On peut se dire un mot sur l'affiche. Tout feu, tout flamme, un astronaute ou un truc là qui est porté.
4: Bah non, c'est Jeanne d'Arc dans sa.
3: C'est marrant parce que alors de loin,
4: une photocopie en
3: arrière.
4: C'est une femme dans une armure.
3: Mais moi, je me suis mis dans son délire. Il est parti dans une Jeanne d'Arc 2026.
4: Il y a plein d'anachronismes. Il y a des chansons. C'est très rigolo. Il y a des délires.
3: Qui fait la musique?
4: C'est Romain Trouillet qui a composé la musique. Moi, j'ai écrit les paroles et après, il compose des chansons incroyables. Mélange de Disney, il y a des chansons de gospel. Enfin, c'est très riche. Il y a plein de surprises.
3: Et puis, alors, une scénographie toujours intéressante. On va saluer Juliette Azopardi.
4: Évidemment, Juliette.
3: Ça ressemble à quoi, les décors? Voilà, qu'est-ce qu'on peut voir, les tableaux?
4: C'est un petit château fort. C'est un peu comme, les Monty Python ont adapté leur film pour faire Spamelot. Bah, j'ai adapté La vie de Jeanne d'Arc pour faire Tout feu, tout flamme.
3: Elle n'entend pas que des voix, mais elle entend donc aussi des chansons. Vous êtes invité à voir Tout feu, tout flamme, donc il l'a écrit, il l'a mis en scène, la vraie fausse histoire de Jeanne d'Arc, Comédie de Paris, du mercredi au samedi à 19h, le dimanche à 15h, et ça partira dans toute la France. Est-ce que c'est ton tempérament, ça aussi, d'être tout feu, tout flamme?
4: Ah oui, faut faire les choses à fond, on n'a pas le temps. Pas le temps de pas faire les choses à fond.
3: C'était le titre d'un film, ça, Tout feu, tout flamme de Rapneau.
4: Évidemment, j'ai même hésité, je me suis dit, tiens, mais je trouvais que ça donnait totalement le ton, parce que faire un spectacle sur Jeanne d'Arc, on se dit, oh là, est-ce que ça va être un truc historique, c'est un truc chiant, c'est un truc religieux, qu'est-ce que c'est? Et je pense que de dire à quelqu'un, c'est une comédie musicale sur Jeanne d'Arc, qui s'appelle Tout feu, tout flamme, ils ont compris tout de suite que c'était du second degré, et donc, où ils ont envie de se marier, ils viennent, ou alors ils viennent pas.
3: C'était avec Isabelle Adjani, je crois, et Yves Montand, hein, ce film, en 1984. Il n'y a pas que Paris dans la vie, il y a trois petits points, si je te lance comme ça.
4: Il n'y a pas que Paris dans la vie.
3: Il y a une autre ville. Allez, une qui devient comme ça. Une nouvelle image qui arrive.
4: Bien sûr, Orléans.
3: Ah tiens, oui, alors.
4: C'est pour parler un peu de mon actu, c'est pour ça.
3: J'ai mis une demi-seconde. Ah oui, Orléans, oui, forcément, Jeanne d'Arc. Tu connais Orléans?
4: Je connais un peu Orléans, pas bien, mais
3: juste le temps d'un passage.
4: Non, mais quand j'avais 18 ou 19 ans, j'ai fait un téléfilm, c'était mon premier film, et j'ai passé un mois à Orléans, et pas du tout, c'était au Mans, je dis n'importe quoi.
3: Rien à voir. Tu viens de réaliser que c'était pas,
4: que c'était pas du tout Orléans, c'était au Mans.
3: C'était
4: le Mans.
3: C'est sympa aussi.
4: Voilà, mais donc pas du tout. Donc on va parler du Mans alors.
3: Si tu veux.
4: Voilà, non, je sais pas.
3: Est-ce qu'il y a pas un autre lieu qui compte pour toi à Paris? C'est le Parc des Princes.
4: Le Parc des Princes.
3: C'est toujours fan du PSG ou pas?
4: Oui, mais oui. Moins. Mon cœur est au PSG et au Parc des Princes. Après, j'ai pas le temps d'y aller. J'y vais de temps en temps avec mon camarade Alexandre Amiel qui m'emmène, mais j'ai plus le temps. Mais c'est vrai que de temps en temps,
3: ils ont deux titres de Champions League.
4: Ah oui, ah non, mais c'est.
3: Tu continues de suivre les matchs?
4: Oui. C'est un match important.
3: Mais c'est où le lieu pour suivre un match de foot? Il y a un endroit particulier?
4: Non, mais en fait, moi, j'adore les stades.
3: C'est pas directement là, voilà.
4: Ouais, je trouve qu'il y a un truc incroyable dans un stade et partout où j'ai la chance de voyager, même quand je vais aux États-Unis ou en Inde ou machin, j'essaye d'aller voir un sport local, une ambiance. Et c'est vrai que d'aller voir un match de cricket en Inde ou un match de football américain aux États-Unis, c'est fou en fait. C'est-à-dire qu'il y a une ambiance incroyable et c'est vrai qu'on rentre dans le Parc des Princes, il y a les poils, on est comme ça. Voilà, d'arriver, la montée des marches, il se passe un truc génial dans un stade. Parce que ici.
3: Bah oui,
4: c'est Paris.
3: Ici, c'est Paris. Et pourquoi la radio s'appelle ici? Bah oui, il y a forcément un lien. Bon, je vais laisser le sport de côté. Le théâtre, c'est ta vie. Je pense que c'est plus théâtre que ciné. Les deux, ça va de pair, mais.
4: Oui, non, mais j'aime plein de choses. Mais après, l'endroit où je suis bien, c'est sur un plateau.
3: Quels sont les beaux théâtres que tu as visités en France? Si tu avais un top 3 des théâtres.
4: Je sais où tu veux. Eh ben, on va parler de l'Opéra de Vichy, qui est absolument sublime.
3: Ça, parce qu'effectivement, je suis de Vichy, pour ceux qui.
4: Il est de Vichy, mais surtout, c'est un théâtre où c'est un opéra, mais c'est aussi ils accueillent en spectacle, enfin des tournées de spectacles. Donc j'ai eu la chance d'y jouer 4-5 fois. Et
3: les sièges sont jaunes.
4: C'est sublime. Pardon.
3: Les sièges sont jaunes.
4: Ouais, mais c'est beau. Et en plus la dernière fois que je suis allé, ils m'ont fait visiter toutes les salles à côté. Enfin, voilà, c'est incroyable. Mais je me souviens là, on était à Albi l'année dernière avec des camarades. Ils nous ont visité le vieux théâtre. Enfin, il y a tellement de beaux théâtres, il y a des théâtres abandonnés qui sont sublimes. À Paris, il y a les Bouffes du Nord, on passe cette porte, c'est un truc incroyable. Il y a plein de lieux incroyables en France.
3: Ouais. Si tu avais des conseils, tu sais, on a parlé un petit peu des bonnes initiatives, de l'entrepreneuriat. Si tu devais t'adresser à un Arthur Junior qui a 20 ans aujourd'hui, ou un petit jeune, voilà, qui a 17, 18 ans, qui est fou de théâtre et qui a envie de se lancer dans cette carrière, avec le recul, à 45 ans à peine, tu dirais quoi?
4: Je dirais il faut faire de toute façon. Il faut se planter, c'est pas grave, on se plante tous. Il faut écrire, c'est un métier qui est tellement difficile si on est en attente du désir des autres. Donc il faut créer. Moi j'ai eu la chance avec un groupe de copains d'être créateur de mes contenus. Donc alors on se bagarre pour que ça marche, on se bagarre pour plein de choses, mais en tout cas on n'est pas frustré de pas faire. Et donc voilà, on écrit. Moi j'étais encore avec Sébastien Castro et voilà, il a écrit ses pièces. Et c'est cette énergie là qui fait que on est tout le temps en mouvement. Donc il faut écrire. On va me dire, oui, mais personne ne va lire ma pièce. Ben, il faut la monter. Oui, mais personne ne va. Ben, il faut en monter une deuxième. Et c'est ça qui fait qu'on existe. Il faut être créateur. Il faut le plus possible. Et si on me dit, oui, mais moi, je ne sais pas écrire, c'est pas grave. Mais il faut trouver des gens qui savent écrire. Il faut faire des groupes, des familles de gens avec qui on a envie de travailler. Et c'est là où les cours de théâtre sont hyper importants. C'est pas forcément le prof qui va vous apprendre à jouer bien ou pas jouer, mais ça va être l'énergie. Ça va être, ah bah tiens, en cours je vais rencontrer Jean-Mi ou Simone et je vais avoir envie de faire des choses avec eux. Donc il faut, voilà, créer.
3: Il y a forcément un parc qui marque notre enfance, notre adolescence, un endroit où on nous emmène, où on a grandi gamin, où on a joué au ballon. Est-ce que toi, tu te souviens de cet endroit où tu étais quand tu étais plus jeune?
4: Ouais, en fait, à Paris, il y a une rue des Fossés-Saint-Jacques, dans le 5e, il y a une petite place et où ils ont tourné Mille in Paris. Et donc maintenant, il y a une petite fontaine, c'est très joli, il y a une porte où il y a un milliard de touristes qui se prennent en photo à longueur de journée. Mais quand j'étais môme, c'était un terrain vague, cet endroit. Et nous, on allait là, on jouait au foot. Après, ils ont fait une dalle, on faisait du roller. Enfin, c'était vraiment l'endroit où tous les mômes se retrouvaient, parce que c'était une grande place, donc tous les parents pouvaient regarder par la fenêtre et nous voyaient jouer. Et on faisait ça assez jeune, en plus. Et maintenant, bon, c'est autre chose. Mais donc, c'est ce souvenir-là. C'est pas un parc, c'est cette place.
3: T'as un grand, on en a parlé, qui a 12-13 ans. T'as aussi une petite fille depuis un an, c'est ça?
4: Tout à fait,
3: la petite Lilou. Elle va où? C'est où son parc, à elle?
4: Elle n'ira jamais dans un parc plein de pollution. Je l'emmène dans la forêt.
3: Ouais, c'est dans la maison de campagne, voilà. C'est là qu'elle grandit.
4: Mais non, pour l'instant, on bouge beaucoup. On n'est pas encore dans les parcs.
3: Est-ce qu'il y a, et on finira d'ailleurs ce rendez-vous avec ça, un lieu, un endroit en France où tu n'as jamais été, même si je pense que tu as été partout, ou en tous les cas une région où tu dis, voilà, ça fait des années que j'en parle, j'y suis jamais allé, quand est-ce que j'y vais?
4: Non.
3: Le mec connaît toutes les villes.
4: Ça fait 20 ans que je fais du théâtre. Ouais. Je fais une tournée au moins un an sur deux.
3: Donc, on fait entre 50 et 80 dates.
4: Ou t'imagines le nombre de villes, de trucs. Alors, après, il y a plein de villes que j'ai pas faites, mais en tout cas, des régions, j'ai toutes les fois faites. Après,
3: Il y en a une où t'aimerais vivre, par exemple?
4: Non, mais j'aimerais bien. J'y suis allé souvent en Bretagne pour travailler et j'irais bien. Allez, dans le Finistère, ça je connais pas ce point-là, j'irais bien. Mais bon, c'est
3: à
4: loin.
3: La pointe.
4: Faut y aller. Brest, mais je connais pas bien. J'aimerais bien découvrir un peu ce coin-là.
3: Tu connais déjà Saint-Malo, c'est déjà pas mal. C'est un petit peu plus bas. Arthur Junior, Tout feu, tout flamme, la comédie de Paris en ce moment, du mercredi au samedi à 19h, le dimanche à 15h. Une tournée aussi, un autre spectacle qui arrive un peu partout en France.
4: À partir d'octobre, je suis en tournée avec une pièce qui s'appelle Week-end chargé d'Éric Assous. Et pour le coup, on se balade partout.
3: Bon, la vie est belle, la rentrée est sympathique.
4: La vie est très belle.
3: Les théâtres, on rappelle la Contrescarpe, le Splendide à Paris, la Renaissance, et j'en ai oublié un, c'est Berthaud.
4: La Comédie de Paris.
3: Donc, la Comédie de Paris. Il y en aura d'autres, les théâtres en France, t'as envie d'investir ailleurs?
4: Je veux monter des spectacles.
3: Ou tu dis ça maintenant?
4: Je dis ça maintenant. ça dépend de mes associés qui disent, allez, je me laisse embarquer, c'est pas de ma faute.
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2: Salut à toutes, salut à tous et bienvenue dans Décibel, Décibel du samedi qui, comme chaque semaine, vous propose de découvrir les choix musicaux d'un invité, d'une invitée. Là, en l'occurrence, ce soir, c'est deux invités et pas des moindres. Les Nègres Marrons sont dans le studio de Décibel.
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2: Calmement. Non, moi, je frétille à l'idée de les recevoir à nouveau. Les Nègres Marrons qui ont sorti au début de l'été un nouvel album, qui seront en tournée pour célébrer leurs 30 ans de carrière et plus d'un million d'albums vendus. C'est parti. Jackie, Benji, les Nègres Marrons, salut messieurs.
4: Salut.
2: Bienvenue. C'est bien, j'ai l'impression qu'on se voit tous les mois.
4: Qu'on a l'impression qu'on était là il n'y a pas longtemps.
2: Il n'y a pas très longtemps.
4: Au mois de juin.
2: Oui, c'est ça. C'était au mois de juin et c'était juste avant la sortie de l'album, le sixième album.
4: On a pris une petite chambre là-haut, tu vois, tout va bien. À la maison de la radio.
2: C'est ça, en plein cœur du 16e arrondissement avec vue sur la Tour Eiffel. Les Nègres Marrons ont bien changé. Non, je suis ravie qu'on soit ensemble ce soir. Le concept, donc, c'est que pendant une heure, on va écouter vos choix musicaux. Mais il y a une légende. La légende raconte que l'animateur ou l'animatrice radio qui recevra les Nègres Marrons et qui ne jouera pas le bilan perdra sa voix. Alors, au cas où.
3: Le

voilà, pas de malédiction pour moi. Évidemment, le bilan n'empêche que dans les choix musicaux, je vous ai demandé un truc qui n'est pas facile, c'est de choisir des chansons de vous-même. Et donc, vous avez choisi des extraits du nouvel album. Avant qu'on découvre ensemble La Gamberge, je voudrais qu'on écoute quelques notes de Diaspora.

0: première chanson dévoilée du nouvel album. Et je crois que c'est Benji qui l'a mis dans sa playlist, la chanson Diaspora.
1: Exactement, exactement. Ouais. Parce que, effectivement, c'est le premier titre qui a révélé ce nouveau projet, mais parce que c'est aussi une belle reprise d'Alpha Blondie, Brigadier Sabari. Et c'était une manière de lui faire un petit clin d'œil.
0: Ouais.
1: Et puis de penser à cette diaspora afro-caribéenne qu'on retrouve un peu partout dans le monde, à Paris, à New York, aux Antilles, enfin partout voilà où il y a des afro-descendants. Et bon voilà, ce titre fait bien la passerelle entre notre double culture. Nous qui sommes d'origine capverdienne, congolaise pour ma part, et puis qui sommes nés en France, qui avons reçu cette éducation française, mais également l'éducation africaine quand on est à la maison avec avec les différents dialectes, les plats, la musique, enfin voilà, ce titre raconte un petit peu tout ça.
0: Il est beau comme tout, Diaspora, et accompagné d'un clip aussi qu'il faut pas rater. Cet été, il y a eu quelques festivals sur lesquels vous avez pu jouer, du coup, les nouvelles chansons. J'imagine Diaspora, c'est un grand moment.
2: Ouais, c'est vraiment agréable de jouer ce titre.
0: Ouais.
2: Les musiciens prennent du plaisir à le jouer, nous on prend du plaisir à le chanter, et c'est toujours plaisant de voir la réaction du public sur des nouveaux morceaux. Ouais. Et c'est vrai qu'on a fait quelques concerts, quelques festivals, et le titre est merveilleusement bien accueilli, donc on est content.
0: Et la gamberge, alors, ça c'est Jackie qui l'a choisi dans le nouvel album. Il y a plein de chansons à découvrir, notamment la participation de Booba aussi. La gamberge, pourquoi ?
2: Parce que c'est un des morceaux que j'aime beaucoup. Et j'ai pu remarquer aussi que c'est un morceau que les auditeurs aiment beaucoup, que le public de Necmaron apprécie, parce que c'est un morceau qui est très reggae. C'est un morceau aussi qui porte un message. Et voilà, c'est pour ça que j'ai voulu le mettre dans notre playlist. C'est vrai que les Necmaron, on aime faire la fête, on aime les morceaux festifs, mais on aime aussi les morceaux avec des messages. Et la gamberge, justement, il fait un petit peu cogiter.
0: Et si vous voulez l'entendre en live, la gamberge, Diaspora, et puis évidemment, tout le reste, hein, parce que 30 ans de carrière, je ne peux pas vous faire la setlist du concert. Je peux vous dire que forcément, c'est plein de tubes. Prochain concert, samedi prochain, à Poitiers, Festival Urban Corner, où il y a aussi Cut Killer ou encore Nutty. Le 18 septembre, à Vitriologe, Festival L'Art de Rien. C'est la fin de la saison des festivals, mais il y en a encore quelques-uns. Il y a aussi le Festival Mélangeons nos cultures, près de Bordeaux, le 25 septembre. Et puis, il y a une date à noter, 2 octobre, Paris, Zénith. On va en reparler. Pour le moment, on gamberge avec les Necmaron.

0: 49 3 millions de raisons d'aimer Neg Marron. Ils sont nos invités ce soir dans Décibel. On est ensemble jusqu'à 20h. Cette chanson, La Gamberge, elle est donc sur le nouvel album, sur Neg Marron, sorti au début de l'été. Et elle rappelle que oui, le reggae, mais même des superstars de reggae, je pense à Bob Marley, bien sûr, il y a des chansons d'amour géniales, mais aussi des chansons politiques. Ça peut être festif, mais il peut aussi y avoir un propos, voire même parfois un propos d'urgence. C'est dur, vous pensez, de faire entendre ça au public qui lui s'attache plus peut-être au côté festif et qui oublie la dimension politique de cette musique?
1: Au contraire, je pense que le public en a besoin. Et nous, on a pu le ressentir en sortant ce nouvel album qui a fait, semble-t-il, beaucoup de bien aux oreilles des auditeurs qui nous ont envoyé énormément de messages. Enfin des textes, enfin des messages, enfin de l'engagement. C'est vrai qu'aujourd'hui, sur les ondes, on entend beaucoup de titres festifs, mais les gens ont besoin aussi qu'on mette en perspective la vie de tous les jours, la réalité qui n'est pas toujours rose. Et ce morceau, La Gamberge, par exemple, pour moi, c'est un peu comme les discussions de comptoir qu'on peut entendre tous les jours avec des gens qui font un peu l'état des lieux de la France.
2: En moins bourré.
1: Avec les idées claires.
0: Voilà.
1: Avec les
0: idées claires. Début de soirée au comptoir.
1: Voilà. Et en fait, c'est ça. C'est un état des lieux de la France d'aujourd'hui avec ce qui se passe de positif, mais aussi de moins bien, quoi. Et c'est un peu ça, en fait, la gamberge des anciens. C'est comme les anciens qu'on peut voir au comptoir d'un bistrot et qui parlent de la politique, de la politique aujourd'hui, quoi.
0: Et oui, il faut en parler. Je vous rappelle qu'en plus, on entre bientôt dans une saison d'élection présidentielle. Donc voilà, tout le monde prendra la parole. Alors, ne nous faisons pas voler la nôtre. C'était important de le dire. Neg Marron dans Décibel. À tout de suite.

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1: Des invités, Jackie, Benji, Lineg Marron sont ce soir avec nous. On vous rappelle que le nouvel album est sorti début juillet. Il s'appelle comme le groupe, Lineg Marron, ça c'est facile. Et puis, il y a les 30 ans de carrière. Vous étiez amis avant de faire de la musique ensemble, mais est-ce que vous étiez partis pour 30 ans ensemble, vraiment ?
2: J'avoue que non, c'était pas prévu au programme. C'était pas prévu. Et c'est vrai que tout ce qui nous arrive, on l'accueille avec beaucoup d'humilité et on est conscient qu'on est quand même des privilégiés. On a commencé à la musique, c'est vrai, il y a plus de 30 ans dans notre quartier, on avait 16-17 ans. Aujourd'hui, on a passé la barre des 50 balais.
1: Vous les faites pas, franchement. Vous portez beau.
2: C'est gentil, c'est merci. Vrai. En tout cas, on continue d'être passionné. On continue effectivement de recevoir aussi beaucoup d'amour de la part de notre public. Et ça, c'est quand même assez merveilleux par rapport à tout ce qu'on a vécu. Parce que c'est vrai qu'on voit souvent tout ce qui brille. Ouais. Mais pour tenir 30 ans de carrière, il y a eu des hauts, il y a eu des bas. Et aujourd'hui, j'ai l'impression qu'on est dans un recommencement. Ouais. J'ai l'impression que Lineg Marron entame encore une nouvelle carrière, donc on profite, on prend avec fierté et beaucoup de joie tout ce qui nous arrive, et puis on continue à s'amuser, c'est le plus important.
1: Ouais, et nous, on est à la fois hyper heureux de vous retrouver sur scène, d'entendre nos classiques qu'on connaît par cœur, que ce soit La Monnaie, que ce soit évidemment Le Bilan, et les nouvelles chansons qui sont, Lineg Marron 2026, il fallait le faire, quoi.
2: Ouais, vraiment, et puis les nouvelles chansons qui font du bien,
1: ouais.
2: De par en tout cas les retours qu'on a pu avoir aujourd'hui. L'album est sorti le 3 juillet et c'est vrai qu'il y a eu énormément de messages positifs, des gens qui nous écrivent, qui nous disent ah ouais, ça fait du bien, enfin de la fraîcheur, et surtout on s'est pas dénaturé, c'était ça aussi le plus important pour nous, arriver avec avec notre identité, avec aussi des morceaux qui sont actuels, qui sont dans l'air du temps mais qui restent à l'image des Lineg Marron.
1: C'est ça. Vous n'avez pas essayé de faire à la mode. Vous avez fait du Lineg Marron.
2: Et c'est ça. On donne la tendance. On ne suit pas la tendance.
1: Yes. Parlons des voix féminines. Parce qu'évidemment, quand on pense à vous, même au secteur A, donc gynéco, passiste, Tommy, etc., on se dit qu'est-ce que c'est que ce vestiaire de foot ? Où sont les femmes ? Eh bien, elles sont dans votre sélection. Ouais, avec un geste plein de charme. On va écouter deux voix féminines. Là. Il va y avoir Césaria Évora pour démarrer. C'est la chanson Petit Pays. Mm-hmm. Césaria Évora, alors évidemment, c'est une légende, mais qu'est-ce qu'elle signifie pour vous, pour qu'on l'écoute ce soir ?
2: Bah oui, hein, comme tu l'as dit, Émilie, c'est vraiment une légende, légende de la musique capverdienne, mais j'ai envie de dire de la musique tout court.
1: Mondiale.
2: Elle a vraiment marqué les esprits avec sa voix qui vient d'ailleurs, avec son charisme sur scène, ses pieds nus quand elle déambule sur scène. Donc Césaria, c'est une personne qui nous a inspiré, qu'on a beaucoup écouté, qu'on a eu la chance de rencontrer, de pouvoir faire ce titre avec elle, Petites Îles, et ça restera des souvenirs inoubliables.
1: Césaria Évora est dans Décibel, pour vous évidemment, et aussi pour Lineg Marron, nos invités ce soir jusqu'à 20h. Merci de nous avoir choisis.

0: pendant les disques, mes invités sont un peu dissipés. Là, pas du tout. Ils ont écouté avec émotion la voix de Cesaria Evora. Cette chanson incroyable, Petit Pays. Oh, ça fait du bien.
1: Une œuvre d'art.
0: Oh, mais oui.
1: Comme regarder un tableau de...
0: Ah, mais oui, c'est ça, c'est-à-dire que...
1: Comme regarder la Joconde.
0: Ouais. Parce qu'il y a plein de, il y a plein de couches. Et puis après, en plus, alors vous, il y a des souvenirs aussi avec Cesaria Evora. Moi, je me souviens l'avoir vue en interview expliquer qu'en fait, elle avait besoin de faire des pauses clopes pendant ses concerts. Donc en fait, même quand elle jouait à Paris ou enfin n'importe où dans le monde, il y a une petite table sur le côté où elle s'asseyait pour fumer sa clope. Parce qu'elle disait, comme elle avait appris à chanter dans les bars à Marin et qu'elle chantait maximum une demi-heure, après, elle faisait une pause, elle buvait un coup, elle fumait sa clope. Et donc sur scène, elle reproduisait ça, elle faisait sa petite pause, quoi.
2: Ça faisait partie de son show, en fait.
0: Mais oui,
2: c'est vrai.
0: Oh, mais c'est merveilleux. Alors là, il y a une voix féminine que je ne connaissais pas. Merci, c'est un choix de Benji. Danitza. Alors, c'est une artiste qui vient de Suisse.
1: Exactement.
0: C'est ça. Mais alors, mais qui est-elle? Alors maintenant, du coup, je l'aime, puisque j'ai découverte. Mais il faut expliquer aux auditrices, aux auditeurs.
1: Alors, ça dépend par où on commence. Jeune artiste, donc suisse.
0: Ouais.
1: Qu'on retrouve également sur notre album.
0: Elle est invitée.
1: Oui, elle est invitée sur l'album, sur le titre « Faut que tu m'aides, Jackie, aide-moi ».
2: Question de feeling.
1: Question de feeling. Voilà, un titre que j'apprécie beaucoup d'ailleurs. Et c'est
0: mais
1: vrai
0: c'est
1: que...
0: pas toi qui as choisi le nom de la chanson. C'est pour ça, ça revenait ben, pas.
1: En réalité, c'est vrai que bon, c'est parti d'une idée, ouais, avec Jackie, comme d'habitude, on brainstorm et puis ça démarre. Mais non, c'est une artiste, bon, qui fait partie de ma famille, en fait, c'est ma nièce.
0: Oh.
1: Donc, voilà, moi.
0: Elle a du talent.
1: Ouais, je l'ai vu faire ses débuts depuis qu'elle a 2 ou 3 ans, parce qu'elle allait chaque été en Jamaïque avec ses parents. Et donc, son père aussi était un gros compositeur, voilà, qui faisait du reggae. Donc, elle a toutes ses influences. Et en même temps, aujourd'hui, elle se réalise, elle s'épanouit. Elle a été disque d'or plusieurs fois en Suisse. Elle a reçu des victoires de la musique. Elle a fait des grosses tournées aux États-Unis. Et pourtant, elle a un jeune âge. Hein, là, il y a son nouvel album qui arrive. Et le titre qu'on va s'écouter, c'est un extrait donc de son nouveau projet qui est prévu, je crois, en janvier 2027. Et voilà, je kiffe, quoi. Je kiffe. On va pas s'étaler. Je kiffe. Il faut écouter.
0: Kiffons ensemble, Danitza. Et si vous aimez cette chanson-là, sachez qu'elle est aussi là, donc, sur le nouvel album d'Enigma.

0: s'appelle Danitza. Pour moi, c'était une découverte. Je ne sais pas si c'est le cas pour vous, mais notez son nom parce que cette voix. Vous avez bon goût, hein, les Negmarons en voix féminine. Hein. Vous avez fait découvrir China à tout un paquet de gens aussi dans les années 90. Hein.
1: C'est vrai, China. Ouais. Très, très grande artiste aussi avec qui on a pu collaborer sur le fameux titre Ménage à 4. Magnifique. Et ouais, c'est vrai que on n'en fait même pas assez en vrai.
0: C'est par petites touches.
1: Ouais, des combinaisons avec la jante féminine, mais quand on fait des morceaux, généralement ils sont réussis.
0: Ouais. Hein.
1: Et je voudrais faire aussi une grosse dédicace à Queen avec qui on avait fait le morceau aussi Juste pour toi, qui est un très beau morceau aussi que les supporters de Negmarons aiment beaucoup. Donc voilà, big up à toute la jante féminine, toutes les femmes qui nous écoutent aussi.
0: Oh, j'aime bien parce qu'à la fin il a pris une voix un peu spéciale.
1: Ouais, ma voix de crooner.
0: Ouais, non. Bon bah pour les femmes, mais aussi les hommes. À tout de suite, Negmarons avec nous dans Décibel jusqu'à 20h.
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2: Lola Baye, m'ennuyer.

Lola Baye est une chanteuse, autrice, compositrice qui mêle douceur, humour et spontanéité. Si vous avez pu la voir dans l'émission The Voice, ce qu'elle affectionne aujourd'hui, c'est sillonner le monde rural pour chanter dans les tout petits villages.

0: M'ennuyer, Lola Baye. Un coup de cœur ici même.
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2: Nos invités, c'est le groupe Neg Marron. Ils sont en train de continuer leur tour de France des festivals. Il y en a encore quelques-uns, même si, ça y est, hein, la rentrée est bien entamée. Mais samedi prochain, à Poitiers, festival Urban Corner, le 18 septembre, festival L'Air de Rien à Vitry aux Loges, festival près de Bordeaux, Mélangeons nos cultures, ce sera le 25 septembre. Et puis ensuite, on a une date énorme. C'est votre concert anniversaire le 2 octobre au Zénith de Paris.
3: Zénith de Paris.
2: Zénith, on met 5 Z s'il faut. On célèbre, oui, les 30 ans de carrière. On célèbre, Jacques, il disait tout à l'heure, une espèce de nouveau cycle aussi pour Neg Marron. On sent que le pays était prêt à votre retour. Et donc voilà, on vous embrasse tous. Est-ce que vous avez un... Et puis il y a aussi les 25 ans du bilan, n'oublions pas.
3: Exactement.
2: Calmement.
3: Calmement.
2: Donc, comment vous l'envisagez ce concert? J'imagine qu'il est déjà prêt dans votre tête. Qu'est-ce que vous pouvez m'en dire? Il y a peut-être des trucs secrets.
4: Bah oui, il est dans la tête. En tout cas, il est prêt. Là, maintenant, ça y est, on est à un mois de cet événement. Donc, on travaille encore dessus parce qu'on veut vraiment que ce soit une belle surprise et que ça reste un concert mémorable pour tous ceux qui viendront, sachant que voilà, on fait beaucoup de concerts. Il y a beaucoup de gens qui nous ont vus à plusieurs reprises. Mais pour cette date-là, justement, on veut proposer un spectacle différent avec aussi beaucoup d'invités surprises.
2: Oh oh.
4: Donc voilà, il y aura vraiment des moments forts, des moments remplis d'émotions. Donc voilà, on y travaille dessus pour que, comme on aime le dire, que ce soit pas un concert mortel, mais un concert immortel.
3: Aïe.
2: Le sens de la formule. Est-ce qu'il y aura autant d'invités surprises que, attendez l'oreille, de Z à Zénith? Zénith. C'est l'idée, quoi.
3: Ouais, voilà,
2: c'est de surprendre tout le monde. Bon,
3: exactement.
2: Ça va être super. Alors, en tout cas, dans votre carnet d'adresse, je notais tout à l'heure votre appartenance au secteur A, et vous avez choisi d'ailleurs ce soir des artistes de ce secteur A. Jackie a choisi Doc Gynéco, MC Yannick, Né rue Cazenègre, qui est en fait l'adaptation de Né ici de Doc Gynéco, avec un bon goût de Neg Marron. Cette chanson-là, elle est importante?
4: Ouais, elle est importante parce que c'est nous qui avons fait le remix de ce type.
2: Ouais.
4: On a fait le remix musical. Et effectivement, c'est un remix du titre Né ici de Doc Gynéco. Et en invité sur ce titre, il y a MC Yannick. Donc voilà, on a participé aussi à cette version. Et c'est un morceau qu'on aime beaucoup et qui est toujours aussi frais quand on le réécoute.
2: Ouais, et là encore, L'Air de Rien, les paroles qui disent des trucs qu'il faut entendre. Doc Gynéco, MC Yannick, Né rue Cazenègre.

0: à nos invités de ce soir, Jackie, Benji et Negmar. On écoute ce remix, donc Doc Gynéco, MC Janik, Neru Cazenègre, adaptation, donc réinterprétation de Neyssi. Neyssi, c'était sur le premier album de Gynéco, première consultation, on est en 97, ça cartonne. 97, c'est le premier album de Negmar. 97, c'est aussi votre ami Passy qui fait un énorme tube.
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2: de
0: sexe. C'est quoi comme souvenir de cette période-là où tous, beaucoup en tout cas de membres du secteur A, explosaient en même temps. C'est un bon souvenir ou c'est un flou souvenir?
3: Ah non, c'est un super souvenir.
0: Ouais.
3: Parce qu'effectivement, les gens nous ont vus sortir du bois tous en même temps.
0: Oui.
3: Mais en réalité, c'est un travail de longue haleine qui a commencé avec le ministère Hammer. Et puis ensuite, donc, il y a Gynéco qui sort son album en 96, nous en 97, Arsenic, Passy, 98, et ainsi de suite. Et donc voilà, c'est la concrétisation, en fait, de plusieurs années de travail dans l'ombre avec des concerts en collectif où normalement à l'affiche il y a Ministère Hammer, mais c'est toute l'équipe qui vient et on peaufine, voilà, chacun de son côté un petit peu sa plume, son style, on développe un peu chacun, voilà, son quelque part un peu notre authenticité.
0: Oui.
3: Et puis après, chacun sort quand c'est prêt, et là c'est le feu d'artifice.
0: Et que ça marche en même temps, c'est encore meilleur, non, d'y arriver en équipe, mais chacun dans son couloir. C'est fou quand même.
4: Ouais, c'est ça la force du secteur A, c'est que effectivement on sort les albums quasiment tous à peu près à la même période, et on connaît tous le succès, quoi. Donc c'est vrai que cette période là, ça a été une grosse période pour nous, pour le rap aussi, pour le hip hop, parce que beaucoup de nos morceaux justement rentraient en radio,
0: à la télé aussi.
4: Passer à la télé. Donc c'est vrai que on arrivait avec une fraîcheur, avec quelque chose, une authenticité aussi qui a surpris. Et qui a aussi beaucoup motivé les gens, parce que de voir des petits mecs comme ça du quartier qui arrivent avec des morceaux engagés, qui arrivent avec des codes, qui arrivent avec un style, quelque chose de différent. Donc c'est vrai que ça a été une révolution à cette époque.
3: Et pour compléter un peu ce que Jackie a dit et ce qu'on a dit, enfin de ce qu'on a dit tout à l'heure, c'est que on n'a pas précisé que la composition du remix de Neru Cazenègre a été faite par nos soins aussi.
0: Oui, mais bien sûr, c'est signé Negmar.
4: C'est ça.
0: Il faut le dire. C'est important. Et dire aussi que donc certains vieillissent, grandissent, évoluent. On dit le mot qu'on veut, le verbe qu'on veut, mais en tout cas, le temps passe et peut être bon. Vous en faites partie, on l'a dit. Passy aussi, puisque la chanson que vous avez choisie de lui, c'est pas une chanson de 97, c'est une chanson très récente qui s'appelle Vol au-dessus. C'est un choix de Benji.
3: Ouais, c'est un de mes choix, parce que c'est vrai que les gens parfois ont un petit peu décroché écoutent peut-être moins de musique
0: plus,
3: et ne savent pas vraiment quelle est l'actualité des groupes qu'ils aiment ou du collectif Sectora d'une manière générale. Et Passy a sorti un nouvel album qui s'appelle Ma bande originale il y a 2-3 mois.
0: Ouais.
3: Et ce titre donc est un extrait de cet album, et j'aime bien ce titre, donc j'aimerais bien qu'on l'écoute.
0: Ah, mais on l'écoute. Vos désirs sont des ordres, et en plus ça nous fait plaisir. Vol au-dessus.
3: Merci.
0: C'est Passy.
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0: Waouh, mais merci d'avoir passé Passy.
1: Yes.
0: Vol au-dessus. Je me suis fait la même réflexion en écoutant votre album. C'est la diction qui est incroyable, que ce soit sur le nouvel album de Nègre Marron ou là sur Vol au-dessus de Passy qu'on vient d'écouter. Est-ce que c'est comme les sportifs? Est-ce que vous devez vous entraîner tous les jours? Sinon après, vous avez comme une patate dans la bouche et vous n'y arrivez plus.
1: Bah en tout cas, oui, il faut faire des petits exercices pour avoir cette fluidité. Mais c'est quelque chose qu'on a travaillé, nous, dès le départ. Dès quand on a commencé à écrire nos premiers textes, à faire nos premiers concerts, je me souviens, notre manager de l'époque, Kenzie, nous disait « Tu dois être capable de rapper ou de chanter avec un stylo dans la bouche. » Donc, c'est vraiment un exercice qu'on a pratiqué depuis le début. Et c'est ce qui fait qu'il y a une certaine clarté lorsqu'on s'exprime.
0: Non, mais la précision. Attendez, j'essaye.
2: Écoutez, ici, j'ai un stylo dans la route et Nègre Marron en studio. Eh ben à tout de suite.
1: Tu peux faire partie du clan.

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1: Et depuis tout à l'heure, 19h, on se régale avec nos invités Negmaron. On a entendu les voix délicieuses de Cesaria Evora et d'Anitza. On a découvert de nouvelles chansons de l'album de Negmaron. On est remonté aussi dans les années 90 avec un Neru Kaznègre d'anthologie. Et puis, il n'y a pas très longtemps, Passy, sur son nouvel album, la chanson Vol au-dessus, testée et approuvée et recommandée donc, pour vous par les Negmaron. Negmaron en concert, le grand concert au Zénith de Paris, le 2 octobre prochain, pour célébrer vos 30 ans de carrière, votre million d'albums vendus. Et puis, comme il n'y a pas que Paris dans la vie, vous partez aussi en tournée. Vous serez le 6 novembre au Havre, le 21 novembre à Audincourt, le 27 à Lons-le-Saunier, le 28 à Aix-en-Provence. Et puis, vos concerts de décembre vous emmèneront à Parthenay, Auxerre, Lyon ou encore Grenoble. C'est une vie qui est plus agréable maintenant qu'il y a 30 ans, la vie de tournée.
2: Bah aujourd'hui on l'apprécie différemment.
1: Ouais,
2: c'est vrai que avant il y avait une certaine forme d'insouciance qui était agréable aussi, et puis aujourd'hui ça fait partie c'est notre métier. Donc il y a un petit peu plus de sérieux dans notre déplacement.
1: Discipline.
2: Ouais, c'est plus discipliné, c'est
1: un peu plus tôt.
2: Exactement.
1: Ah, oui,
2: et puis on fait un petit peu moins la fête, mais ça reste toujours des moments particuliers. Comme je disais, on est vraiment conscient qu'on a quand même de la chance, on a plaisir à se lever le matin pour aller chanter, pour aller en studio, pour aller en concert. Donc c'est que du kiff, quoi.
1: Bon, et donc je vous redonne cette date du 2 octobre, Paris, le Zénith, le concert anniversaire de Negmaron, à ne pas rater.
2: Et il reste que quelques places.
1: Ouais, faut se grouiller, hein.
2: Ouais, on est à un mois de la date et c'est vrai que c'est pas pour faire de la mauvaise pub, mais je pense qu'on va finir sold out très rapidement.
1: J'ai dit heureusement. Bien sûr que oui.
2: Oui, non, mais c'est vraiment pour dire aux auditeurs, aux auditrices.
1: Il faut se dépêcher. Ouais.
2: Voilà, prenez votre ticket, ne vous faites pas raconter l'histoire, venez la vivre.
1: Il est parti. En fait, une phrase sur deux de Jackie, j'ai envie de la noter, de me faire un t-shirt. Ça va être ça, le merch. Ah, est-ce qu'il y aura des trucs spéciaux d'ailleurs, moi je suis très souvenir. J'adore acheter. Alors évidemment, il y a des gens qui filment. Je vous déteste, mais je vous comprends. Mais vraiment, vous m'emmerdez quand vous êtes devant moi. Moi, mon souvenir, c'est de ramener un objet du concert. Donc, est-ce qu'il y a du merch spécial pour le concert des 30 ans?
3: Évidemment, on trouvera toutes sortes de produits dérivés, de produits souvenirs. D'ailleurs, on fait une dédicace à Coco qui est là dans les studios, qui est en charge du merchandising sur toute la
1: grosse
3: tournée.
1: Grosse pression, dans un mois,
3: voilà.
1: Coco, faut être
3: là,
1: prêt.
3: Pour le Zénith, ouais, non, on va trouver de belles choses, bien évidemment.
1: Alors, noyau dur, qui a choisi Attitude? Ça, c'est toi, c'est Jackie.
2: Ouais, je voulais mettre un peu de morceaux bien rap, comme on les aime. Et puis surtout, je trouve que ce projet Noyau Dur, c'est un projet qu'on a fait avec Arsenic, Pete Bacardi et nous-mêmes Negmaron. Et selon moi, c'est un projet qui n'a pas eu le succès mérité. Et ça reste un des très gros albums de cette période du rap français. Et notamment ce titre Attitude. Quand tu l'écoutes, t'es obligé d'adopter une certaine attitude, quoi.
1: Adopter l'attitude, les amis. Écoutez, Noyau Dur, choisi par les Negmaron qui sont ce soir nos invités.
4: Attends.

0: 2005, le seul et unique album de Noyau Dur. Mais écoutez, n'insultons pas l'avenir, hein, tout peut se passer.
1: Exactement.
0: Encore. Et voilà, c'est important.
2: C'est juste la tête qui bouge.
0: Il y a quoi dans le coffre?
2: On dira pas trop ce qu'il y a dans le coffre. Des outils.
0: Merci d'être venu nous voir. C'est déjà presque la fin de l'émission. On va se quitter en écoutant Diaspora. Mm-hmm. Parce que voilà, ça fait partie des grands moments de ce nouvel album qui est sorti début juillet. On a parlé donc des concerts à venir, du concert anniversaire, de la tournée, etc. Mais est-ce que cette dose d'amour là sur ce nouvel album sorti début juillet, ça vous donne envie, je sais pas, de tourner encore plus? Qu'est-ce que vous avez envie de faire là maintenant? Qu'est-ce qui vous anime, les Nègres Marrons?
1: En 2027, il y a une tournée justement qui est prévue.
0: En plus.
1: Là, on finit la tournée des festivals. Alors, ça va pas du tout être le même show. Les tournées festivals, c'est, on va dire que voilà, on chante des morceaux un petit peu à l'ancienne. Là, on a intégré quelques nouveaux morceaux. Mais la tournée 2027, ce sera essentiellement les morceaux du nouvel album. Bien sûr, il y aura toujours un ou deux classiques, quelques
0: Calmement. Ok, merci.
1: Donc, voilà. Tenez-vous informés sur les réseaux des Nègres Marrons. Et on sait qu'il y a une grosse tournée en préparation et on sera un petit peu partout en France.
0: C'est vraiment vous sur les réseaux?
2: C'est nous.
0: Ah là là, mais envoyez-leur des messages.
2: Ils n'ont pas attendu, il y en a beaucoup. Donc non, mais on est là, on essaye de répondre du mieux qu'on peut. En tout cas, on attend tout le monde le 2 octobre au Zénith de Paris pour cette célébration. C'est important pour nous. C'est vrai qu'aujourd'hui, on voit la jeune génération faire des Stades de France, faire des Bercy.
0: Pour nous, on n'entend rien. Ouais. Je vais au Stade de France voir des rappeurs. Je vous adore les gars, mais j'entends rien. Moi, je préfère aller au Zénith.
2: Et pour nous, le Zénith, c'est une salle qui a son importance.
0: On se sent
1: mythique.
2: Exactement. Ouais. Qui peut avoir le côté très, très intimiste en recevant aussi beaucoup de monde. Donc, c'est cool.
0: 2 octobre, Zénith de Paris. Nègres Marrons, merci beaucoup. Je vous aime toujours autant. Hein. Vivement la prochaine.
2: Ouais. Merci, Émilie, pour l'accueil. C'est toujours un plaisir de venir ici. Donc,
1: au top.
2: On se dit à très vite, j'espère.
0: À la prochaine. Et voici Diaspora.
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0: Veille sur le nouvel album de Neg Marron. Allez, Décibels, c'est terminé pour ce soir. Merci à Sarah Bécard, Yanis Kalem, Iris Guitoni et Mélodie Chaïb, l'équipe de l'émission. Et puis surtout, restez bien sur votre radio ici à suivre. Oh, Benoît Prospero, mon chouchou, qui anime le meilleur de Il n'y a pas que Paris dans la vie. Croyez-moi, c'est à ne pas rater. Et puis demain, on sera là, nous, à 19h pour les chansons préférées des auditrices et des auditeurs. Bisous.
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1: Bonjour, merci d'avoir choisi votre radio ici. C'est Willy vient déjeuner chez vous, numéro 1085.
2: Oh là là,
1: mes amis, bonjour la tribu.
2: Bonjour.
1: Alors, qui est là aujourd'hui? Bien, Nicolas Malabeuf, notre enfant de la télé. Bonjour mon bon Nicolas.
2: Bonjour Willy, bonjour tout le monde.
1: Et Fabien Aimo, notre geek. Bonjour mon Fabineux.
3: Bonjour Willy, bonjour à tous.
1: Et bienvenue à tous, voilà, c'est reparti pour un nouveau numéro de votre grand talk show du week-end. Comme les autres, le seul, l'unique, ici jusqu'à 13h30, on va prendre l'actualité de manière différente, du fond, des invités pour comprendre, un petit peu de fun avec des chroniques pour se détendre, du sourire, et aujourd'hui vraiment beaucoup de sourire, puisque aujourd'hui, jusqu'à 13h30, mes amis, nous sommes en direct de la Braderie de Lille, à Lille, ouais, en public, voilà,
2: quel du monde, hein.
3: Quelle ambiance.
1: Ah, encore une belle ambiance. Franchement, cette braderie est unique au monde. On va donc vivre ensemble le plus grand marché aux puces d'Europe. 2,5 millions de visiteurs. 53 km d'étal. Plus de 6000 stands.
2: C'est plus qu'un marathon.
1: Mais c'est n'importe quoi. Hein. Des millions de kilos de moules et des millions de pipis à la bière. Voilà, nous, ça fait 3 ans qu'on vient. Et ça fait 3 ans qu'à chaque fois, on est subjugué par l'ambiance de cette très, très belle fête populaire. Un bel événement populaire que vous allez donc vivre avec nous jusqu'à 13h30. Voilà, et comme à chaque fois qu'on se déplace et qu'on vient près de vous, on vous présentera aussi des gens qui du Nord, qui font briller la France. Donc, restez avec nous jusqu'à 13h30. Et puis tout à l'heure, entre 13h et 13h30, mes amis, vous le savez, c'est un nouveau rendez-vous qu'on a mis depuis la semaine dernière, le samedi.
2: C'est Youpi la vie.
1: C'est-à-dire qu'on vous donne les clés de l'émission pendant 30 minutes. Donc il y a des gens qui viendront ici. Voilà, vous viendrez ici avec nous, discuter un petit peu et vous repartirez avec un cadeau. Alors tenez-vous bien.
2: Alors là, ça ne rigole pas, puisque les gens de Lille qui sont ici vont repartir avec un week-end à Lille.
1: Bravo, ouais, ça, bravo. C'est génial. Mais oui, mais attendez.
3: Au moins, on ne paye pas l'hébergement.
1: Oui. Ça, c'est pas mal.
2: Ça nous arrange.
1: Il y a quoi?
2: Alors, sans rire, on va offrir à un auditeur un week-end pour deux dans cette capitale des Flandres, mais aussi 100 euros de carburant pour prendre la route. Ce sera une nuit à l'hôtel Mercure de Marc, en Bareuil, hôtel 4 étoiles. Même vous, Willy, vous ne dormez pas dans ces hôtels, donc c'est dire le luxe. Et vous pourrez profiter aussi du restaurant, le Marque-Page.
1: Voilà,
2: et vous aurez en plus un accès à tous les musées de la ville.
1: Mais bravo. C'est quand même joli. Si vous êtes de Lille, vous l'offrirez à quelqu'un de votre famille, voilà, ou à des amis. En tout cas, c'est un très beau cadeau. Vous gagnerez donc ça jusqu'à 13h30. Est-ce qu'on a tout dit?
2: On a tout dit.
1: Alors, démarrons. Allez, jingle. Papa.
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1: Ça va, le public de la Braderie de Lille?
2: Ah là là,
1: ils sont beaux.
2: Pas tous.
1: Tu parles pour toi. Tu es la personne la plus laide de l'univers. Sache-le, Nicolas. Voilà, c'est bon, j'ai bien mis à sa place. On a que notre premier invité qui se demande qu'est-ce qu'elle fait. Bonjour Lorraine Massy-Lebrun.
5: Bonjour, bonjour à vous.
1: Bienvenue ma chère Lorraine. Alors vous êtes prof d'histoire?
5: Exactement.
1: Mais c'est pas possible.
5: Et pas que,
1: mais vous êtes trop sympa pour être une prof d'histoire. Vous avez l'air hyper sympa et gentil. Non, vous êtes un petit peu...
5: Ah, quand il faut, oui.
1: Quand il faut. Bon, et vous êtes aussi très présente sur les réseaux sociaux?
5: Oui, que vous y faites sur les réseaux sociaux. De contenu, exactement.
1: Vous y faites quoi sur les réseaux sociaux?
5: Eh bien écoute, sur les réseaux sociaux, j'essaye de... Ce qu'il y a dans ma salle de classe, j'essaye de l'amener au fond de l'ombre. Voilà. Raconter ce que je raconte devant les élèves.
1: Parce que vous êtes passionné par l'histoire.
5: Ouais,
1: vous partagez ça sur, entre autres, TikTok, comment pour tout votre
5: Instagram. Oui, Instagram. Alors c'est le compte Les Minutes de l'Histoire. Voilà. Et le pseudo, c'est Lorraine Raconte.
1: Voilà. Alors, avec vous, si vous le voulez bien, on va un petit peu en apprendre plus sur la braderie, parce que comme cette émission passe dans le monde entier, il y a des gens qui ne sont jamais venus ici à la braderie.
5: C'est vrai.
1: Alors c'est quoi cette braderie? Elle date de quand? Parce que je crois que ça ne date pas d'hier.
5: Ah, c'est clair. Alors, la
1: braderie... D'avant-hier peut-être?
5: Avant-avant-hier, avant, en fait. La braderie de Lille, c'est toujours dans son ADN, hein, elle remonte au Moyen-Âge, en fait.
1: Moyen-Âge.
5: La première mention de la braderie de Lille, c'est en 127, tu vois.
2: Voilà. Et le parrain, c'était Michel Drucker, là.
1: Déjà.
5: Il était déjà là.
1: Toujours Michel Drucker.
5: Et en fait, au départ, c'est vraiment lié au monde de la foire, en fait.
1: Ouais.
5: Où les marchands étrangers, ils adorent venir à Lille et ils commercent beaucoup.
1: Voilà, parce qu'au Moyen-Âge, il était réputé pour ses tissus.
5: Exactement. Ah. Son drap, son lin, même.
1: Ah, le lin.
5: Ouais, au 12e siècle, très célèbre. Et puis, au fur et à mesure, tu vois, ça avance. Et puis, on arrive dans un 16e siècle où ça change un peu de nature. Les domestiques, en fait, qui avaient des petits objets un peu abîmés que leur donnait leur maître, et ben, ils se disent que pour arrondir les fins de mois, et ben, ils vont tout simplement aller faire leur braderie. Voilà.
1: Et braderie, ça vient d'où? Alors, c'est, vient d'où ce mot? Je crois qu'il y a une histoire de poulet, non?
5: Ouais, alors il y a une histoire de poulet, exactement. Voilà. Ah, on mange beaucoup à la braderie, tu sais.
1: J'ai vu. Il n'y a pas que, que manger.
5: C'est mais... pas que manger. Ouais, mais ça, les gens le découvriront aussi. Alors, eh ben, écoute, en effet, si tu veux, le mot de braderie, enfin, si vous voulez, le mot de braderie, ça vient du flamand braden, qui veut dire rôtir.
1: Ah,
5: et en fait, on a la mention, en fait, au milieu du 15e siècle, de deux gars qui s'appellent Pierre Tramard et Gobin Maille, qui, en fait, disent qu'ils ont l'idée du siècle. Devant leur cabaret, en fait, ils se disent, bon, bah, il va y avoir plein de monde, et qu'est-ce qu'on va faire? Eh ben, en fait, on va leur donner à manger.
1: Voilà.
5: Et donc, devant leur cabaret, ils se disent que ce serait une bonne idée de rôtir des petits poulets
1: et voilà.
5: pour donner à manger à ceux qui viennent. Et donc, ça vient de là. Le mot braderie vient du mot braden.
1: Voilà.
5: Et c'est directement lié à cette tradition de manger tous ensemble.
1: Mais on n'a pas toujours. Parce que là, on mange. Il y a des moules frites partout. Ça vient d'où cette histoire?
5: Ouais, bah, ça a switché. Les moules frites, c'est assez récent, en fait.
1: Ouais.
5: Hein. Voilà. Et maintenant, on est complètement traumatisés. Tu sais qu'il y a eu une. Juste après-guerre, il y a eu une année où il y a eu la fameuse année sans moules.
1: Pas possible, en fait, une année malheureux. Sans moules.
5: Si, ça existait. Et en fait, tout simplement, ils ont fait livrer, c'était juste après-guerre, ils ont fait livrer des moules des Pays-Bas. Et en fait, quand c'est arrivé, c'était avarié.
1: Aïe, aïe, aïe.
5: Ouais, voilà. Cool. On est entre midi, on va éviter de tout raconter.
1: Oui.
5: Mais voilà, donc d'abord le poulet, ensuite les moules frites. Mais toujours cette idée de convivialité, en fait.
1: Bon, et donc, c'est, vous l'avez dit, au 16e siècle, donc on découvre la braderie comme on la connaît aujourd'hui.
5: Oui.
1: Donc c'est ça. Donc déjà,
5: avec cette tradition, en fait, entre le lever et le coucher du soleil, les domestiques faisaient leur braderie. Et pourquoi à ce moment-là? Parce qu'en fait, tout simplement, le matin, les domestiques s'occupent de leur maître.
1: Ouais.
5: Et il faut se dépêcher de faire des bonnes affaires parce qu'au coucher du soleil, eh ben, on retourne voir nos maîtres pour notre job, quoi. Et donc, du coup, c'est pour ça qu'encore aujourd'hui, les meilleures affaires,
1: c'est le matin tôt.
5: C'est le matin tôt ou le soir très tard.
1: Ouais, 7h du matin, j'étais dehors tout à l'heure, il y avait déjà des gens qui bradaient.
5: Ah ouais,
6: heureusement. Vous avez fait des affaires?
1: Ah aussi, moi j'essaie de me vendre moi, mais apparemment.
6: Personne ne veut vous.
3: Pas cher.
1: Même donner, personne.
5: Les bonnes affaires, c'est dimanche soir. Tu peux retenter.
1: Je retenterai dimanche soir. Au point où j'en suis, de toute façon.
6: Les invendus du dimanche soir.
1: Donc c'est quoi alors la braderie, voilà, pour ceux qui ne sont jamais venus. Donc
5: voilà, et bah écoutez, c'est pour ceux qui ne sont jamais venus, imaginez-vous une ville qui.
1: C'est une ville entière. Vraiment,
5: ouais, c'est vraiment une ville entière. Hein. Voilà, il y a un avant-braderie, on se prépare, c'est un avant-match un peu, tu vois. Voilà. Et puis, tu as le moment braderie avec le samedi où ça vit depuis les premières heures du jour, en quelque sorte. Imaginez-vous une ville qui voit défiler énormément, des millions de personnes.
1: Deux millions et demi de personnes.
5: Ouais, c'est quand même assez dingue.
3: Alors qu'il n'y a que 240 000 habitants à Lille.
1: Fou,
3: donc
1: c'est fou.
5: C'est vraiment dingue. Et en fait, on se déplace, on peut s'arrêter, on peut boire un coup, on peut manger des moules frites, on peut brader. Acheter aussi. Et puis au fur et à mesure de la journée... faire des bonnes affaires, mais pas que.
1: J'ai bien compris. Merci, ma chère Maureen. D'où elle vient, d'où cette passion alors pour l'histoire, Maureen? Ça vient d'où, ça?
5: Alors, moi, cette passion, elle me vient vraiment depuis toute petite. Moi, je suis tombée dans la potion magique. Enfin, je suis tombée dans la marmite de l'histoire toute petite. À 8 ans, j'ai découvert Versailles, Louis XIV. Ça m'a branchée. Et puis, je suis professeure. Maintenant, j'essaye sur mon compte Lorraine Raconte de vraiment.
1: De raconter.
5: Faire partager ça. Exactement. Voilà. Et puis maintenant, je suis autrice, donc à travers mes bouquins.
3: C'est notre Stéphane Bernstein.
1: Et ben voilà.
5: En quelque sorte, sans l'accent, s'il te plaît.
1: Lorraine, merci le grand. Ouais.
5: Merci à vous.
1: Prof d'histoire, et donc on retrouve sur les réseaux sociaux.
5: Exactement.
1: Elle nous raconte sa passion de l'histoire. Merci infiniment, Lorraine.
5: Merci à vous, en tout cas. Et bonne braderie à tous.
1: Bonne braderie à tous. Donc c'est jusqu'à demain soir, là.
5: Exactement.
1: Je crois que le pic, c'est cet après-midi. Hein.
5: Oui, c'est vraiment samedi, fin de journée, samedi soir.
6: Déjà tout à l'heure, on est resté bloqué 10 minutes avec Nicolas pour atteindre
3: pour faire 100 mètres.
1: Voilà, il y a déjà beaucoup de monde, c'est bien. Il y a un petit peu quelques nuages, mais il y a surtout
5: beaucoup
1: de sourires. Et ça, franchement,
5: c'est ça vaut compense.
1: Tous les soleils du monde. Merci beaucoup, Lorraine. Allez jusqu'à 13h.
5: Merci à vous.
1: On continue à faire la fête ici à la braderie de Lille. C'est le plus grand marché aux puces d'Europe. Dans un instant, mon Fabien Aymon, on va parler de quoi avec toi?
6: Je vous présente une plateforme pour créer, vous savez, des cagnottes en ligne.
1: Ah,
6: c'est à la mode, ça. Et bien, il y a un site lillois fait pour ça, pour créer des cagnottes en ligne. Et je vous en parle dans un instant.
1: Merci beaucoup. Mais d'abord, on va écouter Niagara. Tout de suite, ça s'appelle Quand la ville dort.
6: Alors, ça ne dort pas.
1: Ils
6: sont réveillés, les Lillois.
1: Franchement, là, au niveau musical, on a
6: pas. On est dedans.
1: On est à côté. Là, il y a là, et nous, on est là. C'est pas possible. Bon, voici, moi j'adore cette chanson. Quand la ville dort, avec Niagara. Tout de suite, mes amis.

0: Oui, je crois que c'est bon.
1: Quand on arrive au bout, là.
0: Quand on arrive au bout, c'est que c'est bon.
1: On peut parler.
0: C'était le groupe Niagara, bonissons le disque. Oui, ouais, ouais, ouais.
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0: J'adore applaudir les disques. Ça va, la braderie de Lille?
1: Ouais. Quelle ambiance.
0: Nous sommes en direct jusqu'à 13h30 dans l'événement populaire incroyable. Si vous n'êtes jamais venu à la braderie de Lille, franchement, n'hésitez pas à venir un jour, parce qu'à chaque fois, nous, on vient, et ça fait 3 ans de suite qu'on vient, et 3 ans qu'on est épaté par la gentillesse.
4: Oui, c'est vrai, on est toujours bien reçus.
0: Mais on est toujours bien reçus. Les Lillois, les Nordistes, il y a quand même un truc dans
5: vos
0: veines. C'est quoi qui macère dans votre veine?
5: Oui, bah,
1: de la bière.
5: L'alcool,
0: la bière. C'est ça qui fait ce sourire que vous avez hier soir. Là, j'ai passé une soirée, je vous raconterai ça après.
1: Oh là là.
0: C'était génial.
1: Vous avez fini à bien.
0: Ah, oh, c'était génial. Ah bah minuit pour moi c'est comme si c'était 6h du matin. Fabien, oui. Notre geek alors.
1: Eh bien nous allons évoquer, tiens, les cagnottes en ligne. Ah, c'est très tendance depuis quelques années, c'est super pratique. Par exemple pour le départ en retraite d'un collègue, cagnotte en ligne. Pour l'anniversaire d'un copain, cagnotte en ligne. Pour la naissance du petit-neveu, cagnotte en ligne. Bref, c'est très pratique. Et aujourd'hui, Zoom sur la plateforme Tribee, ça s'écrit T-R-I-B-E-E, une plateforme très connue qui a été créée ici à Lille. Pour en parler avec nous, Cécile Flamand, la fondatrice de Tribee. Merci d'être avec nous en direct.
6: Merci à vous, bonjour à tous.
1: Alors sur votre site, donc on peut créer forcément des cagnottes en ligne, mais il y a une particularité, expliquez-nous Cécile.
6: On n'est pas une cagnotte comme les autres, c'est vrai, on est une cagnotte qui a du cœur. La différence, c'est qu'on remplace les commissions qui sont prélevées par des cagnottes classiques par un don à une association.
1: Voilà.
6: Sur Tribee, c'est ça, 95% de la somme pour vous, pour votre proche, et 5% pour une belle asso, et surtout 0% de commission.
1: Ça, c'est très important de comprendre. Voilà, sur les autres sites, quand on crée des cagnottes en ligne, à la fin, pour récupérer l'argent de la cagnotte, on laisse souvent une commission, voilà, pour que le site se rémunère. Et là, chez vous, la commission se transforme en don, et vous gardez 5% de la cagnotte, c'est ça?
6: C'est 5% qui est inversé à une association du choix du créateur de la cagnotte.
0: Voilà. Trop bien.
1: Alors, comment vous avez eu cette idée?
0: Très bien.
6: Alors, cette idée, c'est venue de l'anniversaire d'école de mes enfants. Plein de copains et qui recevaient plein de cadeaux en double. Donc je trouvais qu'il y avait énormément d'argent dépensé pour des cadeaux qui restent dans les placards. Et je trouvais aussi que j'avais envie de sensibiliser les enfants à la générosité et la solidarité. Donc au départ, c'était pour les fêtes d'anniversaire d'école. Et puis finalement, comme il y avait tellement de cagnottes, ça a été publicité. Et maintenant, c'est pour tout type de cagnottes, pour de l'entraide, pour un proche, pour tout.
1: Et comment vous choisissez ces associations?
6: Alors du coup, on choisit des associations qui agissent pour le futur de la jeunesse, dans tout ce qui est éducation, santé et environnement. Et c'est des petites et moyennes assos, ou pas, comme ça on sait exactement à quoi servent les dons, on va voilà, pouvoir vérifier, aller les voir.
1: Ça, c'est
6: et
1: super.
6: Il y a aussi des associations du Nord qui sont aussi, il y a 30% d'assos sur le territoire local.
1: Alors depuis la création de Tribee, il y a eu combien de dons? Je crois que c'est plus de 6 millions d'euros de dons, c'est ça, c'est dingue.
6: Bah 5% plus 5% plus 5%, ça arrive à des énormes sommes. Et nous, tout ce qu'on aimerait, c'est qu'il n'y ait plus aucune cagnotte sans un élan de générosité pour pouvoir aider ces belles assos qui ont des beaux projets à les réaliser.
1: Alors Cécile, comme vous ne prenez pas de commission, comment faites-vous pour vous payer parce que vous avez des salariés également. Comment ça fonctionne?
0: Vous piquez dans la caisse, comme tout le monde.
5: La base,
0: on pique dans la caisse. Moi qui ai un business, je suis dans la caisse.
1: Écoute, c'est très important ça.
6: Vas-y. On a fait le choix dès le départ, en fait, de se rémunérer uniquement grâce au pourboire. Donc on laisse le choix à nos utilisateurs de nous laisser un pourboire ou pas s'ils le souhaitent pour justement financer la belle équipe de Tribee et financer les frais bancaires, les frais de vérification, enfin tous les frais qu'on peut avoir pour une cagnotte. Et donc on a fait le choix de croire en l'humain, de croire en la générosité, et ça fonctionne.
1: Et ça fonctionne?
6: Ouais, ça marche.
1: Tu te rends compte, c'est grâce au pourboire qu'ils se rémunèrent.
5: C'est fou.
0: Eh ben dis donc.
1: Et j'espère que vous n'avez pas des clients.
0: Alors là, moi,
1: comme Willy Revelis, que lui il laisse rien.
0: Moi je laisse jamais de pourboire, donc vous n'allez pas gagner d'argent avec moi, mais c'est bien.
1: Bon, en tout cas ça fonctionne, c'est génial. Si vous devez créer donc une cagnotte en ligne, choisissez Tribee, ça s'écrit T-R-I-B-E-E. Merci beaucoup, Cécile.
0: Tribee
1: Flamand.
6: Merci à vous.
0: Merci
1: beaucoup
0: d'être passé nous voir. Voilà, bravo les belles initiatives. On va continuer à vous raconter de belles histoires jusqu'à 13h30, mes amis, en direct de la braderie de Lille.
5: Grâce aux équipes Dessinor, faut le
0: tout à fait, tout Nicolas.
1: Ah, mais quel faillot,
0: Mais tu as raison, grâce aux équipes Dessinor. Dans un instant, juste après le jingle qui va passer, on va vous présenter un invité pas banal, parce qu'on aime, même à la braderie de Lille, vous présenter des invités pas banaux. Jingle, vas-y,
2: à midi, avec toute sa tribu, Willy vient déjeuner chez vous.
1: Ça a changé par rapport à la saison dernière.
0: C'est pas un beau jingle, ça. C'est un magnifique jingle. Comme promis, donc place à la personne pas banale du samedi, ici à la braderie de Lille. Bonjour Francis Steff.
7: Bonjour.
0: Bienvenue ici, mon cher Francis. Alors, vous êtes forgeron.
7: C'est ça.
0: Un vrai forgeron, hein. Voilà. À Drouvin-le-Marais. C'est où Drouvin-le-Marais?
7: C'est à côté de Béthune.
0: C'est où Béthune?
7: C'est pas très loin d'Arras.
0: Arras, c'est vers.
7: Dans le Pas-de-Calais.
0: D'accord, très bien. C'est par rapport à Paris, parce que Paris, c'est le centre du monde.
8: Oh là on va recevoir des tomates dans la gueule.
7: On est à 3 heures de Paris.
0: Ah bah voilà, vous êtes à 3 heures de Paris. Et vous êtes donc aussi le fondateur de Forge Phoenix.
7: C'est ça, depuis 2024.
0: Depuis 2024. Et vous fabriquez quoi alors chez Forge Phoenix?
7: Moi je suis forgeron et créateur de costumes. On refait des costumes du Seigneur des Anneaux.
0: Seigneur des Anneaux.
8: C'est incroyable.
0: C'est-à-dire que vous forgez des armures?
7: Tout à fait.
0: Et des armes?
7: Oui, oh là là, pas d'armes. Non, je fais que des armures.
0: Que des armures, pardon. Des armures, comme dans le film, donc le Seigneur des Anneaux. Donc oui. des vraies armures. Hein.
7: C'est ça, ouais, bah là j'en ai ramené. J'ai ramené un
8: casque. Il y a un casque très impressionnant.
7: J'ai ramené un casque. Donc
0: alors
7: casque,
0: expliquez bien, ouais, pour nos auditeurs qui ne voient pas, c'est le principe de la radio, on ne voit pas.
7: C'est le casque du roi sorcier d'Angmar, refait complètement en acier.
8: Et on peut le porter ou c'est juste de.
7: Ah non,
0: c'est des vrais.

0: ils m'ont pris des commandes et très très rapidement ça a pris et
1: voilà.
0: Et je me suis retrouvé à devoir quitter mon travail parce que j'avais
2: trop.
1: Voilà, je crois qu'au départ c'était parti donc c'était un pari avec des potes, c'est ça de...
0: C'était à Bruxelles.
1: Vous aviez fait un pari avec des amis, c'est ça
3: de créer des costumes.
1: Non, changer de métier, pas du tout. Dites-moi oui quand même. Voilà, bon, ça a dit oui, c'est un pari.
2: On a toujours les bonnes infos.
1: Toujours.
0: Désolé.
1: C'est pas très grave. Mais vous avez changé de métier, on est bien d'accord.
0: C'est ça, oui, j'ai changé de
1: métier. Voilà. Et je crois que le carnet de commandes est plein.
0: Oui, plein jusqu'en 2027.
1: Mais tu te rends compte.
2: Oh là là,
1: mais qui vous achète des armures?
2: Pas qu'en France.
0: Je vends en France, en Espagne, je vends aux États-Unis depuis peu.
1: Ouais.
0: Là, j'ai beaucoup de devis de clients américains maintenant. Et c'est des collectionneurs. Des
1: passionnés. C'est des collectionneurs.
0: Des collectionneurs exigeants, en fait, qui veulent des pièces, mais pas en plastique. Ils veulent
1: c'est ça.
3: Pièces, puis ce sont des pièces uniques.
0: Oui, c'est
3: forcément
0: ça.
3: À chaque fois. Et ça, il faut compter combien pour un costume?
0: Par exemple, pour le casque ici, c'est à peu près 650 €. Et une paire de gantelets comme je porte là, c'est à peu près 800 €.
1: C'est quoi cette paire de gants? C'est une paire de gants comment?
0: C'est une paire de gantelets Nazgûl, en fait. Ah. C'est les gantelets que porte ce personnage dans le film.
1: D'accord.
0: En fait.
1: Oh là là, voyons.
0: Et c'est à peu près 800 €. Et pour un costume complet, le costume du roi sorcier complet tel qu'il apparaît dans le film, il faut compter 5 000 €.
1: 5 000 €, mais combien de temps vous mettez pour faire
0: Là, il y aura à peu près un mois et demi de travail.
1: Un mois et demi de travail. Non, mais c'est fou. Et franchement, vraiment bravo parce que c'est assez. Est-ce que vous faites aussi des armures pour enfants, pour moi?
3: Pour petite taille. Parce que là, si
2: Will,
3: il enfile le casque, il est tellement lourd, vous finissez à genoux. Hein.
1: Justement, pour ça, vous pouvez pas faire un truc un peu léger.
0: J'adapte, j'ai des clients féminins aussi. J'adapte mes pièces sur mesure, toujours.
1: Toujours sur mesure. Vraiment, en tout cas, c'est très impressionnant. Merci beaucoup. Donc, comment ça s'appelle? Alors, ça s'appelle donc Forge Phoenix.
0: C'est ça.
1: D'accord. C'est là-dessus, on vous trouve sur Internet.
0: Bon, on peut me retrouver sur Instagram.
1: Sur Instagram.
0: Instagram ou forgephoenix.fr.
1: Voilà. Et donc, on peut vous commander donc des armures. Donc, vous avez des commandes dans le monde entier. Donc,
3: bravo.
1: Si vous êtes des fans du
2: Seigneur des Anneaux,
1: voilà, et que vous rêvez d'avoir une vraie armure comme dans le film Le Seigneur des Anneaux, et bien donc vous allez voir Francis Steff, donc Forge Phoenix. Merci. Vous êtes sur la braderie, Francis? Vous exposez?
0: Non, j'expose pas la braderie. Non.
2: Il est venu exprès. Il est venu pour nous.
1: Oh là là là. Et pourquoi vous n'exposez pas? Vous n'avez pas eu de place?
0: En fait, j'ai fait déjà beaucoup d'expositions.
1: Ah oui.
3: Il n'a pas besoin, sa carte.
1: Pas besoin. Bon,
0: c'est ça.
1: Eh ben super. Merci.
0: Trop de travail.
1: Merci infiniment.
2: Bravo.
1: Voilà. T'as vu ça? Et il fabrique des armures, comme dans le Seigneur des Anneaux.
3: Seigneur
1: des Anneaux. Merci infiniment, mon cher Francis. Allez, mes amis, dans un instant, on reste ensemble donc jusqu'à 13h30, ici, à la braderie de Lille. Jusqu'à 13h30, on va continuer à vous faire vivre cette braderie. Si vous n'êtes jamais venu à Lille, c'est vraiment...
2: C'est dingue.
1: C'est dingue.
2: C'est l'événement de l'année, en fait.
1: C'est l'événement de l'année, et l'événement de l'année dans l'Europe entière, c'est le plus grand marché opus d'Europe. 2,5 millions de personnes sont attendues jusqu'à dimanche soir. On continue à vous faire vivre ça jusqu'à 13h30. Et après, n'oubliez pas, dès que le petit Larsen... Voilà, ça y est. Entre 13h et 13h30, vous n'oubliez pas que c'est vous aussi qui ferez l'émission. On prendra des gens dans le public. Vous montrez avec nous sur cette scène. Nous raconter votre youpi du moment. Et vous repartirez avec quoi, mon cher Nicolas?
2: Avec un week-end dans la belle ville de Lille.
1: Eh ben voilà, vous êtes à Lille, vous partez à Lille. C'est très bien. Pourquoi aller ailleurs? C'est pas la peine, voilà. Allez, vous aimez la pub?
2: Oui.
3: Ah oui.
1: Très bien, parce qu'elle arrive dans un petit instant. Vous aimez aussi les infos pratiques.
3: Ah bah oui.
1: Tant mieux, parce qu'elles arrivent aussi juste après ça. À tout de suite, mes amis.

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3: Vers la deuxième demi-heure de votre talk show du samedi. Alors ici, c'est comme le talk show de Léa Salamé qu'à l'époque,
4: mais en pas pareil.
3: Sinon, c'est la même chose, vous verrez dans un petit instant, mes amis. Nous continuerons à vous faire vivre la braderie de Lille à Lille. Dans un instant, on va encore vous raconter tout ça. Donc tout cet événement incontournable de France qui a lieu donc chaque année en septembre avec votre tribu, bien sûr, Nicolas Malabeuf, notre enfant de la télé. Ça va, mon Nicolas?
5: Bonjour, Ali. Super.
3: Bonjour. Il a distribué des chapeaux.
5: Des chapeaux, oui.
3: Des chapeaux parce qu'on a des chapeaux de paille.
5: J'essaie de faire un peu ma rockstar, mais c'est pas
3: bien. Si, oui. Si, c'est pas mal. Moi, j'aime bien. Hein. Les gens sont là, Nicolas. Pour un chapeau.
5: Pour un chapeau. Ça m'arrive pas souvent.
6: C'est pas pour le corps de Nicolas.
3: Non,
6: c'est pour le chapeau. Voilà.
3: Et c'est notre spécialiste web, Fabien Emo, qui est là. Ça va, mon Fabien?
6: Bah, quand je suis avec vous.
3: Toi, oui, t'es surtout content d'être là. Oui.
6: Là
3: oui.
6: Je passe le meilleur week-end de l'année.
3: Je sais que tu as hâte que l'émission termine.
6: Oui, dépêchez-vous.
3: Donc, vite. Et bien sûr, mes amis, vous faites partie de cette tribu où que vous soyez. Alors, lié à le groupe Facebook.
6: Ah oui, le groupe Facebook qui est complètement gratuit. Vous tapez dans votre barre de recherche Youpi la vie avec Willy Rovelli, bim, vous tombez sur nous, sur ce groupe. Et bien, on partage que des bonnes nouvelles ou des choses qui nous rendent heureux. Et vous êtes tous les bienvenus. Voilà, vous faites tous partie de cette famille. Vous tapez sur Facebook Youpi la vie avec Willy Rovelli.
3: Voilà, et préparez-vous, mes amis, parce qu'en 13h, entre 13h et 13h30, on fera venir des personnes parmi vous dans le public. Ça va, le public?
6: Ah, ils ont la force.
3: Ils vont bien. Donc il y aura des gens parmi vous qui montrent. Il y aura peut-être Nicolas qui ira
5: les chercher dans la foule.
3: Ou Fabien ira vous chercher. Ouais, voilà. S'il se jette, écartez-vous.
5: Oui, oui.
3: Parce qu'il pèse son poids, le bonhomme. Que ça vous montrez là, vous nous racontez ce que vous voulez, votre braderie, et vous repartirez avec quoi, mon bon Nicolas?
5: Eh bien, ça tombe bien, chers amis lillois, vous repartez avec un week-end à Lille.
3: Ah ouais, mais comme ça, vous l'offrirez à vos amis.
5: Le tirage, c'est demain.
3: Voilà, le tirage, c'est demain. Mais nous, on offre que des bons cadeaux. L'autre jour, on a offert une paire de skis à un cul-de-jatte.
6: Ah oui, franchement,
3: et ben c'était génial. Allez, d'abord, si vous n'avez pas suivi l'actu, pas de panique, l'actu vous suit. Il est temps pour moi de mettre
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3: Et comme nous sommes en direct de la braderie de Lille, on commence avec cette info. Jean-Luc Mélenchon sera aujourd'hui en balade sur la braderie. Faut dire qu'on se souvient tous de sa sortie fracassante il y a quelques années face à un policier. Hein. La boule frite, c'est moi! Notre ancien Premier ministre Michel Barnier sera également en visite sur la braderie. L'autre, quand il va être devant un stand, les gens vont plus savoir c'est quoi qui est le vieux truc à vendre entre les
5: deux.
3: Ne confondez pas Vieil Article et Michel Barnier. Hein. Je sais que les deux prennent la poussière, mais c'est facile à ne pas confondre. Barnier, c'est celui qui fonctionne le moins bien des deux. Voilà. La braderie et Michel Barnier, la friperie et le fripé. Marine Tondelier, la patronne des écolos, sera elle aussi dans les allées de la braderie. Si les vendeurs font la même ristourne à Marine Tondelier que ses intentions de vote actuelle, elle n'aura pas plus de 4%. Gabriel Attal sera aussi en visite sur la braderie. Alors bon, mes amis, vous faites pas avoir. Hein. Ils vont tous essayer de vous refourguer leur vieillerie de programme. Alors négociez bien avant d'acheter leur merdouille. Tous ces politiques hein, qui ont un point commun avec les moules, ils s'accrochent à leur poste comme une moule à son rocher. Léa Salamé tiendra un stand à la braderie. Elle viendra refourguer tous ces lancements de journaux télévisés qui ne nous servent plus. Patrick Bruel aussi est annoncé à la braderie. L'autre, il a vu qu'il y avait des moules. Alors...
5: Oh non.
3: Bah, puisque nous sommes sur la grande place de Lille, pile face au Carlton. Une pensée pour Dodo La Saumure, décédé il y a une semaine. En sa mémoire, DSK porte un brassard noir autour de la bite.
5: Oh non.
3: On va peut-être voir d'ailleurs DSK qui va nous faire un petit coucou par la fenêtre du Carlton. Coucou DSK, coucou. Et là, on fait noir. Carlton, hein, le seul hôtel où sur l'affiche du room service, on pouvait cocher la case de la fille qui vous montait le petit-déj. Et comme pour les petits-déj, t'avais le choix entre la continentale, l'anglaise ou l'américaine. Voilà, pareil que les cendres de Dodo La Saumure ont été dispersées sur les draps de la suite junior.
5: Oh non.
3: En marge de la braderie de Lille, ne manquez pas le Lille Tattoo Market. Alors, faut faire gaffe avec les tatouages, hein, parce que quand t'es jeune, tu as un tatouage sous le sein, et avec l'âge, tu as le sein sur le tatouage. Comme on est dans le Nord, tiens, une info musicale. Le maire d'Arleux, dans les Hauts-de-France, annule la venue de Jean-Luc Ley, qui devait chanter pendant la fête de l'ail. Il l'a dans l'oignon.
5: Oh.
3: Enfin, la question du jour.
5: Ah.
3: On parlait de Michel Barnier. Est-ce que quand il se fait raser en Espagne, il va chez le Barnier de Séville?
5: Ouh.
3: Ah, un petit peu de culture, eh bien, vous avez 2 heures. Alors, heureusement, dans 117 jours, c'est fini 2026.
6: Bravo !
3: Ah bah oui ! Coucou le Carlton, coucou. Alors, on se fâche pas avec le Carlton.
6: Ah bah non, parce non. Que... on a un partenariat, non,
3: oui, ça. Non, parce que les...
6: Pour les toilettes.
3: C'est les toilettes.
6: Ah, c'est des toilettes. Ah oui, on... très propre, très propre.
3: Pour ceux qui restent toute la journée ici,
6: bah oui,
3: dans le village ici, eh bien, on n'a pas de toilettes.
6: Pas de toilettes,
3: du coup,
6: toilette,
3: on va au Carlton pour aller... J'adore. Bon, c'était un petit récap de l'actu rapide, mes amis. Alors écoutez, si vous n'avez pas le moral...
6: Ça va pas.
3: Eh ben, moi, j'ai la solution pour vous. On est la seule radio au monde où, avec un jingle, le moral revient.
6: C'est l'antidote.
3: C'est l'antidote. Regarde, on va faire un essai, tous ensemble, avec le public qui sait la braderie de Lille. Quand je vais vous dire à vous, vous allez me faire padaba papaba. Tiens, on va essayer. À vous, voir.
6: Padabala papala.
3: Très bien.
6: C'est bien.
3: Alors, on y va. Ouais. Vas-y, on va sur jingle. Vas-y, on va sur jingle.
6: Non, on n'est pas bien. C'est le blues de la rentrée.
3: On a le blues, on n'est pas bien.
6: Pas bien. 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
3: À vous. Padabala.
6: Voilà, bah là ça va
3: t'as
6: mieux.
3: Vu
6: ah,
3: t'as vu ça,
6: fait du bien.
3: Et on est la seule radio au monde où on a ce pouvoir. Voici Véronique Sanson, mes amis, à tout de suite ici à la braderie de Lille.

0: c'était très très bien ça. C'était Véronique Sanson, bien sûr, avec Chanson sur ma drôle de vie. Jingle.
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0: Allez, nous sommes toujours en direct et en public de la braderie d'Ali.
3: C'est spontané, c'est naturel.
0: Dans un instant, mon cher Nicolas, qui sera ton invité, mon bébé?
3: Eh bien, on va chanter, on va entendre votre petit grain de voix.
0: Ah, voilà. Très bien. Ouh là là là.
4: Sortez les parapluies.
0: Ouh là là, je ne sais pas si c'est une bonne idée. Mais d'abord, la braderie, c'est évidemment un événement parrainé par votre radio ici et par le quotidien régional La Voix du Nord. Alors, dans toutes les régions de France, il y a de grands quotidiens régionaux comme Sud-Ouest, Ouest-France, La Provence, Télégramme, Le Dauphiné, La Dépêche du Midi, L'Union, Le Courrier Picard et tant d'autres. C'est très important, la presse régionale. C'est pour ça que je voulais qu'on en parle un tout petit peu. Bonjour, Olivier Merlin.
5: Bonjour, Willy.
0: Bienvenue ici, mon cher Olivier.
5: Merci.
0: Vous êtes rédacteur en chef adjoint à La Voix du Nord, donc en charge des correspondants. Alors, déjà, c'est quoi un correspondant?
5: Alors, merci de poser cette question parce que, en fait, on ne parle pas assez souvent des correspondants locaux de presse. Ils ont un rôle hyper important. On a 300 journalistes à La Voix du Nord, mais on peut compter sur 500 correspondants.
0: Voilà.
5: C'est hyper important de pouvoir compter sur eux. Ils ont un rôle clairement démocratique. Le Nord et le Pas-de-Calais, c'est 1534 communes, 4 millions d'habitants. Donc c'est une petite région en superficie, mais elle est extrêmement dense. Il y a de nombreux villages et il faut que tous ces gens qui font vivre ces villages, les commerçants, les élus, les entrepreneurs, les présidents d'associations, ils ont besoin d'avoir accès à des correspondants pour passer leur message qui ensuite nous arrive dans nos rédactions.
0: Voilà, alors des correspondants qui ne sont pas forcément des journalistes alors.
5: Alors, pas du tout.
0: D'ailleurs, c'est qui ces correspondants?
5: C'est un statut qui est même prévu par une loi de 1987. C'est, tout est clair.
0: Ouais.
5: C'est pas vraiment un métier, c'est plutôt une occupation.
0: C'est ça.
5: Merci encore une fois de poser la question parce que j'ai démarré.
0: Remerciez-moi encore.
5: J'ai démarré correspondant et je me souviens très bien, j'avais frappé à la porte il y a 25 ans de l'agence locale de Boulogne-sur-Mer.
0: 25 ans?
5: Ouais. Oui, merci, c'est gentil. Et on m'a bien reçu et on m'a proposé d'œuvrer pour aller faire des petits reportages dans ma commune. Et 25 ans plus tard, voilà, je suis avec vous.
0: Donc ça peut être monsieur et madame tout le monde qui peut être un correspondant
5: oui.
0: Dans un quotidien régional.
3: Très bonne
0: encore
3: question.
0: Une bonne question.
5: Encore une bonne question. Qu'est-ce qu'il a bossé? On peut accueillir tout le monde, des enseignants, des étudiants, des retraités, des ouvriers. On a tout le monde parmi nos 500 correspondants.
0: C'est trop bien, moi je trouve ça trop bien.
5: Il faut quand même aimer écrire, écrire sans faute. Ou avec le moins de fautes possible.
0: Ouais.
5: Mais il faut surtout aimer le reportage.
0: Voilà.
5: Il faut aimer aller voir les gens.
0: Il faut être curieux.
5: Il faut être curieux, faut amener des sujets. Mais ce qui est vraiment important, c'est aller à la rencontre des autres. C'est très important en tant que correspondant.
0: Et donc, comment est-ce qu'ils arrivent à trouver les histoires? Alors, concrètement, comment ils font pour trouver une histoire, pour trouver quelqu'un? Comment ils se déplacent? Ils prennent leur voiture? Comment ça se passe? C'est un truc solo? Ils vous demandent, tiens, j'ai trouvé ça, est-ce que ça t'intéresse?
5: Les deux, mon général, en fait.
0: Les deux, mon général.
5: Mais tout dépend, en fait, des correspondants. Il y a des correspondants qui ont un réseau énorme. Je pense à un correspondant qui a 60 ans de présence à La Voix du Nord. Je pense à Joël Rochois, je lui fais un petit coucou du côté d'Èvre, près de Boulogne-sur-Mer. Il est là depuis 60 ans. Il a un réseau forcément énorme. Donc lui, il ne va pas venir me voir pour me demander qu'est-ce que je vais faire. Il amène régulièrement des sujets. Quand on débute, c'est pour ça qu'il faut aussi dire à ceux qui débutent, n'ayez pas peur, on est là pour vous aider, on va vous donner quelques sujets. Et au fur et à mesure, il va y avoir un cercle vertueux qui va se mettre en route et les sujets vont venir à eux naturellement.
0: Et donc vous leur dites, ok, ce sujet m'intéresse, tu me fais tant de lignes, comment ça se passe, c'est ça?
5: Exactement, ils proposent.
0: Ouais.
5: C'est-à-dire qu'on dispose, mais
0: non.
5: On valide tel ou tel sujet, on valide aussi leur copie. Hein. Parfois, on modifie des choses, on ajoute des choses. Et très souvent, on arrive à se mettre d'accord parce qu'ils ont, ils ont de très bonnes idées.
0: Olivier, c'est payé combien pour être correspondant?
5: C'est à l'article.
0: Pour avoir...
5: Oui,
0: c'est à l'article.
5: Il n'y a pas de salaire. C'est ce qu'on appelle une note d'honoraire.
0: Tout à fait,
5: un pigiste. Les pigistes, c'est encore autre chose. Un pigiste est journaliste.
0: Ça, c'était une mauvaise question, Nicolas.
3: Comme d'habitude, Nicolas n'a pas travaillé. Voilà.
0: Tu vois la différence
3: entre
0: une bonne question et une mauvaise question. Tu le vois, Olivier?
5: Je vois la différence.
0: Voilà.
5: Pauvre. Une note d'honoraire, on paye les articles, les photos et également les vidéos. Et bien sûr, le trajet, les coûts de... On sait qu'avec le carburant, ça coûte de plus en plus cher. On rembourse, bien sûr, les frais de kilomètre.
0: Donc, sans ces correspondants, mon cher Olivier, un journal, prenons La Voix du Nord, pourrait ne pourrait ne pas exister. En tout cas, il n'existerait pas pareil.
5: Il existerait différemment. 300 voilà. journalistes, 500 ouais. correspondants, il nous manquerait quand même de nombreux sujets. Encore une fois, ils ont un rôle démocratique. Ils permettent de faire remonter les informations des villages, des communes peu peuplées. Et on a aussi des correspondants à Lille, hein. Attention. Hein. Mais ça permettrait, sans doute qu'on échapperait à une actualité de ces communes rurales.
0: Moi, je trouve ça trop bien. Donc, vous les choisissez comment? Lorsque, tiens, par exemple, là, dans le public, il y a plein de gens, il y a des jeunes, des moins jeunes.
5: Je ne sais pas qui a envie de devenir correspondant à La Voix du Nord.
0: Qui veut devenir personne?
5: Bon, clairement. Mais, ah, il y a un. Ah, non, même pas.
0: Si, admettons que tout le monde ait levé la main. Bon, du coup, comment est-ce que vous les choisissez, Olivier, après?
5: Il faut savoir qu'on reçoit beaucoup de CV. Ouais. Quand même. D'ailleurs, je vous invite, tous ceux qui nous écoutent, à écrire dans les. Puisqu'on est diffusé sur la France entière.
0: Exactement.
5: Dans les journaux de PQR, écrivez aux rédactions en chef.
0: Presse quotidienne régionale,
5: dans les journaux de près de chez vous. À La Voix du Nord, bah vous faites un petit mail à rédaction@lavoixdunord.fr et n'hésitez pas à postuler. Vous enverrez sans doute un CV, mais surtout ce qui va nous intéresser, c'est les premiers sujets. En fait, on va vous demander d'écrire un, deux, trois sujets et on va tout de suite comprendre si vous êtes sur la même longueur d'onde que nous.
0: Ça trop bien.
5: Très souvent, il y a des succès, ça marche très bien.
0: Franchement, je trouve ça trop bien. Je vous lis tous les jours La Voix du Nord parce que je sais trouver des histoires comme ça à raconter dans cette émission. Et voilà, maintenant, on lit beaucoup sur les petites tablettes. Ouais. Voilà, maintenant, dans le numérique. Et c'est vrai que je lis des histoires de correspondants dans tous les journaux locaux partout en France. Et c'est très important, il y a vraiment des gens qui ont vachement de talent et qui arrivent à trouver des histoires, qui arrivent à trouver des personnages. Et donc c'est vraiment un maillon essentiel pour un journal comme La Voix du Nord. Voilà mon cher Olivier.
5: J'invite tous ceux qui nous écoutent à télécharger l'application La Voix du Nord. Elle est gratuite, allez-y, téléchargez-la. Et vous allez avoir accès à toutes les infos et aux push, aux notifications tout au long de la journée.
0: Est-ce que vous ferez un joli papier sur nous?
5: Évidemment.
0: Voilà. Vous dites que c'était génial, que c'était la meilleure émission de votre vie. D'accord. Allez, applaudissez Olivier. Merci mon cher Olivier, rédacteur.
5: Allez chercher ce petit guide de La Voix du Nord, spécial braderie. Il est disponible au siège de La Voix du Nord. C'est à deux pas d'ici, bâtiment iconique de la Grand Place.
0: Exactement.
5: Merci beaucoup.
0: Rédacteur en chef adjoint à La Voix du Nord, en charge des correspondants. Jingle, s'il vous plaît, car j'aime le jingle dans cette
1: maison. 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
0: Papa. Dans un instant, à partir de 13h, n'oubliez pas, le samedi, c'est Youpi la vie. Vous viendrez ici, tous, nous raconter votre Youpi. Vous repartirez avec des cadeaux.
3: Et en week-end à Lille, en plus. C'est dire.
0: Mais d'abord, mon cher Nicolas.
3: Mon invité.
0: Il y a Malabœuf, bien évidemment, notre enfant de la télé. Alors, mon Nico.
3: Eh bien, aujourd'hui, nous sommes à la braderie de Lille, vous l'avez dit. Et dans les rues de Lille, je suis tombé sur qui? Sur Magali Ripoll. Applaudissements.
4: Bravo, merci, bonjour tout le monde.
3: Le public vous connaît, on vous voit tous les soirs dans N'oubliez pas les paroles sur France 2. Mais alors qu'est-ce que vous faites ici? Il n'y a pas de tournage de N'oubliez pas les paroles.
4: C'est vrai, il n'y a pas de tournage de N'oubliez pas les paroles. Déjà, merci pour l'invitation, merci Willy, merci Nicolas, merci Fabien. Et c'est vrai que je viens du Sud, donc je viens explorer l'ambiance. Je viens vérifier que l'ambiance du public du Nord n'est pas une légende.
3: Et donc alors ce soir, je crois qu'il y a justement une émission sur France 3 que vous animez.
4: Oui, j'anime une émission en direct sur France 3, qui est une émission de télécrochet, en fait, qui consiste tout simplement à trouver l'hymne de la braderie, car la braderie qui existe depuis presque 1000 ans n'a pas son hymne.
0: Oh là là, enfin, c'est pas vrai.
4: C'est un scandale.
0: Il n'y a pas d'hymne de la braderie?
3: Exactement.
4: Non, pas à ma connaissance.
3: En 899 ans, il n'y avait jamais eu d'hymne, donc je l'ai appris. Et donc l'émission, elle va ressembler à quoi ce soir?
4: On n'en sait rien, ça.
3: C'est une surprise.
4: En fait, il y a trois bandes, trois, une chorale, une bande et un groupe qui vont se produire sur scène pour reprendre pour deux d'entre eux des titres déjà existants en transformant les paroles en hommage et en honneur à la braderie de Lille, et un groupe qui interprétera une composition. Et il y aura un jury avec trois membres du jury, Camille Serre, Jérémy Crédville et la chanteuse Héloïse.
3: Ok.
4: Et le public, bien sûr, va participer et aider à choisir.
3: Et alors, du coup, parmi les candidats en lice, je crois même qu'il y a l'orchestre des sapeurs-pompiers, donc on va les entendre chanter. Et donc, il y aura un écran géant pour les paroles, on l'a dit, et un applaudimètre, je crois, pour le verdict. Donc, ça va être le jury et le public qui va pouvoir décider du vainqueur.
4: Exactement, c'est vraiment l'esprit de la braderie, c'est-à-dire qu'on fait du neuf avec du vieux, donc on est vintage et on a un applaudimètre.
0: C'est trop bien.
4: C'est quand la dernière fois qu'on a eu un applaudimètre?
3: Années 50, là, ça remonte.
4: Un instrument très fiable, très fiable.
3: Et alors, n'oubliez pas les paroles, on l'a dit avec Nagui, depuis combien de temps?
4: On va fêter nos 19 ans en décembre prochain.
0: Mais il y a encore des chansons à chanter.
3: Mais c'est fou.
4: C'est bizarre, vous m'avez pas dit, vous les faites pas.
0: Non.
4: Merci beaucoup.
0: Mais parce que vous les faites, Magali. Que je vous dise. Oui. Voilà. Bon. Non, mais il y a encore des chansons. Il y a encore autant de tubes à chanter. Mais... tout le temps, aucune lassitude. Non, bah non. De toute façon, la chanson, c'est ta passion, Magali.
4: Oui, c'est ma passion. Voilà, c'est notre passion à tous. Ah, oui. Mon cher Willy. Mais il y a vraiment un terrain de ancré de chansons qui sont dans le patrimoine de la chanson française et des nouveautés qui sortent. Oui, tous les mois, on apprend de nouvelles.
6: Et surtout, les Français adorent le karaoké. Il y a de plus en plus d'établissements qui se montent pour aller.
3: Des bars, ça, on dit beaucoup. Et il y a 19 ans, si on vous avait dit que ça continuait 19 ans, vous seriez toujours là, vous l'auriez cru?
4: Non.
0: Bon, donc c'est ce soir l'émission?
3: Ce soir, et juste parlons d'Interville.
0: Oui, vite.
3: Il n'y a pas eu cette année, on vous avait vu l'année dernière. Est-ce qu'on va vous retrouver dans Interville?
4: Pour sûr, on sera là l'année prochaine.
3: Ah, ça, c'est une bonne nouvelle.
0: Voilà, merci.
3: Et bien, on vous retrouve ce soir sur France 3 à 20h35.
0: Merci
3: sur l'antenne.
0: Merci beaucoup. Merci à tous. Merci d'être passé nous voir, Magali. Merci. Bonne braderie. Tiens, puisque tu parlais de chansons, tu chantes du Florent Pagny, bien évidemment. Oui. Eh bien, on va l'écouter, la Florent Pagny, avec la dernière chanson du monde. Après, il n'y en aura plus jamais.
6: Après, c'est fini.
0: Écoutez bien.
3: On ferme. Rideau.
0: On ferme tout. Voilà, prenez tout ça à la retraite. Florent Pagny, la dernière chanson du monde. Merci d'être sur votre radio ici. Nous sommes en direct à la braderie de Lille, à Lille. À tout de suite.

0: Nicolas Malabeuf continue à distribuer
1: des chapeaux
0: de paille.
1: Ah, il y a la braderie.
0: Des chapeaux de paille ici, puisque nous sommes évidemment à la braderie de Lille.
1: Ouais.
0: Et le public, vous aimez la pub?
1: Ouais.
0: Tant mieux, parce qu'elle est là, tout de suite, mes amis.
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1: Et cette braderie dingue, c'est l'événement populaire par excellence, comme on aime vous le raconter sur votre radio ici. On va continuer à vous parler de tout ça jusqu'à 13h30, mais avant, comme ce sont les 5 dernières minutes avant le journal de 13h, on va quand même si on est au cœur de la braderie, vous parler d'une belle initiative. Bonjour Chantal de France.
2: Bonjour.
1: Bienvenue ici ma chère Chantal. Alors vous êtes la présidente du FCP Prévention Culture Formation.
2: Tout à fait.
1: Alors c'est quoi FCP ?
2: Alors c'est une association qui prend en charge les jeunes très en difficulté, hors du système scolaire ou en voie de déscolarisation, et également les jeunes qui sont déscolarisés, un peu dans la rue. Donc nous avons des éducateurs spécialisés qui vont vers les jeunes pour essayer de travailler avec eux et les remettre soit scolaire, soit dans un système social.
1: Voilà, vous les aidez à devenir autonomes.
2: Et à devenir autonomes, c'est l'objet principal.
1: Voilà, donc depuis 70 ans que vous existez.
2: C'est ça, tout à fait.
1: Voilà, donc vous les aidez avec donc divers grands axes, j'allais dire.
2: Oui.
1: Principalement la formation, c'est ça ?
2: Alors, la formation est un axe important.
1: Ouais.
2: Elle s'adresse à des jeunes et des moins jeunes, pour le coup, qui sont très loin des formations classiques.
1: Voilà.
2: Et qui, les formations que nous faisons vont petit à petit les remettre dans un système de formation plus traditionnel, soit un contrat d'apprentissage, soit des contrats d'alternance. Mais après avoir eu le bénéfice de notre propre, de nos propres formations.
1: Formation à vous.
2: Voilà.
1: Vous les aidez aussi pour le logement, par exemple, c'est ça ?
2: Alors, on a une quinzaine de logements.
1: Ouais.
2: Que gère le service spécialisé logement, où on prend des jeunes. Ce ne sont pas des logements d'urgence absolue.
1: Ouais.
2: Ce sont des jeunes qui déjà ont une marche, soit sur une formation de longue durée, soit un contrat d'apprentissage, mais qui n'ont pas les ressources nécessaires pour se payer un logement.
1: Et vous les aidez aussi. Il y a aussi, je crois, des éducateurs de rue, des gens qui vont vraiment au contact de ces jeunes, même dans les écoles.
2: C'est ça. Dans les écoles, on a tout un système mis en place avec l'éducation nationale qui nous signale les jeunes qui sont soit déscolarisés, soit en voie d'échec et de déscolarisation, et les éducateurs spécialisés interviennent dans les collèges.
1: Voilà, s'il y a même des enfants qui peuvent être harcelés ou des choses comme ça,
2: bien sûr.
1: En difficulté. Et les éducateurs de rue font quoi, par exemple, alors ?
2: Les éducateurs de rue, ils essaient. C'est un métier extrêmement difficile, les travailleurs sociaux. C'est très, très difficile. C'est très prenant sur le plan personnel aussi.
1: Ouais.
2: Et ils essaient donc d'aller vers ces jeunes qui sont là en déshérence, quand même, vraiment en déshérence, pour petit à petit accrocher et petit à petit essayer de les remettre sur
3: le droit chemin.
2: Voilà.
3: Il y a un travail de psychologie aussi, alors.
2: Pardon ?
3: Il y a un travail de psychologie aussi.
2: Bien sûr, bien sûr. D'autant qu'on a de plus en plus de jeunes qui ont des problèmes psy relativement importants.
1: Donc je l'ai dit, ça existe depuis 70 ans. Vous venez de fêter vos... Enfin, pas vous.
3: Pas vous, non.
0: L'association.
2: Hélas.
1: Bravo, Nicolas.
4: Ouais, il met les pieds dans le jeu à chaque fois, lui.
1: Là, on était bien. On parlait d'un truc un peu intéressant.
3: C'est cassé l'ambiance.
1: Tout de suite, là, c'est pénible. Bon, donc l'association.
2: Mais bon, mon association est encore en pleine forme.
1: Ben oui, mais vous aussi, Chantal, arrêtez.
2: Voilà.
1: Vous savez combien de jeunes vous avez aidé, Chantal, depuis 10 ans ?
2: On a à peu près en tout 1500 jeunes.
1: Ah, mais tu te rends compte, 1500 jeunes.
2: Et on a 110 salariés.
1: Ouais.
2: Y compris des salariés qui sont dans des chantiers, donc qui travaillent un petit peu sous forme de contrat aidé. Voilà, il y a un budget de 5 500 000.
1: Voilà. Non, mais c'est important que je vous reçoive parce que j'ai l'impression que même. Parce qu'elle est où l'association ? Elle est située où ?
2: Pardon ?
1: Elle est située où l'association ?
2: Alors le siège est à Marcq-en-Barœul.
1: Voilà. Et vous êtes.
2: Irradie sur la prévention pure sur 6 communes de la métropole.
1: De la métropole lilloise.
2: Voilà. Lilloise.
1: Et j'ai l'impression que même ici, à Lille, on ne connaît pas forcément.
2: On ne connaît pas forcément parce que c'est aussi un travail de l'ombre.
1: Ouais.
2: On n'a pas forcément envie de,
1: de
2: mettre les jeunes que l'on, que l'on suit
1: bien sûr.
2: En avant.
1: Bon, en tout cas, bravo. Voilà. Moi, je voulais absolument qu'on vous fasse un petit coucou parce que c'est ça aussi l'émission, c'est vous faire sourire, évidemment, être là sur la braderie et puis que c'est un bel événement populaire et puis aussi parler de belles initiatives comme celle-là. Donc, merci infiniment, ma chère.
2: C'est moi qui vous remercie.
1: Vraiment, merci beaucoup, Chantal de France. Voilà. Donc, l'association s'appelle FCP, foyer de culture populaire. À l'origine, c'est
2: ça. À l'origine, c'est ça. C'est voilà. le foyer de culture populaire.
1: Merci infiniment d'être passé nous voir, Chantal Defranc, donc l'association qui a aidé 1500 jeunes à essayer de se remettre sur un beau chemin. Dans un instant, on va continuer ici à la braderie de Lille, à vous raconter la braderie de Lille, puisque juste après le journal de 13h et jusqu'à 13h30, le samedi,
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1: J'ai demandé à la journaliste comment elle allait.
3: Elle est déjà à la cantine.
1: Diane, elle a déjà envoyé le jingle, elle est partie à la cantoche, Diane. À tout à l'heure, ma chère Diane. Merci beaucoup. Merci d'être avec nous. Partons gaiement dans la troisième demi-heure de votre talk show du samedi en direct avec votre tribu Nicolas Malabeuf, notre enfant de la télé, et Fabien Aymon, notre geek. Et surtout avec vous, voilà. De la braderie de Lille.
3: Mais quelle ambiance à chaque fois, c'est incroyable. Direct. Il y a foule,
1: il y a 13h30. Et le samedi,
5: c'est Youpi la vie.
1: Voilà, pendant 30 minutes, mes amis, on va vous donner la parole, vous allez monter, comme ça, on va faire connaissance avec des gens de Lille ou des environs. Vous allez nous donner vos youpi, qu'est-ce qui vous rend heureux en ce moment dans votre vie. On veut que de la bonne nouvelle et vous repartirez avec des cadeaux, mon Nicolas.
3: Et surtout un week-end.
1: Oui, tenez-vous bien, amis lillois.
3: À Lille.
1: Et ça c'est quand même génial.
3: Vous ferez payer.
1: Mais oui.
3: Et le tirage c'est demain à 12h30.
4: En plus c'est tranquille, vous dormez chez vous.
1: Mais voilà. Comme ça, vous offre des cadeaux. On paye pas le transport. Voilà. On paye pas l'hébergement.
3: Circuit court.
1: Vous mangez chez vous.
4: Voilà. Écoutez, et tout le monde est content.
1: Non mais comme ça vous offrirez évidemment ce cadeau à des potes, voilà, ou à votre famille. Et comme ça vous viendrez visiter cette incroyable ville de Lille. Merci mon cher Nicolas. Mais d'abord tiens, on va écouter Bon Entendeur. Ah. Avec le temps est bon.
4: Ah bah là, le temps est bon à Lille.
1: Évidemment que le temps est bon, puisqu'il y a la braderie de Lille. Oui, tada, on peut finir une phrase ou pas? Ta-ta-ta-da, là. Bon, donc la braderie de Lille, c'est jusqu'à demain soir. Et nous, on est là jusqu'à 13h30. Voilà, c'est bon, tu peux y aller.

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1: Mes amis, jusqu'à 13h30, le samedi,
2: c'est Youpi la vie.
1: Et vous qui faites l'émission jusqu'à 13h30. Alors comme nous sommes en direct de la braderie de Lille, que nous sommes en public exceptionnellement aujourd'hui, je ne vous demande pas d'appeler, on va le fera dès demain. On va plutôt faire intervenir les gens qui sont ici quand même, pour qu'on ait un petit peu la oui. couleur de l'ambiance.
3: Ou alors venez à Lille si vous êtes à Marseille.
4: Vous avez une demi-heure.
1: Vous avez 20 minutes. Enfin, voilà. Franchement, faites un effort, merde. Nicolas, tu as un micro à donner Tiens, vas-y, va là-bas, ma chérie, va là-bas. Tiens, vas-y, prends ce petit micro. Attends, tu peux te mettre à côté de Nicolas, n'aie pas peur. Vas-y, comment tu t'appelles? Comment tu t'appelles, mon chouchou?
5: Cyrine,
1: quel âge tu as, mon bébé?
5: Attends. 10 ans.
1: Quel âge tu as?
5: 10 ans.
1: 10 ans. Tu es venue toute seule?
5: Non, je suis venue avec ma mère et ma sœur.
1: Est-ce que tu l'aimes, ta maman?
5: Oui.
1: C'est vrai, elle est gentille?
5: Trop gentille.
1: Trop gentille. Tu habites à Lille?
5: Oui.
1: Alors, dis-moi, qu'est-ce que tu aimes à la braderie?
5: Bah, ça vend des affaires.
1: Ouais. Toi, tu es venue chercher des choses?
5: Oui.
1: Quoi, par exemple?
5: Par exemple...
4: Tu as acheté...
1: Vas-y. Oui. Par exemple?
5: Bah, des choses pratiques.
1: Comme quoi? Vas-y, comme quoi?
5: Bah, j'ai voulu vous voir, en fait.
1: Voilà.
4: Eh bien, tu repars avec Willy Rovelli.
1: Je suis très pratique, effectivement, tu verras. Bah, écoute, merci.
4: Et la vaisselle.
1: Fasse une belle braderie. Tu peux rester avec nous, t'inquiète pas. Reste là, et puis on va passer après le micro à d'autres gens qui sont montés. Reste avec nous, parce que je voudrais te présenter quelqu'un ici qui est très connu. Enfin, qui va être encore plus connu que ça dans un petit instant. C'est Rémi Dauchy. Bonjour, mon cher Rémi.
6: Bonjour, Willy.
1: Vous êtes le propriétaire d'un camion frites.
6: Oui.
1: Ici, à la braderie de Lille. Comment s'appelle ce camion?
6: Barquette.
1: Barquette,
3: tout simplement.
1: Et c'est où Barquette? Vous êtes situé où, à la braderie de Lille?
6: On est au bout du boulevard de la Liberté, près du parc Jean-Baptiste Lebas, le parc aux grilles rouges.
1: Très bien, très bien. Alors, vous allez voir où je vais en venir, mais pour installer une... C'est quoi, c'est un food truck, c'est ça?
6: Oui, c'est ça,
1: food truck. Pour installer un food truck, il faut faire quoi? Il faut faire des demandes? Comment ça se passe?
6: Faire une demande administrative à la mairie de Lille, remplir un dossier, cocher certains critères et puis avoir un peu de chance.
1: Et voir un peu de chance, parce que vous êtes des milliers chaque année à vouloir postuler.
6: Il y a eu beaucoup de monde, oui.
1: Il y a beaucoup de monde, parce que je l'ai dit, il y a quoi? Il y a 6 000 exposants, on va dire.
3: 5 200 cette année.
1: Voilà, 5 200 stands, mais effectivement, les places sont chères.
6: Pour les food trucks, il n'y a que 16 food trucks.
1: Ah
6: oui, 16
1: food trucks, c'est
6: beaucoup.
1: Donc Rémi, il s'est dit, moi, je veux mettre mon food truck, c'est normal. Je vends des frites, en plus, elles ne sont pas dégueulasses, à la braderie de Lille. Ouais. Sauf que mon Rémi, il s'est fait recaler.
4: Mais non.
3: Oh non.
1: Voilà. Et alors, il a eu quelle idée, Rémi, pour changer la donne?
6: Eh bien, Rémi, il a eu l'idée, avec son associé, de reproduire l'affiche de la braderie de Lille, qui est, pour rappel, un humoriste lillois qui a posé nu sur un tas de moules. Nous, on a posé nu sur un tas de pommes de terre.
1: Voilà. Ah. Donc, Rémi, il a posé à poil.
3: Il a montré sa frite, en fait.
1: Il a montré... Bravo, Nicolas. Bravo. Voilà,
6: c'est élégant.
3: C'est classe, en plus. C'est classe.
1: Ça fait une semaine où il a noté cette vanne. Il s'est dit, faut que je la sorte. Et donc, Rémi, donc vous avez posé à poil sur un tas de patates avec votre associé.
6: Pour rigoler.
1: C'est dit, toi, ça, au pont, j'en suis.
6: Il a dit, au pont, j'en suis, on essaie.
3: Ça a fait le buzz.
6: On a tagué monsieur le maire. Et en fait, dès le dimanche soir, on a posté ça. Il y a eu un énorme relais. On a fait 20 000 vues en 24 heures. Il y a eu un relais des médias locaux. Il y a eu un relais d'ici. Il y a eu un relais de plein de monde, et en fait ça a fait un tel buzz qu'on a été invité par la mairie 10 jours après à venir les rencontrer. Ils ont dit, ah bah il y a une place qui s'est libérée.
1: Comme quoi, Rémi, il va donner des idées à tout le monde. Rémi, l'année prochaine, tout le monde va poser à poil l'année prochaine pour avoir une place. Et franchement, non, mais c'est bien. Bah, écoute, bien joué. Voilà, parce que c'est un week-end important pour vous.
6: C'est un gros week-end. C'est l'occasion de venir tester notre modèle sur la braderie de Lille, de s'amuser. Et puis on commerce en Lille depuis des années, donc on est content de pouvoir revenir avec un modèle différent.
1: Alors là, donc ce week-end, la braderie de Lille, mon cher Rémi, mais qu'est-ce qui va se passer là le 26 septembre?
6: Le 26 septembre, on a été sollicité pour participer au championnat du monde de la frite.
1: Alors ça, c'est quoi? Vous allez faire des frites avec d'autres concurrents? Comment ça se passe? C'est quoi?
6: On concourt dans la catégorie frites authentiques. Catégorie, voilà. Donc on va être face à deux autres nordistes et surtout des frituristes du monde entier. Il y a des Hollandais, des Belges, il y a des Suisses, il y en a un japonais.
1: Oh là là, un japonais. connaît, mais voilà. Il pique tout, hein, même les frites.
6: Voilà, et le but, c'est d'aller se mettre en concurrence amicale, ouais, hein, mais ouais, pour remporter ce titre. Et voilà.
1: De la meilleure frite du monde, donc ça sera le 26 septembre.
6: C'est ça.
1: Et alors, pourquoi la frite, mon cher Rémi? Pourquoi cette passion pour la frite?
6: Ben, parce qu'il y a un effet de Proust avec ma grand-mère qui les faisait très bien, ouais. Et j'ai jamais eu l'occasion, depuis qu'elle est partie, de les retrouver dans d'autres restaurants, dans d'autres adresses. Les friteries, c'est très bien et c'est pas bien souvent, ouais, aussi. Donc, il y avait une envie de vouloir faire du bien sur un modèle qui est la friterie, qui est souvent maltraitée parce que facile à faire en industriel. Et donc, nous, on a décidé de lancer Barquette en disant, voilà, on va faire de la frite maison, des sauces maison, des sites maison, des fricadelles maison. Voilà, donc on sait pas faire, on va chercher chez le boucher, mais on s'amuse avec ça. Et,
1: bah, bravo.
6: Et ça marche plutôt bien.
3: Une bonne frite, elle est comment? Souvent, on dit, faut la cuire deux fois.
0: Il y a deux cuissons, voilà.
6: Tout le monde a son secret. Nous, le nôtre, c'est d'avoir une double cuisson comme tout le monde. Mais par contre, on fait une première cuisson à l'huile végétale et une deuxième cuisson à la graisse de bœuf.
1: Oh là là, c'est délicieux. Un truc léger, quoi. Ouais. Brémy, bravo.
3: Bravo,
1: merci. Bonne chance donc pour le championnat du monde de la frite.
6: Merci.
1: C'est donc le 26 septembre. Voilà, peut-être que vous serez donc champion du monde. On vous souhaite en attendant passer une bonne braderie, mon cher.
6: Merci.
1: Et merci pour ce t-shirt.
0: Oui, il vous a fait un joli cadeau.
1: Il vous a fait un très beau cadeau, un t-shirt frite.
0: Ah oui, là, franchement, ça vous va
1: tout à fait,
0: comme une frite.
1: Voilà, merci beaucoup, Rémy. Qui va passer, tiens, ici au micro? Tiens, vas-y, toi, là, vas-y, prends le micro. Vas-y, ma chérie, vas-y, passe le micro. Vas-y. Puisque je vous rappelle que jusqu'à 13h30, hein, le samedi,
3: c'est Youpi la vie.
1: C'est vous qui faites l'antenne. Alors, comment tu t'appelles?
2: Rabat.
1: Comment?
2: Rabat.
1: Rabat, très bien. Tu habites à Lille?
2: J'habite Ouattrelot.
1: Ouattrelot,
6: à côté.
1: Ouattrelot.
6: À côté.
1: Ah, c'est
6: à côté.
1: Chanson en d'abord. Ouattrelot, ah ouais. J'adore. C'est... Et alors, qu'est-ce que tu viens faire à la braderie, mon chouchou?
2: Ben, comme chaque année, grand rendez-vous.
1: Oui.
2: En tant que nordiste et ch'ti, on est fiers d'accueillir le monde entier.
1: Ah,
2: c'est une fierté.
1: C'est vrai, c'est une fierté.
2: Ah non, sincèrement.
1: Ouais.
2: Sincèrement.
1: Et donc, toi, tu viens...
6: chines?
2: Ouais, j'aime bien.
6: Tu recherches quoi comme objet?
2: Un peu de tout.
6: Un peu de tout?
2: Ce que j'ai connu dans ma jeunesse.
6: Ah,
1: c'est-à-dire?
2: Tu vois, des jouets, des BD, des.
6: Et voilà, c'est une bonne année cette année? Vous avez trouvé des trucs déjà?
2: Je viens d'arriver.
6: Ah, d'accord.
1: Et cette moustache, alors elle vient de.
6: Ah oui,
1: parce que vous ne pouvez pas le voir, mais alors il a une moustache. Ça, c'est une vraie moustache?
2: Non, bien sûr.
1: Ah là là, elle est belle. Hein.
2: Oui, c'est du travail. Hein.
1: C'est du boulot, hein, parce qu'il a des bacs-côtes comme ça, bien fournis.
6: Oui, oui.
1: Un truc un peu. Bien, ça fait des années. Hein, ça fait des années,
2: exactement.
1: C'est des années de travail. Et ouais. Vous la peignez?
2: Non, c'est brut.
1: Brut,
2: c'est brut.
1: Brut. Il est brut.
2: Ouais,
1: il est brut. Eh bien, bonne braderie. Merci infiniment.
2: Merci beaucoup. Salut Willy.
1: Avec beaucoup de plaisir. Bonne braderie, mon cher ami. Donc, c'est jusqu'à demain soir. Est-ce que Rebecca est là, mon cher Nicolas?
3: Non, on peut s'écouter peut-être un petit disque.
1: C'est lui qui commande maintenant. En fait, on attendait des invités, mais apparemment, ils n'ont pas envie de te voir.
3: Il y a tellement de monde, en fait.
1: On va les retrouver. En attendant, tiens, on va écouter Indeep avec Last Night DJ Saved My Life. Vous êtes en direct de la braderie de Lille jusqu'à 13h30, mes amis. À tout de suite. Ah, bah, allez, la chanson, elle démarre. T'as voulu une chanson? Bah, écoute-la au moins.
6: Il est déjà au téléphone.

0: C'était bien sûr une Deep, applaudissons le disque, ouais, jingle.
1: Bravo. 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
0: Mes amis, nous sommes en direct de la braderie de Lille à Lille, en direct et en public.
3: Ouais, ouais.
4: Quelle ambiance.
0: On est où là? C'est sur la place quoi?
5: Place du théâtre.
4: Place du théâtre.
5: En plein centre-ville.
0: Théâtre, en plein centre-ville.
5: On ne peut pas nous louper. Hein.
0: Ah là, on ne peut pas nous louper. Vraiment, là, il y a un village fait avec votre radio ici.
5: On est carrément sur une scène en fait.
0: On est sur une scène, effectivement. Et puis évidemment, avec les moyens techniques et humains de ICI Nord. Tiens, applaudissons nos amis de ICI Nord. Eh, franchement, à chaque fois, on est toujours bien reçus quand on va à droite à gauche. Et Dieu sait que la braderie de Lille, c'est un événement important pour toute la région, pour le monde entier évidemment, mais pour la région, parce que je vous rappelle que c'est le plus grand marché aux puces d'Europe. Pour terminer, puisqu'il est 13h23, on va prendre bien des petits youpi la vie de visiteurs et visiteuses. Comment tu t'appelles?
6: Je m'appelle Daniel.
0: Quel âge tu as, Daniel?
6: J'ai 15 ans.
0: Tu as 15 ans, et à côté de toi, c'est
6: Agathe.
0: Agathe, quel âge tu as, Agathe?
6: 16 ans.
0: 16 ans, vous êtes potes?
6: Oui.
0: Vous vous connaissez depuis longtemps?
6: Un an,
0: depuis l'année dernière. Est-ce que vous êtes déjà engueulé?
6: Oui.
0: Ah oui. Est-ce que vous êtes engueulé pour des garçons?
6: Non.
0: Pourquoi alors? Pourquoi?
6: C'était à propos d'une amie qui est super.
0: Comment elle s'appelle déjà? Ouais.
5: Elles veulent pas dire.
0: Ouais, c'est vrai qu'elle est chiante parfois. Non, hein, c'est ça. Ouais. Et du coup, vous lui parlez plus, alors c'est... Non, hein, vous la voyez plus
6: Si, un peu encore.
0: Si, un peu. Mais c'est peut-être le moment de lui dire qu'elle est chiante.
3: Oui,
0: on peut le dire à la France entière.
3: La France entière.
0: Écoute, t'es relou, voilà. Bon, ouais. Mais ça, voilà, bon. Et qu'est-ce que vous êtes venu faire à la braderie, alors? Est-ce qu'il y avait un truc particulier à voir?
6: Ouais, les garçons.
3: Ah, bah au moins, c'est cash.
0: Génial. Pourquoi, comment ils sont, les garçons de la braderie? Ils sont comment?
6: Bah, il y en a qui sont beaux, hein.
0: Ah ouais. C'est quoi
5: pas
0: ton...
5: tous, hein.
0: Ouais, pas tous. C'est quoi ton critère, le critère?
6: Ouais, grand et... Grand. Ouais, c'est tout.
0: C'est tout. Ouais, faut qu'il soit grand.
3: Grand.
0: Et c'est tout.
5: Pas Willy, donc. Pas Willy.
0: Moi, c'est mort, mais il faut que c'est grand. Voilà, grand, et puis c'est tout. Bah, écoute, bonne chasse.
3: Oui,
0: bah. Vous avez jusqu'à demain soir. Profitez bien. Bon, elles sont jolies. Ouais. Elles sont jeunes. Elles ont bien raison. Tiens, passe le micro derrière. On va voir comment tu t'appelles, toi.
7: Artus.
0: Bonjour Artus, tu vas bien? Quel âge tu as, mon bébé?
7: J'ai 19 ans.
0: 19 ans, toi tu es venu aussi pour draguer ou pour faire autre chose à cette braderie? Parce que...
7: Pour les affaires.
0: Ah, voilà.
3: Déjà, on le sent professionnel, Artus, on le sent professionnel déjà.
0: Tu es d'où? Tu habites ici?
7: Alors, ça fait 2 ans que j'habite ici.
0: Ouais.
7: Je suis en études.
0: Ok.
7: Mais sinon, je viens de Madrid.
0: De Madrid? Wow.
5: Bah, le monde entier.
0: Mais tu parles français ou... Là, tu parles espagnol, là? Non.
3: Je me suis dit, je parle bilingue.
0: Je me suis dit, c'est génial, je comprends tout. Ah non, donc là, tu parles français.
7: Ouais.
0: D'accord, mais sinon, tu es espagnol.
7: Je suis franco-espagnol.
0: Oh là, on comprend rien. Nada, tu... nada.
7: Oh. Franco-espagnol.
0: D'accord, très bien. Et donc, tu es venu étudier quoi ici?
7: Je suis à l'EDEC.
0: À l'EDEC, c'est...
7: En école de commerce.
0: École de commerce, très bien.
7: À Roubaix.
0: D'accord, alors dis donc, ouais, c'est la température, c'est pas pareil?
7: Et il fait froid.
0: Au début, ça a dû être trop. Ouais. Bon, et donc la braderie, alors toi, tu connaissais, jusqu'à il y a 2 ans, tu connaissais pas?
7: Non, pas du tout.
0: Et alors, qu'est-ce que tu en penses? Bah, pour ceux qui sont jamais venus, pour les Espagnols qui nous écoutent et qui ne sont jamais venus à la braderie de Lille, qu'est-ce que tu pourrais leur dire aux Espagnols? Comment est-ce que tu pourrais leur expliquer c'est quoi la braderie?
7: Les bières.
3: Ah, les bières. C'est bizarre, à chaque fois, c'est
5: numéro 1.
3: Revient numéro 1.
0: Décidément. Il n'y a pas. Avec consommation, avec modération, bien évidemment. Et puis. Et puis c'est tout.
3: Et puis c'est tout. On l'a bien. Bon, c'est bien résumé.
0: Vraiment,
3: pour le schnorr.
0: Pour le schnorr, voilà, exactement.
5: Et t'as déjà acheté un petit quelque chose, je crois.
3: Ah, c'est quoi?
7: C'est le chapeau.
0: Le chapeau ici.
7: C'est les affaires. Donc le maillot du LOSC.
0: Ah, évidemment, une équipe très importante, très aimée ici, partout en France et ici dans le Nord. Merci, mon chouchou, Artus. Tiens, vas-y, tu t'appelles comment, toi?
5: Au suivant,
0: maintenant.
5: On est attente, en fait.
8: Alors, moi, du coup, c'est Jessica.
0: Oui.
8: J'ai rencontré
0: Valérie.
8: Camille.
0: Mais vous connaissiez?
8: Non.
3: Non,
0: ah, vous connaissez depuis tout le monde.
8: On vient juste de se connaître.
0: Eh ben, c'est génial. Vous êtes du Nord, vous êtes d'où?
8: Alors, moi, je suis de Saint-Quentin.
0: De Saint-Quentin. Et alors, ça fait combien de fois que. Tu es notre invité, toi? Pardon, excusez-moi.
3: Mais
0: alors,
3: on fabrique l'émission en direct.
5: C'est le bordel.
0: Hey, tu peux repartir, on n'a plus le temps. Voilà. C'est pas grave. Vas-y, toi, donc
8: moi, de Saint-Quentin.
0: Oui, Saint-Quentin.
4: Vambrechy.
0: Oui.
9: Et Vambrechy aussi.
0: Et vous êtes venu chercher quelque chose en particulier à la braderie ?
9: Le soleil.
3: Il est là, il est au rendez-vous.
0: Et ben, il est au rendez-vous. Applaudissez-les.
3: Bravo.
0: Franchement.
3: Mais c'est ça l'ambiance de la braderie. Parce que voilà, on se rend compte, on crée des amitiés.
0: Exactement. Baptiste, on n'a plus que 30 secondes. Parce que
3: ok.
0: Tu peux nous parler, donc, il y a un truc sur le tatouage à côté.
10: Ça, vas-y. De Lille Tattoo Market au Palais Rameau. Et du coup, c'est une convention de tatouage avec une soixantaine de tatoueurs, des friperies, des marques indées. Voilà, c'est un peu. Petit résumé.
0: Mais non, mais c'est bien le tatouage. Parce que il y a un tatouage à la mode en ce moment. Est-ce qu'il y a un truc qui est. Est-ce qu'il y a un dauphin ou la tête de Johnny Hallyday, c'est à la mode?
10: Non, il y
0: a un peu de tout.
3: C'est la tête de Jean-Baptiste Guégan maintenant.
0: Donc, c'est un événement ici à la braderie. Donc, le Lille Tattoo
3: Market.
0: Merci beaucoup. Désolé, Baptiste, c'est comme on est très à la bourre. Ouais. Merci, mon Baptiste. Merci à vous, mes amis.
3: Bravo.
0: Vive la braderie de Lille. Donc, c'est jusqu'à dimanche. Et merci infiniment aux équipes d'ici Nord pour l'accueil
3: bien reçu.
0: Et au public. Et
3: bravo.
0: Merci infiniment. Belle journée, à demain.
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2: Bonjour et bienvenue à tous. J'espère que vous passez un excellent week-end. Et c'est parti tout de suite pour une demi-heure consacrée au cinéma français. Avec aujourd'hui les coulisses d'un film tourné en partie au musée du Louvre, sur les routes du Var et dans un petit village de l'Oise, Les Héros du Louvre. Nouveau film d'Elie Chouraki, qu'on a beaucoup vu dans les films de Claude Lelouch, et qui est ici réalisateur. Il nous emmène dans le Paris des années 40, sous occupation allemande. Et nous vous dévoilerons les secrets de tournage de ce film en compagnie de la comédienne Marie Gillin, qui se partage l'affiche avec Cadmérade. Mais d'abord, que voir en salle ce week-end ? Place à l'actu cinéma sur votre radio ICI.
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2: Et pour cette première semaine de rentrée, je vous propose un récap de l'été au cinéma. Ça faisait longtemps que nos salles obscures ne s'étaient pas aussi bien portées. Entre les films sur Charles de Gaulle, l'Odyssée et le nouveau Spider-Man, les Français ont été nombreux à se faire une toile d'araignée ? Le nouvel épisode de Spider-Man a battu des records de fréquentation et devient le film Marvel le plus vu en France, avec plus de 8 millions de spectateurs. Et accessoirement, ça devient le quatrième plus gros succès de toute l'histoire du cinéma.
3: Salut, je m'appelle Peter Parker. Vous vous souvenez pas de moi, mais on se connaissait.
2: Côté français, la surprise de ces derniers jours, c'est une comédie qui devance carrément l'Odyssée de Christopher Nolan, coproduite par Jamel Debbouze.
4: Tout le monde s'éclate à la queue. C'est pas vrai.
2: Tombé du ciel, l'histoire d'Ilyes, jeune lycéen de banlieue qui se retrouve obligé d'intégrer un lycée catholique alors qu'il est d'origine musulmane. Un choc des cultures qui a séduit plus de 1,5 million de spectateurs. Avec Josiane Balasko en bonne sœur, Fred Testour en prêtre, le jeune Ilyes, interprété par l'humoriste Ilyes Jadel, va découvrir les rudiments du catholicisme à ses dépens.
5: Tu fais quoi là ?
6: Je peux déjeuner ce matin.
7: Il est en train de manger tout le corps du Christ là.
8: Commencez pas à dire j'ai mangé les gens.
9: Ce sont les hosties pour la messe de dimanche.
10: Allez immédiatement vous confesser.
11: Dans l'armoire là ?
2: Tombé du ciel, film de Mohamed Hamidi actuellement au cinéma. Et puis j'aimerais vous livrer mon coup de cœur de l'été. Un film réalisé par deux Bretons de 22 ans pour moins de 300 000 euros. C'est vraiment rien, hein ? D'habitude, le budget moyen d'un film français, c'est 5 millions d'euros. Un grand raccourci, c'est le titre de ce film qui nous emmène dans les Côtes d'Armor en Bretagne et nous conte l'histoire de deux garçons qui se lancent dans un business de dératisation et deux jeunes femmes qui tentent leur chance au concours de Miss Côtes d'Armor.
12: Je m'appelle Louise, j'ai 23 ans, je suis conseillère funéraire et je participe au concours de Miss pour...
13: Pourquoi ?
12: Pour... je sais pas pourquoi.
14: T'es mon cousin, c'est fou, t'as pas un mois d'encouragement. Tu sais combien ça peut gagner un dératiseur ?
2: Leurs chemins vont se croiser et ça va pas être triste. Un grand raccourci, une grande réussite pour un mini-budget actuellement au cinéma.
15: Tu penses qu'elle peut tricher ?
13: Ouais, qu'elle essaye, on rigolera bien quand elle va boiter sur scène.
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2: Soyez les bienvenus sur ICI, très bon appétit et bon week-end à tous. C'est parti pour votre émission sur les coulisses du cinéma. Ça tourne aujourd'hui avec le réalisateur Elie Chouraki et la comédienne Marie Gillin. Bonjour à tous les deux.
16: Bonjour.
2: Avec le film Les Héros du Louvre, vous nous embarquez à Paris en 1939, Elie Chouraki, au moment où la Seconde Guerre mondiale est annoncée. Bon, ça on sait. En revanche, ce que l'on sait moins, c'est qu'il y a une famille qui a risqué sa vie pour sauver les œuvres du musée du Louvre et empêcher qu'elles tombent dans les mains des Allemands. Et c'est l'histoire de vos grands-parents, Elie Chouraki, que vous avez choisi.
16: Il n'y a pas qu'une famille, il y a le Louvre. Derrière Jacques Jaujard, qui était le directeur du Louvre à l'époque, qui s'est mobilisé parce que Hitler avait décidé de faire un musée à Berlin, donc de piller le Louvre. Et Jacques Jaujard l'a très vite compris, il a exfiltré la grande majorité des œuvres

0: dans les mois qui ont précédé. Mais là, les choses sont allées tellement vite qu'il lui a ses 400 œuvres majeures. Mmh. Et il cherchait des chauffeurs et des camions. Et parmi ces chauffeurs, il y avait un gardien de nuit. Il était allé le voir et lui a dit « Est-ce que vous êtes d'accord pour partir avec 70 œuvres ?» Et puis voilà, et le gardien de nuit a dit « Oui, bien sûr. » Il adorait le Louvre, il adorait la France, il adorait le patrimoine. Et il a dit « Bien sûr, mais il faut que je parte avec ma famille. Mmh. » Et c'est l'histoire de cette famille que je raconte. Et cette famille, c'est la mienne. Voilà.
1: Et c'est pas la première fois que vous la racontez, puisque le film est l'adaptation de votre propre bande dessinée, « Le héros du Louvre », sorti en 2023. Pour le cinéma, vous l'avez rebaptisé « Les héros du Louvre
0: oui. ».
1: Donc vous l'avez... plus à réaliser.
0: Oui, parce que le distributeur, d'une façon très juste, m'a dit, mais il n'y a pas que ton, il n'y a pas que Babi, l'un des personnages principaux avec Marie.
1: Qui est joué par Cad Merad, du coup, Cad, qui interprète oui. votre grand-père.
0: Il n'y a pas que Babi qui est un personnage central. Ils sont tous des personnages centraux. Évidemment, Marie, tous les enfants, ils ont tous cette, ils prennent en fait la décision pratiquement ensemble. Mmh. Vous savez, ils mettent, c'est une histoire vraie, donc, aujourd'hui, on en parle avec, et c'est tant mieux, avec légèreté, avec plaisir, mais c'est des histoires qui mettent en jeu vos vies, et non seulement votre vie, mais la vie de vos enfants. Quand vous décidez, quand Babi, mon grand-père, donc, dit au patron du musée du Louvre, oui, je suis d'accord, je vais prendre ses œuvres, il sait qu'il multiplie par 10 le risque de mourir, d'être arrêté, d'être fusillé par les nazis qui vont vite comprendre s'ils voient qu'il y a des œuvres dans le tocard que ces œuvres sont là pour être exfiltrées et soustraites à leur désir. Donc voilà, c'est des décisions très importantes.
1: Ça s'appelle Les Héros du Louvre, ça sort mercredi prochain. Bande annonce.
2: Le musée du Louvre cherche gardien de nuit.
3: Oui, et
2: quoi? Eh ben j'y vais. Faites le premier. C'est le Louvre.
4: Les Allemands ont attaqué. Je sais. J'ai des camions qui doivent impérativement quitter le Louvre. Avec chacun les chefs-d'œuvre qui nous restent ici.
2: Vous pouvez compter sur moi. Mais je dois partir avec ma famille.
1: Extrait du film Les Héros du Louvre, nouveau film d'Elie Chouraki avec Marie Gillin, nos invités ce week-end dans sa tourne. Un film que vous avez tourné en partie au Louvre, en région parisienne, et c'était il y a quasiment 2 ans, entre janvier et avril 2024. Alors j'aimerais savoir si vos souvenirs sont encore frais.
0: Très.
1: Oui, c'est vrai.
0: Parce les miens en tout cas, oui.
1: Génial, parce que c'est l'heure de la séquence souvenirs sensoriels de tournage. Marie Gillin, en repensant aux différents décors de ce tournage, là, sans réfléchir, quelle est la première image qui vous vient?
3: La première image qui me vient, c'est quand on est dans le bus, on avait reconstitué un genre de studio dans un hangar et on doit faire cette scène des bombardements. Et ça a été un moment assez incroyable parce que on a eu là quand même la chance, heureusement, d'avoir une bande son très forte qui a balancé le bruit des bombardements. On a eu des éclairs. Enfin, tout le monde nous a aidés pour qu'on puisse vivre au maximum cette scène. Et c'était un moment quand même assez incroyable à vivre, qui était où on était extrêmement engagé dans le moment présent. Et puis évidemment, il y a quand même une forme de cocasserie, parce que on est quand même des enfants, on joue à on disait que, donc on a essayé de construire de toutes pièces ce moment qu'on n'avait pas vécu. Et quand on voit le film caméra à l'épaule, ce moment, je trouve qu'il est extrêmement réussi. Donc on a tous bien travaillé.
1: Oui, Elie Chouraki, vous, en repensant à ce tournage, l'odeur qui vous revient, c'est justement celle du bus, du camion, ce fameux camion de l'Exode.
0: Oui, il y a cette odeur-là, il y a l'odeur de la pluie du matin aussi.
1: D'accord.
0: Parce que je ne sais pas pourquoi, il a beaucoup plu sur le tournage, si je me souviens bien. Et j'arrivais sur le plateau assez tôt, on commençait, moi j'étais là vers 5-6 heures du matin. Et j'adore cette odeur de pluie et de feuilles mouillées. Et il y avait cette odeur-là qui me mettait d'assez bonne humeur.
1: D'accord.
0: Et qui me donnait curieusement de l'énergie, même si ça n'était pas le soleil, alors que c'est d'habitude le soleil qui donne de l'énergie. Mais un café, l'odeur des feuilles mouillées... Il y avait quelque chose de très poétique.
1: Ça collait peut-être à l'univers du film.
0: Absolument.
1: Aussi. Mais j'aimerais revenir sur ce camion, parce que vous l'avez évoqué, il y a beaucoup de scènes de route. C'est un peu un road movie aussi, film.
0: Oui, c'est une fuite.
1: C'est une fuite. Vous avez parlé de cette scène des bombardements, Marie Gillin. Les obstacles aussi sur la route qui obligent Cad Merad à piler. Donc du coup, comment on réalise ces scènes-là? Il n'y a pas des gens qui font bouger le camion, c'est les acteurs qui bougent tout seuls.
0: Non, il y a des gens qui font bouger le
1: camion.
0: C'est vrai? Oui, retrouvé.
1: Ah oui, vous êtes revu. Non, mais non, alors,
0: je vous explique. En fait, si vous voulez une scène, dans les scènes qu'on a tournées dans un autocar, où il y avait donc 70 caisses à peu près à l'arrière de l'autocar, qui étaient censées contenir les œuvres du Louvre, il y avait donc les vous étiez quoi, 8 acteurs dans le camion,
3: c'est, je sais plus combien.
0: Vous deux, 6 enfants,
3: oui, 6 enfants, et nous deux, 8 gosses.
0: Ça fait, vous étiez 8. Et tout autour de ça s'organise un ballet qui est un mélange de travail de la lumière, avec des lumières qui bougent constamment pour avoir le sentiment que le camion bouge.
3: D'accord.
0: Et puis aussi du son. Parce que je me suis rendu compte que si les acteurs soudain sont dans un silence glacial, on n'a pas cette ambiance qu'on a tous connue quand on était petit avec nos parents, où la voiture roule, mais on entend quand même le bruit de la voiture derrière. Donc voilà, il y a tout ça qui se met en place. Et quand il y a un arrêt brutal, alors effectivement, il y a les machinaux qui, au moment un cue donné, poussent le camion pour que le camion tremble un peu.
1: Mais à ce moment-là, vous êtes en studio, vous n'êtes pas sur la route.
0: Oui, on est en studio, ouais. Mais malgré tout, le camion bouge, donc les acteurs bougent.
1: D'accord.
0: Et ensuite, il y a un autre plan, on tourne ça plus tard, ou avant, où on voit le camion qui, sur la route, pile, tape sur quelque chose, fait un mouvement particulier.
3: Mmh. Voilà. On avait aussi, alors c'était pas forcément pour les chocs, mais... Malgré le fait que c'était assez artisanal, on avait un écran donc devant la vitre avant de l'autocar, où on voyait vraiment défiler le paysage qu'on était censé passer en fait. Donc ça, je trouve que ça nous a beaucoup aidé, parce qu'il y a rien de pire que d'être face à une caméra, aspiré par la caméra et ne pas pouvoir imaginer le paysage.
1: Donc du coup, c'est pas caméra qui conduit.
0: Non.
1: Et il conduit jamais.
0: Non, si, il a conduit.
1: C'est vrai?
0: Alors, il conduit évidemment les scènes où tout d'un coup la caméra est à l'extérieur du camion, on le voit sur la route, et c'est lui qui arrive avec le camion, c'est lui qui descend du camion. Oui, il a conduit. Il conduit très bien d'ailleurs, le camion. Il m'a épaté parce que c'est pas facile de conduire ces camions des années 30.
1: Ah, oui, j'allais vous demander, c'est un vrai véhicule d'époque?
0: Bien sûr, c'est un véhicule d'époque, et qui est absolument magnifique, qui a été restauré et qui a un peu pris pendant le tournage, parce que il a pas mal bourlingué et circulé. Mais donc voilà, c'est une direction très dure, il y a pas de direction assistée,
1: les vitesses sont
0: difficiles à passer. Pour freiner, il faut tirer toutes ses forces sur le frein à main. Bon, enfin c'est une drôle de machinerie, mais bon, ça Cad a bien maîtrisé tout ça.
1: En parlant de reproduire la réalité, dans le film, on voit évidemment des œuvres du Louvre, comme la Joconde, la Victoire de Samothrace, qui sont déplacées par les acteurs. Donc on se doute bien que ce ne sont pas les vrais.
0: Si, c'est les vrais.
1: J'étais sûre que vous alliez me dire ça. Donc, elles sont reproduites comment? Est-ce que vous les reproduisez? Enfin, vous faites des copies en série?
0: Il y a un mélange de reproduction. Photo pour les tableaux, parce que maintenant on fait des très bonnes reproductions avec des photos retravaillées avec l'intelligence artificielle.
1: Ah d'accord.
0: Il y a aussi l'incrustation grâce à l'IA et à des effets spéciaux des tableaux, des vrais tableaux qui sont dans l'image.
1: Alors il y a de l'IA dans votre film.
0: Absolument.
1: Donc,
0: donc on tourne avec des tableaux qui ont des fonds bleus en fait, et après on remet l'image du véritable tableau. Et puis évidemment il y a des copies de tableaux qui sont avec nous. Par exemple, à un moment, on le sait, on voit la Joconde, c'est pas la vraie, c'est une...
1: Tiens, on m'avait fait peur, je pense.
0: Mais
1: que le musée du Louvre aurait été
0: extraordinaire avec la Joconde, la vraie Joconde s'est déplacée 6 fois pendant la guerre, elle a été déplacée 6 fois parce que les résistants, ceux qui la cachaient, comme mon grand-père et comme les autres, étaient terrorisés par le fait que les Allemands puissent la repérer et puissent s'en emparer. Donc elle se déplaçait tout le temps. Et ce qui est de très beau, c'est qu'à la fin de la guerre, Jacques Jaujard, donc cet homme génial, parce qu'il faut parler de lui, le directeur du Louvre, c'était vraiment un type extraordinaire. Il est parti avec sa voiture personnelle. Il était allé à l'abbaye de Locdieu, où la Joconde était sous la garde de prêtres. Les prêtres lui ont donné la Joconde, la toile de la Joconde avec le cadre, sans protection. Il a mis la Joconde à l'arrière de sa voiture et il est remonté à Paris, au Louvre, pour la remettre à sa place.
1: Il y a aussi des scènes dans les rues de Paris et de Senlis, dans le département de l'Oise, que vous avez transposées au début des années 40. Comment on fait remonter le temps à ces lieux? Là aussi, on les déguise, on habille les rues pour...
0: Senlis, c'est une ville extrêmement protégée.
1: Ouais.
0: En plus, ils ont fait un gros effort, et je les en remercie, et ils sont parfaits pour le cinéma. Ils aiment le cinéma à Senlis. Et ils se sont arrangés pour que rien ne soit abîmé. C'est-à-dire qu'il n'y ait pas de grosses publicités partout, des poteaux ridicules un peu, comme on n'a pas à Paris avec des poteaux en plastique un peu partout. Donc ça, il n'y a pas ça.
3: Ouais.
0: La ville n'est pas touchée. Et dès qu'on leur demande de nous aider à nettoyer encore plus, ils le font. Et après, évidemment, la décoratrice qui a travaillé avec moi, qui est une fille géniale, dont évidemment, à l'instant où je vous parle, j'ai oublié le nom, mais qui va me revenir.
3: Samantha,
0: voilà.
3: Bravo.
0: Samantha, donc, s'empare du décor, après nos conversations, nos discussions, notre travail de recherche sur des photos, sur des films d'époque, et le transforme, voilà, de la façon la plus réaliste pour que tout d'un coup on ait l'impression d'être dans les années 40.
3: Ça, c'est quelque chose qui vous séduit, Marie Gillin, en tant que comédienne, de voyager à travers le temps dans des décors typiquement là qui nous emmènent au début du siècle dernier?
5: Bah oui, il y a rien de mieux pour plonger dans un univers et pour pouvoir ne pas faire que imaginer cette transposition d'époque. Moi, j'adore les films en costume. Je trouve que même alors il y a les décors, mais il y a les costumes aussi. Et Lucie, elle a cette chevelure incroyable que malheureusement je n'ai pas.
3: Quoi, vous aviez une perruque, donc.
5: J'avais une pas vraiment une perruque. C'était un septième de tête. Je sais plus très bien comment on appelle ça.
0: Ouais.
5: Et donc il y a une partie qui sont mes cheveux, mais hélas, je n'ai pas cette tignasse qui est la même que
3: la
5: celle de Ellie. Et la difficulté, c'est qu'il fallait évidemment cranter mes petits cheveux qui dépassaient. Mmh. Et il y a cette fameuse scène où il pleut, donc c'est la magie de la pluie. Et là, je ressemblais à un chien mouillé. Et donc il a fallu que la coiffeuse entre dans une église entre
0: et
5: deux.
0: Je criais, je disais, mais dépêchez-vous.
5: Et en fait, personne ne comprenait qu'en fait, il fallait absolument me sécher les cheveux parce que ça n'a pas de sens. Ellie, par exemple, quand il prend sa douche, il n'a pas les cheveux plats. Les boucles reviennent, donc il fallait absolument qu'on recrée ces boucles. Parce que Lucie, il faut qu'elle reste. Lucie.
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3: Ça tourne ce week-end avec le réalisateur Élie Chouraquier et la comédienne Marie Gillin pour les coulisses du film Les Héros du Louvre qui sort au cinéma mercredi prochain. Et comme indiqué dans le titre, il y a eu un tournage au Louvre. Vous avez tourné de nuit, Élie Chouraquier.
0: Oui.
3: Pourquoi de nuit?
0: C'est compliqué de tourner au Louvre pendant la journée parce qu'il y a beaucoup de monde. Donc il y a un seul jour où le musée est fermé, le mardi. Et le mardi, le musée est toujours très très occupé parce qu'en fait, il ferme parce que il réinstalle les salles, il corrige certaines choses qu'ils ont envie de corriger. Enfin, il y a beaucoup beaucoup d'activités en fait. Donc, on a quand même réussi à tourner deux jours, un ou deux mardis. Je crois que c'est deux mardis. Et le reste du temps, on a tourné la nuit.
3: Comment ça s'est passé à l'intérieur? Vous étiez en équipe de tournage réduite ou comme sur un plateau normal?
0: Oui, on était quand même en équipe de tournage réduite. On avait du matériel léger, pas de choses très lourdes. Mais enfin, on a quand même mis des lumières, on a quand même mis des ballons pour éclairer la grande galerie qui était collée au plafond, des ballons d'hélium. On a quand même fait beaucoup de choses. Mais évidemment, alors ce qui est extraordinaire, parce que c'est comme dans une cathédrale. C'est-à-dire que les techniciens, tout d'un coup, deviennent marchent sur des patins, sont sages. Dès qu'ils s'approchent d'une œuvre, il y en a toujours un qui fait attention, on va pas trop près. Il y a ce respect de l'endroit où on est, et donc c'est un peu comme ça que ça s'est passé avec cette prudence permanente.
3: Et avec nous justement la responsable du service tournage du musée du Louvre. Bonjour Caroline Damé.
7: Bonjour.
3: Alors c'est vrai qu'on n'y pense pas forcément, mais il y a un service dédié au tournage au musée du Louvre. Pourquoi vous avez beaucoup beaucoup de demandes de tournage pour le cinéma?
7: Alors effectivement, on a, alors pas que pour le cinéma, mais pour le Louvre et le Jardin des Tuileries, on reçoit environ 2000 demandes de tournage. Alors aussi bien des documentaires que des shooting mode ou certains films. Pour faire face à cette demande considérable. On a même deux services des tournages au sein du musée.
3: Donc c'est vous qui décidez si oui ou non vous acceptez tel ou tel tournage au musée. Qu'est-ce qui motive votre décision?
7: On va voir ce qui va nous permettre d'apporter un regard original sur les œuvres. Il faut évidemment qu'il y ait un lien avec le Louvre, qu'il y ait un intérêt culturel.
3: Dans le cas du film d'Élie Chouraquier, bon, c'était tout trouvé, puisqu'en plus, le Louvre est dans le titre. Qu'est-ce qui a séduit, justement, le comité?
7: Alors, c'était l'autre service des tournages, celui de coproduction audiovisuelle qui a accueilli le tournage de Monsieur Chouraquier. Mais cette histoire personnelle du grand-père du réalisateur est aussi l'histoire personnelle du Louvre. Donc, c'était tout à fait naturel qu'on l'accueille et qu'on le soutienne par cette coproduction.
0: C'est beau ça, je suis content. Ça vous fait plaisir, Élie Chouraqui.
1: Oui.
0: Mais oui, vous savez, parce que mon grand-père était gardien de nuit au musée du Louvre. Donc, il était assis sur un petit banc la nuit et il regardait les œuvres, il se baladait dans le Louvre. Donc, c'est très émouvant, presque 80 ans plus tard, de me dire que voilà, le musée du Louvre l'a accueilli à nouveau et cette fois avec. Avec un plateau de cinéma, avec son petit-fils, pour parler de lui et parler du Louvre, dont il était fou.
1: Merci beaucoup Caroline Damé d'avoir été avec nous pour nous parler de ce service des tournages du Louvre qui a accueilli donc le film Les Héros du Louvre. Pour revenir à ce film, justement, Marie Gillin, est-ce que vous aimeriez vivre dans ce film ?
5: Je cale là. Je m'attendais pas à cette question parce que quand on incarne un personnage, bien évidemment qu'on ne vit pas dans ce contexte. Et le fait de l'incarner, c'est une façon de pouvoir se replonger un petit peu dans cette époque qu'on n'a pas connue. Mais je dirais, ça me suffit parce que revivre la Seconde Guerre mondiale.
1: Non, on n'a pas envie.
5: On n'a pas envie en fait.
1: C'est la question signature de cette émission. Je suis obligée de la poser. Donc c'est pour ça. Élie Chouraqui, en une phrase, avec quoi avez-vous envie que les spectateurs repartent après avoir vu votre film ?
0: Du bonheur, du plaisir, l'amour du Louvre, l'amour de notre patrimoine, la passion de nos œuvres, tout ce qui est notre culture. Vous savez, la France et l'Europe, c'est une terre de culture, c'est une terre de. Nous sommes les héritiers de millénaires de création. Tous les créateurs, les peintres, les sculpteurs, maintenant les cinéastes, les écrivains, évidemment, tous les artistes qui ont écrit autour, pendant, avec, à côté, mais en parlant de la France et de notre patrimoine, c'est eux qui nous ont formés. Donc voilà, je voudrais qu'on se souvienne toujours que nous sommes les enfants de tous ces artistes-là.
1: C'est beaucoup plus qu'une phrase, mais c'est très convaincant. Merci beaucoup, Élie Chouraqui. La suite de Ça tourne, c'est demain, même heure, même fréquence, à 13h30. Marie Gillin, Élie Chouraqui, ça vous dit de rester avec nous ?
0: Bien sûr.
1: Bien sûr, puisqu'on continue de parler secrets de cinéma avec un métier indispensable sur un tournage et pourtant méconnu du grand public, le métier de repéreur. Et c'est Antonio Correia qui nous rejoint demain dans Ça tourne. Très bon week-end à tous, à l'écoute de votre radio ici.
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8: Voici l'actualité de la semaine, vue par RFI, la radio-télévision suisse, Radio-Canada, ici en France et la RTBF, les partenaires au sein des médias francophones publics. On va commencer cette semaine en République démocratique du Congo avec ce constat. 10 jours après la rentrée scolaire, des centaines de milliers d'enfants n'ont toujours pas repris le chemin de l'école dans l'est du pays, Nicolas Sûr.
9: Plus de 1000 établissements n'ont pas rouvert, ils ont été détruits par la guerre ou sont occupés par des déplacés qui s'y sont installés.
8: L'enseignement, c'est aussi les résultats de l'étude PISA cette semaine, une enquête qui évalue tous les 3 ans les acquis des jeunes de 15 ans, à la fois en sciences, en mathématiques et en lecture. Et en Belgique, Jacques Kremers, les résultats sont plutôt mitigés.
10: Et les résultats des élèves francophones sont moins bons en français et en mathématiques, moins mauvais en sciences. Mais l'enseignement en Fédération Wallonie-Bruxelles est un peu plus équitable qu'auparavant.
8: Des propos racistes et sexistes dans la bouche de policiers municipaux à Carcassonne en France. Une vidéo est sortie cette semaine, filmée par l'un des policiers à son insu, dit-il. Le maire de Carcassonne, membre du Rassemblement National, est mal pris. Il a dû réagir.
11: Ces propos sont scandaleux. Tous les protagonistes de cette affaire sont suspendus immédiatement et sanctionnés.
8: 10 mois se sont tout de même écoulés entre l'enregistrement et la suspension des 4 policiers concernés. Le parquet de Carcassonne, de son côté, a ouvert une enquête. En Suisse, un rapport explosif met le gouvernement dans l'embarras. Il porte sur les surcoûts de nouveaux avions de combat commandés aux États-Unis, Mathieu Anderson.
12: Un rapport du Parlement montre qu'il n'y a jamais eu de prix fixe conclu avec les États-Unis pour les avions de combat F-35. Contrairement à ce qu'a toujours affirmé l'ancienne ministre en charge du dossier, les surcoûts pourraient s'élever à plus de 1 milliard de francs, soit plus de 1,2 milliard de dollars américains.
8: Enfin, ça continue entre le Canada et les États-Unis. Nadi Mobarak, les deux pays entrent dans une nouvelle phase de leur guerre commerciale.
13: Des contre-tarifs canadiens touchent désormais 28 milliards de dollars de biens américains importés, tandis que Donald Trump impose un embargo sur certains produits canadiens.
8: 10 jours après la rentrée scolaire, plus de 100 écoles sont donc toujours fermées dans l'est de la République démocratique du Congo. D'après un rapport piloté par l'UNICEF et l'ONG Save the Children, un demi-million d'enfants n'ont pas pu reprendre le chemin des cours, Nicolas.
9: Le Sud Kivu est de loin la province la plus affectée. Au total, 462 écoles y sont toujours fermées et plus de 260 000 enfants sont déscolarisés. Dans près d'un cas sur deux, la fermeture des établissements est directement liée à l'insécurité ou aux affrontements répétés. Dans les autres cas, les écoles ont soit été détruites, soit sont occupées par des groupes armés ou par des déplacés. Vient ensuite la province du Nord Kivu, où près de 82 000 enfants n'ont pas pu effectuer leur rentrée scolaire, notamment dans le territoire de Massissi. À noter qu'à Massissi Centre, 7 écoles font classe dans une cantine de paroisse. Ensuite, la province de l'Ituri, avec plus de 45 000 enfants déscolarisés.
8: Oui, et ce rapport souligne aussi que les écoles fermées ne représentent que la partie la plus visible de cette crise de l'éducation.
9: Les humanitaires alertent sur le fait que cette privation de scolarité n'a pas que des conséquences en termes d'apprentissage. Elle expose aussi directement les enfants au recrutement forcé par les groupes armés et aux violences basées sur le genre.
8: Et puis par ailleurs, de nombreux écoliers se trouvent parmi les victimes d'un important incendie. Il a ravagé cette semaine des dizaines de maisons et deux établissements scolaires dans un quartier de Bukavu, la capitale de la province du Sud Kivu. Les enfants ont péri dans une bousculade alors qu'ils tentaient de fuir le brasier. Il y a en tout une trentaine de morts. Les causes du sinistre ne sont pas encore connues. En Belgique, les résultats des élèves francophones sont moins bons qu'il y a 3 ans. C'est l'une des conclusions, Jacques, de l'enquête PISA, le programme international pour le suivi des acquis des élèves.
10: Oui, l'enquête PISA, c'est une évaluation des systèmes éducatifs de 91 pays, dont la Belgique, ce qui est mesuré tous les 3 ans. Ce sont les acquis des élèves de 15 ans en sciences, en mathématiques et en lecture. Et globalement, le constat international est préoccupant, car les connaissances de ces élèves reculent dans les 3 disciplines. C'est le cas aussi en Fédération Wallonie-Bruxelles, mais dans une moindre mesure, surtout en sciences, comme l'explique Ariane Baye, docteur en sciences de l'éducation à l'Université de Liège.
14: Mais au niveau de la Fédération Wallonie-Bruxelles, en sciences par exemple, on se maintient stable sur les 20 dernières années et c'est assez exceptionnel dans le concert des pays. En lecture et en mathématiques, on baisse comme au niveau international. Par contre, par rapport aux pays voisins de comparaison, la France, l'Allemagne, les Pays-Bas, la Flandre, en fait, on baisse beaucoup moins ou pas en lecture et en sciences, ce qui montre une certaine résilience de notre système éducatif.
8: Voilà donc pour les résultats des élèves en Fédération Wallonie-Bruxelles, des résultats nuancés donc, mais avec aussi, Jacques, une diminution des inégalités scolaires.
10: Oui, et c'est une évolution importante. Les résultats des élèves moins favorisés ou issus de l'immigration sont meilleurs. Notre système éducatif est un peu moins inéquitable. Tous ces résultats ont fait réagir la ministre de l'Éducation, Valérie Glatigny, qui dit vouloir inverser la tendance.
15: Il ne faut pas cacher la poussière sous le tapis et le test confirme quand même la baisse de nos résultats. C'est une courbe descendante sur les 20 dernières années. Il faut pouvoir inverser la tendance et mettre au centre les compétences de base avec un niveau d'exigence plus élevé.
10: Cette exigence plus élevée se traduit notamment par la rehausse des seuils de réussite en fin de primaire. Autre réponse apportée par la ministre, l'interdiction du smartphone pour favoriser la concentration des élèves sur les apprentissages. La volonté affichée donc aussi d'œuvrer à améliorer le climat scolaire et la discipline en classe.
8: Voilà donc pour la Belgique francophone. On notera que dans les 3 matières évaluées, le Canada et la Suisse sont devant la Fédération Wallonie-Bruxelles. La France se situe légèrement derrière. Et puis du côté des pays africains, seuls quelques pays ont participé cette année à l'enquête PISA. Ils se situent dans le dernier tiers du classement. C'est l'île Maurice qui est la mieux classée globalement.
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8: C'est une vidéo qui a fait scandale cette semaine en France et au-delà. On y entend des policiers municipaux de Carcassonne tenir des propos racistes, sexistes, homophobes et complotistes. Une séquence tournée il y a 10 mois lors d'une patrouille de nuit par la caméra de l'un des policiers à son insu, dit-il. Mais depuis novembre 2025, alors que la vidéo était connue, aucune mesure n'a été prise. C'est plutôt gênant pour le maire de Carcassonne, membre du Rassemblement National. Il dit avoir suspendu et sanctionné les 4 policiers impliqués. Le parquet de Carcassonne, de son côté, a ouvert une enquête. Alors, s'agit-il de propos isolés ? Sébastien Berriot s'est rendu dans une cité de Carcassonne, la cité Ozanam.
16: Lorsque la vidéo des policiers a commencé à circuler sur les réseaux sociaux, beaucoup d'habitants de la cité Ozanam disent ne pas avoir été surpris. Mohamed, par exemple, 44 ans, est né dans le quartier. Il explique que les relations avec la police nationale sont excellentes, contrairement avec les policiers municipaux. Il parle de méthode de cow-boy et en effet, les propos tenus dans la vidéo ne l'ont pas étonné.
17: C'est limite banal, quoi, on va dire. On est là pour, entre parenthèses, taper sur la racaille, mais on n'est pas tous de la racaille. Autant les nationaux, ils viennent, ils parlent avec nous, tout se passe bien, mais les municipaux, on ne peut pas parler avec eux, on ne peut rien faire. Et quand on voit la façon dont ils nous parlent, c'est pas joli à voir. Si déjà ils viennent et te tutoient, ouais. Tu rentres à la maison, tu jettes ta clope, tu fais ci, tu t'en vas. Oh, c'est pas normal. Et je comprends pourquoi les jeunes, les caillasses et tout ça.
16: Morad, lui, n'a pas été surpris de voir que le policier incriminé était membre du RN. Selon lui, certains agents municipaux ne cachent pas leur hostilité envers les étrangers.
17: Leur comportement, leur façon de parler, leur regard, tout, leur attitude, c'est flagrant, quoi. On a tous vu la vidéo. Et après, ça se voit, de toute façon, entre les municipaux, le nouveau maire, les militaires, ils sont tous ensemble et ils ont tous le même.
16: Anthony, lui, habite le centre-ville. Même constat dans les relations avec la police municipale.
18: Ils sont arrogants, ils jugent directement à l'apparence, au faciès, ils prennent de haut, ils gueulent, au lieu de parler calmement, gentiment. C'est pas très correct, quoi. Ils se sentent mal à l'aise.
16: Le ministre de l'Intérieur a ordonné un contrôle de la police municipale de Carcassonne par l'inspection générale de l'administration.
8: Sébastien Berriot pour ICI. C'est un véritable dossier à rebondissement en Suisse. L'achat de nouveaux avions de combat américains F-35. Un nouveau scandale a éclaté cette semaine, Mathieu, autour du prix des appareils.
12: Le contexte est le suivant. Les Suisses ont voté une enveloppe de 6 milliards de francs, l'équivalent de 7,4 milliards de dollars américains, pour acheter des nouveaux jets militaires. Le Conseil fédéral a opté pour les F-35 du fabricant américain Lockheed Martin. Mais en 2024, les États-Unis indiquent qu'il y aura des surcoûts, et pas des moindres, puisque ceux-ci pourraient atteindre jusqu'à plus d'un milliard de francs. Réponse de la ministre de la Défense de l'époque, Viola Amherd, la Suisse a négocié un prix fixe et donc invariable. Mais cette semaine, une commission du Parlement a conclu que non, il n'a jamais été question d'un prix forfaitaire et que Berne a mal mené ses négociations avec Washington.
8: Un constat sévère donc, avec quelles conséquences, Mathieu ?
12: Eh bien, pas beaucoup. La commission de gestion n'a pas le pouvoir de sanctionner. Beaucoup de questions restent ouvertes, donc notamment celle des responsabilités. De quoi aussi frustrer le monde politique, d'autant plus que la ministre Viola Amherd a quitté le gouvernement. Ce qui est sûr, c'est que le rapport de la commission va s'inviter dans les débats lors de la prochaine session parlementaire qui débute ce lundi, avec au menu des hausses de moyens demandées pour l'armée.
8: On va se quitter au Canada aujourd'hui avec une semaine qui s'achève sur une intensification de la guerre commerciale entre Washington et Ottawa. A commencer, Nadi, par la décision du Canada de riposter aux surtaxes douanières américaines mises en place le mois dernier.
13: Voilà, Ottawa a répliqué par des mesures de rétorsion qui sont entrées en vigueur mardi dernier. Des tarifs supplémentaires de 15 à 50% s'appliquent désormais à une série de produits en provenance des États-Unis. Le premier ministre Mark Carney défend sa décision.
19: C'est vrai que toute action a un coût, mais ce coût n'est rien comparé à celui de l'inaction. Il est question de qui nous sommes en tant que Canadiens et Canadiens, de nos moyens de subsistance et du pays qu'on va léguer à nos enfants.
13: Jusqu'à présent, Ottawa a prévu 7,5 milliards de dollars ou 5 milliards d'euros d'aide aux entreprises et aux employés touchés par cette guerre commerciale.
8: Et il n'aura fallu que quelques heures au président américain pour riposter au contre-tarif canadien, on a dit.
13: Tout à fait. Il a annoncé qu'il va restreindre l'accès de certains produits et services d'origine canadienne aux contrats publics fédéraux aux États-Unis. Certains produits aussi, dont des motocyclettes et des boissons alcoolisées, seront interdits d'importation à compter du 29 septembre. Et puis de nouveaux biens canadiens seront ajoutés à la liste des biens touchés par des tarifs de 50%, tandis que d'autres en seront retirés.
8: Alors, dernière question, comment réagit Ottawa à cette riposte ?
13: Eh bien, le gouvernement canadien dit évaluer présentement ses dernières mesures tarifaires et que la priorité absolue reste de protéger les Canadiens face à ces mesures. Selon Ottawa, des responsables canadiens et américains poursuivent leurs discussions, mais aucune négociation commerciale officielle n'est en cours.
8: Nadi Mobarak et Radio-Canada pour refermer l'accent des autres. Excellente fin de semaine. Les médias francophones publics reviennent dans 8 jours pour un nouvel accent des autres.
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21: Enfin le week-end, nous sommes le samedi 12 septembre, merci d'avoir choisi ici, j'espère que vous avez passé une bonne nuit et même si ce n'est pas le cas, rassurez-vous, ce samedi va parfaitement commencer avec beaucoup d'actu de vos régions, de la musique bien entendu, avec notamment Céline Dion que nous allons écouter juste après le journal que vous allez présenter dans un instant. Valentin Bertrand, bonjour.
22: Bonjour Christopher, bonjour à tous.
21: Et l'info du jour Valentin, c'est cet impressionnant déraillement de train en Normandie.
22: Oui, un TER sorti des rails entre Rouen et Caen hier soir. L'accident a fait 44 blessés. Nous entendrons des passagers forcément sous le choc.
21: Et nous allons développer bien sûr cette info dans ce journal tout de suite sur ICI. Bienvenue à tous, il est 6 heures.
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21: Un grand bonjour à vous, soyez les bienvenus sur ICI. Le journal Valentin Bertrand avec à la une donc le déraillement d'un TER qui a fait 44 blessés en Normandie.
22: Un wagon totalement couché, les autres posés à côté des rails. L'accident s'est produit hier soir au sud de Rouen, à Cléon, en direction de Caen. À bord, près de 200 passagers. Une jeune femme de 18 ans est grièvement blessée. Elle a été évacuée par hélicoptère. Les autres voyageurs rencontrés par Théophile Pedrola d'ici Normandie sont eux en état de choc.
23: Encore un peu tremblant, Louis, 24 ans, est juste à côté du train déraillé. Des blessés sont évacués à quelques mètres sur des brancards.
24: On roulait à vitesse à peu près normale, je dirais. Puis d'un seul coup, sont venus quelques secousses. Vraiment, c'est devenu de plus en plus fort. J'ai vraiment été secoué. Je tenais plus sur mon siège. J'ai essayé de m'agripper au siège de devant. Les vitres ont partiellement explosé. Il y a tout un tas de cailloux qui sont rentrés, qui ont volé un petit peu partout dans le wagon. Et c'était vraiment assez choquant. J'ai vu une personne dans mon wagon qui était ensanglantée de toutes parts. Et j'en tremble encore.
23: Luna a pu prendre des vidéos avec son téléphone en s'extirpant du train.
25: On voit le début du train. Ici, nous, c'est notre wagon où on était. Et là, il manquait, je pense, des sortes de roues, je ne sais pas, qui étaient beaucoup plus loin sur la voie.
23: Les passagers non blessés ont ensuite été emmenés en bus jusqu'à une salle municipale pour attendre leur famille. Baptiste raconte.
26: Quand on est sorti, on a vu des essieux de train directement posés sur les voies. Tous les grillages étaient défoncés sur 200-300 mètres après le passage à niveau. Au fur et à mesure qu'on a compris que c'était le wagon de tête qui avait pivoté au moment de l'impact et qui avait emmené tout le reste du train. Je ne voudrais même pas dire sur un choc, mais d'un coup tout tremblait, on a vu tout gigoter, c'était assez fort.
23: Une enquête en recherche des causes des blessures est ouverte, elle pourrait être longue, précise le parquet de Rouen.
22: Et oui, puisque l'origine du déraillement est toujours inconnue, les dépistages d'alcool et de stupéfiants réalisés sur le conducteur du train sont eux revenus négatifs. Dossier complet à retrouver en une de notre site ici.fr. Il s'est fait appeler Ganito Ilyes Carbouche, condamné hier soir à 9 ans de prison pour avoir commandité le cambriolage de l'ancien joueur du Paris Saint-Germain, Gianluigi Donnarumma, il y a 3 ans, une attaque pilotée depuis sa cellule de prison. Le jeune homme de 21 ans a aussi fait la une en mars dernier lors de son évasion de la prison de Villepinte.
21: Les prix des carburants toujours au plus haut.
22: Le baril de Brent franchit de nouveau la barre des 100 dollars, conséquence de la prise par les rebelles houthis du détroit de Bab el-Mandeb. L'alternative pour les pétroliers depuis le blocage du détroit d'Ormuz par l'Iran. Et face à cet envolé des prix, vous êtes nombreux à faire des dizaines, voire des centaines de kilomètres pour faire le plein à moins cher. En Andorre, notamment, où les taxes sont plus faibles, les stations-service ne désemplissent pas, Sébastien Berriot.
27: Ils sont des milliers de frontaliers, tous des habitués de l'Andorre où ils viennent faire leurs courses régulièrement. Mais avec la forte augmentation du prix des carburants en France, la cadence s'est accélérée. Ces Français multiplient les allers-retours au pas de la case, comme Gérard et Nicole qui habitent juste à côté en Cerdagne, dans les Pyrénées-Orientales.
28: On fait le comparatif et il n'y a pas photo. On vient en Andorre faire le plein. Vous vous rendez compte ? 1,66 le gasoil.
29: C'est pour ça que tous les 15 jours, je monte au pas de la case et je fais le plein là.
0: Par plein, je dois gagner 30 ou 40 euros.
27: Comme tous les matins, il y a la queue dans la station-service la plus proche de la frontière, au-dessus du pas de la case. Pas de doute sur l'origine des clients, nous explique ce pompiste andorran.
1: Toutes les personnes sont françaises. Tout. De Toulouse, Montauban, Perpignan, ici l'Ariège, tout l'Occitan.
27: Marcel, qui habite près de Foix, dans l'Ariège, a complètement arrêté de faire le plein en France.
2: Je le fais jamais en France, à part si j'ai pas le choix, si la route est fermée. C'est minimum une fois par mois, ouais. Heureusement qu'il y a l'Andorre. Je sais pas comment ils font le reste de la France, hein, mais voilà, je l'ai plein.
27: Avec son camping-car, Daniel lui fait encore plus d'économies. Il vient de remplir son réservoir et il repart aussi avec deux jerrycans pleins d'essence.
22: Et autre conséquence de cette tension autour du prix de l'essence, les stations-service indépendantes de Corse annoncent fermées pour tout le week-end. Elles dénoncent la concurrence déloyale de Total Energy avec son opération prix plafonné.
21: 6h04, elle remonte sur scène après 6 ans d'absence. Bien sûr, Céline Dion, de retour sur scène ce soir pour une première série de 16 concerts à guichets fermés. Plus de 500 000 spectateurs, Christopher, attendus durant un mois à la Plénitude Arena, à la Défense près de Paris. Une renaissance pour la chanteuse longtemps privée de scène par le syndrome de la personne raide. Et elle ne boude pas son plaisir. Chaque jour, elle a salué ses fans regroupés devant son hôtel comme Ava, tout juste 16 ans.
3: Elle est passée juste devant, je l'ai vue très près, je suis très contente. Voilà.
4: Vous lui avez dit quoi ?
3: Bah, qu'on l'aime, hein. Ouais. On l'adore. Donc, non, franchement, je suis trop contente.
4: Elle va trouver en forme, elle va le faire, elle va réussir à relever ce défi.
3: Elle va faire toutes ses dates, elle est en forme, elle est trop contente de nous voir et on est trop contente de la recevoir. Ne partez pas sans moi, laissez-moi vous suivre. Bon, pas très juste, mais ça va. Céline !
21: Céline !
22: Et autant d'enthousiasme que de mystère autour de ce concert et événement. On sait qu'il y aura près de deux heures et demie de show et une trentaine de chansons ce soir.
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22: Et on va essayer de ne pas chanter trop faux, Christopher, parce que c'est un samedi ensoleillé.
21: Et on va le garder, ce soleil, tout au long de la journée. Dès ce matin, vous aurez du beau soleil sur toutes les régions, alors avec parfois quelques nuages, notamment en Normandie ou encore sur la Somme. Mais globalement, la matinée sera agréable. Et l'après-midi également, avec un ciel bien bleu et beaucoup de soleil attendu sur toute la France en ce samedi. Les températures, 16 à Brest ce matin, ainsi qu'à Cherbourg, 17 à Amiens, 19 à Paris, 18 à Strasbourg, Avignon, 23 degrés pour Nice, 20 à Bordeaux et dans l'après-midi va faire bon au nord entre 21 et 25 degrés et chaud au sud, plus de 26 degrés et jusqu'à 29 à Montpellier ou encore à Ajaccio.
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21: Et la personnalité du jour, c'est bien sûr Céline Dion. Bien entendu, quelle est votre chanson, tiens, de Céline Dion préférée ? Bah dites-le nous, hein, j'irai où tu iras, sous le vent, on ne change pas, Valentin, s'il suffisait d'aimer bien sûr, encore pour que tu m'aimes encore. Extrait bien sûr de l'album 2, très bel album réalisé avec Jean-Jacques Goldman, sur lequel vous retrouvez aussi le titre Prière païenne qu'on écoute tout de suite, sorti en 95. Et puis vous nous dites quel est votre titre de Céline Dion préféré, 0810 055 056. Bonjour à tous.

0: Vision prière païenne sur ICI. Merci d'être avec nous ce samedi. Nous sommes le 12 septembre et aujourd'hui, on peut le dire, c'est le Céline Dion Day.
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0: Le retour tant attendu de Céline Dion, c'est donc à partir d'aujourd'hui. Et elle a déclaré, Céline Dion, récemment, mettez-vous de bonnes chaussures, parce que Céline Dion compte bien proposer un show exceptionnel ce soir pour son premier concert, Valentin.
3: Et durant ces dernières semaines, elle a suivi pour ça une préparation d'athlète pour être en forme sur scène, avec notamment des cours de pilates et de danse, et avec un rythme assez soutenu, 5 fois par semaine.
0: Et les 30 000 spectateurs de la Plénitude Arena doivent s'attendre donc à voir une Céline Dion ce soir en pleine forme. Et tiens, justement, on va s'occuper aussi de votre forme en ce samedi matin, Valentin.
3: Avec notre coach ICI, Nordine Atab, qui nous fait bouger sans faire trop d'efforts. Et ça, c'est tout gagnant.
0: Parce que ce matin, on va dire bye bye à la sédentarité grâce à ICI.
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0: Bon anniversaire aujourd'hui à Félix Lebrun, le jeune pongiste français fête aujourd'hui ses 20 ans. Il est né en 2006 et l'année d'après, en 2007, c'est le groupe de rock Tame Impala qui voit le jour en Australie. Et voici leur nouveau titre, Dracula, qui a été l'un des tubes de cet été 2026. Bienvenue à tous.

0: Dracula, Tamim Pala et Jenny, soyez les bienvenus, vous écoutez ici. Et ce matin, je vous demande quel est le titre de Céline Dion que vous adorez le plus. Rosita, qui nous écoute la Traiton ce samedi matin du côté de Beaulieu sur Dordogne en Corrèze, adore la chanson « Parler à mon père ». En même temps, elle est sublime cette chanson. Hein.
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0: Et Rosita, en plus, elle a un point commun avec Céline Dion. Elle est issue d'une fratrie de 14 enfants également, comme Céline Dion. Tous les week-ends, faites du sport sans effort avec notre coach sportif Nordine Attab, qui va vous aider à vous faire du bien, y compris quand vous travaillez. Parce que Nordine, au travail, certains bougent beaucoup et d'autres beaucoup moins.
2: On peut pratiquer une activité physique régulièrement et malgré tout passer beaucoup trop de temps assis dans la journée. Et oui, être sportif ou sportive et en même temps sédentaire. Au travail, le problème vient notamment de ces longues périodes durant lesquelles nous restons quasiment immobiles devant notre écran. Alors, la première chose à retenir est donc très simple. Profitez de toutes les occasions pour interrompre régulièrement la position assise. On débute par les montées sur les pointes des pieds. Debout derrière votre chaise ou face à votre bureau, posez légèrement les mains dessus pour garder l'équilibre. À partir de cette position, décollez lentement les talons afin de monter le plus haut possible sur la pointe des pieds. Vous maintenez la position une seconde, puis vous redescendez tranquillement avant de recommencer. Et grâce à cet exercice, vous allez notamment améliorer la circulation sanguine. Et bien entendu, vous allez renforcer les muscles des mollets et la mobilisation des membres inférieurs. Vous pouvez effectuer deux séries de 15 à 20 répétitions.
0: Ça, c'est pas mal, Nordine. Et pour celles et ceux qui passent beaucoup de temps devant un ordinateur, est-ce qu'il existe aussi des exercices faciles à mettre en place ?
2: Oui, à condition de ne pas penser uniquement en termes de séances de sport. L'objectif est surtout de casser régulièrement les longues périodes passées assis. On continue par des montées de genoux en position de gainage de face. Et pour ça, vous allez placer vos mains sur l'assise de votre fauteuil. Les épaules sont dans l'axe vertical des poignets. Et à partir de là, tranquillement, vous allez alterner une montée de genoux de la jambe droite et une montée de genoux de la jambe gauche. Et vous pouvez effectuer 2 à 3 séries de 10 mouvements de chaque jambe. Vous allez renforcer la sangle abdominale, les cuisses et les bras notamment. Et on n'oublie pas, avec ICI et le ministère des Sports, on se met encore plus en mouvement pendant septembre on bouge. Allez, à vous de jouer.
0: Et rendez-vous sur le site sport.gouv.fr pour découvrir tout le programme de cette opération nationale Septembre Bouge qui se déroule partout en France, Valentin.
3: Il est 6h19 sur votre radio ici. Bon réveil et dans 3 minutes, on vous emmène dans les coulisses de The Voice Kids.
0: Ce sera avec Patrice Gascoigne qui a rencontré Patrick Fiori, l'un des coachs qui a la plus longue ancienneté dans ce programme. Rencontre à suivre juste après Renaud. Tout de suite sur ICI, il est 6h20. Bonjour à tous.
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0: La mère à Titi, Renaud, vous écoutez ici, 6h23, enfin le week-end, on l'attendait avec impatience. Eh ben voilà, le voici.
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0: Et nous sommes ravis d'être là avec vous en direct en ce samedi matin, avec les coulisses télé, 6h23. Patrice Gascoin, bonjour, vous êtes parti à la rencontre des coachs de l'émission The Voice Kids, l'émission qui révèle les jeunes talents sur TF1.
2: S'il y a bien une émission qui prouve que la valeur n'attend pas le nombre des années, c'est bien The Voice Kids.
3: Yeah, regarde-moi, tu verras, je suis pas de me tirer.
2: Elle s'appelle Mina et elle a fait vaciller les coachs de cette saison 12 de The Voice Kids, saison qui a débuté le 22 août dernier et qui se poursuit ce soir sur TF1. On retrouve avec plaisir le même quatuor de coachs assis dans les fauteuils rouges, Santa, Patrick Fiori, Matt Pokora et Soprano. Face à eux, des candidats âgés de 6 ans pour la plus jeune à 15 ans pour le plus âgé. Tous ont déjà un super niveau. Et j'ai demandé à celui que tout le monde vénère, celui qui gagne très souvent, Patrick Fiori, je lui ai demandé ce qu'il se passait après l'émission. Est-ce qu'il joue un peu son rôle de parrain auprès de ces jeunes protégés? Patrick Fiori.
4: Un rôle de parrain? Non, j'ai un rôle de coach qui continue à être coach, même quand il est plus coach. Voilà, que ce soit.

0: Changeons de sujet. Vous...
1: on a tous essuyé des noms et c'est grâce à ces noms qu'on a grandi. Moi, c'est grâce à ce nom que je me suis dit, allez, j'en ai marre du classique et du piano, je vais mettre du noir sous les yeux et je vais faire du punk. Et en fait, c'est ce moment où de bascule qui te fait aussi grandir. Et quoi de plus beau que de grandir quand on est enfant.
2: Santa et ses potes de fauteuil rouge, Patrick Fiori, Matt Pokora et Soprano, The Voice Kids, ce soir sur TF1. Et comme dans un fauteuil, bah, je reviens demain pour de nouvelles coulisses télé.
3: Impeccable, Patrice Gascoigne, les coulisses télé, retrouvez bien sûr en podcast à tout moment sur ici.fr. Et en ce samedi matin, Valentin, nous allons encore faire un heureux.
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3: 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Tout de suite, direction le Brésil avec Sergio Mendes, Masquerada.

0: Mendes, le pianiste et chanteur brésilien. L'info du jour arrive là dans moins de 5 minutes, Valentin, avec le début de l'enquête après le déraillement d'un TER hier soir en Normandie.
1: Et une possible collision avec un objet présent sur la voie. Nous ferons le point sur les premiers éléments relevés par les enquêteurs. D'importants moyens déployés hier soir au sud de Rouen pour venir en aide aussi aux 44 blessés, dont une jeune femme dans un état grave.
0: Mais d'abord, 6h28, c'est l'heure de l'horoscope de ce samedi 12 septembre, avec Mercure et Vénus, Catherine Viguet, qui vont avoir un impact sur différents signes aujourd'hui.
2: Ça concerne les scorpions, les balances, et ça fait écho à tous.
3: Bélier, acceptez de vous retrouver face à une personne qui compte pour vous.
4: Taureau, pour lui plaire, vous vous mettez au sport, enfin vous voulez être à la hauteur.
5: Gémeaux, si vous avez une âme d'artiste, lancez-vous, créez l'œuvre de votre vie.
6: Cancer, vous vous battez depuis un moment et à présent, l'espoir est de retour.
7: Lion, famille et amour sont de circonstances et c'est à vous de jouer.
8: Vierge, vous vous sentez pousser des ailes, vous êtes proche d'une réussite méritée.
9: Balance, vous êtes un négociateur hors pair, vous défendrez vos intérêts comme jamais.
10: Scorpion, Vénus est avec vous, elle illumine votre vie affective comme professionnelle.
11: Sagittaire, un cercle d'amis et de supporters, c'est précieux, ne les négligez pas.
12: Capricorne, toutes les initiatives que vous prenez sont vouées au long terme.
13: Verseau, vous voyagez, vous communiquez et ça donne de bons résultats.
14: Poisson, une escapade ou le message d'une personne éloignée vont vous mettre en joie.
15: Et pour nous tous, on améliore sa vie en partant de celle d'aujourd'hui.
0: L'horoscope.

0: On retrouve à tout moment en podcast sur ici.fr et sur l'application ici, bien entendu. Il est 6h30, l'info en 90 secondes en français dans le monde. C'est avec vous, Valentin Bertrand.
1: Une jeune femme de 18 ans en urgence absolue après le déraillement d'un TER normand hier soir au sud de Rouen. 43 personnes sur les 186 présentes à bord sont également blessées. Les dépistages à l'alcool et aux stupéfiants réalisés sur le conducteur sont revenus négatifs. Nous revenons juste après sur les pistes étudiées par les enquêteurs pour comprendre cet accident. 3 ans après le cambriolage de l'ancien joueur du Paris Saint-Germain, Gianluigi Donnarumma, le commanditaire de l'attaque Ilias Kerbouche, est condamné à 9 ans de prison. Le jeune homme de 21 ans, surnommé Ganito, s'est également fait connaître en mars dernier lors de son évasion de la prison de Villepinte à l'aide de faux policiers. C'est le questionnaire censé détecter les violences sexuelles subies par les enfants de la grande section à la terminale. Critiqué par les parents d'élèves et les syndicats, le ministère de l'Éducation nationale annonce revoir sa copie en cause des questions jugées trop complexes. Une ligne rouge a été franchie. Le maire de Périgueux, Michel Cadet, s'insurge après l'apparition de tags fachos, collabos sur sa maison et la façade de la mairie. Ces inscriptions reprochent à l'élu l'accueil de 2 banquiers du Canon français, accusés de favoriser la diffusion d'idées d'extrême droite. J'irai où tu iras pour que tu m'aimes encore. S'il suffisait d'aimer, il vous reste plus que quelques heures pour maîtriser à la perfection les tubes de Céline Dion avant le grand retour sur scène ce soir. Après 6 ans d'absence de la chanteuse québécoise, elle débute à Paris une première série de 16 concerts devant 500 000 spectateurs. Et puis, elles ont été impériales depuis le début de la compétition. L'équipe de France féminine de basket dispute aujourd'hui la demi-finale de la Coupe du Monde qu'on envoie à 16h20 face aux Allemands de l'équipe. Surprise de ce dernier carré, elle joue, elle, à domicile.
0: 6h32, vous l'évoquiez Valentin, les questions sont nombreuses après ce déraillement d'un TER en Normandie.
1: L'accident survenu hier soir au sud de Rouen a fait 44 blessés, dont une jeune femme dans un état grave. La voiture de tête du train s'est couchée sur la voie ferrée, le reste a fini à côté des rails. Pour l'instant, les circonstances de cet accident ne sont pas confirmées, mais une piste se dessine, Jules De Kies.
2: Le train aurait apparemment percuté un objet non identifié sur la voie, assure une source policière à France Info, ce que refusait de confirmer hier soir la procureure adjointe de Rouen. Elle affirme que l'enquête ouverte pour recherche des causes de blessures sera longue. Les dépistages d'alcoolémie et de consommation de stupéfiants sur le conducteur du train sont négatifs. Ce que l'on sait à ce stade, c'est que l'accident est survenu soudainement, peu après le départ depuis Rouen. Louis, 24 ans, était à bord de ce train.
3: Dans ce coup, sont venus quelques secousses. Et puis au bout de 2-3 secondes, vraiment, c'est devenu de plus en plus fort. Je tenais plus sur mon siège, j'ai essayé de m'agripper au siège de devant. Les vitres ont explosé, surtout à l'avant du wagon. Il y a des tuyaux de la voie qui sont rentrés, qui ont volé un petit peu partout dans le wagon. Le train s'est stoppé, il y avait des bris de verre un peu partout. C'était vraiment assez choquant. J'en tremble encore.
2: 44 passagers blessés, choqués. Une cellule d'urgence médico-psychologique a rapidement été mise en place par les nombreux secours mobilisés. 130 pompiers, 80 véhicules, un hélicoptère. Après l'accident, le préfet a déclenché le plan hors sec pour l'organisation des secours. Et la maire de Cléon, où a eu lieu l'accident, a déclenché son plan communal de sauvegarde pour accueillir et pour réconforter les passagers qui n'étaient pas physiquement atteints.
1: Et la SNCF assure vouloir faire toute la transparence sur cet accident exceptionnel. Mais pas si rare que ça. Chaque année, une centaine de déraillements sont recensés en France, la plupart lors de collisions sur un passage à niveau. Le dernier accident comparable, avec également une quarantaine de blessés, c'était en 2015 sur une rame d'essai du TGV Paris-Strasbourg. Un coup d'œil dans le ciel, Christopher. Ciel plutôt ensoleillé aujourd'hui.
0: Beaucoup de soleil dès ce matin sur toutes les régions. Alors parfois quelques nuages, hein, notamment si vous habitez en Normandie, qu'en Rouen, vous aurez des nuages ce matin sur la Somme aussi. Mais globalement, la matinée sera agréable. L'après-midi aussi, avec un ciel bleu et beaucoup de soleil attendu sur toute la France aujourd'hui en ce samedi. Les températures ce matin, 16 à Brest ainsi qu'à Cherbourg, 17 à Amiens, 19 à Paris, 18 à Strasbourg ainsi qu'à Avignon, 23 à Nice, 20 degrés à Bordeaux. Et dans l'après-midi, il fera bon au nord, entre 21 et 25 degrés. Et chaud au sud, avec plus de 26 sur la moitié sud, jusqu'à 29 à Montpellier et 29 également à Ajaccio.
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0: Nous sommes le 12 septembre et c'est un 12 septembre en 1940 que furent découvertes les grottes préhistoriques de Lascaux, situées en Dordogne, en région Nouvelle-Aquitaine, sur les communes de Montignac-Lascaux. Et chaque année, ce sont des milliers de visiteurs qui les visitent. Voici Christophe Maillet à 6h35.

0: Christophe Maé, on s'attache à vous tous les week-ends entre 6h et 7h. On débarre les samedis, les dimanches, ensemble, en direct. Et dans 5 minutes, Stéphane Bern vous fera remonter le temps pour vous faire découvrir les origines d'une célèbre expression, la fin des haricots. Mais avant cela, on a un poste radio à vous offrir, Valentin.
1: Oui, parce qu'on aime vous faire plaisir avec ce magnifique poste de radio qui va pouvoir vous accompagner partout dans la maison puisqu'il fonctionne sur pile.
0: Vous le rechargez aussi en USB, donc ça c'est vraiment top. 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
0: Vie numérique, vie privée, tous les matins, Valentine Letesse, vous nous aidez à mieux vivre dans ce monde numérique qui va à 100 à l'heure. Et ce matin, zoom sur un nouvel ouvrage qui a été conçu pour aider les parents à sensibiliser leurs enfants sur la protection des données personnelles.
4: L'agence Privacy, au-delà de l'écran. C'est le tome 2 du manga créé par la CNIL, la Commission Nationale de l'Informatique et des Libertés. On suit les enquêtes d'Imaya et d'Isidore, qui permettent à nos ados de comprendre les risques de leurs activités sur Internet. Le livre est destiné aux 11-15 ans, mais si vous aimez les bandes dessinées, foncez. C'est un moyen ludique d'en apprendre plus sur les dangers du monde numérique et il est gratuit. À la disposition de tous sur le site Internet de la CNIL, le premier tome a même été distribué à 8000 collèges de France.
0: Et ce premier tome, Valentine, mettait en scène aussi des personnages qui s'inspirent de vraies techniques d'arnaque.
4: Cette fois, c'est une histoire d'escroquerie sentimentale. Et les méchants, ceux qu'on appelle au quotidien les brouteurs, des cybercriminels qui manipulent leurs victimes pour les voler. Dans ce manga, un ado dont les parents divorcent croit se confier à un autre jeune sur Internet alors qu'il s'agit d'un escroc. Et pas n'importe lequel, un membre d'un réseau mondial de cybercriminels. Grâce aux informations fournies par cet ado sur ses parents, il va s'en prendre au couple en plein divorce. Je ne vous dévoile pas tout, mais au travers des 134 pages, on comprend la méthode de l'ingénierie sociale. Comment les escrocs récupèrent vos données, lesquelles, pour mieux comprendre qui vous êtes et surtout, comment vous atteindre, vous ou vos proches. Grâce à diverses techniques, les deepfakes ou hyper-trucages en français, ou encore plus banal, comment vos commentaires et vos publications sur les réseaux sociaux peuvent se retourner contre vous.
0: Et vous retrouvez le lien pour télécharger ce manga gratuitement sur la page Vie numérique, vie privée sur ici.fr, bien entendu. 0810 055 056, numéro du standard pour nous faire un petit coucou, pour nous dire également quel est le titre de Céline Dion que vous adorez le plus. Céline Dion qui démarre donc ce soir sa longue série de concerts à la Paris La Défense Arena, qu'on appelle maintenant la
1: Plénitude Arena. Il va falloir encore changer les habitudes.
0: Ils n'arrêtent pas de changer les noms, on ne comprend plus rien. Mais en tout cas, c'est bien tout près de Paris à la Défense qu'elle va chanter devant plus de 30 000 spectateurs. Et donc, on vous demande ce matin quel est votre titre préféré. Vous, Valentin, ce serait lequel ?
1: S'il suffisait d'aimer.
0: S'il suffisait.
1: Et vous savez, il y a aussi My Heart Will Go On, la bande-annonce de Titanic. Hein. Paraît-il qu'elle ne l'aimait pas du tout, qu'elle l'a fait en une fois, mais c'est quand même formidable si elle l'a fait ce soir sur scène.
0: Carton mondial, en tout cas, il devrait avoir 2/3 de titres en français et 1/3 de titres en anglais, parce qu'il y aura beaucoup de spectateurs également venus des quatre coins de l'Europe ce soir à la Défense. 0810 055 056, vous nous appelez, vous serez avec nous en direct dans moins de 10 minutes, avec peut-être le poste radio à la clé.
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0: Bon réveil, bon courage si vous travaillez aujourd'hui en ce samedi. Amel Bent arrive et tout de suite, remontons le temps. Faisons un voyage dans le temps avec Stéphane Bern qui partage avec vous chaque week-end le meilleur de ses histoires. Et ce matin, Stéphane, vous nous faites voyager au début du XXe siècle, au temps des famines et des assiettes vides.
13: C'est la fin des haricots. On le dit aujourd'hui avec un sourire. Autrefois, cette expression faisait frissonner. Nous sommes autour de l'année 1900 dans un pensionnat on ne peut plus banal. L'hiver est rude, les appétits sont grands. Pas de raclette, de fondue ou de tartiflette à l'horizon car les caisses, elles, sont presque vides. Dans l'office, la sœur intendante fait le tour des placards et rien, ou presque rien. Elle ouvre alors son grand registre de comptes, soupire et s'exclame « Il ne nous reste plus que des haricots ». Une petite phrase qui annonce la crise. Parce qu'à l'époque, on servait des haricots en tout dernier recours. C'est ce qu'il reste dans le garde-manger une fois qu'on a terminé la viande, le pain frais, les légumes. Quand on attaque les haricots secs, pas chers mais nourrissants, c'est qu'il n'y a vraiment plus rien d'autre. Et c'est ainsi que l'expression « la fin des haricots » devient limpide. Quand ils sont épuisés, c'est qu'il n'y a vraiment plus rien à manger. Mais l'expression pourrait avoir une autre origine, plus légère. À la même époque, les jeux de société étaient répandus. Et la solution pour se croire plein aux as, quand on a les poches vides, ne pas miser avec des pièces, mais avec de petits objets comme des haricots secs. Quand c'était la fin des haricots, c'était la fin de la partie. Game over, version potager. Alors qu'on soit autour d'une table de jeu ou d'un réfectoire glacé, quand le dernier haricot disparaît, c'est l'inquiétude qui commence à germer. Et oui, avant, les agences de notation ont mesuré la crise en regardant au fond du sac de haricots. Un indicateur rustique, mais qui plantait moins souvent que les fichiers Excel.
0: Stéphane Bern et d'autres voyages dans le temps à retrouver bien sûr sur ici.fr. Et dans 3 minutes, vu qu'aujourd'hui c'est samedi et que souvent le samedi on va faire les courses, on vous donnera de bonnes raisons de vous arrêter au rayon conserve. Pourquoi ? Parce qu'il y a quelques aliments qui peuvent prévenir le cancer et éviter de développer certaines maladies. C'est ce que nous expliquera Sabrina Nedjar du magazine Femme Actuelle juste après Amel Bent.

0: écoutez ici, Amel Bent, pourquoi tu restes, et je vous donne une bonne raison de rester. Il y a Modern Talking qui arrive.
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0: Mieux prévenir les cancers, c'est un enjeu crucial pour les médecins car le nombre de cancers explose en France avec un nombre de cas qui a doublé entre 1990 et 2023. Et cette prévention, nous pouvons tous la mettre en place. Sabrina Nedjar, bonjour.
3: Bonjour Christopher.
0: Vous êtes la rédactrice en chef du magazine Femmes Actuelles et vous proposez ce samedi un dossier sur ces gestes de notre vie quotidienne qui peuvent prévenir les cancers.
3: Tout à fait. En fait, c'est un dossier que nous avons fait avec l'aide du professeur David Kayak, cancérologue réputé. Et effectivement, on peut dire que 70% des cancers pourraient être évités si on adoptait dès aujourd'hui, en fait, une hygiène de vie plus saine, c'est-à-dire une alimentation plus équilibrée, de l'activité physique régulière, un meilleur sommeil, et puis évidemment, si on limitait l'alcool, le tabac, le sucre, le gras, voilà, toutes ces petites choses qui viennent entacher notre santé.
4: Et concernant l'alimentation, Sabrina, il y a pas mal d'aliments qui ont justement des propriétés intéressantes pour la prévention des cancers.
3: Alors nous, on en a identifié un certain nombre qui ont une action vraiment prouvée et approuvée contre le cancer. Le premier, c'est le jus de grenade. Alors, sachez que la consommation de jus de grenade permettrait d'étouffer la formation des vaisseaux sanguins qui nourrissent les cellules cancéreuses. Donc, boire un verre de jus de grenade par jour, ce serait vraiment formidable. Ça, c'est le premier. Ensuite, le deuxième, c'est tous les sardines et autres petits poissons gras. Ils ont une particularité, c'est qu'ils sont riches en oméga 3. Ce sont des acides gras à longue chaîne et ils agissent en fait pour freiner la prolifération cellulaire des mauvaises cellules, ce qu'on appelle le processus de la carcinogénèse. Donc on conseille des petits poissons gras comme les sardines, les maquereaux ou les harengs, 2 portions par semaine, c'est vraiment super. Et alors l'alimentation, c'est évidemment très important, mais pas que. On parle de l'activité physique, alors vous savez, ces fameux bouger 30 minutes par jour. Eh bien, sachez que l'Institut national du cancer pense que près de 3000 nouveaux cas de cancer par an seraient dus à un manque d'activité physique. Il faut se dire que la sédentarité, vous savez, quand vous et moi, nous sommes assis dans un fauteuil toute la journée face à notre ordinateur, eh bien, ça permet de malheureusement développer des cancers hormonodépendants. Alors, un petit conseil, Christopher, pour vous et pour tous nos auditeurs, on se lève toutes les 20 minutes, on va faire quelques pas, on va jusqu'à la machine à café, on descend quelques marches si on est à l'étage et on revient s'asseoir et c'est très bien pour la santé.
0: Mais carrément, et on en parlait tout à l'heure avec Nordinatab, effectivement, c'est important de lutter contre la sédentarité. Prévention du cancer, les conseils simples éprouvés par la science du professeur Kayat, c'est un dossier à retrouver et à lire dans le nouveau numéro de Femmes Actuelles qui est en kiosque ce samedi. Merci beaucoup Sabrina Nedjar, rédactrice en chef du magazine Femmes Actuelles. Voici Modern Talking tout de suite. Vous écoutez ici et on démarre le week-end ensemble, 7h-10.

0: Le groupe Modern Talking qui chantait en anglais, mais c'est un groupe allemand qu'on écoutait sur ici. Il est 7h-5 et vous, en revanche, vous avez un petit accent anglais, Jasper. Bonjour.
1: Bonjour Jasper.
2: Oui, bonjour Christophe.
0: Bienvenue à vous avec Valentin. On est ravis de vous recevoir ce samedi matin. Jasper, vous habitez en Charente du côté de Saint-Angeau. Et ce samedi va rimer avec brocante, Jasper.
2: Oui, je vais à la brocante de La Rochette. C'est un brocante qui dure deux jours, un brocante local, mais c'est superbe.
0: Et c'est vrai qu'en ce mois de septembre, il y a plein de brocantes un peu partout en France et c'est le moment de chiner, hein, Valentin.
1: Qu'est-ce que vous vendez, Jasper, aujourd'hui? Qu'est-ce qu'on peut trouver sur votre stand?
2: Non, je ne vends pas, je vais acheter. Je cherche des choses du patrimoine, des choses anglaises, voilà.
0: Ah, donc plutôt, on va dire, des pièces anglaises que vous recherchez, hein,
2: oui.
0: Jasper. Hein.
2: Oui.
0: Bon, bah, peut-être qu'il y en aura. Hein. Je pense qu'en Charente, on doit trouver des pièces anglaises.
1: Vous êtes réveillé de bonne heure, ça veut dire que vous allez être le premier à pouvoir vous positionner ce matin sur les pièces.
2: Merci.
0: Bon,
2: une fois que je décroche, j'essaye de finir mon café et on s'en va.
0: Et en tout cas, nous, on vous offre une belle pièce également, Jasper, parce que nous vous offrons le poste radio ici, multifonction, avec lampe intégrée, on peut le recharger en USB, à l'énergie solaire.
1: Avec des petits panneaux solaires, etc. Vraiment, il fonctionne, c'est une radio VTT, tout terrain.
0: Voilà, qui ira parfaitement dans votre salon, ou je sais pas, peut-être dans la cuisine également, hein, Jasper. Vous verrez.
2: Oui, oui.
0: Bon, bah écoutez, on vous souhaite un très bon samedi, avec peut-être de très beaux achats du côté de la brocante en Charente. J'espère, merci d'avoir joué avec nous.
2: Merci, c'est très gentil à votre part.
0: Et à très bientôt, au revoir.
2: À très bientôt, au revoir.
0: À 7h tout à l'heure, ce sera les infos bien sûr avec la rédaction dans vos régions. Et comme chaque week-end, c'est l'heure de la revue de presse décalée sur l'actualité avec Willy Rovili qui nous met les points sur les i, Willy.
3: Bonjour, bonjour. Et on commence avec un point Patrick Bruel. Regarde ma bite. Oh. Patrick Bruel retire sa tournée des Zéniths. Il se retire, et oui, c'est bien la première fois. Décès d'Edouard Balladur, l'homme qui disait « Je vous demande de vous arrêter ». Ben, il s'est arrêté avant nous, bien fait, voilà. « Je vous demande de me débrancher ». Edouard Balladur, une grande voix de la politique, enfin une grosse gorge surtout. Balladur, Bouvard, je serais Bigard par exemple, ben, je me méfierais, hein, parce que Dieu semble être sur la lettre B en ce moment et rappeler à lui tous les B pas bien portants. Bon anniversaire au chanteur Barry Gibb du groupe des Bee Gees. Et non, il ne reste plus qu'un sur les quatre frères, hein, qui composaient le groupe. On est passé de Stayin' Alive à Stayin' Alive. Bon anniversaire également à Hugo Frey, 97 ans, qui a fêté cette semaine ses 3 ans de mariage avec sa nouvelle épouse. À cet âge-là, pas sûr qu'à la nuit de noces, il est S.E.O. Santiano. Hugo Frey qui a déclaré remonter sur scène pour la dernière fois fin du mois. Oh là, de toute façon, si ça se passe bien, ça sera la dernière fois. Si ça se passe mal, ça sera la dernière fois aussi. Il n'y a pas beaucoup de suspense non plus à 97 ans. Voilà, l'avantage avec son nom de famille à Hugues, c'est que le corps, quoi qu'il arrive, il est déjà au frais, bien évidemment. Le comédien Cadmerade est devenu exploitant agricole en Bourgogne. Il va pouvoir faire pousser tous les navets qu'il a tournés.
1: Oh non.
3: Brad Pitt révèle avoir recommencé à boire après 7 ans d'abstinence. Ce coup-ci, il va réclamer 800 000 balles à cette pauvre âne pour une grève de foie. Selon des analyses réalisées sur des hommes ayant des problèmes de dysfonctionnement érectile, des microplastiques ont été découverts dans leur pénis. Voilà, on rappelle que le plastique, il se met sur le zizi, hein, et pas dedans, hein, voilà. Autour. À Paris, 2 touristes américains frappés à coups de tour Eiffel miniature. Oui, les mini-obélisques de la place de la Concorde se vendent aussi très bien, mais en sextoy. Inquiétude pour la santé du roi d'Angleterre, Charles III. Il arbore de gros doigts tout rouges, vous avez vu?
1: Oui, c'est les doigts saucisses.
3: Voilà, c'est exactement signe d'une mauvaise circulation, ses doigts, donc on dirait des petites saucisses. Quand il pose ses petites saucisses sur une robe en mousseline, ça fait saucisse purée. C'est marrant. Moi, je trouve ça marrant. Enfin, la question du jour. Restons dans la famille royale, puisqu'aujourd'hui c'est l'anniversaire de la sœur de Kate Middleton.
1: Pipa.
3: Voilà, est-ce qu'on peut dire que son fils a un papa et une pipa?
1: Ouh.
3: Vous avez tout ça. Allez, passez un bon samedi et à tout à l'heure midi.
0: Willy Rovili qui viendra déjeuner chez vous comme chaque week-end entre midi et 13h30 avec Nicolas Malabeuf et Fabien Hémo, bien sûr toute l'équipe qui va vous faire rire à la mi-journée en ce samedi 12 septembre. Bien entendu, il faut qu'on souhaite un bon anniversaire à Michel Drucker quand même, 84 ans pour le grand monsieur de la télévision et de la radio qui a fait ses débuts au milieu des années 60 et qui est jusqu'à présent est une figure incontournable de l'audiovisuel français. bon anniversaire à Michel Drucker. Et rendez-vous tout à l'heure à 7h30, Valentin.
1: À dans une demi-heure pour l'essentiel de l'info en français dans le monde.
0: Et je vous laisse avec toutes les équipes de d'ici matin dans votre région.
4: Ici Armorique, des Bretons de bonne humeur pour le réveil. D'autant plus de bonne humeur après la victoire du Stade Rennais face à Marseille hier. Remontée à bloc pour le retour du top 14 de rugby à la Rabine à Vannes. Aujourd'hui, le RC Vannes face à Montpellier. Donc autant vous dire qu'on bouillonne ici dans le studio de votre radio bretonne. Ce matin, Eric aux infos, El Maestro Clément aux manettes, Adèle à l'accueil. J'espère que vous êtes prêts parce que c'est parti mon kiki.
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4: Ici Armorique, samedi 12 septembre, il est 7h.
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4: L'actu d'ici, Éric Bouvet, et d'abord cette affaire qui secoue Saint-Aubin-d'Aubigné.
6: Ouais, Saint-Aubin, où on a enregistré deux plaintes pour violences sexuelles dans cette petite commune du nord de Rennes. Deux plaintes déposées à l'encontre d'un animateur du périscolaire, un jeune homme, Valentin Belleville, qui a été suspendu de ses fonctions au début de l'été.
7: La première alerte remonte au 27 juin, lorsque la gendarmerie de Béton avertit la maire de Saint-Aubin-d'Aubigné qu'un animateur du périscolaire fait l'objet d'une plainte pour des faits agression sexuelle sur mineur. Dès le lendemain, l'homme âgé d'une vingtaine d'années est mis à pied. Les parents d'élèves ne connaissent pas alors la raison de cette décision. Deux jours plus tard, une petite fille de 5 ans et demi se confie sur les violences dont elle a été victime. Ses parents sont abattus, eux qui sensibilisent depuis toujours leur fille à ce sujet. Pourtant, ça n'a pas suffi. On avait des doutes, les enfants nous disaient qu'ils n'étaient pas du tout à l'aise avec cet animateur et ma fille se mettait à pleurer dès qu'on disait son prénom, se rappelle ce jeune père de famille. Et puis, il y a une semaine, une deuxième petite fille âgée de presque 5 ans, se met à parler, elle aussi. Les mêmes faits de violence sexuelle, le même animateur. Deux plaintes, donc, sont déposées à son encontre à ce jour. Une enquête est ouverte. Pour l'heure, seule l'une des deux victimes a été entendue. La seconde le sera la semaine prochaine.
6: Et dans un message envoyé aux parents cette semaine, la mairie de Saint-Aubin-d'Aubigné assure que la protection des enfants accueillis dans les services municipaux constitue une priorité absolue. Une réunion va être proposée aux représentants des parents d'élèves dans les jours qui viennent, afin de répondre aux inquiétudes. On vous explique tout ça sur ici.fr. Également sur ici.fr, quatre hommes mis en examen à Rennes dans une affaire de séquestration qui remonte à décembre dernier. Une mère de famille de Laillé et ses deux enfants avaient été enlevés à leur domicile et ligotés à un arbre dans une forêt près de Montfort-sur-Meux, menacés aussi par un homme armé. Quatre hommes ont donc été mis en examen, dont deux sont placés en détention provisoire. Ils sont suspectés d'avoir commandité les faits depuis une prison. Autre affaire de stupéfiants, celle-là, un vaste trafic démantelé entre le Morbihan et l'Ille-et-Vilaine. 7 personnes ont été présentées à la justice hier à Rennes. 6 hommes et une femme qui ont été interpellés mardi lors d'une opération qui a mobilisé plus d'une centaine de gendarmes. 3 ont d'ores et déjà été condamnés hier. 4 autres seront jugés dans 2 mois et sont en attendant en détention provisoire ou sous contrôle judiciaire.
4: Là aussi, vous retrouvez le détail de cette affaire sur ici.fr.
6: Vous avez aussi le détail sur les 3 offres de reprise déposées hier pour la fonderie de Bretagne dans le Morbihan. 3 offres émises par des acteurs industriels, précisent les administrateurs, sans divulguer l'identité des candidats. L'examen des offres se fera le 15 octobre. La fonderie de Bretagne, je vous le rappelle, a été reprise l'an dernier par le groupe Europlasma, puis placée en redressement judiciaire au début de l'été. Elle emploie 245 salariés à Caudan. Et puis le CHU de Rennes vient de réaliser une première européenne en réparant une valve cardiaque sans chirurgie. Pour ça, l'équipe médicale rennaise a utilisé une sonde miniature et l'a introduite par voie veineuse, sans chirurgie à cœur ouvert. Donc là aussi, si ça vous intéresse, on vous explique tout de ce geste complexe sur ici.fr.
4: Et allez, le football maintenant et le Stade Rennais qui est ce matin leader de Ligue 1.
6: Eh oui, car hier soir, vous l'avez suivi en direct, en ouverture de la 4e journée, Rennes a battu Marseille 1-0 au Roizen Park. Un but signé Adrien Thomasson à la 52e minute de jeu, au début donc de la seconde période. Quand Rennes a monté le curseur pour faire plier les Marseillais, et les supporters rennais ont apprécié.
8: Il y a un bon groupe et tout, ça joue bien, il y a des bons éléments, il faut un peu plus vibrer que les années précédentes. On sent qu'il y a une ambiance même dans le stade, et le fait que ça vibre, ça donne envie de revenir au match.
9: Le match était intéressant, en première mi-temps c'était un peu compliqué, on a eu du mal à trouver des occasions, on donnait beaucoup les ballons, mais en deuxième on s'est bien réveillé avec les changements, ça fait du bien, avec Altamari ça fait du bien, puis la victoire et les 3 points quoi, ça continue. Ça donne envie de voir la suite, surtout qu'en plus on joue l'Europe, ça fait longtemps, ça va faire du bien pour tout le monde. C'est vrai que par rapport à Marseille on commence bien et ça fait plaisir en tout cas.
10: Première mi-temps était pas folle, deuxième mi-temps franchement c'était mieux, les Rennais se sont réveillés et Marseille était plus du tout dedans. Et quand Altamari est rentré, bah ça fait du bien. Si on continue comme ça, franchement ça devrait être bien, mais jouer deux mi-temps, pas qu'une sur les prochains matchs.
6: Et le prochain match, c'est le début de l'Europa League, mercredi à Graz, en Autriche. Ce sera évidemment à suivre en direct sur Ici Armorique avec François Rosy, qui aura l'occasion de vous en reparler dans son émission lundi soir sur notre chaîne YouTube 100% Stade Rennais. D'ici là, il y a du rugby et une première à la Rabine pour le RC Van en top 14. Les Vannetais reçoivent Montpellier, battu à Castres pour son retour dans l'élite le week-end dernier. Un Van va tenter d'empocher un premier succès. C'est à 16h30 à la Rabine donc et à guichet complet. Évidemment, il y a aussi du handball ce soir. Deuxième journée de Star League pour le Cesson Rennes qui se rend chez l'Og PSG, battu par Nîmes à domicile le week-end dernier. La tâche s'annonce difficile pour les Cessonnais chez les Parisiens qui ont remporté les 12 derniers titres. Enfin, une notée, cette première historique au stade Marville de Saint-Malo. L'équipe féminine de l'US Saint-Malo va y disputer face à Montpellier son premier match de première ligue à domicile. La première ligue, c'est l'élite du foot féminin. C'est donc à Marville à 18h.
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6: Mais c'est l'été qui continue, Jean.
12: L'été continue, mais on commence par l'automne quand même. Ah. On passe de matin gris, après-midi bleu, l'automne et l'été dans la même journée. De la grisaille au réveil partout en Bretagne, voire du brouillard. Le ciel s'illumine dans la matinée et le soleil s'impose dans l'après-midi. Actuellement à Pontivy, il fait 11 degrés. Vannes-Saint-Brieuc 13, Rennes 14. Cet après-midi sur les côtes de la Manche, il fera 21-22 degrés. Sur la côte morbihannaise, 23 degrés. Dans l'intérieur des terres, 24-25 degrés. Un été comme on les aime en Bretagne, tempéré. 7h06 sur votre radio ici Armorique. Un mot de trafic dans le Morbihan. À l'approche de Vannes, une voiture accidentée sur la N166. C'est au niveau de Saint-Nolff. Le nombre de voies est réduit. Sur quelle voie vous roulez? Je ne sais pas ça. Alors si vous passez par là, vous nous appelez pour nous dire. 02 99 67 35 35. Ainsi que pour tous vos problèmes de circulation. C'est Adèle à l'accueil qui vous répond.

0: bleu de ciel.
1: Les Innocents Color avec Issy Armoré qui seront en concert chez nous en Bretagne à Bénodet le 15 octobre.
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1: Bon réveil avec Issy Armoric, il est 7h12. 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Dans le pays de Redon, notamment dans moins de 10 minutes, vous allez pouvoir par exemple battre la terre d'une maison début 20e siècle. 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Et puis évidemment... À 7h12, c'est l'heure de jouer. 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
1: Dites, c'est quand la dernière fois que vous avez eu le béguin? Béguin, c'est un bien joli mot. Moi, j'adore ce mot. Et ben justement, on va demander à Jérôme Prodhomme, pourquoi est-ce qu'on dit avoir le béguin?
10: Pourquoi on dit avoir le béguin?
11: Le quoi? Le béguin?
10: Le béguin.
11: C'est quoi? C'est un prénom, ça? Genre, tiens, regarde, il y a le béguin qui vient là.
10: Mais non, quand on craque sur quelqu'un, on dit qu'on a le béguin, non?
11: Non, on dit j'ai un crush, en fait. J'ai un crush. Ah. C'est quoi votre histoire de béguin, là? Genre, c'est qui ce mec?
10: Bon, avoir le béguin pour quelqu'un, c'est être entièrement dédié à son amour, exactement comme les béguines au Moyen-Âge.
11: Vous n'allez pas me dire que c'est pas un prénom, ça? Genre, le béguin?
10: Non, c'est pas un prénom. Non, l'ordre des béguines est né au XIIe siècle à Liège, de l'idée de Laurent le Bègue, d'où le nom de béguine, pour désigner une femme disciple de le Bègue, qui plaquait tout pour vivre avec d'autres femmes entièrement dévouées à l'amour de Dieu. Elle se coiffait d'un béguin, autrement dit d'une petite coiffe qui signalait leur vocation. Une coiffe et non un voile, puisque la béguine ne faisait pas de vœux perpétuels comme les bonnes sœurs. L'idée de femme entièrement dédiée à l'amour de Dieu a fini par dériver aux femmes qui craquent pour un homme, notamment dans les maisons closes au XIXe siècle, où les filles de joie qui avaient une préférence pour un client disaient qu'elles avaient le béguin pour lui, autrement dit qu'elles en étaient coiffées comme les béguines portaient une coiffe. Voilà pourquoi on dit avoir le béguin alors qu'on ne sait plus vraiment pourquoi. Encore que vous maintenant, vous savez.
11: Oui, enfin maintenant on dit avoir un crush quoi.
10: Oui, moi je dis pas ça.
1: Merci beaucoup Jérôme Prodhomme. Donc si je comprends bien, ça n'a rien à voir avec la chanson de Marc Lavoine pour une biguine avec toi. Bon ok, maintenant je suis fixé. 7h16 sur votre radio ici à Armorique. Un tout petit mot d'infotrafic, pas d'infotrafic, qu'est-ce que j'ai, d'infopratique avec un indice UV moyen aujourd'hui à entre 4 et 5, entre 12 et 15 heures. Voilà, donc faites quand même un tout petit peu attention. 5 c'est vraiment le dernier degré du niveau moyen avant le niveau élevé qui devient lui vraiment dangereux. Week-end de grande marée, coefficient à 102 et 101 aujourd'hui. Côte Nord, la pleine mer est à 8h50 et 21h, basse à 15h45. Dans le Morbihan, la haute mer c'est 8h30 et 20h50 et la basse mer à 14h40. Merci de nous écrire sur notre post Facebook pour la météo. Dites-nous quel temps il fait chez vous. Vous avez aimé chantonner cet air cet été, l'été continue avec Ici Armorique et Manon Lisa. C'est l'histoire d'un petit

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1: Le petit pêcheur Manon Lisa, chanteuse qui commence à popée un peu partout hein, sur les réseaux. C'est aussi l'autrice de plusieurs chansons de Céline Dion. Elle en chantera sûrement ce soir et pendant sa série de concerts événements. Je parle de Céline Dion. Hein. Mais en tout cas, cette histoire de Manon Lisa, vous pouvez l'entendre dans une émission Décibel avec Émilie Maizoyer, celle du 10 juin, à écouter en podcast sur le site internet ou l'application ICI. 7h20, l'heure de jouer avec Issy Armorique. Et bonjour Patrick.
2: Oui, bonjour.
1: Patrick, vous nous appelez de Domalin en Ille-et-Vilaine et vous avez envie de découvrir le space.
2: Oui, parce que ça fait déjà des années qu'on veut y aller, puis on n'a jamais trouvé le temps. Là, c'est l'occasion.
1: Et alors, justement, pourquoi est-ce que vous vouliez y aller? Qu'est-ce qui vous intéresse dans cet événement?
2: On va voir les animaux et puis la découverte de tous les animaux, comment que ça se passe.
1: Pour les animaux, surtout?
2: Oui.
1: Vous aimez bien les animaux, Patrick, j'ai l'impression.
2: Oui, un petit peu, tout, hein, les vaches, les chiens, les chevaux.
1: Ah bah tiens, on a une vache dans le studio.
2: Ouais, les moutons.
1: Les moutons aussi, ouais. Non, mais c'est vrai que les animaux de la ferme, on est très attachés. Je comprends bien. Ouais. Bah, vous allez pouvoir découvrir ça, Patrick. Hein. Eh, c'est gagné, les 4 places.
2: Ah bah c'est gentil, merci.
1: 4 hein. places pour le space. Alors moi j'appelle ça des splaces du coup. Mais bon, personne ne va comprendre. Vous allez y aller avec qui, Patrick?
2: Avec ma femme.
1: Avec votre femme, vous avez
2: ma
1: encore
2: femme, et puis,
1: deux places.
2: Ouais, bah on a trouvé deux autres personnes.
1: Bon, et bah vous trouvez deux autres personnes, des gens sympas de préférence. Vous allez au space la semaine prochaine entre le 15 et le 17 septembre. Et surtout, vous vous arrêtez au stand ICI Armorique parce qu'on a notre nouveauté, l'isoloir, dites-le ICI. Vous allez pouvoir rentrer dans un petit isoloir et puis raconter un peu ce que vous voulez à une caméra, un micro. Alors voilà, c'est pour donner un petit peu vos ressentis, vos envies sur l'avenir. Voilà, en plus de toutes les animations du space. Patrick, est-ce que vous êtes heureux ce matin?
2: Ah oui, très heureux.
1: Bon, bah, je vous souhaite une excellente journée en Bretagne et puis surtout restez à l'écoute d'ICI Armorique.
2: Ouais, merci ICI Armorique et puis bon week-end à vous aussi.
1: Et bonne journée Patrick.
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1: Explorer la Bretagne, même quand on y habite, on n'a jamais fini de découvrir notre région. Alors tous les week-ends, votre radio ICI Armorique donne la parole aux offices de tourisme. Ils ont toujours un bon plan, une bonne idée d'activité, de visite, d'événements à ne pas manquer. Ce matin, on est en Ille-et-Vilaine avec Alice Ogoma de l'Office du Pays de Redon. Bonjour Alice.
6: Bonjour Jean.
1: Alors les Journées du Patrimoine, c'est à la fois des lieux emblématiques qui ouvrent leurs portes, c'est aussi parfois des activités un peu plus originales proposées. Qu'est-ce que vous nous mijotez dans le Pays de Redon?
6: Je vais vous faire plusieurs propositions. Mmh. On démarre tout d'abord par deux coups de cœur de la région Bretagne. Le premier, ça se passe à Redon, en cœur de ville, autour de la tour gothique. C'est un monument emblématique du centre-ville qui date du XIVe siècle. Et là, vous allez pouvoir explorer la tour et ses secrets grâce à une numérisation en 3D. On y rentre dans la tour. Mmh. Donc ça, c'est un peu un privilège parce que l'accès n'est pas possible au quotidien.
1: On ne monte pas dans la tour, c'est ça? On rentre dans la tour. Oui, on n'a pas le droit de monter dans la tour. Vous êtes sûr qu'on n'a pas le droit de monter dans la tour?
6: Je ne crois pas.
1: Bon, tant pis. Donc, c'est une visite virtuelle, mais à l'intérieur de la tour.
6: Voilà, grâce à une numérisation qui a été réalisée et qui vous permet aussi de voir ce que vous ne pouvez pas voir depuis le sol.
1: Alors, prochain coup de cœur.
6: Prochain coup de cœur, cette fois-ci, on prend la direction du Morbihan, dans la commune des Fougerets. On se rend au manoir de la Cour de Launay, qui est un manoir en réhabilitation depuis plusieurs années. Déjà, on y va pour découvrir le lieu. C'est aussi l'occasion d'en apprendre plus sur tous les savoir-faire mobilisés pour la restauration d'un élément de patrimoine. Alors, par exemple, ça va être des savoir-faire autour de la charpente ou de la maçonnerie. Et tout le week-end, donc, il y aura des visites guidées qui seront proposées toutes les 30 minutes et des ateliers vous seront également proposés et des artisans d'art seront présents sur le site.
1: Génial ça. Vous aviez deux autres propositions, Alice.
6: Ensuite, à Guémené-Pinfaux, en Loire-Atlantique, là, les journées du patrimoine vont être l'occasion de redécouvrir la chapelle Saint-Georges qui vient d'être restaurée. Y aller déjà pour redécouvrir le monument, mais aussi essayer la nouvelle visite audio-immersive qui vous sera proposée. Donc là, on met un casque et on embarque pour une heure de visite accompagnée par cinq personnages historiques qui vous feront revivre l'histoire de la chapelle. Et le samedi, en fin d'après-midi, à 17h, proposition d'un petit concert baroque aux chandelles.
1: Alors Alice, est-ce que vous avez gardé le meilleur?

0: traditionnel avec des pas très serrés, dont la fonction était justement de battre le sol des maisons. Et pour cette activité-là, on vous fournira même les sabots pour vous mettre dans la peau de ces habitants qui pratiquaient cette activité.
1: Ah oui, donc on joint l'utile à l'agréable avec cette danse.
0: On peut dire ça. Ouais, tout à fait.
1: C'est une très belle proposition, donc une reconstitution historique. Ouais. Profitez des journées du patrimoine pour découvrir, redécouvrir, explorer Redon et son pays. Rendez-vous sur le site de l'Office de Tourisme pour toutes les infos pratiques. Il y a évidemment plein d'autres choses à découvrir. Là, on ne pouvait pas parler de tout. Puis n'hésitez pas à solliciter Alice Ogoma et toute l'équipe pour de plus amples informations. Merci Alice, bonne journée. Vous continuez d'explorer la Bretagne ce matin avec Issy Armorik, vos chansons préférées toujours dans l'oreille, Supertramp.

0: Supertramp, Dreamer avec Issy Harmorik. Il y a tout juste une semaine, c'était l'anniversaire de la disparition de Rick Davies, un des fondateurs, chanteurs, compositeurs du groupe. Et à cette occasion, les anciens membres ont lancé une page Facebook Supertramp Partnership avec une envie continuer de partager la musique, des images d'archives, des souvenirs de ce groupe qui a marqué l'histoire de la musique et beaucoup de nos vies. Il est 7h.
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0: Il est 7h30, comme j'allais dire avant d'être grossièrement interrompu par la publicité. Et à la une de l'actu chez nous, Éric Bouvet, une affaire d'agression sexuelle dans le périscolaire.
8: Ouais, à Saint-Aubin-d'Aubigné, petite commune du nord de Rennes, où un animateur du périscolaire a fait l'objet de deux plaintes pour des agressions sexuelles sur deux petites filles de 5 ans. L'homme âgé d'une vingtaine d'années a été immédiatement mis à pied au début de l'été et une enquête est ouverte. Vous avez le rappel des faits et le témoignage d'un des papas sur ici.fr. Ici.fr, on revient aussi sur la victoire du Stade Rennais hier soir au Roizen Park. Une victoire 1-0 contre Marseille qui vaut à

0: Rennes d'être leader de la Ligue 1 ce matin. Alors certes, c'est temporaire en attendant les autres matchs de la quatrième journée, mais c'est de bon augure avant le premier match de Ligue Europa mercredi à Graz en Autriche. Pour le reste, on fait le tour de l'actu en France et dans le monde en 90 secondes avec Valentin Bertrand.
1: L'avant du train renversé, le reste posé à côté des rails. Les images impressionnantes sur ici.fr du déraillement d'un TER hier soir au sud de Rouen sur les près de 200 passagers à bord. 44 sont blessés, dont une jeune femme dans un état grave. L'origine de l'accident est pour l'instant inconnue. Il a organisé depuis sa cellule de prison le cambriolage de l'ancien joueur du Paris Saint-Germain, Gianluigi Donnarumma, en juillet 2023. Ilias Carbouche est condamné à 9 ans de prison et 80 000 euros d'amende, surnommé Ganito. Il s'est aussi fait connaître pour son évasion de la prison de Villepinte en Seine-Saint-Denis en mars dernier au bras de faux policiers. Les salariés d'SFR attaquent la direction de leur groupe Altice en justice. Ils réclament l'accès aux documents sur les détails de la vente de l'opérateur entre ses trois concurrents, Bouygues Télécom, Free et Orange. Un projet toujours dans l'attente du feu vert des représentants du personnel. Elle s'est préparée comme une athlète après 6 ans d'absence sur scène. C'est aujourd'hui le grand retour de Céline Dion, la chanteuse québécoise. Atteinte du syndrome paralysant de l'homme raide, débute une série de 16 concerts à la Défense près de Paris devant 500 000 spectateurs. Le massage cardiaque, la position latérale de sécurité, au moins 6 Français sur 10 ne savent pas réaliser ces gestes qui sauvent la vie et c'est le jour pour les réviser en cette journée mondiale des premiers secours. Une troisième défaite en 4 journées pour l'Olympique de Marseille, battu à l'usure par Rennes sur le score d'un à 0. L'OM dégringole à la 11e place de la Ligue 1 de foot et propulse provisoirement le Stade Rennais à la tête du championnat.
0: Eh oui, nous sommes leaders de la Ligue 1 ce matin. Mieux dire nous, alors que j'ai pas joué. En tout cas, pour l'info d'ici, en Bretagne, Jean revient sur l'aboutissement d'un long combat à Guignan, une trentaine de kilomètres au sud de Rennes, où c'est assez rare aujourd'hui pour être signalé. Un centre Leclerc a ouvert ses portes cette semaine et il y avait foule à l'ouverture. Il y avait même Loïc Guélec.
2: Oui, dès l'ouverture, les clients se pressent pour découvrir ce supermarché lumineux situé à l'entrée de la commune. Son responsable, Gérald de Gravouille, court dans tous les sens. Il est un peu tendu. Il faut dire que l'ouverture a été retardée d'une semaine à cause d'un problème technique. Mais pour l'instant, ça va.
3: Écoutez, pour le moment, le téléphone sonne pas. C'est que ça doit aller. Maintenant, on n'est pas à l'abri. On aura forcément des petites coquilles, des petites choses. Tout a l'air de bien se passer. On a les premiers clients qui sortent. Donc, c'est que c'est bon signe.
2: Francine a rempli son caddie flambant neuf. Elle est comblée.
4: Très bien l'achat. C'est très bien. Super le magasin.
2: Élodie, une jeune maman, n'y voit que des avantages.
5: Ça fait longtemps qu'on l'attendait, le Leclerc. Et puis, il y a de tout. Les prix sont restent raisonnables. C'est plutôt cool. Moi, j'habite juste le lotissement à côté. Donc, forcément, c'est plus facile.
2: Le projet, lancé il y a plus de 10 ans, a dû affronter plusieurs recours en justice, notamment de grandes surfaces concurrentes. Evelyne Lefeuvre, maire de la commune jusqu'en mars dernier, s'est battue bec et ongles pour qu'il se construise et elle a failli tout lâcher.
6: Un très grand combat. J'y ai presque laissé ma santé. C'est pour ça que la fin du mandat a été très, très difficile pour moi. J'étais épuisée. Je ne dormais plus la nuit. On a eu tellement de recours que c'était trop pour moi, trop à porter.
2: Flavie, une jeune salariée de 26 ans habitant à Bréal-sous-Montfort, a décroché un CDI comme hôtesse d'accueil et chargée de la communication sur les réseaux.
7: J'étais en recherche d'emploi et j'ai mis un petit peu de temps à trouver. Ensuite, j'ai appris que Leclerc ouvrait ici. Et c'est vrai que c'était l'opportunité de pouvoir participer à un nouveau projet. Donc depuis le début, et donc c'est ça qui m'a plu aussi.
8: Ça se passe bien ?
7: Oui, là, c'était un petit peu le rush, mais en fait, c'est un petit peu l'excitation du premier jour, on est super contents.
2: Les clients déambulent de rayon en rayon pour acheter, mais aussi visiter. C'est le cas de Christelle.
9: Nous, on n'habite pas encore sur la commune. Par contre, on fait construire sur la commune de Guignan. Le Leclerc a été un gros point fort, parce qu'on fait une maison pour vieillir. Donc du coup, le fait d'avoir une grande surface à côté, ça nous a énormément plu et la maison est en construction.
2: Une journée inoubliable pour l'ancienne maire.
6: C'est le bonheur aujourd'hui. Je crois que là, c'est l'aboutissement de 12 années et je suis heureuse et très émue.
2: Dehors, le parking est complet et quand une place se libère, elle est vite occupée.
0: Et l'ouverture de ce Leclerc de Guignan permet la création d'une centaine d'emplois, un 75 équivalent temps plein plus précisément. Bah, temps plein aussi, côté météo, il faudra attendre cet après-midi, hein, par du grand soleil, Jean.
10: Ouais, ça va être bien ça, hein. Effectivement, ce matin,
0: je sais pas, je vais
10: pour
0: dormir.
10: Le moment, c'est... Il y a des chances de mon côté aussi, mais pour le moment, donc, le matin est plutôt gris, hein, grisaille. réveil par pardon, grisaille. Vous me perturbez.
0: Oui, c'est moi qui vous perturbe.
10: Laissez-moi faire mon travail, s'il vous plaît. De la grisaille au réveil partout en Bretagne, voire du brouillard. Le ciel s'illumine donc dans la matinée avec un soleil qui s'impose dans l'après-midi. Actuellement, à Vitré, il fait 12 degrés. Vannes et Saint-Brieuc, 13. Rennes, 14. Cet après-midi, sur les côtes de la Manche, il fera 21-22 degrés. Sur la côte morbihanaise, 23. Dans l'intérieur des terres, 24-25. Voilà, une journée d'été comme on les aime en Bretagne. 7h36 sur votre radio ici, Armorique. Un mot de trafic. En Ille-et-Vilaine, Bison Futé signale un ralentissement route de Lorient. Donc c'est aux abords de Rennes. Ralentissement pour rentrer dans le centre-ville rennais et sur la rocade, mais également pour en sortir, voilà, sur toute cette zone commerciale de la route de Lorient. Vous constatez quelque chose sur votre route, le moindre incident, vous nous appelez évidemment 02 99 67 35 35.
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10: C'est encore une bonne journée qui commence en Bretagne. On va avoir du beau temps pour profiter de ce samedi. En plus, vous avez quoi de prévu, vous? Écrivez-nous sur Facebook ou Instagram pour nous raconter. Ici Armorique, tous les jours à vos côtés et à votre écoute. On échange, on partage et on passe des bons moments à écouter vos chansons préférées. Celle-là, ça fait très longtemps que vous la chantez et elle marche toujours aussi bien. Indochine, allez, on danse ?

0: L'aventurier Indochine, ils seront de retour sur scène pour conclure leur tournée en novembre à Paris. Évidemment, c'est déjà complet depuis longtemps, mais tant pis, vous les écoutez avec votre radio ici Armorique.
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0: Bon réveil avec votre radio locale en Bretagne. Vous avez bien fait de vous lever tôt. C'est le matin qu'on fait du boulot. Et puis c'est le moment pour vous de vous informer sur ce qui se passe près de chez vous, de noter quelques bonnes idées pratiques aussi. Avant 8h, j'aurai une bonne nouvelle. D'un côté pour les gens qui envisagent d'acheter une voiture, mais aussi pour les amoureux de petits marchés bretons. Voilà, alors là, plein de bonnes nouvelles. Et puis des bonnes idées. Là tout de suite, on retrouve le spécialiste en la matière, Evan de Bretagne. Et aujourd'hui, cette unité un peu farfelue.
3: Salut la Bretagne, allez au galop, c'est l'heure de la bonne idée 100% pur beurre. Si je vous ai offert cette imitation, disons-le, d'un cheval flamboyant, c'est parce que la bonne idée du jour va plaire à tous les fans d'équitation. Sanae, une Bretonne de 16 ans qui vit à Plouiguer dans le Finistère, vient de créer le deuxième club de Bretagne de Hobby Horse, une discipline qui nous vient tout droit de Finlande, qui consiste à faire de l'équitation, mais sans cheval. Oui, oui, vous avez bien entendu. Les pratiquants enfourchent des bâtons en bois surmontés de jolies têtes de chevaux et s'entraînent au saut d'obstacles ou au cross-country, comme ils le feraient avec un vrai animal finalement. Avec l'avantage non négligeable qu'on peut en faire partout, tout le temps, sans avoir à s'occuper d'un cheval et sans risquer de tomber. Enfin, normalement. Le Hobby Horse, c'est clairement une autre philosophie. Pas de jugement, pas de compétition, on en fait pour se dépenser et pour s'amuser. Ce nouveau club, c'est une petite révolution, car jusque-là, on pouvait pratiquer le Hobby Horse seulement à Noyal-sur-Vilaine dans le 35, mais maintenant, on peut aussi faire du Hobby Horse dans le Finistère, grâce à Sanae et ses parents qui ont monté leur association. Ils recensent déjà une dizaine d'inscrits, sans même avoir eu besoin de communiquer. Comme quoi, quand on a une passion, eh ben, il faut y croire jusqu'au bout et ne pas hésiter à se relever les manches. Bravo pour cette belle initiative et vive le Hobby Horse! Allez, encore au galop vers le chiffre du jour. Nous, Bretons et Bretonnes, consommons en moyenne quotidiennement 125 litres d'eau, l'équivalent d'une petite baignoire remplie à ras-bord. C'est beaucoup, hein? Allez, à demain pour une nouvelle bonne idée!
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0: J'essaye de faire une radio sans animateur, mais ça marche pas. Ça marche pas du tout. Merci beaucoup, Evan. J'ai fait peur à Clément à la technique. Il a passé le son d'après. C'était ma petite feinte. Merci beaucoup, Evan, pour cette bonne idée. On vous retrouve demain. Vous serez dans un camping breton cette fois. Et puis, dans quelques secondes, vous écoutez Louane sur votre radio ici Armorique.
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0: On l'a vu il y a 2 semaines en Bretagne, au Festival du Roi Arthur à Bréal-sous-Montfort. Elle joue demain à la Fête de l'Humanité. Louane et son titre chien sur votre radio. Ici Armorique. Je vous avais promis une bonne nouvelle pour les personnes qui envisagent d'acheter une voiture. C'est maintenant. Et oui, car le samedi, votre nouvelle chronique ici pratique parle automobile avec Largus et Franck Boitiot. Aujourd'hui, on évoque le prix des voitures neuves. Après la pandémie de Covid, ça avait flambé. Mais apparemment, cette hausse-là commence à se tasser un peu.
1: Oui, enfin. Une grande première après 5 ans de hausse ininterrompue. Concrètement, il fallait débourser en moyenne 34 600 euros pour s'offrir une voiture neuve l'an dernier contre 35 200 euros en 2024, soit moins 2%. C'est une baisse très modeste, mais c'est un signal encourageant pour les automobilistes qui ne pouvaient plus s'offrir une voiture neuve. En effet, le prix des voitures avait bondi de 30% depuis 2019, c'est bien plus que l'inflation. D'ailleurs, ça s'est traduit dans les ventes avec des volumes qui ont fondu d'un quart.
0: Et alors Franck, comment s'explique cette flambée des prix depuis 2019 et pourquoi ça s'est arrêté en 2025 ?
1: Il y a plusieurs facteurs. On peut citer l'inflation des salaires et des matières premières, l'augmentation du nombre d'équipements obligatoires imposés par l'Europe, les stratégies de montée en gamme des constructeurs, mais aussi la hausse des ventes de voitures hybrides et électriques qui sont plus chères que les modèles à moteur essence ou diesel. Depuis 2025, la tendance commence à s'inverser pour 2 raisons principales. La démocratisation des technologies hybrides et électriques permet aux constructeurs de diminuer les coûts progressivement. Mais surtout, la concurrence est devenue féroce avec l'arrivée massive de nouveaux constructeurs chinois qui cassent les prix avec des voitures souvent très bien équipées, comme MG, BYD ou plus récemment Geico. Les constructeurs historiques n'ont donc pas d'autre choix que de rogner sur leurs marges et de baisser leurs prix. Les prix ont commencé à baisser, mais on reste loin des niveaux d'avant Covid. Pour soutenir les ventes de voitures électriques, l'État a mis en place des primes coup de pouce financées par des certificats d'économie d'énergie, les fameux CEE, financés non plus par l'État, mais par les fournisseurs d'énergie. Il y a aussi de nombreux modèles qui sont éligibles au leasing social. L'État a prévu de financer 50 000 voitures, il est donc encore possible d'en profiter. Mais je conseille aussi de surveiller les offres qui apparaissent régulièrement sur les sites des constructeurs, notamment sur les locations longue durée. Si vous souhaitez changer régulièrement de voiture, il est souvent plus intéressant financièrement de louer sa voiture en LOA avec des loyers attractifs ou les premières mensualités offertes par exemple. Vous pouvez également regarder du côté des mandataires qui proposent des promotions intéressantes. Et chez les concessionnaires traditionnels, les journées portes ouvertes permettent souvent de faire de bonnes affaires. Ça tombe bien, c'est en ce moment, ce week-end.
0: Merci beaucoup Franck Boitiot, on vous retrouve donc tous les samedis à cette heure-ci pour parler automobile avec l'Argus. Bougez pas, j'ai d'autres bons plans dans ma besace. Ici Armorique, la radio des bons tuyaux et des tubes que vous aimez. Tout de suite, Jimmy Cliff.

0: Jimmy Cliff, accompagné d'un membre de Kool & The Gang sur ce morceau We All Are One, un hymne pour l'unité universelle. Bah ouais, que voulez-vous, c'est du reggae et on adore ça chez Sir Morik. On adore aussi les idées pratiques, utiles, sympas et surtout locales. Dans les Côtes d'Armor, à Saint-Trimouël, près de Lamballe, proposez à vos enfants de devenir apprentis fermiers. Les ateliers reviennent à la ferme du Beautrey chaque mercredi du mois de septembre entre 10h et midi au programme Soins des animaux, nourrissage et un temps différent pour une nouvelle découverte. À chaque visite, pensez à inscrire votre enfant très rapidement par mail ou par téléphone, car les places sont limitées. Le tarif est de 15 euros par enfant. Et si vous voulez les coordonnées de la ferme organisatrice de ces ateliers, eh ben, vous pouvez passer un coup de fil à Sir Morik, 02 99 67 35 35. Une bonne nouvelle pour les amoureux de marché. À Grandchamp, dans le Morbihan. Donc, c'est désormais acté tous les mercredis matins. Ce sera jour de marché. Et il s'ajoute au marché du samedi. Il ne le remplace pas. Sur place, un fleuriste, un primeur, un fromager, un crêpier. Vous pourrez aussi trouver des épices de pâtisserie, des plats emportés ou encore des vêtements. Vous pouvez faire vos emplettes entre 8h30 et 12h30 sur le parking de la mairie. Et c'est la fin de l'été. On quitte les cigales pour laisser les fourmis danser. À Rennes, l'espace des sciences propose d'observer des spécimens vivants de fourmis au champ libre. Donc, l'objectif est de faire connaissance avec cet insecte assez fascinant à partir du 29 septembre et jusqu'au 7 mars. Et puis après, il y aura une grande exposition qui prendra le relais. Celle-ci qui vous emmènera au cœur de la grotte Chauvet, donc en Ardèche, connue pour ses peintures rupestres de 36 000 ans d'âge.
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0: 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L'humour, c'est le rayon de Fred Ballard. Et Fred Ballard, aujourd'hui, nous fait un portrait taquin des héros de l'été, les pompiers.
8: Les pompiers, messieurs, dames, faites gaffe en boîte. Parce que la journée, ils sauvent des vies, mais la nuit... Ah bah ils font la fête comme si c'était la dernière. Ils lancent des queue-leu-leu sur du charis.
9: Ah bah oui, mais c'est important hein, de relâcher la pression. Les pompiers volontaires sont aussi très volontaires pour une petite bamboche de derrière les fagots. Et c'est aussi pour ça qu'on les adore. Ils sont comme nous, mais en mieux. En tout cas, en beaucoup mieux qu'Alban Ivanov.
8: Oh, même s'ils nous cassent les couilles avec leur calendrier là. Ça c'est chiant ça. Et t'es chez toi à 8h du matin, t'es en slibar. Ah ils arrivent à 3, ding dong. Genre, ils ont mis des casques, c'est, ça fait bien. Bonne nuit, il y a les pompiers. Ah bah, à cette heure-là, j'ai pas envie de t'aider, frérot. Hein. Tout ça, on peut applaudir les pompiers. Quel beau métier, les pompiers, monsieur.
9: Bah, c'est des héros, hein, et des beaux héros en plus. Le casting est toujours impressionnant. Donc, faut toujours être tiré à quatre épingles au cas où on ait besoin un jour de leur service. Blanche Gardin s'y prépare déjà.
10: Non, j'ai la hantise que les pompiers se foutent de ma gueule le jour où ils me décrocheront du plafond. J'ai très peur de ça. Parce que j'avais un ami pompier et je sais qu'ils font de l'humour sur les interventions pour dédramatiser le métier, ce que je peux très bien comprendre. Mais moi, j'ai pas du tout envie d'être l'objet d'une blague de pompier. Je vois très bien, genre...
11: Dis donc, celle-là, elle a pas bouffé que des médocs, hein. Non, merci.
9: Voilà, donc pour celles et ceux qui auraient du mal à tenir leur bonne résolution sport et régime de la rentrée, pensez aux pompiers, ça vous motivera. Ah oui, parce que quand les pompiers ouvrent les vannes, il n'y a pas que de l'eau qui sort. Allez, rendez-vous sur le prochain calendrier, on devra bien se marrer.
0: Merci beaucoup Fred Ballard. Alors apparemment les pompiers étaient là aussi quand vous vous êtes cassé la figure à vélo en Bretagne cet été. Faudra nous dire où précisément en Bretagne, on ira mettre un panneau.
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0: L'actu d'ici, Éric Bouvet et le Stade Rennais, leader de Ligue 1.
12: Eh ouais, car hier soir, vous l'avez suivi en direct, en ouverture de la quatrième journée. Rennes a battu Marseille 1-0 au Roazhon Park. Un but signé Adrien Thomasson à la 52e minute de jeu. Au début donc de la seconde période, un bien meilleur que la première, François Rosy.
13: Oui, la première mi-temps a été complexe pour les Rennais. Jamais dangereux, en difficulté dans le jeu, compliqué aussi pour Issa Soumaré. Lié Rennais sorti à la pause, remplacé par Moussa Altamari. Un moment de bascule pour Thomas et Matteo, deux supporters rennais présents au stade hier.
14: Soumaré, c'était 4 en première. Et Tamari, franchement, il a changé sur ses deux touches de balle, les deux premières touches de balle. C'était vraiment incroyable.
15: Le coach a vu, il y a eu le changement à la mi-temps et on a vu la diff, en tout cas dans la motivation de tout le monde. Et là, on a retrouvé l'équipe de Rennes qui joue bien et qui fait vibrer un peu. Quoi.
13: Une entrée décisive pour Altamari qui a enflammé son flanc gauche et dont la tête au deuxième poteau à la retombée d'un centre de Blas trouvait Thomasson à la 52e minute. Il n'avait plus qu'à pousser le ballon au fond. Le premier but en rouge et noir du milieu de terrain. Il évoque cette mi-temps qui a tout changé.
16: Le coach nous a demandé d'élever notre niveau de jeu. On a opéré aussi à quelques changements. L'entrée de Moussa nous a fait énormément de bien dans la verticalité. Et puis on savait aussi que physiquement on allait être mieux qu'eux et ça s'est vu en deuxième mi-temps.
13: Le coach Francaise explique où son équipe est allée chercher cette victoire en seconde période.
17: Physiquement on a mis plus d'intensité. Et puis on a eu aussi plus de maîtrise. C'est ce qu'on s'est dit à la mi-temps. Je trouvais que la fin de la première mi-temps déjà, il y avait quelque chose qui avait basculé à mon sens sur le dernier quart d'heure. Il fallait continuer à appuyer et pas relâcher l'appui.
13: Rennes n'a pas relâché et signe un troisième succès de suite. Une préparation parfaite avant le début de l'Europa League mercredi à Graz en Autriche.
12: Et ce sera évidemment à suivre en direct sur Ici Armorique avec François Rosy.
0: François Rosy qui aura l'occasion de vous en reparler dans son émission lundi soir sur notre chaîne YouTube 100% Stade Rennais. D'ici là, le résumé du match est à retrouver sur ici.fr.
12: L'actualité n'est pas toujours aussi légère. Il y a aussi cette affaire d'agression sexuelle dans le périscolaire à Saint-Aubin-d'Aubigné, petite commune du nord de Rennes, où un animateur fait l'objet de plaintes pour agression sexuelle sur deux petites filles de 5 ans. L'homme âgé d'une vingtaine d'années a été immédiatement mis à pied au début de l'été et une enquête est ouverte. Vous avez le rappel des faits et le témoignage d'un des papas sur ici.fr. Également sur ici.fr, 4 hommes mis en examen à Rennes dans une affaire de séquestration qui remonte à décembre dernier. Une mère de famille de Laillé et ses deux enfants avaient été enlevés à leur domicile et ligotés à un arbre dans une forêt près de Montfort-sur-Meu, menacés aussi par un homme armé. 4 hommes ont donc été mis en examen, dont 2 sont placés en détention provisoire. Ils sont suspectés d'avoir commandité les faits depuis une prison.
0: Autre affaire de stupéfiants, celle-là, un vaste trafic démantelé entre le Morbihan et l'île.
12: Et 7 personnes qui ont été présentées à la justice hier à Rennes, 3 ont d'ores et déjà été condamnées, 4 autres seront jugées plus tard. C'est l'aboutissement d'un an d'enquête et d'une opération mardi dans la métropole rennaise, une opération impressionnante, Léopold Picot.
18: 102 gendarmes sont mobilisés sur les perquisitions, les militaires saisissent plus de 6 kilos de résine de cannabis, 750 grammes d'herbe de cannabis et 650 grammes de cocaïne, plus de 36 000 euros en espèces et des armes à feu, dont un revolver. 7 personnes sont interpellées, 6 hommes, une femme. 4 d'entre eux sont connus pour des infractions en lien avec la drogue. Ils seront jugés en novembre prochain par le tribunal correctionnel de Rennes. Les 3 autres protagonistes sont jugés en comparution immédiate. Certains transportaient de la drogue entre le Morbihan et l'Ille-et-Vilaine ou servaient de nourrice pour abriter les stupéfiants, l'argent ou les armes. Ils sont condamnés à des peines de prison de 8 à 12 mois avec sursis. Ils ont aussi interdiction de rentrer en contact les uns avec les autres pendant 3 ans.
12: Et là aussi, vous retrouvez le détail de cette affaire sur ici.fr. On y parle également des 3 offres de reprise déposées hier pour la fonderie de Bretagne dans le Morbihan. 3 offres qui seront examinées le 15 octobre. La fonderie de Bretagne, je vous le rappelle, a été reprise l'an dernier par le groupe Europlasma, puis placée en redressement judiciaire au début de l'été. Elle emploie 245 salariés à Caudan. Et puis le CHU de Rennes vient de réaliser une première européenne en réparant une valve cardiaque sans chirurgie. Pour ça, l'équipe médicale rennaise a utilisé une sonde miniature et l'a introduite par voie veineuse, sans chirurgie à cœur ouvert. Donc là aussi, si ça vous intéresse, on vous explique tout de ce geste complexe sur ici.fr.
0: Allez, un peu de musique maintenant, Eric, et pas n'importe quoi.
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12: Et ça s'impose aujourd'hui. Céline Dion, dans le premier concert de la série parisienne, a lieu ce soir. Le premier de ses 26 dates. 500 000 billets vendus et beaucoup, beaucoup de déçus. Mais pas Hélène Gourand, une rennaise de 35 ans qui a décroché 6 places pour le concert de mercredi. Elle y va avec ses amis et sa sœur.
19: Céline Dion, c'est quand même une icône. On a tenté notre chance. Forcément, c'est un show. C'est quand même des gens à voir quand même. Voilà, donc maintenant, je me relance un petit peu toutes les chansons pour être au taquet le jour J. Voilà, on connaît forcément des chansons de Céline Dion. Donc, les chansons de Céline, forcément, chaque soirée, ça passe. J'ai pu aussi aller avec d'autres amis à Rennes au concert de Génération Céline. Et mine de rien, ça remotive un peu dans l'ambiance Céline Dion. C'était un bon moment, une surprise parce que on savait pas trop à quoi s'attendre, mais très bien. Donc maintenant, autant voir Céline Dion.
12: Voilà, Hélène, une rennaise de 35 ans avant le premier concert de Céline Dion ce soir à Paris. Un concert forcément électrisant. Ça aussi, ça va être chaud, du rugby cet après-midi à Vannes. Et le premier match à la Rabine de la saison de top 14 pour le RCV, les 20 reçoivent Montpellier après avoir été battu à Castres le week-end dernier pour leur retour dans l'élite. Dans l'élite du handball, le Cesson Rennes se rend chez l'ogre parisien ce soir, le PSG. Les Cessonnais qui ont été battus à domicile par Nîmes le week-end dernier pour la première journée de Star League. Et puis une première ce soir à Saint-Malo. L'équipe féminine de l'US Saint-Malo va disputer face à Montpellier son premier match à domicile de Première Ligue. La Première Ligue, c'est l'élite du football féminin et c'est donc ce soir à Marville à partir de 18h.
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12: Et alors Jean, est-ce que la météo est électrisante?
20: Je ne sais pas si je suis très d'accord avec cet accent. La météo, elle est plutôt bonne, Eric. Voilà, je vais répondre comme ça. Ce matin, donc, il peut y avoir quand même de la grisaille, voire du brouillard un peu partout en Bretagne. Le ciel quand même s'illumine assez rapidement dans la matinée. Le soleil s'impose dans l'après-midi. Actuellement, à Vannes et Saint-Brieuc, il fait 13 degrés. Rennes et Dinan, 14. Et cet après-midi, sur les côtes de la Manche, il fera 21, 22 degrés. Sur la côte morbihannaise, 23 degrés. Dans l'intérieur des terres, 24, 25 degrés. Voilà, une belle journée pour terminer cet été en Bretagne. 8h07 sur votre radio ici Armorique. Un mot de trafic. Pour le moment, seul ralentissement à l'horizon. C'est en Ille-et-Vilaine, aux abords de Rennes. Donc la route de Lorient. La sortie du centre-ville et de la rocade rennaise en prenant la N24. Donc voilà, direction le Morbihan. Vous êtes légèrement ralenti là. Ainsi que au même endroit, mais pour rentrer sur la rocade rennaise ou en direction du centre-ville. Et puis, même petit ralentissement, rocade sud au niveau de la porte de Nantes, pareil, pour rentrer et sortir de la rocade rennaise. Bien sûr, il vous arrive quelque chose sur la route, vous rencontrez un incident inhabituel, vous nous appelez 02 99 67 35 35.
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20: Est-ce qu'elle chantera cette chanson ce soir pour sa première date à Paris? Suspense.

0: Céline Dion sur Ici Armorique. Qu'est-ce qu'on dit à une artiste avant qu'elle monte sur scène? Je le dis pas au cas où vous nous écoutez avec des enfants, mais je le pense très fort.
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0: Bon samedi matin avec votre radio bretonne Ici Armorique. Votre journée commence bien avec le plein d'actu locale, de la bonne musique, de la bonne humeur aussi, des infos pratiques, ça on va en avoir notamment avec Valentine Letès dans quelques instants, mais j'ai aussi des bonnes idées sorties à vous proposer, notamment un jardin où il y a eu une invasion de nains de jardin dans la nuit. Je vous en parle. Pardon. Voilà, il y a des petits bruits parasites, voilà, qui arrivent comme ça, on ne sait pas d'où ça vient. Bref, vous êtes bien sûr ici, Armorique, et on passe la matinée ensemble.
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0: Comment sensibiliser nos enfants, vos enfants, à la protection de leurs données personnelles? Dans Vie numérique, vie privée, Valentine Letès, on parle de la sortie d'un manga, mais un manga un peu particulier.
4: L'agence Privacy, au-delà de l'écran. C'est le tome 2 du manga créé par la CNIL, la Commission Nationale de l'Informatique et des Libertés. On suit les enquêtes d'Imaya et d'Isidore, qui permettent à nos ados de comprendre les risques de leurs activités sur Internet. Le livre est destiné aux 11-15 ans, mais si vous aimez les bandes dessinées, foncez. C'est un moyen ludique d'en apprendre plus sur les dangers du monde numérique et il est gratuit. À la disposition de tous sur le site Internet de la CNIL, le premier tome a même été distribué à 8000 collèges de France.
0: On parle de quel risque dans ce manga, en fait, Valentine ?
4: Cette fois, c'est une histoire d'escroquerie sentimentale. Et les méchants, ceux qu'on appelle au quotidien les brouteurs, des cybercriminels qui manipulent leurs victimes pour les voler. Dans ce manga, un ado dont les parents divorcent croit se confier à un autre jeune sur Internet alors qu'il s'agit d'un escroc. Et pas n'importe lequel, un membre d'un réseau mondial de cybercriminels. Grâce aux informations fournies par cet ado sur ses parents, il va s'en prendre au couple en plein divorce. Je ne vous dévoile pas tout, mais au travers des 134 pages, on comprend la méthode de l'ingénierie sociale. Comment les escrocs récupèrent vos données, lesquelles, pour mieux comprendre qui vous êtes et surtout, comment vous atteindre, vous ou vos proches. Grâce à diverses techniques, les deepfakes ou hyper-trucages en français, ou encore plus banal, comment vos commentaires et vos publications sur les réseaux sociaux peuvent se retourner contre vous.
0: Et vous retrouvez le lien pour télécharger ce manga gratuitement sur la page Vie numérique, vie privée sur ici.fr. Hier soir, Ici Armorique soutenait le Stade Rennais, vainqueur contre Marseille, oh, numéro 1 de la Ligue 1, tatatitatata, on adore. Et aujourd'hui, on passe à un autre ballon, au ballon ovale, parce que cet après-midi, c'est le deuxième match de la saison pour le RC Vannes. De retour dans le top 14 de rugby, Corentin Dévé nous dit tout sur cette rencontre.
5: Le top 14 fait son retour au stade de la Rabine. Invaincu à domicile la saison passée en Pro D2, le RC Vannes retrouve l'élite du rugby français dans son antre 2 ans après une première expérience. Et ça commence très fort puisque les Bretons affrontent Montpellier, finaliste du championnat la saison passée. Alors après une défaite frustrante à Castres le week-end dernier, le RCV veut lancer sa saison à domicile de la meilleure des manières et pourra compter comme d'habitude sur son public puisque ça sera le 44e match d'affilée à guichet fermé. Vannes-Montpellier, c'est ce soir à 16h35.
0: Merci Corentin Dévé, ici Armorique, supportrice du RC Vannes. Peu importe le ballon, si vous êtes breton, on est avec vous. Et en musique bien sûr, Marc Lavoine, Patrick Fiori.

0: Marc Lavoine, accompagné par Patrick Fiori sur ce nouveau titre Occupé. La prochaine tournée de Marc Lavoine le fera passer par la Bretagne en avril, dans le Finistère à Guy Pavas le 1er, le 2 à Saint-Brieuc. Vous savez quoi? J'ai une idée de sortie pour vous.
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0: Et si vous alliez faire un tour au jardin, et pas n'importe lequel, en Ille-et-Vilaine, les jardins de Brocéliande à Bréal-sous-Montfort sont encore ouverts jusqu'au 1er novembre. Des collections botaniques remarquables, des activités ludiques pour toute la famille, filets suspendus, fermes pédagogiques, parcours sensoriels. Estelle Grégoire, chargée de la communication des lieux, nous fait visiter ce matin. Bonjour.
4: Bonjour.
0: L'automne approche, Estelle. J'imagine que les jardins de Brocéliande changent de couleur à ce moment.
4: Oui, c'est ça. C'est-à-dire que bon, même après la sécheresse, ça a un petit peu commencé. Mais oui, on voit apparaître des nuances un petit peu orangées. On a des ginkgo biloba qui vont prendre leur couleur dorée d'ici peu. Donc c'est super joli.
0: Oui, bah oui, c'est vrai que vous avez des ginkgo biloba parmi vos collections botaniques. Justement, je voulais vous en parler parce que donc là, on attend l'automne. On est encore malheureusement en crise sécheresse, qui veut dire pour vous pas de jeu d'eau. Je me demandais, est-ce que vos collections botaniques ont quand même tenu le coup cet été?
4: Heureusement, oui. La plupart des collections ont tenu, puisqu'on a des collections qui sont plutôt fleuries au printemps. On a juste les hortensias, mais là, c'est un petit peu partout pareil, qui ont un peu souffert de la sécheresse. Mais pour le reste, tout a tenu le coup.
0: Et donc, on peut quand même s'émerveiller de vos collections botaniques. Vous avez quelques éléments un peu sympas à mentionner?
4: Alors là, en ce moment, on est surtout sur la visite des arbres remarquables. Donc là, je parlais des ginkgo, on a des eucalyptus, on a un superbe pin parasol. Et puis, on a surtout, depuis ce matin, à peu près 1500 nains de jardin qui ont poussé là dans la nuit.
0: Ah, mais oui, je voulais vous en parler justement. Vos petits squatteurs qui envahissent les jardins. Donc ça, c'est jusqu'au 20 septembre. Donc dimanche prochain, ce festival, c'est n'importe quoi. Vous nous expliquez un petit peu?
4: C'est vrai que c'est une histoire un petit peu loufoque, c'est-à-dire qu'elle a été créée en 2012 suite à un échange de bons procédés avec le parc Mosaïque de Lille. Et pendant une dizaine d'années, on a fait un trafic de nains de jardin avec le nord de la France. Pour augmenter nos collections.
0: C'est légal ce genre de trafic?
4: Je crois, ouais, il me semble que j'ai vérifié.
0: Je vous ai à l'œil, Estelle.
4: Sous la loi. En fait, on a agrémenté au fur et à mesure avec des thématiques différentes, donc des petits nains de jardin qui font une vingtaine de centimètres. On a fait des décors autour de tout ça, donc on a des nains de jardin sur le thème du cinéma, donc on va trouver des héros Marvel, on va trouver des personnages de Game of Thrones, par exemple. Depuis l'année dernière, des nains de jardin queer, queen.
0: Super.
4: Qui ont bien pris leur place et ils sont vraiment super jolis. Depuis l'année dernière, on essaye de créer la frise historique des plus grands nains de l'histoire. L'objectif pendant C'est n'importe quoi, c'est aussi de proposer aux gens un moment de création un petit peu amusant à faire en famille. Donc on leur propose de nous aider à recréer des personnages historiques sous forme de nains de jardin. Donc depuis l'année dernière, on a Charlemagne, on a Cléopâtre, on doit avoir quelques Gaulois, des hommes préhistoriques. Donc si les gens veulent s'amuser avec nous à recréer d'autres personnages en allant jusqu'à, par exemple, Louis XVI, pourquoi pas.
0: Pourquoi vous citez Louis XVI en particulier?
4: Mais parce qu'en fait, je l'imagine...
0: Sans tête.
4: Voilà.
0: C'est un peu glauque, là. Il est tôt pour parler de décapitation, quand même. Mais c'est vrai que ça colle bien, cette frise historique. En plus, c'est le week-end des journées du patrimoine, donc c'est très cohérent, tout ça.
4: Mais oui, on est tout à fait dans la thématique.
0: Donc voilà, ça, c'est un peu l'événement du moment. Et puis sinon, il y a des activités tout au long de l'année. Un espace nature détente où passer un joyeux moment en famille. Les jardins de Brocéliande sont encore ouverts jusqu'au 1er novembre. Si vous êtes amateur amatrice de nains de jardin, c'est jusqu'au 20 septembre pour en profiter. Allez-y. En plus, on vous offre un passe famille dans un instant. On était avec Estelle Grégoire, chargée de communication des jardins. Merci Estelle, belle journée.
4: Merci à vous, bonne journée également.
0: Et comme je vous l'annonçais, on vous offre ce passe-famille pour aller au jardin de Brocéliande. En plus, si vous voulez gagner là ce week-end, vous pouvez en profiter le week-end prochain et aller voir les 1500 nains de jardin qui peuplent les jardins de Brocéliande. C'est à Bréal-sous-Montfort, je le répète, en Ille-et-Vilaine. Vous nous appelez là maintenant tout de suite, 02 99 67 35 35, pour gagner votre passe-famille. Il faudra juste nous dire quel nain de jardin vous voudriez créer. Voilà, un personnage historique en un jardin, lequel, vous nous dites ça. Moi, je pense que je créerais un Maria Magdalena. C'est le nom de la chanson de Sandra qu'on écoute tout de suite.

0: Votre tube des années 80, Sandra Maria Magdalena sur Ici Armorique. Et c'est l'heure de jouer avec Gaëlle. Bonjour Gaëlle.
1: Bonjour.
0: Oh, on vous entend lointainement Gaëlle, mais parce que vous nous appelez de Bourg-des-Comptes aussi, donc vous êtes loin, il va falloir parler fort.
1: Ah, d'accord.
0: Alors Gaëlle, vous voulez gagner votre passe-famille et vous vouliez faire quoi comme nain de jardin au jardin de Brocéliande?
1: Eh bien, je vais faire le nain de Michael Jackson.
0: Alors, oh, tiens, bah, il est avec nous en studio. Et alors, pourquoi Michael Jackson en nain de jardin?
1: Eh bien, pourquoi? Bah, parce que ça, il serait certainement très différent des autres. Et voilà, ça apporte une touche d'originalité.
0: Eh bien, oui, bah, ça, c'est une très bonne idée, Gaëlle, vraiment. Moi, vous savez ce que j'aimerais bien faire comme nain de jardin?
1: Non.
0: Il s'appellerait, comme moi, il s'appellerait Jean, parce que ce serait Jean du nain de jardin. Pardon. Gaëlle, c'est gagné, donc le passe-famille pour le jardin de Brocéliande. Je vous souhaite une excellente journée à l'écoute de votre radio ici Armorique. À bientôt.
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0: Il est 8h30 et à la une de l'actu chez nous, Éric Bouvet, une affaire de séquestration.
8: Oui, 4 hommes mis en examen cette semaine à Rennes dans une affaire qui remonte à décembre dernier. Une mère de famille de Laillé et ses deux enfants avaient été enlevés à leur domicile et ligotés à un arbre dans une forêt près de Montfort-sur-Meux, menacés aussi par un homme armé. 4 hommes, je vous le disais, ont donc été mis en examen cette semaine, dont 2 sont placés en détention provisoire. L'actualité chez nous, c'est aussi la victoire du Stade Rennais hier soir au Roizen Park. Vous l'avez suivi en direct sur Ici Armorique. Une victoire 1-0 contre Marseille qui vaut à Rennes d'être leader de la Ligue 1 ce matin. Alors certes, c'est temporaire en attendant les autres matchs de la 4e journée, mais c'est de bon augure avant le premier match de Ligue Europa mercredi à Graz en Autriche. Pour le reste, on fait le tour de l'actu en France et dans le monde en 90 secondes avec Valentin Bertrand.
9: Après le déraillement d'un TER normand hier soir au sud de Rouen, la piste d'un objet sur la voie privilégiée par les enquêteurs, selon une source policière jointe par nos confrères de France Info. Les tests réalisés sur le conducteur sont eux revenus négatifs à l'alcool et aux stupéfiants. 44 passagers ont été blessés par le choc, dont une jeune femme.

0: dans un état grave. C'est le questionnaire censé détecter les violences sexuelles subies par les enfants de la grande section à la terminale face aux critiques des syndicats et des parents d'élèves. Le ministère de l'Éducation nationale annonce revoir sa copie en cause des questions trop complexes où se mélange la vie à l'école et à la maison. Pas d'amélioration en vue à la pompe. Le baril de Brent a de nouveau franchi la barre des 100 dollars et les stations-service indépendantes s'estiment perdantes. En Corse, elles annoncent fermer tout le week-end pour protester contre la concurrence jugée déloyale de Total Energy avec ses prix plafonnés. Les températures ont beau baisser, le risque de feux de forêt est toujours présent dans le sud. 4 départements, les Pyrénées-Orientales, l'Aude, l'Hérault et le Gard sont classés aujourd'hui en risque élevé. J'irai où tu iras pour que tu m'aimes encore, et s'il suffisait d'aimer, il ne vous reste plus que quelques heures pour maîtriser à la perfection les tubes de Céline Dion. De retour sur scène ce soir après 6 ans d'absence, la chanteuse québécoise débute à la Défense près de Paris une première série de 16 concerts devant 500 000 spectateurs. C'est la première fois que l'équipe de France de féminine de basket atteint le dernier carré en Coupe du Monde. Les Bleues, favorites, affrontent aujourd'hui en demi-finale les Allemandes à 16h30.
1: Et pour l'info d'ici en Bretagne, on s'arrête sur cette affaire qui secoue la petite commune de Saint-Aubin-d'Aubigné au nord de Rennes. 2 plaintes pour violences sexuelles ont été déposées à l'encontre d'un animateur du périscolaire. Un animateur qui a été suspendu de ses fonctions au début de l'été, Valentin Belleville.
2: La première alerte remonte au 27 juin lorsque la gendarmerie de Béton avertit la maire de Saint-Aubin-d'Aubigné qu'un animateur du périscolaire fait l'objet d'une plainte pour des faits d'agression sexuelle sur mineurs. Dès le lendemain, l'homme âgé d'une vingtaine d'années est mis à pied. Les parents d'élèves ne connaissent pas alors la raison de cette décision. Et 2 jours plus tard, une petite fille de 5 ans et demi se confie sur les violences dont elle a été victime. Ses parents sont abattus, eux qui sensibilisent depuis toujours leur fille à ce sujet.
3: Même quand elles étaient toutes petites et qu'on les essuyait, on leur disait attention, on va essuyer, on prévenait quoi. Vraiment, on essayait de faire au maximum là-dessus pour qu'elle sache que c'était jamais ok qu'un adulte les touche dans n'importe quel contexte en fait.
2: Pourtant, ça n'a pas suffi et ce papa a évidemment beaucoup de mal à s'en remettre.
3: On avait l'impression d'avoir fait les choses bien et finalement pas, sans doute pas assez. C'est pas facile hein. De toute façon depuis on a des hauts et des bas. Il y a des moments où on y pense moins et où ça va et des fois ça revient et c'est très compliqué. Et là, effectivement, toute cette semaine, il y a eu quand même pas mal d'événements autour de ça, que ce soit les communications de la mairie, etc., son audition. Donc ça nous a replongé dedans. Donc là, je vous avoue que cette semaine n'est pas facile.
2: Avec sa femme, il me confie qu'ils avaient des doutes sur cet homme. Les enfants nous disaient qu'ils n'étaient pas du tout à l'aise avec cet animateur. Et notre fille se mettait à pleurer quand on disait son prénom, se rappelle-t-il. Il y a une semaine, une deuxième petite fille âgée de presque 5 ans se met à parler, elle aussi. Les mêmes faits de violence sexuelle, le même animateur. 2 plaintes donc sont déposées à ce jour à son encontre. Une enquête est ouverte. Pour l'heure, seule l'une des 2 victimes a été entendue. La deuxième le sera la semaine prochaine.
1: Et dans un message envoyé aux parents ce jeudi, la mairie de Saint-Aubin-d'Aubigné assure que la protection des enfants accueillis dans les services municipaux constitue une priorité absolue. Une réunion va être proposée aux représentants des parents d'élèves dans les jours qui viennent afin de répondre aux inquiétudes. On vous explique tout ça sur ici.fr. À 8h35, Jean, du gris et du bleu. Le gris pour ce matin, le bleu pour cet après-midi, c'est ça?
4: Oui, vous voulez continuer la météo, Eric?
5: Oui, vous commencez à la connaître, remarque. Oui, effectivement, donc de la grisaille au réveil un peu partout en Bretagne, voire même du brouillard. Et puis le ciel s'illumine rapidement dans la matinée. Moi, je vois déjà un beau rayon de soleil là à travers la fenêtre du studio. Actuellement, à Plohermel, 12 degrés, Vannes et Saint-Brieuc, 13 degrés, Rennes et Dinan, 14. Cet après-midi, sur les côtes de la Manche, il fera 21, 22 degrés. Sur la côte morbihannaise, 23 degrés. Et dans l'intérieur des terres, jusqu'à 24. 25 degrés, 8h35 sur votre radio ici Armorique. L'heure de l'infotrafic. Pas de gros problèmes à vous signaler ce matin. En Ille-et-Vilaine, un ralentissement quand même à l'approche de Rennes, route de l'Orient, pour entrer sur la rocade ou dans le centre-ville comme pour en sortir. Et dans les Côtes d'Armor, un ralentissement également sur la Nationale 12, un peu avant Ifignac. C'est encore un coup de ce fichu échangeur du Perret. Vous rencontrez une difficulté sur votre trajet, accident, danger, bouchon inhabituel. Merci de nous appeler pour partager l'info. 02 99 67 35 35.
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5: On reste on reste un peu en Bretagne, en tout cas dans le cœur, avec Étienne Dao et une chanson qui semble parler du ciel de cet après-midi. Bleu comme toi sur votre radio, ici Armorique.

0: Étienne Dao, Bleu comme toi sur votre radio ici à Armorique, vos chansons préférées toute la journée.
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0: Vous commencez bien la journée avec votre radio ici Armorique. Ça veut dire un réveil en douceur, biberonné d'actu local, de bonne musique, de bonne humeur. On est là pour vous parler des belles sorties à faire un peu partout en Bretagne. Je vous donnerai plein d'idées sorties avant 9h. Mais tout de suite, justement, une première, c'est l'événement d'ici en Bretagne. On est en Ille-et-Vilaine ce matin. Ille-et-Vilaine, plus précisément à Saint-Just, on n'est pas très loin de Redon et on est avec Christophe Morin ce matin. Bonjour Christophe.
3: Bonjour Jean, merci de nous recevoir.
0: Avec grand plaisir, on vous reçoit donc ce matin pour parler de Voix sans frontières, un festival qui a lieu ce week-end, donc ça commence cet après-midi, ça se poursuit demain. C'est en deux temps, donc dans le bourg de Saint-Just aujourd'hui, et puis dans un lieu demain, dans un lieu à la Hougray, donc le lieu dit la Hougray. Vous avez en fait fondé un lieu là-bas il y a un an et vous fêtez l'anniversaire. Est-ce que vous pouvez nous parler un peu de ce lieu ?
3: Oui, tout à fait. Donc, Amelia, c'est l'acronyme de Art, Music and Love is All, hein, que serait la vie sans l'art, la musique et l'amour. On l'a entendu avec Dao juste avant.
0: Oui, vous prêchez un converti.
3: Et donc, c'est un lieu de rencontre, un lieu de création. C'est aussi notre lieu de vie. Donc, on a rénové une ferme en pleine nature avec une salle de 60 mètres carrés, l'ancienne écurie. Et l'idée, c'est à la fois de recevoir des artistes en résidence, mais pas que. La semaine dernière, on avait une équipe qui venait là réfléchir à sa nouvelle rentrée, de proposer aussi des stages, des ateliers. Donc, à la fois, nous, on propose des choses, mais aussi, il y a des intervenants qui viennent, qui proposent des ateliers, des stages. Et puis, on a une petite programmation. Alors, quand je dis petite, on va fêter nos un an, là, ce week-end, et on a déjà programmé plus de 30 rendez-vous entre concerts, spectacles, théâtre, contes, clowns, un peu tout.
0: Oui, donc c'est assez respectable. Et pour ces un an, vous avez aussi décidé de faire partager, finalement, de partager l'événement au reste de la commune, Saint-Just, après un été qu'on sait difficile à cause des incendies qu'il y a eu dans le coin.
3: Oui, tout à fait, parce que donc dans l'identité du lieu, il y a le fait de créer de la rencontre, de créer du lien entre les gens. C'est bien de le faire chez nous, mais il faut venir jusqu'à chez nous. Et on a proposé au mois de juin à l'équipe municipale aussi de le faire dans le bourg pour impliquer d'autres assos, donc une asso sur le marché des créateurs, le phare, la maison des mégalithes de l'office du tourisme, le CPIE, donc de créer une journée au niveau du bourg, sachant qu'on voulait faire aussi cet après-midi deux concerts à l'église à partir de 18h. Et effectivement, avec l'actu de cet été, des incendies, ça prend d'autant plus le sens de se retrouver et puis de se retrouver ensemble dans le bourg. On a tous vécu, notamment un jeudi après-midi, assez flippant avec les flammes qui s'approchaient du bourg et qu'on voyait depuis le bourg. On était tous là et je pense que on l'a pas penser comme ça au mois de juin, on savait pas qu'allait se passer ça, mais c'est quelque part c'est bien aussi.
0: Ouais, c'est un événement qui devrait faire du bien à tout le monde. Donc aujourd'hui dans le bourg de Saint-Just, demain chez Amélia, donc au lieu-dit de La Hougray. Est-ce que vous pouvez nous parler un petit peu du programme et de cette envie de mettre en avant la voix?
3: Oui, la voix, parce que moi je pars du principe qu'on peut tous chanter, qu'on sait tous chanter. La voix, c'est vraiment, ça crée vraiment du lien entre les gens. Et donc j'avais vraiment envie de faire un événement autour de ça et autour aussi de toutes les différentes manières qu'on peut utiliser la voix, à la fois le conte, mais aussi le chant à danser en Bretagne, le chant lyrique, le chant gospel, le chant spirituel comme cet après-midi à l'église et le chant intuitif. Demain matin, il y aura un atelier chez nous animé par Sandrine Tanguy qui montre que tout le monde sait chanter en fait, si on enlève la partie instrumentale. Donc il y a vraiment cette notion je crois beaucoup à la voix. Enfin, on l'a vu. Enfin, j'écoutais Dao en vous attendant. Là, on a envie de chanter. Tout de suite, ça nous unit. Chanter ensemble demain midi. Là, il y aura un apéro convivial avec Gérald qui arrive avec son carnet de chant, 300 chansons où tout le monde chantera ensemble. Et puis, sans frontières, c'est ça. C'est cette idée de qu'on peut. Il y a plein de manières de chanter. Elles sont toutes aussi valables les unes que les autres. Que ce soit au niveau des cultures, mais aussi autour des manières de chanter. Et c'était ça un peu l'intention du festival.
0: Voix sans frontières, le festival donc de Amélia à Saint-Just, deux jours pour célébrer la diversité des voix cet après-midi dans le bourg de Saint-Just, 14h-22h.
3: Si
0: oui, je vous en prie, bien sûr.
3: Parce qu'il y a une petite confusion sur les programmes. L'entrée est libre. On a proposé des passes, mais les passes sont facultatives.
0: Oui.
3: L'entrée est libre. Il y a juste le concert à l'église cet après-midi, l'atelier demain et le concert de chant géorgien demain après-midi où il y a une petite participation minimum. Mais pour le reste, l'entrée est libre et on travaille avec le prix en conscience.
0: Oui, donc on peut voir tout ça sur Elo Asso, les renseignements sur les passes qui sont facultatifs mais qui sont là pour soutenir les artistes et l'association évidemment. Merci beaucoup Christophe. Donc je rappelle, cet après-midi dans le bourg de Saint-Just de 14h à 22h et demain chez Amélia à la Haugrée de 10h à 20h en Ille-et-Vilaine à Saint-Just. Très bonne journée Christophe et à bientôt.
3: Merci beaucoup Jean, à bientôt, au revoir.
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0: C'est un duel de Phil. D'un côté, Phil Collins. De l'autre, Philippe Bailey. Deux Phil qui se touchent. C'est Easy Lover.

0: Vous avez chanté, vous avez dansé avec Phil Collins, Philippe Bailey sur Ici Armorix. C'était Easy Lover. On va pouvoir reprendre sur un peu de fitness avec notre coach Nordinata. Mais avant, un mot sur les anniversaires du jour, évidemment. Aujourd'hui, c'est l'anniversaire du pongiste Félix Lebrun, du compositeur pour le cinéma Hans Zimmer, mais aussi Michel Drucker. Ils ont disparu, mais c'est aussi le 12 septembre que sont nés les chanteurs Maurice Chevalier et Barry White. C'est un 12 septembre qu'ont disparu deux autres chanteurs, Rachida et Johnny Cash. Enfin, le 12 septembre, c'est l'anniversaire de Mylène Farmer. Mylène Farmer qui a sorti un morceau, bah c'était hier, ouais, le tout nouveau morceau de Mylène Farmer, avant un album à venir le mois prochain. On a hâte de l'écouter. Joyeux anniversaire Mylène, 65 ans aujourd'hui.
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0: Avec la rentrée, on est nombreux à retrouver notre bureau et parfois plusieurs heures passées assis devant un écran. Alors, comment lutter simplement contre la sédentarité pendant une journée de travail? Dans deux minutes pour être en forme, notre coach sportif Nordinata nous donne quelques conseils.
4: On peut pratiquer une activité physique régulièrement et malgré tout passer beaucoup trop de temps assis dans la journée. Et oui, être sportif ou sportive et en même temps sédentaire. Au travail, le problème vient notamment de ces longues périodes durant lesquelles nous restons quasiment immobiles devant notre écran. Alors, la première chose à retenir est donc très simple. Profitez de toutes les occasions pour interrompre régulièrement la position assise. On débute par les montées sur les pointes des pieds. Debout, derrière votre chaise ou face à votre bureau, posez légèrement les mains dessus pour garder l'équilibre. À partir de cette position, décollez lentement les talons afin de monter le plus haut possible sur la pointe des pieds. Vous maintenez la position une seconde, puis vous redescendez tranquillement avant de recommencer. Et grâce à cet exercice, vous allez notamment améliorer la circulation sanguine. Et bien entendu, vous allez renforcer les muscles des mollets et la mobilisation des membres inférieurs. Vous pouvez effectuer deux séries de 15 à 20 répétitions.
0: Et alors, quand on travaille toute la journée devant un ordinateur, Nordine, est-ce que juste quelques exercices peuvent déjà être utiles ?
4: Oui, à condition de ne pas penser uniquement en termes de séances de sport. L'objectif est surtout de casser régulièrement les longues périodes passées assis. On continue par des montées de genoux en position de gainage de face. Et pour ça, vous allez placer vos mains sur l'assise de votre fauteuil, les épaules sont dans l'axe vertical des poignets, et à partir de là, tranquillement, vous allez alterner une montée de genoux de la jambe droite et une montée de genoux de la jambe gauche. Et vous pouvez effectuer 2 à 3 séries de 10 mouvements de chaque jambe. Vous allez renforcer la sangle abdominale, les cuisses et les bras notamment. Et on n'oublie pas, avec ICI et le ministère des Sports, on se met encore plus en mouvement pendant septembre on bouge. Allez, à vous de jouer.
0: Merci beaucoup Nordine, on va pouvoir appliquer ces conseils en écoutant Marine, c'est Escrocs sur ICI Armorix.

0: Marine et son titre Escroc sur Issy Harmonique. Alors celui-ci est sorti il y a quelques mois déjà. Elle a sorti aussi Tricheur beaucoup plus récemment. J'ai l'impression qu'il y a un leitmotiv. Et à 8h57, quelques idées de sortie pour votre week-end à Lagassilly, dans le Morbihan. Il y a le festival photo qui se poursuit jusqu'au 4 octobre, évidemment. Mais il y a aussi ce week-end, les folles journées du cheval, une grande journée conviviale et gratuite autour des équidés, avec balade équestre, baptême, mais aussi un spectacle équestre et musical. Donc rendez-vous à la Chapelle Gasseline aujourd'hui, demain. Le top départ, c'est aujourd'hui à 14h. Demain, là, on passe dans les Côtes d'Armor. Demain, ce sera le dernier jour pour visiter le jardin d'Acosta armoricain de Saint-André-des-Eaux avant sa fermeture annuelle. Vous passez un bon moment en plein air dans un endroit verdoyant, somptueux et apaisant. La visite est guidée pour en profiter pleinement. De plus, votre participation de 2 euros pour y accéder contribue à une association de défense des animaux. Alors rendez-vous entre 13h30 et 18h au 19, lieu dit Le Hambou. Enfin, on revient aujourd'hui à Fougères, donc en Ille-et-Vilaine, à la Bazouge du désert près de Fougères, le centre d'incendie et de secours des pompiers fête ses 100 ans. Aujourd'hui, donc, l'Union départementale des sapeurs-pompiers d'Ille-et-Vilaine organise une série d'animations à partir de 13h et jusqu'en fin de journée, notamment un défilé des véhicules des pompiers en milieu d'après-midi. Et on retrouve Catherine Viguier dans un instant.
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0: Catherine Viguier, en vue du week-end, on parle de Mercure et de Vénus.
6: Ça concerne les scorpions, les balances et ça fait écho à tous.
7: Bélier, acceptez de vous retrouver face à une personne qui compte pour vous.
8: Taureau, pour lui plaire, vous vous mettez au sport, enfin vous voulez être à la hauteur.
9: Gémeaux, si vous avez une âme d'artiste, lancez-vous, créez l'œuvre de votre vie.
10: Cancer, vous vous battez depuis un moment et à présent, l'espoir est de retour.
11: Lion, famille et amour sont de circonstance et c'est à vous de jouer.
12: Vierge, vous vous sentez pousser des ailes, vous êtes proche d'une réussite méritée.
13: Balance, vous êtes un négociateur hors pair, vous défendrez vos intérêts comme jamais.
14: Scorpion, Vénus est avec vous, elle illumine votre vie affective comme professionnelle.
15: Sagittaire, un cercle d'amis et de supporters, c'est précieux, ne les négligez pas.
16: Capricorne, toutes les initiatives que vous prenez sont vouées au long terme.
17: Verseau, vous voyagez, vous communiquez et ça donne de bons résultats.
18: Poisson, une escapade ou le message d'une personne éloignée vont vous mettre en joie.
19: Et pour nous tous, on améliore sa vie en partant de celle d'aujourd'hui.
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0: Ici Armorique, samedi 12 septembre, il est 9h. L'actu d'ici, Éric Bouvet, et d'abord le Stade Rennais, leader de Ligue 1.
20: Eh oui, car hier soir, vous l'avez suivi en direct en ouverture de la quatrième journée. Rennes a battu Marseille 1-0 au Roizen Park. Un but signé Adrien Thomasson à la 52e minute de jeu. Au début donc de la seconde période, bien meilleur que la première, les supporters rennais ont apprécié.
21: Il y a un bon groupe et tout, ça joue bien, il y a des bons éléments, il faut un peu plus vibrer que les années précédentes. On sent qu'il y a une ambiance même dans le stade et le fait que ça vibre, et ça donne envie de revenir au match.
22: Le match était intéressant, en première mi-temps c'était un peu compliqué, on a eu du mal à trouver des occasions, donner beaucoup les ballons. Mais en deuxième on s'est bien réveillé avec les changements, ça fait du bien, avec Altamari ça fait du bien. Puis la victoire et les 3 points quoi, ça continue. Ça donne envie de voir la suite, surtout qu'en plus on joue l'Europe, ça fait longtemps, ça fait du bien. Pour tout le monde. C'est vrai que par rapport à Marseille, on commence bien et ça fait plaisir en tout cas.
23: Première mi-temps était pas folle. Deuxième mi-temps, franchement, c'était mieux. Les Rennais se sont réveillés et Marseille était plus du tout dedans. Et quand Tamari est rentré, bah, ça fait du bien. Si on continue comme ça, franchement, ça devrait être bien. Mais jouer deux mi-temps, pas qu'une sur les prochains matchs.
20: Et le prochain match, c'est le début de l'Europa League. Mercredi, à Graz, en Autriche. Ce sera évidemment à suivre en direct sur ICI Armorique avec François Rosy.
0: François Rosy qui aura l'occasion de vous en reparler dans son émission lundi soir sur notre chaîne YouTube 100% Stade Rennais. D'ici là, le résumé du match est à retrouver sur ici.fr.
20: Dans l'actualité, il y a aussi cette affaire d'agression sexuelle dans le périscolaire à Saint-Aubin-d'Aubigné, petite commune du nord de Rennes, où un animateur fait l'objet de plaintes pour agression sexuelle sur deux petites filles de 5 ans. L'homme âgé d'une vingtaine d'années a été immédiatement mis à pied au début de l'été et une enquête est ouverte. Vous avez le rappel des faits et le témoignage d'un des papas sur ici.fr. Autre affaire de stupéfiants, celle-là, un vaste trafic démantelé entre le Morbihan et l'Ille-et-Vilaine. 7 personnes ont été présentées à la justice hier à Rennes, 6 hommes et une femme qui ont été interpellés mardi dernier lors d'une opération qui a mobilisé plus d'une centaine de gendarmes. 3 ont d'ores et déjà été condamnés hier. 4 autres seront jugés dans 2 mois et sont en attendant en détention provisoire ou sous contrôle judiciaire.
0: Une affaire de séquestration maintenant, Eric, et 4 hommes mis en examen cette semaine à Rennes.
20: Dans une affaire de séquestration qui remonte à décembre dernier, quand une mère de famille de Laillé et ses 2 enfants avaient été enlevés et menacés aussi par un homme armé. C'était donc en fin d'année dernière, Léopold Picot, le 21 décembre 2025.
1: Ce jour-là, une femme de 29 ans toque à la porte d'une maison au lieu dit Le Bouillon sur la commune de Montfort-sur-Meux. Elle explique qu'elle et ses 2 enfants de 5 et 9 ans ont été kidnappés à leur domicile à Laillé pendant que son mari était en voyage aux Pays-Bas. Transportés à 30 km de là jusque dans une forêt, puis ligotés tous les 3 à un arbre, la petite famille est menacée par un homme armé. La mère réussit à se libérer, s'enfuit avec ses enfants. Les habitants appellent les secours. Aucune des 3 victimes n'est blessée. Une enquête est ouverte pour enlèvement et séquestration. Confiée aux gendarmes, elle conduira à 3 mises en examen en juin et donc 4 nouvelles mises en examen cette semaine.
20: Et 2 de ces hommes ont été placés en détention provisoire et ils sont suspectés d'avoir commandité les faits depuis une prison. 3 offres de reprise ont été déposées pour la fonderie de Bretagne dans le Morbihan. 3 offres qui seront examinées le 15 octobre. La fonderie de Bretagne, je vous le rappelle, a été reprise l'an dernier par le groupe Europlasma, puis placée en redressement judiciaire au début de l'été. Elle emploie 245 salariés à Caudan. Et puis le CHU de Rennes vient de réaliser une première européenne en réparant une valve cardiaque sans chirurgie. Pour ça, l'équipe médicale rennaise a utilisé une sonde miniature et l'a introduite par voie veineuse sans chirurgie à cœur ouvert. Donc là aussi, si ça vous intéresse, on vous explique tout de ce geste complexe sur ici.fr.
0: Allez, un peu de musique maintenant, Eric, et pas n'importe quoi, pas n'importe qui.
20: Vous avez évidemment reconnu Céline Dion, dont le premier concert de la série parisienne a lieu ce soir, le premier de ses 26 dates, 500 000 billets vendus et beaucoup, beaucoup de déçus aussi, mais pas Hélène Gourand, c'est une rennaise de 35 ans qui a décroché 6 places pour le concert de mercredi. Elle y va avec ses amis et sa sœur et à 200 euros la place, elle a quelques attentes.
2: Bah déjà que elle soit là, après je me dis quand même on est nous, à la deuxième date, c'est plus pour ceux d'octobre. Donc, il faut tenir la durée. Que tout le concert se passe bien et que ce soit quand même à la hauteur quand même de l'événement annoncé. Parce qu'il y a quand même une sacrée pub faite autour de ça. Donc, que déjà tout ce moment soit bien, qu'une belle énergie. S'il y a des guests, on va dire que ça serait intéressant. Mais bon, on va essayer d'y être pour 18h et se mettre en place. Je ne sais pas ce qui nous attend avant le concert, mais on va essayer de profiter.
20: Voilà Hélène, une rennaise de 35 ans avant le premier concert de Céline Dion ce soir à Paris.
0: Hélène que vous pouvez retrouver sur ici.fr comme une habitante de Bain-sur-Ousse qui sera ce soir au premier rang pour applaudir son idole.
20: Toujours aujourd'hui, mais chez nous, en Bretagne, à Vannes, certes un tout petit peu moins de monde que pour Céline Dion, mais un public tout aussi chaud, celui de la Rabine qui accueille cet après-midi le premier match de la saison de top 14 à domicile pour le RCV. Le RC Vannes qui reçoit Montpellier dans un stade évidemment plein, ce qui ravit le troisième ligne, Steve Blanc-Mapaz.
3: On est excité de retrouver la Rabine, de retrouver notre public, de tenter de lancer notre saison, le championnat. Donc voilà, on a défaite la semaine dernière, il y a eu des bonnes choses tout de même. Après voilà, on ne veut pas se satisfaire que de ces bonnes choses, on veut gagner tout simplement. Quand on est à 100% et quand on donne beaucoup pour l'équipe, ça tourne plutôt bien. Ce qui peut-être nous a manqué sur le premier match, c'est un peu de grinta, un peu de folie, un peu de entre guillemets de connerie. Oui, je dirais, pour montrer qu'on veut vraiment gagner ces matchs et aller chercher ce maintien, quoi. Donc, on n'a pas les effectifs pour attendre le mois de décembre pour se réveiller. Je pense qu'il faut prendre les choses dès qu'elles arrivent maintenant. C'est une date importante, en tout cas, je pense, pour ce début de saison.
20: Voilà, c'est donc à 16h30 à la Rabine, face à Montpellier pour la première à la maison. Et puis, le week-end prochain, ce sera le champion de France au menu du RC Van à Toulouse pour un match qui se jouera au Roizen Park à Rennes. On aura évidemment l'occasion de reparler, comme on va reparler des filles de l'US Saint-Malo qui jouent ce soir leur premier match de première ligue à domicile. La première ligue, c'est l'élite du foot féminin. C'est donc à Marville à 18h face à Montpellier. Enfin, il y a aussi du handball, là encore dans l'élite. Le Cesson Rennes se rend ce soir chez l'ogre parisien, le PSG, les Cessonnais, qui ont été battus à domicile par Nîmes le week-end dernier pour la première journée de Star League.
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20: Gris, bleu, Jean.
7: Trois mots. Vous faites un haïku.
20: Je fais tout en trois mots.
7: Oui, donc on va parler de météo, donc et un ciel qui s'illumine.
20: Il y a 4 lettres.
7: Oui, c'est bien joué, moi. Un vrai poète. Vous maniez les mots comme personne, Eric. Donc la météo maintenant. Le ciel s'illumine rapidement dans la matinée. Le soleil s'impose dans l'après-midi. Actuellement à Redon, Vannes et Saint-Brieuc, il fait 13 degrés. À Rennes, 14 degrés. Cet après-midi sur les côtes de la Manche, il fera 21-22 degrés. Sur la côte morbihannaise, 23 degrés. Dans l'intérieur des terres, 24-25 degrés. On retrouve un peu des températures uniformes un peu partout en Bretagne. Voilà, c'est une journée d'été comme on les aime en Bretagne. Tempéré, ni trop chaud, ni trop froid. C'est parfait. 9h08 sur votre radio ici à Armorique. Un mot de trafic. Je vous signale dans là, on est dans les Côtes d'Armor. Mur de Bretagne, mon cher Eric. Côte d'Armor.
20: Oui, Garlédan.
7: Côte d'Armor. Merci de votre vérification. Il y a eu un accident entre Corrèle et Mur de Bretagne. Un accident, une voiture accidentée. Bison Futé me l'indique dans les deux sens. Donc, j'imagine que l'accident doit être au milieu des voies. Si vous passez dans le coin, merci de nous appeler pour nous tenir au courant. Si ça occasionne des bouchons aussi, 02 99 67 35 35.
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24: Alors, papa, je t'en supplie. Laisse-moi ranger ma chambre, fais-moi tourner la pelouse, là, passer l'aspirateur partout dans la maison. Mais... ça m'aime pas faire une balade en forêt, quoi.
25: Oh non, papa, pitié!
24: Mais je suis effaré par la réticence que vous avez à vouloir prendre l'air. Bah, ça vous ferait pourtant le plus grand bien.
26: Ah oui, ça fait pas un mois qu'on est rentré de vacances. Regardez vos têtes, vous êtes verts.
27: Non, mais attendez, nous, on veut bien sortir, ça va pas n'importe où. Cinéma, c'est bien ça par exemple.
24: C'est vrai que le terme balade en forêt, enfin moi je sais pas, ça me fout des boutons tout de suite. C'est comme la balade des gens heureux. Si c'est juste un problème de langage, moi je vois bien qu'on aille se promener dans les bois, hein.
26: Oui.
24: Ou alors qu'on déambule dans une vaste étendue où poussent des arbres.
7: Ça vous parle sans doute, avoir du mal à traîner vos ados pour une promenade en famille, comme dans cette scène de la série Fais pas ci, fais pas ça. Alors que quand ils étaient petits, ils adoraient ça, partir une heure ou deux se balader dans la nature, voir les paysages près de chez nous, la campagne, la côte, la forêt, Pimpon, la forêt de la Hunaudée, les bords de Rance, le golfe du Morbihan. Et vous, est-ce que vous prenez encore le temps d'aller vous balader le dimanche? Est-ce que vous avez un petit parcours que vous faites après chaque repas de famille? À quoi ça ressemble? 02 99 67 35 35 pour nous livrer votre coup de cœur promenade. Et oui, on parle de promenade ce matin jusqu'à 10h dans Ici c'est vous nature. Vous pouvez aussi nous laisser un message écrit ou vocal sur Facebook ou Instagram. On aura le plaisir aussi d'entendre certains offices de tourisme de Bretagne nous présenter une promenade coup de cœur. C'est jusqu'à 10h avec Ici Armorique.
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7: On attend vos appels pour parler de votre promenade du dimanche aujourd'hui sur Ici Armorique. Et en attendant vos appels, justement, on écoute George McRae, Rock You Baby.

0: Rock You Baby, Georges Macrae sur votre radio ici Armorique. Vous êtes dans ici c'est vous, nature. On parle ce matin de promenade. Est-ce que vous aimez vous promener en forêt, en bord de mer, en bord de lac? Ce matin, on part en balade ensemble, la promenade du dimanche, après le repas de famille par exemple. L'endroit où vous aimez aller marcher pour prendre le bol d'air, appelez-nous pour nous dire quelle balade vous aimez faire en Bretagne. 02 99 67 35 35. Vous pouvez aussi nous laisser un message sur les réseaux sociaux, Facebook ou Instagram.
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0: Et maintenant, on est dans le pays de Fougères avec Bruno Delamarche, donc le directeur de l'Office de Tourisme. Bonjour Bruno.
3: Bonjour.
0: Vous voulez nous parler de quelle balade coup de cœur?
3: Alors, on a choisi avec l'équipe la tourbière de Landemarais à Parigné, une zone humide d'exception dont on souhaitait vous parler.
0: Pourquoi vous souhaitiez nous en parler?
3: Tout d'abord parce que c'est une zone humide et que actuellement c'est des lieux essentiels dans le cadre d'un climat qui parfois devient compliqué. Eh bien, ce sont des lieux essentiels. Et deuxièmement, c'est parce qu'on peut y faire une à deux balades de 1 km, 200 pour la plus petite ou de 2 km pour la plus grande, qui sont vraiment très très agréables en termes de biodiversité, de découverte de la faune et de la flore locale, avec une balade très simple, très facile et très agréable sur cet espace naturel départemental.
0: Est-ce que vous pouvez nous en dire plus? Alors, en quoi elle est intéressante au niveau de la faune et de la flore, et en quoi elle est agréable et facile?
3: Tout d'abord, le site de la tourbière de Landemarais est très accessible. Il est à Parigné, il suffit effectivement de s'y rendre, et le site est très bien aménagé par le conseil départemental, avec parking d'accueil et panneaux explicatifs. Et ensuite, vous choisissez votre balade. Pour la balade d'un kilomètre 200, vous allez passer sur la zone humide, sur du platelage en bois, vous voyez, où parfois on a l'impression un peu de survoler les marais humides. Vous avez une cabane d'observation pour prendre le temps de vous mettre un petit peu à l'intérieur pour voir les oiseaux, et notamment, par exemple, les bécassines des marais qu'on peut observer depuis cette cabane. Vue globale sur la zone humide, avec des très très belles, des très très beaux points de vue. Et pour ceux qui ont un peu plus de temps, et on va notamment passer par la VD5 de la Voie Verte, on a une balade de 2 km qui agrandit le périmètre de la découverte. Donc quelque part, tous les éléments sont rassemblés pour, un, être à l'aise, deux, bon, des petites chaussures de marche, mais sans plus, toujours marcher, il faut toujours faire attention, et enfin, des conditions d'observation et de découverte qui sont plutôt exceptionnelles pour une zone humide.
0: Et quel genre d'espèces on peut observer facilement aux tourbières de Landemarais?
3: En fait, on va être surtout sur de la faune. Moi, je ne suis pas un grand spécialiste de la faune et de la flore.
0: Comment ça? C'est inacceptable.
3: Ben oui, moi je suis à l'Office de Tourisme. Mais toutefois, nos collègues du conseil départemental nous disent souvent qu'on observe une faune d'oiseaux migrateurs notamment assez régulièrement. Je viens d'évoquer la bécassine des marais, mais il y en a d'autres. Et pour ce qui est de la flore, il faut s'approcher des panneaux pédagogiques. Si je vous dis calune fausse de bruyère ou lysimaque commune, ça ne veut pas forcément dire grand-chose. Mais quand on s'approche des panneaux pédagogiques, on a une explication beaucoup plus intéressante, et notamment sur leur rôle dans une tourbe, puisque l'enjeu de la zone humide, c'est bien de découvrir aussi le rôle de la tourbe, qui est très intéressant à découvrir.
0: Et ben voilà, une belle promenade à faire dans le pays de Fougères, les tourbières de Landemarais. Merci beaucoup Bruno pour ce coup de cœur. Et vous vouliez nous mentionner rapidement quelques autres promenades possibles?
3: Ouais, en vous baladant sur destination-fougères.bzh, le saut Roland à Louis-Trédon-Pierre ou les Landes de Genouse à Parcé, Billet, Combourquillé, toujours espace naturel, sont aussi de belles balades. Ou encore, au cœur de la ville de Fougères, la balade de la carrière du Rocher Coupé. Destination, le site internet de l'Office de Tourisme.
0: Eh ben, merci beaucoup Bruno Delamarche, directeur de l'Office de Tourisme de Fougères, pour ces propositions de balades et ce coup de cœur sur les tourbières de Landemarais. Bonne journée.
3: Bonne journée. Oui.

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1: Estelle, te rencontrer encore, c'est une nouveauté ici Armorique. Vous êtes dans Ici, c'est vous, Nature. Et ce matin, on parle de votre promenade du dimanche, l'endroit où vous aimez aller pour prendre le bol d'air, passer un peu de temps dans la nature. Vous nous appelez 02 99 67 35 35.
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1: Vous avez sans doute ce genre de promenade en tête, hein, je suis sûr. Moi, petit, chez mes parents, et puis toujours maintenant d'ailleurs, après chaque repas de famille, le même rituel, le plan d'eau à l'emballe dans les Côtes d'Armor. On fait le tour, on regarde les canards, on arrive au coin où il y a les poules d'eau. Si on est motivé, on bifurque pour prendre le chemin des lavoirs. Et vous ? Où est-ce que vous aimez vous balader comme ça, en famille ou entre amis, pour digérer après un bon repas, prendre le bol d'air? 02 99 67 35 35 pour nous raconter. Et tout de suite, un nouveau coup de cœur des offices de tourisme. On est maintenant en Centre-Bretagne, on est avec Tylane Baucher de l'office de tourisme. Bonjour Tylane.
12: Bonjour.
1: Alors de quelle promenade vous vouliez nous parler aujourd'hui?
12: Alors ce serait la balade du lac de Bosmilac, dont je vais vous parler aujourd'hui. Il y a deux options que je peux vous proposer aujourd'hui. L'option de promenade avec les enfants en bas âge, c'est plutôt pour les familles. Vous pouvez vous garer le long du parking de la petite plage, donc à droite en arrivant sur le site. Et c'est une balade qui est plus simple puisqu'elle est à proximité de jeux pour enfants et de tables de pique-nique. Vous pouvez faire un petit aller-retour sur l'ancien chemin de halage qui est assez sablé et assez plat. Donc assez accessible.
1: Et la deuxième option, donc, Tylane ?
12: Et pour la deuxième option, c'est plutôt une boucle d'environ une heure qui fait 4 km, qui est autour du lac de Bosmilac. Vous pouvez, du coup, vous garer sur le parking de la crêperie de Bosmilac, manger une petite crêpe, si ça vous dit, et ensuite, vous pouvez faire la boucle et finir par marcher sur le barrage et observer la cascade d'eau qui découle. Et celle-ci est assez impressionnante par son débit d'eau qui varie en fonction des pluies.
1: Super ça, une belle proposition. Donc le lac de Bosmilac, c'est sur la commune de Merléac, c'est ça ?
12: Oui, entre Merléac et Alinette.
1: Eh ben merci beaucoup Tylane, on vous voit peut-être au bord du lac de Bosmilac alors.
12: À une prochaine, merci beaucoup.
1: Vous aussi partagez avec nous un coup de cœur promenade en Bretagne. Vous pouvez nous laisser un message écrit ou vocal sur Facebook et Instagram ou directement nous appeler 02 99 67 35 35 et tout de suite vous écoutez Calvin Harris.

0: 02 99 67 35 35 pour nous appeler, partager vos coups de cœur promenade. On parle ce matin de la promenade du dimanche, hein, l'endroit où vous aimez aller vous balader, prendre un petit peu l'air, passer du temps dans la nature, en famille, entre amis, après un bon repas par exemple. Voilà, on a tous nos petits coins comme ça où on va se balader. Allez, j'attends vos appels. 02 99 67 35 35.
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1: Est-ce que vous aussi vous aimez vous promener dans les bois? Voilà l'idée de cette émission ce matin, c'est de se promener dans les bois, c'est de se partager aussi nos coups de cœur promenade en Bretagne, comme le font les offices de tourisme de Bretagne. Et on va découvrir justement un nouveau coup de cœur, c'est du côté de Redon.
2: Et maintenant, on est dans le pays de Redon avec Alice Ogoma, donc de l'office de tourisme du pays de Redon. Alice, bonjour.
3: Bonjour Jean.
2: Alors, quelle est votre promenade coup de cœur à nous conseiller dans le pays de Redon?
3: On a pensé à une balade située à Saint-Jacques-les-Pins, dans le Morbihan, qui s'appelle le circuit des étangs. Cette balade, elle vous permet de découvrir deux moulins, un moulin à eau et un moulin à vent, ainsi qu'un château qui s'appelle le château de Baudéan. Cette balade, elle dure à peu près 2 heures. Elle ne présente aucune difficulté particulière, donc c'est une balade idéale pour une promenade familiale dominicale. Et vous y découvrirez à la fois des éléments de patrimoine, mais aussi des paysages variés avec des bois de pins, de la lande et du bocage.
2: Et alors, pourquoi c'est votre coup de cœur, Alice?
3: Parce qu'elle nous permet de mêler patrimoine et espace naturel, et qu'elle est très agréable. Elle permet de déconnecter totalement pendant le week-end.
2: Eh ben, c'est génial, ça. On y est déjà. Merci beaucoup, Alice. Bonne journée.
3: Merci, au revoir.
2: Eh ben, faites comme Alice. Appelez-nous pour nous dire où est-ce que vous aimez vous balader pour prendre l'air, voir la nature, respirer le grand air. 02 99 67 35 35 pour intervenir en direct. Ou vous pouvez aussi laisser un message écrit ou oral, ou un vocal, on dit un vocal maintenant, sur Facebook et Instagram.
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2: Et toutes les heures, des infos pratiques et des idées de sortie à découvrir près de chez vous. Une information importante pour nous tous. Lorsque vous avez contacté les services d'urgence ou de police gendarmerie et qu'ils ont besoin de vous joindre à nouveau, c'est le 0800 112 112 qui s'affiche. Attention, ce n'est pas un spam ni une escroquerie. Pensez à enregistrer ce numéro dans vos contacts pour être tranquille et surtout répondre si ces services ont besoin de précision. Vous pouvez toujours admirer l'expo du célèbre cow-boy Lucky Luke à Saint-Malo jusqu'au 8 octobre. Elle se déroule à la chapelle Saint-Sauveur du mercredi au dimanche. L'entrée coûte entre 6 et 8 euros. Vous cherchez à améliorer vos photos, les numériser, les retoucher? Un atelier gratuit est prévu pour ça à Pleucadec, dans le Morbihan, je vais y arriver, le vendredi 18 septembre, entre 17h et 18h30 à la médiathèque. Il faut vous inscrire auprès de la médiathèque en amont si vous voulez participer.

Et en continuant cette émission, il y a Clément qui fait de la guitare en face de moi. Arrêtez de me perturber là. On écoute Johnny Hallyday dans cette émission. Ici, c'est vous, Nature.

0: magnifique. Johnny Hallyday chante Que je t'aime sur votre radio. Ici Armorique, vous êtes dans Ici c'est vous, nature. On parle des promenades en pleine nature aujourd'hui.
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0: On parle de vos promenades dominicales, de vos promenades, bon, là où vous aimez aller en fait, hein, pour vous, pour marcher dans la nature, prendre le bol d'air. Et on a un appel de Irène. Bonjour Irène.
3: Bonjour.
0: Alors Irène, vous habitez dans le Morbihan à Locminé,
3: oui,
0: et vous voulez nous faire découvrir.
3: Merci ici Armorique que j'écoute tous les matins, que j'aime beaucoup. Voilà, moi je parlais de ma petite promenade, mais c'est pas dominical spécialement.
0: Oui, oh, non, mais c'est quand
3: c'est
0: on veut.
3: C'est tous les jours. Ouais. C'est une petite balade que je fais à Locminé autour de ce qui était il y a pas très longtemps un plan d'eau et qu'on a laissé à la nature. Donc je fais le tour de ce petit plan d'eau, c'est une petite promenade de 3 quarts d'heure dans le calme, mais à 7h du matin. Et il n'y a pas spécialement d'animaux, mais les oiseaux chantent le matin. C'est la nature, il y a les arbres, il y a toute la végétation qui a repris sa place à la place du plan d'eau.
0: Mais alors, voilà, c'est-à-dire, c'était un plan d'eau, c'est plus un plan d'eau, c'est-à-dire.
3: On a relaissé le plan d'eau à la nature. Mmh. Il y a une petite rivière qui traverse le plan d'eau maintenant, et puis
0: d'accord.
3: Voilà.
0: Et comment est-ce qu'on accède à cette balade, Irène?
3: Eh bien, c'est tout simple, à Locminé, donc c'est à l'extérieur de la ville, il y a donc cette partie nature, et puis ensuite, il y a des jeux pour les enfants, donc les après-midi, c'est également le domaine des enfants.
0: Mais alors, si je veux y aller cet après-midi, en venant de Rennes, je tape quoi dans mon GPS pour trouver le départ de cette balade?
3: Oh.
0: Je vous en demande trop, là, Irène.
3: Vous m'entendez pas?
0: Si, je vous en demande trop, c'est ça?
3: Mais non, mais c'est tout simple, parce que Locminé, c'est une petite localité. Oui. Donc, vous allez trouver tout. Vous venez au centre-ville et c'est marqué plan d'eau.
0: Ah, bah voilà.
3: Voilà.
0: Voilà. Et sinon, je vous appelle Irène. Hein.
3: Voilà. Tout simplement. Merci beaucoup.
0: Mais merci à vous de cette belle proposition.
3: Merci,
0: donc, l'ancien plan d'eau de Locminé. Merci beaucoup, Irène, de votre appel et à bientôt à l'écoute d'Ici Armorique. On va continuer cette balade à travers les espaces naturels de Bretagne, vos promenades en forêt ou ailleurs d'ailleurs, au bord d'un lac, sur le sentier côtier. Mais d'abord, on écoute la playlist bretonne avec Gwenine.

0: Merci Armorique, c'était Gwenine dans la playlist celtique, playlist bretonne de votre radio locale. On est dans Ici c'est vos natures, on parle de vos promenades, promenades dans la nature, promenade dominicale après un bon repas, ou pas d'ailleurs, quand vous voulez. Appelez-nous pour nous parler de votre promenade coup de cœur. D'ailleurs, j'ai des petits conseils promenade à vous donner. Enfin, j'ai surtout des livres du guide Michelin à vous offrir pour les personnes qui nous appellent pour partager leur coup de cœur promenade. Vous aurez le plein de nouvelles promenades avec donc le guide Michelin Bretagne Nord de Saint-Malo à la presqu'île de Crozon, et puis un autre guide Bretagne Off, voire moins, voire mieux, qui est plein de petits conseils de balades un peu partout en Bretagne. Voilà, c'est pour vous si vous nous appelez au 02 99 67 35 35. Mais tout de suite, on est dans le Morbihan, à nouveau dans le Morbihan, mais cette fois-ci côté Rochefort-en-Terre, avec Nicolas Jean, le directeur de l'office de tourisme de Rochefort-en-Terre, justement. Bonjour Nicolas.
1: Bonjour.
0: Alors, de quelle promenade coup de cœur vouliez-vous nous parler ce matin ?
1: Alors, dans les environs de Rochefort-en-Terre, il y a une commune qui s'appelle Questembert, qui est connue pour ses marchés, dont un grand marché qui se déroule le lundi matin. Et en parallèle, il y a aussi donc le site de Sélac, qui est à quelques encablures du centre-ville et qui est le véritable poumon vert de Questembert, et qui a été renaturé il y a quelques mois de ça, avec un joli projet qui est porté par la mairie de Questembert et qui permet effectivement donc de proposer une belle balade à deux pas du centre-ville. Ville et en plus à proximité d'un restaurant qui propose plein de gourmandises qui sont très très agréables. Le principe étant effectivement aussi de profiter de la qualité architecturale de Questembert en faisant un petit pas de côté et en profitant de cette véritable bouffée d'oxygène que représente le site de Sélac à Questembert.
0: Alors justement, ça se présente comment, ce site de Sélac?
1: Alors c'est un tour d'environ 1,5 km, donc autour d'un ancien étang qui désormais a été renaturé de manière à ce qu'il y ait une continuité écologique. Donc il y a des passerelles qui traversent de part en part donc la zone humide qui est désormais donc vraiment un vrai nid de biodiversité, de faune et de flore qui est très très apprécié par la population locale. Et il y a aussi en parallèle un projet de création d'une aire de service à destination donc des personnes qui sont en itinérance, qui sont en vélo et qui peuvent donc là aussi se poser et profiter aussi de la belle vue qui est vraiment vraiment très agréable.
0: Eh ben merci beaucoup Nicolas Jean pour cette promenade coup de cœur donc du côté de Questembert. On est bien sûr dans le Morbihan. Est-ce que vous en avez une ou deux comme ça autres à nous mentionner très rapidement, Nicolas?
1: Oui, alors il y a évidemment plein de belles balades à faire entre Rochefort-en-Terre et Questembert. Il y en a aussi une autre qui est très connue, c'est l'étang du Moulin-Neuf, qui a quelques encablures, là pour le coup, non pas de Questembert, mais de Rochefort-en-Terre, avec un étang d'une quinzaine d'hectares et une belle balade d'un peu moins 3 km, qui là aussi, dans un écrin de verdure et de nature, et c'est aussi très très apprécié par les habitants et par les touristes.
0: Et puis évidemment la base de loisirs qu'il y a à Moulin-Neuf. Oui. Merci beaucoup Nicolas Jean pour ces deux promenades coup de cœur que vous nous proposez donc dans le Morbihan. Je vous souhaite une excellente journée.
1: Merci, bonne journée à tout le monde. Merci.
0: Et on va continuer de parler promenade nature. Alors on va pouvoir avoir Philippe dans un instant, juste après ça.
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0: Ici c'est vous, Nature, le samedi de 9h à 10h. Et ce matin, on parle de vos promenades en pleine nature, vos promenades en plein air, l'endroit où vous aimez aller marcher, voilà, pour vous détendre, pour passer le temps, pour prendre l'air surtout. Appelez-nous 02 99 67 35 35. D'ailleurs, les personnes qui nous appellent, les prochaines personnes qui nous appellent, j'en ai pas pour tout le monde non plus, pourront se voir offrir un guide Michelin de Bretagne. Donc alors j'en ai plusieurs, hein. Guide Michelin, notamment Bretagne Nord de Saint-Malo à la presqu'île de Crozon, et puis ce livre assez particulier Bretagne Off, qui vous présente plein d'endroits un petit peu méconnus de Bretagne. On est avec Philippe en ligne, bonjour.
12: Bonjour monsieur, bonjour.
0: Philippe, voilà. D'Assigné, donc pas très loin de Rennes, et vous aimez bien vous balader aux alentours donc.
12: Oui, parce qu'à Assigné, il y a beaucoup de balades à faire, c'est magnifique, c'est une commune que vous ne connaissez pas, parce que vous êtes installé à Assigné, et moi, je fais partie d'une association, il y a beaucoup, les gens, ils se promènent beaucoup le dimanche après-midi.
0: Alors, qu'est-ce que c'est comme association, Philippe?
12: C'est l'association Le Temps de Regard pour les gens de handicap.
0: D'accord.
12: Voilà, tu fais partie de l'association. Tu as fait des années dessus l'association.
0: Et donc, est-ce que c'est une association qui organise essentiellement des promenades ou c'est une activité parmi tant d'autres?
12: Ça dépend. On peut choisir ensemble. Sortir là. Et on n'y va pas tous en même temps parce que des fois, il n'y a pas assez de voitures. Voilà, on sort beaucoup. Avant, on faisait de la marche à pied, de découvrir des coins magnifiques sur la Bretagne le week-end en randonnée. On partait dimanche matin pour la journée.
0: Ouais. Et ben justement, Philippe, est-ce que vous avez une promenade coup de cœur à nous proposer au départ d'Assigné?
12: Ah bah. T'es partout. Hein. Il y a trop sous la Bretagne, il y a beaucoup trop.
0: Ah oui, oui, mais vous en avez peut-être une à nous conseiller quand même, Philippe, allez juste une.
12: Eh ben, allez à passer parce que le bois de Champagne, c'est magnifique parce que t'as un coin, t'as une petite forêt, voilà, c'est une petite forêt. Voilà.
0: À passer, donc la forêt à passer.
12: Ouais, le bois de Champagne. Les gens, ils connaissent le bois de Champagne, voilà.
0: Eh ben, merci.
12: Voilà.
0: Merci beaucoup Philippe pour ce coup de cœur promenade. Donc le bois à passer. J'ai compris le coin de Champagne. Est-ce que j'ai bien compris Philippe?
12: Le pôle Champagne.
0: Le pôle Champagne, d'accord. Merci beaucoup Philippe.
12: T'appelles un nom comme ça.
0: Ouais, je vais chercher ça. Je vais chercher ça sur internet pour pouvoir le repréciser. Merci beaucoup Philippe. Je vous souhaite une excellente journée à l'écoute de votre radio ici à Armorique.
12: Merci beaucoup. Au revoir.
0: Et on écoute Damien David, Next Summer sur Ici Armorique.

0: Damiano David, Next Summer sur votre radio, ici Armorique. On continue de parler jardinage. Ça y est, je suis déjà à deux mains. De parler nature dans Ici c'est vous nature jusqu'à 10h. On parle de votre promenade, de vos promenades coup de cœur. Et on est avec Martine de Saint-Brieuc. Bonjour Martine.
1: Oui, bonjour. Bah, on peut parler jardinage, mais,
0: oui,
1: ce sera
0: mais demain. Oui, soyez pas trop pressé, voilà. Martine.
1: Donc moi, j'habite. C'est pour attirer l'attention un peu des auditeurs du quartier Cesson.
0: Cesson à Saint-Brieuc.
1: Il y a beaucoup de logements HLM. Et on a la richesse, et je vois peu d'enfants, et je trouve ça malheureux. Des fois, j'organiserais bien des balades avec plein d'enfants, quoi, pour leur dire, vous avez ça à côté de chez vous, quoi. Donc, on prend le petit passage, il y a une petite allée près du vieux cimetière, et il y a les jardins partagés, et de là, on part à pied, et on est complètement dans la nature. Cette semaine, j'y étais avec mes chiens, on voit chevreuils, écureuils.
0: Ah ouais, super.
1: Donc, il y a la petite rivière, et ça, c'est à 5 minutes à pied du départ de la cité HLM, quoi.
0: Génial,
1: et avec, donc, c'est très vallonné, c'est très c'est boisé, hein, c'est donc des montées, des descentes, la rivière, passage de rivière, si on veut.
0: Et c'est vraiment, c'est accessible tout public, enfin, il n'y a pas de...
1: Faut être bon marcheur. Bonnes chaussures, okay. Voire bâtons. Parce que voilà, il y a des montées quand même, voilà. Et il y a plein de variantes. Soit on revient par la plage, on peut revenir par l'endroit où il y a la SPA, la Briochine. Je fais de la pub en même temps. et puis on peut revenir soit par là et revenir après par le bois de la vieille tour qui est ouvert maintenant à tout public. Ou alors on revient sur ses pas. Enfin, on peut faire une boucle.
0: Ouais, génial. Et donc ça s'appelle la vallée de Douvenant.
1: Oui, voilà, où il y a le terrain de motocross, on peut passer par le terrain de motocross.
0: Eh ben, merci beaucoup Martine, voilà. À Saint-Brieuc, Cesson précisément, pour ce conseil, ce coup de cœur promenade. Je vous souhaite une excellente journée à l'écoute d'ici Armorique.
1: Allez, merci à vous aussi, au revoir.
0: Et on va terminer cette émission avec un petit extrait sonore. Nous n'avons pas d'extrait sonore, mon cher Clément, mais si, on l'a. On l'a. Ah, mais c'est parce qu'il est là. Voilà, mon cher Clément. C'est parti.

Je voulais terminer cette émission promenade avec cet extrait de Julos Bocarn qui donc chante un poème de Victor Hugo qu'il adapte vieille chanson du jeune temps. Parce qu'une promenade, ça peut aussi être une bonne idée de premier rendez-vous galant, un date, hein, comme on dit maintenant. Voilà, donc je vous invite à aller vous promener aujourd'hui en Bretagne. Vous allez pouvoir réécouter cette émission pour avoir plein de coups de cœur promenade en Bretagne.

0: Laurent Voulzy, les nuits sans Kimwild, et c'est ainsi que se termine votre émission. Ici, c'est vous, Nature, dédiée aujourd'hui aux promenades, aux endroits où vous aimez aller vous balader dans la nature. Voilà, pour prendre le bol d'air. Je remercie Philippe pour son appel et sa recommandation. Le bois de champagne a passé. La vallée de Douvenant nous a été proposée aussi par Martine. Et puis, le plan d'eau de Locminé par Irène. Merci beaucoup. Merci aussi aux offices de tourisme de Bretagne. Ils ont pu nous parler de plusieurs promenades, le lac de Bosmeléac en centre-Bretagne, la tourbière de Landemarais près dans le pays de Fougères, et puis le site du Célac, ça c'est du côté de Questembert. Voilà, c'est terminé pour cette émission. 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
0: Ici Armorik, samedi 12 septembre, il est 10h. L'actu d'ici, Éric Bouvet, et d'abord cette affaire qui secoue Saint-Aubin-d'Aubigné.
2: Ouais, Saint-Aubin, où on a enregistré 2 plaintes pour violences sexuelles dans cette petite commune du nord de Rennes. 2 plaintes déposées à l'encontre d'un animateur du périscolaire, un jeune homme, Valentin Belleville, qui a été suspendu de ses fonctions au début de l'été.
3: La première alerte remonte au 27 juin, lorsque la gendarmerie de Béton avertit la maire de Saint-Aubin-d'Aubigné qu'un animateur du périscolaire fait l'objet d'une plainte pour des faits d'agression sexuelle sur mineur. Dès le lendemain, l'homme âgé d'une vingtaine d'années est mis à pied. Les parents d'élèves ne connaissent pas alors la raison de cette décision. Et 2 jours plus tard, une petite fille de 5 ans et demi se confie sur les violences dont elle a été victime. Ses parents sont abattus, eux qui sensibilisent depuis toujours leur fille à ce sujet.
4: Même quand elles étaient toutes petites et qu'on les essuyait, on leur disait attention, on va essuyer, on prévenait quoi. Vraiment, on essayait de faire au maximum là-dessus pour qu'elle sache que c'était jamais ok qu'un adulte les touche dans n'importe quel contexte, en fait.
3: Pourtant, ça n'a pas suffi et ce papa a évidemment beaucoup de mal à s'en remettre.
4: On avait l'impression d'avoir fait les choses bien et finalement, pas, sans doute pas assez. C'est pas facile, hein. De toute façon, depuis, on a des hauts et des bas. Il y a des moments où on y pense moins et où ça va et des fois ça revient et c'est très compliqué. Et là, effectivement, toute cette semaine, il y a eu quand même pas mal d'événements autour de ça, que ce soit les communications de la mairie, etc., son audition. Donc ça nous a replongé dedans. Donc là, je vous avoue que cette semaine n'est pas facile.
3: Avec sa femme, il me confie qu'ils avaient des doutes sur cet homme. Les enfants nous disaient qu'ils n'étaient pas du tout à l'aise avec cet animateur. Et notre fille se mettait à pleurer quand on disait son prénom, se rappelle-t-il. Il y a une semaine, une deuxième petite fille âgée de presque 5 ans se met à parler, elle aussi. Les mêmes faits de violence sexuelle, le même animateur. 2 plaintes donc sont déposées à ce jour à son encontre. Une enquête est ouverte. Pour l'heure, seule l'une des 2 victimes a été entendue. La deuxième le sera la semaine prochaine.
2: Et dans un message envoyé aux parents ce jeudi, la mairie de Saint-Aubin-d'Aubigné assure que la protection des enfants accueillis dans les services municipaux constitue une priorité absolue. Une réunion va être proposée aux représentants des parents d'élèves dans les jours qui viennent afin de répondre à leurs inquiétudes. On vous explique tout ça sur ici.fr. On revient aussi sur une affaire de séquestration qui remonte à décembre dernier. Une mère de famille de Laillé et ses 2 enfants avaient été enlevés à leur domicile et ligotés à un arbre dans une forêt près de Montfort-sur-Meux, menacés aussi par un individu armé. Eh bien, 4 hommes ont été mis en examen cette semaine, dont 2 sont en détention provisoire. Ils sont suspectés d'avoir commandité les faits depuis une prison. Autre affaire de stupéfiants, celle-là. Un vaste trafic démantelé entre le Morbihan et l'Ille-et-Vilaine. 7 personnes ont été présentées à la justice hier à Rennes. 6 hommes et une femme qui ont été interpellés mardi dernier lors d'une opération qui a mobilisé plus d'une centaine de gendarmes. 3 ont d'ores et déjà été condamnés hier. 4 autres seront jugés dans 2 mois et sont en attendant en détention provisoire ou sous contrôle judiciaire. Et puis le CHU de Rennes vient de réaliser une première européenne en réparant une valve cardiaque sans chirurgie. Pour ça, l'équipe médicale rennaise a utilisé une sonde miniature et l'a introduite par voie veineuse. Donc, sans chirurgie à cœur ouvert. Là aussi, si ça vous intéresse, on vous explique tout de ce geste complexe sur ici.fr.
0: Allez, le sport est d'abord du rugby et la première à domicile pour le RC Van.
2: Et oui, première à la Rabine pour cette saison en top 14. Les Vannetais reçoivent Montpellier cet après-midi dans un stade évidemment plein, ce qui ravit l'entraîneur des trois quarts, Johan Boulanger.
5: Ça doit nous amener une énergie supplémentaire. On sait que le public, il aime bien nous pousser et nous amène un surplus. plus. Voilà, maintenant, c'est pas les supporters qui vont jouer le match à notre place, donc faut qu'on arrive à emmener avec nous ce public et ça passera par des attitudes, notre capacité à se battre sur chaque ballon, à mettre de la pression sur les jeux au pied. Le public nous poussera si on est dans ces comportements-là, donc voilà, nous de chercher ça.
2: Voilà, l'entraîneur des trois quarts du RC Vannes avant la réception de Montpellier à 16h30 à la Rabine pour la première à la maison. Et puis le week-end prochain, ce sera le champion de France Toulouse et ce sera au Roizen Park à Rennes. Justement, au Roizen Park, hier soir, le Stade Rennais est devenu leader de Ligue 1 en battant Marseille 1-0. Alors certes, c'est temporaire en attendant les autres matchs de la quatrième journée, mais c'est de bon augure hein, avant le premier match de Ligue Europa mercredi à Graz en Autriche. On aura l'occasion d'en reparler, comme on va reparler des filles de l'US Saint-Malo qui jouent ce soir leur premier match de Première Ligue à domicile. La Première Ligue, c'est l'élite du football féminin. C'est donc à Marville à 18h face à Montpellier, là aussi. Enfin, il y a du handball, là encore dans l'élite. Le Cesson-Rennes se rend chez l'Ogre, le PSG. Les Cessonnais qui ont été battus à domicile par Nîmes le week-end dernier pour la première journée de Star League.
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2: Gris et bleu au menu de la journée.
7: Oui, bah, j'ai l'impression que là quand même, enfin moi ce que je vois par la fenêtre du studio, c'est que le bleu commence déjà bien à dominer. Effectivement, c'était prévu que le ciel s'illumine rapidement dans la matinée et le soleil va complètement s'imposer dans l'après-midi. Actuellement, à Redon, Vannes et Saint-Brieuc, 13 degrés. Rennes et Ploie, 14 degrés. Et puis cet après-midi, on va avoir des températures estivales. Hein. Sur les côtes de la Manche, il fera 21-22 degrés. Sur la côte morbihanaise, 23 degrés. Et dans l'intérieur des terres, jusqu'à 24-25 degrés. Un tout petit mot de trafic pour vous signaler des ralentissements sur au niveau de la route de Lorient. Alors, plusieurs endroits, mais au niveau du Reux, quasiment jusqu'à Mordel, vous avez des ralentissements donc en direction de Rennes, mais également des ralentissements en sortant de Rennes par cette même route de Lorient sur la N24 jusqu'au Reux. Et tout de suite, vous retrouvez Grégory Régnier, et notre nouvelle émission « Ici la mer ».
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0: Tac, tic, tac. Oui, ça approche hein, pour Céline Dion. Elle monte sur scène ce samedi soir pour son grand retour. Mais nous, c'est plutôt le vent de l'air marin qui va nous occuper jusqu'à 11h.
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0: Bonjour, bienvenue Talamarin, rentrant à son port d'attache. Je vous retrouve avec plaisir pour votre magazine du samedi matin qui traite de la mer sous toutes ses formes sur votre Ici en Bretagne. Tourisme, économie, science, innovation, actualité, la mer est multiple. On vous le prouvera ce matin encore. Du Finistère à l'Ille-et-Vilaine en passant par le Morbihan et les Côtes-d'Armor. Le Finistère, justement, l'amiral Bernard Rogel le connaît bien.
2: Brest est une ville que j'adore. Un point de rencontre entre la mer et la terre. Elle est le lieu de refuge vers lequel on revient. Et d'ailleurs, j'y suis revenu pour passer ma retraite.
0: Plus qu'un parcours de vie, un destin hors norme à qui j'attribuerai mon coup de cœur dans le courant de cette émission. Ce samedi matin, nous ouvrirons aussi le dossier des algues vertes qui ont fait l'objet d'un rapport récent de la Cour des comptes. La présidente de l'institution était d'ailleurs dans les Côtes d'Armor il y a quelques jours pour le présenter. La mer, c'est aussi l'espace rêvé de toutes les innovations, comme un appât à poulpe. Oui, oui, c'est insolite et ça sera à découvrir en ce samedi matin. Mais on commence tout de suite par un hommage. Et m'a rejoint dans ce studio Adélaïde Castier, bonjour.
3: Salut Grégory.
0: Responsable du magazine Littoral sur Ici Bretagne. Alors Adélaïde, le 10 juin dernier, le navigateur Charlie Dalin tirait sa révérence. Le moins qu'on puisse dire, c'est que l'impact émotionnel de sa disparition a dépassé les frontières de la course au large et du sport.
3: Oui, considéré comme l'un des plus grands marins de sa génération, un des plus grands marins tout court. Dernier vainqueur du Vendée Globe, Charlie Dalin n'aura pas gagné son combat contre la maladie. Il a toutefois laissé un souhait précis à son épouse Perrine et à ses amis les plus proches, pour que son départ soit célébré par une immense fête de la mer populaire. Et cela, Greg.
0: Oui, et ça va se jouer mardi à Concarneau de manière assez festive, Adélaïde, grâce à notre invité et à votre invité.
3: Bonjour Yann Eliès, vous êtes marin, Charlie était votre ami, vous avez été adversaire, vous avez fait équipe aussi ensemble et vous avez même gagné. C'est donc vous qui allez être à la manœuvre mardi. Alors déjà Yann, comment vous avez reçu cette demande quand on vous a demandé de gérer cet hommage ?
4: Bah écoutez, c'est Perrine, la femme de Charlie, qui m'en a fait la demande. Et donc forcément, c'est une proposition ou une demande à laquelle je ne pouvais qu'accepter. Beaucoup d'honneur qu'elle me fasse confiance pour organiser cette journée. Et puis aussi une grosse responsabilité, parce que je vois que l'événement prend de l'ampleur petit à petit. Je pense notamment aux jeunes, aux enfants qui ont envie d'y participer.
3: Ça, c'était une notion importante hein, justement pour Charlie, cette notion de jeunesse.
4: Oui, parce que forcément, c'est un enfant de la Transat Jacques Vabre, Charlie. Il a arpenté les pontons au Havre. Et c'est comme ça que lui est venue l'idée de faire de la voile. Et je crois que sur un événement comme celui-ci, forcément, on va penser à Charlie. Mais on peut aussi susciter des vocations.
3: Alors, pour qu'on comprenne bien, qu'est-ce qui va se passer mardi après-midi à partir de 17h en baie de Concarneau ?
4: Il y a une première partie parade avec des ultimes, des IMOCA, mais aussi des optimistes, des dériveurs. Donc tout le monde va déambuler le long de la corniche à Concarneau. Et puis à un moment donné, il y aura un temps fort vers 18h30 qui sera la minute de bruit, c'est-à-dire que tout le monde va s'arrêter. Et au lieu de faire une minute de silence, tout le monde fera le plus de bruit possible. Pour que Charlie nous entende de là où il est.
3: Ça, c'est quand même assez étonnant. Il y a vraiment cette envie de casser les codes et justement d'être dans quelque chose de très festif, de très populaire.
4: Oui, tout à fait. Ouais. Oui, c'était le souhait de Charlie qui souhaitait qu'on fasse du bruit, qu'on pense à lui, mais qu'à la fois ce soit un événement festif qui soit marqué par la joie d'y vivre et non pas par la peine que nous laisse son départ.
3: Et alors, ce qui est très beau aussi, c'est quand on voit l'engouement pour cet hommage, à quelques jours en tout cas de ce rassemblement, on voit que le grand monde maritime, tout le monde sera, enfin beaucoup de monde devrait être présent. Ça vous étonne ça par rapport à ce que pouvait représenter Charlie ?
4: Oui et non. Oui, un petit peu, parce que c'est vrai que tous les bateaux qui seront présents de la course au large, en fait, ils sont en pleine préparation de la route du Rhum. Et donc forcément, on ne se rend pas compte, mais en septembre, ils sont vraiment à flux tendu. Mais par contre, ça veut dire qu'ils sont touchés par le décès de Charlie, touchés aussi par l'homme, les performances sportives et architecturales qu'il laisse. Et donc ça... C'est-à-dire que tout le monde a envie de lui rendre hommage et ça, ça c'est chouette.
3: La marine aussi, et puis la SNSM évidemment,
4: oui,
3: les plaisanciers.
4: Oui, on parle que du domaine de la course au large, mais c'est vrai que la SNSM, la marine sera là, nationale, la baie Flandre, il y aura aussi l'armée de l'air qui sera là, qui était venue survoler à l'arrivée de son, son Vendée Globe. Donc oui, ça... ça va faire un gros événement et on sent que tout le monde a envie d'être présent.
3: Un dernier mot, Yann, par rapport à la météo. Pour l'instant, ça s'annonce pas trop mal?
4: Alors on est encore loin et les prévisions s'affinent. On serait vers du vent de nord-ouest, donc du vent de terre, dans l'ordre de 15-18 nœuds. Donc ça permettra normalement à tout le monde d'être à Concarneau et de participer
3: dans des
4: à l'événement
3: bonnes conditions.
4: En toute sécurité.
3: Ouais. Super. Eh ben merci beaucoup Yann, on sera content de suivre cet événement mardi et puis on pourra même le suivre en direct puisque ça sera retransmis à partir de 17h sur la plateforme France.tv, sur la chaîne YouTube de France 3 Bretagne. Merci Yann.
4: Merci, au revoir.
0: Et n'oublions pas également que vous pourrez suivre cette cérémonie qui va être très émouvante et très joyeuse à la fois. C'est assez paradoxal, mais ça sera à vivre sur votre ici en Bretagne, mais également sur notre site ici.fr. Dans un instant, un coup de cœur. Je sais pas, sur un magazine que vous connaissez peut-être, Adélaïde, ça s'appelle Littoral.
3: Littoral.
0: C'est le dimanche à la mi-journée sur ICI Bretagne.
3: 12h55, ouais. Littoral, tous les dimanches.
0: Avec un beau portrait en perspective, je vous en parle dans un instant. Mais pour l'heure, place à la musique. En vous souhaitant un excellent week-end, voici Patricia Cass.

0: tranquille, hein, ce début de week-end grâce à notre musique sur votre ici en Bretagne. C'était Culture Club.
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0: Et chaque semaine, je vous envoie telle une bouteille à la mer, mon coup de cœur. Et cette semaine, c'est un passionnant portrait qui sera donc diffusé dans le magazine Littoral sur Ici Bretagne ce dimanche 13 septembre. Alors ce serait faire injure à la modestie de l'amiral Bernard Rogel d'affirmer que sa vie est un destin. Et pourtant, si on ne part jamais de rien, lui est parti de pas grand-chose. Il est élevé au cœur d'un quartier modeste brestois, dans un milieu, dit-il, où chaque franc était compté. Il a terminé son immense trajectoire, tenez-vous bien, comme chef d'état-major particulier des présidents de la République, Hollande et Macron, mais sans jamais oublier d'où il venait.
3: J'avais 8-10 ans, avec une bande de copains, on avait établi notre véritable QG ici. Et je crois que c'est ici qu'est née ma vocation. À force de voir des bateaux passer, et à chaque fois que je demandais à mes parents ou à ma grand-mère où ils allaient, ils me disaient « ils vont à Tahiti ». Je crois que c'est cette part de rêve qui m'a amené à choisir la carrière de marin.
0: Alors à l'âge de la retraite, Bernard Rogel est de retour à Brest. C'est le moment choisi par le réalisateur Christophe Duchiron pour revisiter avec ce héros très discret mais extraordinaire la géographie intime des lieux et des rencontres qui ont jalonné, façonné le parcours de l'amiral. Ce film, notez-le, a obtenu le label 400 ans de la marine et vous pouvez le retrouver d'ores et déjà sur la plateforme France.tv, à moins que vous ne préfériez attendre ce dimanche 12h55 dans le magazine Littoral sur Ici Bretagne, et ce sera à 12h55. Non.

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1: Une nouveauté signée Boulevard Désert avec Carbone, c'est pas si facile. Après Boulevard Désert, vous vous prendrez peut-être la voie désert pour profiter de votre week-end. 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Le coefficient ce dimanche de 100. Alors si vous avez envie de faire de la pêche à pied ou d'autres activités, restez prudent, vigilant. 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
1: Une petite escale musicale s'impose dans Ici la mer parce que nous sommes pile poil à la moitié de cette émission. Et après In Deep avec ce tube iconique, Last Night DJ Saved My Life, on va rouvrir le dossier des algues vertes, véritable fléau qui fait l'objet d'un rapport de la Cour des comptes. C'est l'actualité de cette semaine et on en parle dans 3 minutes.

0: on a tous dansé là-dessus. On est d'accord, on dansera peut-être encore là-dessus ce soir avec la fièvre du samedi soir qui nous gagnera. C'était In Deep à l'instant, Last Night, DJ Save My Life.
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0: Et merci de passer ce début de week-end en notre compagnie sur Votre Ici en Bretagne. Il y a quelques jours, la présidente de la Cour des comptes, Amélie de Montchalin, était à Lamballe, dans les Côtes-d'Armor, pour présenter le rapport de la Cour sur les algues vertes. Publié il y a deux mois, en juillet dernier, ce rapport note des avancées réelles, mais aussi le besoin de renforcer les actions. Car s'il y a bien une légère tendance à la baisse des échouages, dans les baies sableuses, c'est tout l'inverse sur les parties vasières. Il est donc essentiel de renouveler, voire d'intensifier les actions, sachant que ce rapport est une évaluation. La balle maintenant est dans le camp des pouvoirs publics, Éric Bouvet.
3: Car le rôle de la Cour des comptes, c'est d'évaluer et préconiser, a tenu à rappeler Amélie de Montchalin.
4: On n'est pas là pour mettre des bons et des mauvais points, mais on est là quand même pour faire avancer le système dans l'intérêt des citoyens.
3: Et le système fait que depuis le rapport de 2021, le problème des vasières s'est imposé, comme le reconnaît Cécile Dossin-Charpentier, la présidente de la Chambre régionale des comptes Bretagne.
5: La proportion d'échouages d'algues vertes sur les vasières devient d'autant plus importante que les échouages diminuent aussi sur les baies. Et donc, la comparaison entre les deux, 5 ans plus tard, met vraiment en lumière le fait que maintenant, il faut aussi agir sur les vasières.
3: Les vasières qui concentrent 84% des surfaces d'échouage en Bretagne, la majorité dans le golfe du Morbihan. En revanche, la présidente de la Chambre régionale le disait, il y a du mieux dans les baies sableuses, notamment en baie de Saint-Brieuc. Même s'il reste beaucoup à faire, ça avance et ça réjouit Stéphane Salier-Dupin, le maire de Lamballe-Armor.
6: Il y a un deuxième point qui me semble intéressant, c'est la question de la culture du résultat, c'est-à-dire que l'agriculteur a pour objectif de satisfaire à tel résultat, et on laisse la liberté de choix des moyens qu'il souhaite mettre en œuvre pour obtenir ce résultat. La Chambre fait une recommandation, c'est très bien, il faudra que l'État l'écoute.
3: La balle est donc dans le camp de l'État et des agriculteurs, renchérit Nicolas Forêt, le secrétaire général d'Eau et Rivières de Bretagne.
7: Il y a un certain nombre d'exploitants, une majorité d'exploitants, qui sont dans les clous, mais la minorité de ceux qui n'y sont pas est tout sauf négligeable. Il y a un énorme travail qui attend les services de l'État, les organismes de conseil aux agriculteurs.
3: Et aussi les entreprises agroalimentaires auxquelles il faut conditionner les aides accordées, dit le rapport. Un rapport qui se veut un outil au service des différents acteurs locaux. Mais comment le rendre contraignant ? Amélie de Montchalin a sa petite idée.
4: À un moment donné, la contrainte finale, ça s'appelle le vote. Parce que l'idée, c'est que bon, nous, on contrôle, on informe, on rend transparent. Mais à la fin, la contrainte ultime, c'est le vote démocratique.
3: En attendant de voter, ce rapport est consultable sur le site de la Cour des comptes et sur ici.fr.
0: Tout comme l'article d'ailleurs ou le reportage d'Éric Bouvet. Bon, beaucoup plus sympathique que des algues vertes. Il y a des coraux, il y a des poissons multicolores. Oh, qui vois-je ? Nemo, un petit poisson clown. Où est-ce que je vois ça dans un livre que je vais vous offrir d'ici, 4 minutes. L'océan, notre futur, une plongée fascinante au cœur des océans du monde entier. C'est pour tout public, les petits comme les grands. Il y a de magnifiques photos, il y a des explications. Je vous l'offre, ce livre, grâce à une question et votre réponse, juste après le trio Fredericks, Goldman, Jones, en début de week-end.

0: trio magnifique pour un début de journée tranquille, serein, poétique. C'était Frédéric Goldman Jones, Nuit.
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0: Jour, nuit, jour, plongée. Allez, on va plonger, justement, puisque ça y est, vous êtes bien réveillés, fini la grasse mat, et vous voulez vous émerveiller grâce aux profondeurs de nos océans. Ça tombe bien, j'ai un livre à vous offrir ce matin, grâce aux éditions Glénat, L'océan, notre futur. Vous allez pouvoir y découvrir la prodigieuse biodiversité marine. Vous allez voir également les défis qui sont présentés à nous pour leur préservation, de très jolies photos, des explications, des infographies. Les petits comme les grands seront subjugués par ce livre, L'océan, notre futur. On vous l'offre, oui, mais à condition de répondre à cette question. Quand on parle d'anticyclone, quand on est sur la mer, on pense tout de suite aux Açores. Mais dans quel océan se situe cet archipel ? Est-ce que les Açores se situent dans l'océan Atlantique ou dans l'océan Pacifique ? Votre réponse, tout de suite, maintenant, au 0800 35 22 56.

0: Énorme tube des années 80 signé Philippe Laville, il tape sur des bambous. Vous préférez courir? Ça tombe bien puisqu'en bord de mer, demain dimanche, c'est le jour du 52e semi-marathon international Auray-Vannes dans le Morbihan. Le départ sera donné à 10h du côté de Plunérette. 6000 concurrents quand même sont attendus. Vous êtes bien sûr les bienvenus pour les encourager tout au long du parcours en profitant des beaux paysages du golfe du Morbihan qui n'attendent que vous.
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0: Tout va bien pour vous? Dans le courant de cette matinée de samedi, on va vous prouver dans un instant que la mer, c'est également un très très joli terrain de jeu pour toutes les innovations. Preuve en est avec un appât à poulpe. Kézako, la réponse juste après ceci.
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0: Et comme je vous le disais il y a quelques instants, ici la mer, c'est aussi de l'innovation. Coup de projecteur ce matin sur l'entreprise Odo Seafood à Concarneau. Alors que la pêche aux poulpes reprend après 2 mois de pause estivale dans le sud Finistère, la société lance à plus grande échelle son Chocobet. Alors c'est quoi? C'est un appât de substitution breveté pour mettre dans les casiers destinés à attraper le fameux céphalopode. Le reportage est signé Delphine Gauthier.
10: Il est 10h, mais la journée de François Lebret a commencé bien plus tôt. Le marailleur de 53 ans, en combinaison blanche et bottes jaunes, est allé en pleine nuit chercher du poisson bleu à Douarnenez, avant de revenir à l'atelier où sa petite équipe d'une dizaine de personnes reconditionne la matière première.
11: Cette semaine, j'ai dû dormir 11 ou 12 heures, je pense. Je dors comme les skippers, donc je dors 5 minutes, 10 minutes par-ci, par-là.
10: Et comme le sommeil ne semble pas être sa priorité, en plus de son activité principale, l'achat puis la vente aux grossistes ou aux poissonniers, François Lebret et son ami Stéphane André ont développé cet appât spécial poulpe, le nouvel or noir des pêcheurs bretons.
12: On dirait de la mousse. Donc, au chocolat.
11: C'est appétissant. Alors, le produit, en fait, il est conditionné en barquette de 2,5 kg. C'est l'équivalent d'un flan.
10: Mais pas question de dévoiler les secrets de fabrication de cette recette qui est née dans un thermomix, dans sa cuisine.
11: Tout n'est pas explicable parce que c'est vraiment de la créativité. Ça va être un peu comme l'artiste peintre qui va commencer à se lancer, qui va aboutir à une forme de peinture. Ben, nous, en fait, c'est une forme de recette. Donc on commence avec des idées et après au fur et à mesure nous on y intègre un peu d'imagination et un peu de sensibilité à ce qu'on pense qu'éventuellement ça va être attractant. A priori, sur certains retours, ça pêcherait jusqu'à 2 fois plus.
10: 2 fois plus que le seul autre appât de substitution commercialisé en France, d'origine espagnole. Son avantage par rapport au poisson brut, c'est qu'il ne se disperse pas trop vite dans l'eau et qu'il n'attire pas les étoiles de mer. François Lebret envisage même de lancer une production hors de France, dans le nord de l'Europe, car le poulpe y est aussi très présent au large des côtes anglaises et irlandaises.
0: Un reportage et une innovation technologique venue tout droit de la mer à retrouver sur l'application ICI et sur notre site ici.fr. Bon début de week-end avec la musique de votre ICI en Bretagne, c'était Eddie Swims.

0: jusqu'à la dernière note. Voilà, pour respecter l'œuvre de l'artiste, c'était Teddy Swims avec Loose Control à l'instant sur votre Ici en Bretagne. Et si vous profitiez maintenant de la fin de l'été ou ce début de week-end pour aller découvrir la Vallée des Saints, c'est un bon plan que je vous donne, hein, comme ça, avant de prendre congé de vous. C'est un petit peu l'île de Pâques bretonne sur la commune de Carnouëtte dans les Côtes d'Armor. Sur place, 210 statues gigantesques qui font parfois quand même plus de 7 mètres de haut sur un site féodal d'exception. Notez que l'entrée est libre toute l'année. Le parking, lui, en revanche, pour stationner est payant. Il vous en coûtera 10 euros par véhicule. Le rendez-vous est au lieu dit de Kénékiyèk, qu'on se le dise. Et puis, si vous avez une oreille qui traîne sur l'application Ici ou sur nos réseaux sociaux, vous pouvez retrouver toute une galerie de portraits des skippers de la route du Rhum. On vous propose en effet de découvrir leur petit coin de paradis préféré, celles et ceux qui vont partir pour cette fameuse course à la voile de Saint-Malo le 1er novembre prochain. Et cette fois, c'est Damien Seguin que vous pourrez découvrir en vidéo grâce au travail de Vanessa Lambert et de Mégane Bélanger. Je vous les recommande, ces petites vidéos bien sympathiques. Je mets les voiles en ce qui me concerne. Rendez-vous avec Ici la mer la semaine prochaine, samedi à 10h, en plein cœur de votre week-end. Et en attendant, bonne balade, bonne navigation, bon repos ou tout simplement bon courage si vous bossez. Vous retrouvez l'émission également sur ici.fr et l'application Ici. Belle fin de week-end et à samedi prochain.
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0: La piste d'un acte malveillant privilégié après le déraillement d'un TER normand hier soir au sud de Rouen. Un morceau de rail a été retrouvé à proximité de l'accident. Une pièce déposée sur la voie ferrée selon la principale hypothèse communiquée par une source policière à France Info. Sur les 186 passagers présents à bord du train, 44 sont blessés, dont une jeune femme de 18 ans transportée hier dans un état grave. Quelques centimes, voire quelques euros de plus sur les boîtes de médicaments, les trajets en ambulance ou les soins infirmiers. Le gouvernement relève le plafond des franchises médicales à partir du 1er janvier 2027. Ce reste à charge maximum passe à 140 euros par an contre 100 euros aujourd'hui. Un montant qui n'avait pas changé depuis 20 ans, selon le ministère de la Santé. 10,5 millions d'euros pour réparer les stigmates du méga-feu de cet été. La région Nouvelle-Aquitaine dévoile son plan d'aide destiné aux entreprises autour de Somos en Gironde et à la reconstruction de la forêt, dont 42 000 hectares ont été parcourus par les flammes. C'est le questionnaire censé détecter les violences sexuelles subies par les enfants de la grande section à la terminale. Face aux critiques des syndicats et des parents d'élèves, le ministère de l'Éducation nationale annonce revoir sa copie en cause, des questions trop complexes où se mélangent la vie à l'école et à la maison. Pas d'amélioration en vue à la pompe. Le baril de Brent a de nouveau franchi la barre des 100 $ et les stations-service indépendantes s'estiment perdantes. En Corse, elles annoncent fermer tout le week-end pour protester contre la concurrence jugée déloyale de Total Energy avec ses prix plafonnés. C'est le concert événement attendu par des millions de fans à travers la planète. Le retour ce soir sur scène de Céline Dion après 6 ans sans donner de concert à cause de la paralysie liée à son syndrome de la personne raide. Une première série de 16 concerts à la Défense près de Paris, 2h30 de spectacle à chaque fois, complet et en cumulé 500 000 chanceux en possession d'un billet. C'est la première fois que l'équipe de France féminine de basket atteint le dernier carré en Coupe du Monde. Les Bleues, favorites, affrontent aujourd'hui en demi-finale les Allemandes, c'est à 16h30.
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3: Automne et été dans la même journée aujourd'hui. Hein, il faisait frais et brumeux au réveil, mais le ciel s'illumine rapidement au fil de la matinée et le soleil s'impose dans l'après-midi. Actuellement à Rennes et Saint-Brieuc, il fait 15 degrés. Vannes et Saint-Malo, 16 degrés. Cet après-midi, sur les côtes de la Manche, il fera 21-22 degrés. Sur la côte morbihannaise, 23 degrés. Et dans l'intérieur des terres, jusqu'à 24-25 degrés. Un été, comme on les aime en Bretagne, tempéré.
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3: Et avant de jouer, si on chantait avec Julien Clerc sur votre radio, ici Armorique.

0: Et Julien Clerc, Si on chantait sur votre radio, ici Armorique.
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0: Et oui, c'est l'heure que vous attendez toutes et tous, l'heure du cap ou pas cap, le grand jeu de fin de matinée d'ici Armorique du lundi au samedi, avec un principe assez simple, hein. 5 candidats s'affrontent tour à tour de 11h à midi, chaque fois 3 questions de la culture G, de la culture bretonne et une épreuve surprise pour finir chaque manche. Avant la question, je vous indique la thématique, vous me dites si vous êtes cap, dans ce cas vous répondez direct, vous gagnez 3 points en cas de bonne réponse bien sûr. Si vous me dites pas cap, je vous aide avec des propositions de réponses, mais vous marquez qu'un seul point. Voilà, il y a un petit calcul à faire de votre part, une petite stratégie à établir. Dans tous les cas, très important, vous avez 5 secondes pour répondre. C'est la grande difficulté du jeu. On fait des questions assez simples, mais par contre, il n'y a que 5 secondes pour répondre. Voilà. Aujourd'hui, à gagner, vous attendez tous, suspense, à gagner 4 entrées pour la balade du Père Nicolas. Vous savez, c'est ce parc de loisirs à Plumelio-Biezy. On est dans le Morbihan. On n'est pas loin de Locminé, je crois. Je vais vérifier ça. Je viens de regarder, mais j'ai déjà oublié. Mais oui, on est juste à côté de Locminé, c'est bien ça. Donc, la balade du Père Nicolas, vous savez, un grand parc de loisirs très boisé, avec plein d'activités familiales, qui s'adaptent en plus à tous les âges. Ça, c'est vraiment la force de cet endroit. Vous pouvez faire de la luge d'été, vous pouvez faire des grands trampolines, des jeux en bois. Il y a aussi une ferme pédagogique. Voilà, donc tout ce qu'il faut pour passer un très bon moment en famille. Et je crois d'ailleurs qu'il y a pas mal de gens d'entre vous qui connaissent déjà ce parc et qui vont être très très très chauds de gagner ce passe-famille pour la balade du Père Nicolas. Pour participer, bien vous connaissez le numéro, hein, 02 99 67 35 35. On attend vos appels. Et on écoute Benabar en attendant vos appels justement.

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0: C'est une nouveauté ici Armorix, c'est Benabar et son titre Elle danse.
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0: Et oui, le grand jeu de la semaine, le cap ou pas cap, avec à gagner aujourd'hui un passe famille pour la balade du Père Nicolas, un super parc de loisirs, parc naturel avec plein d'activités pour toute la famille. Et on est avec Joël qui tente sa chance. Bonjour Joël.
2: Bonjour à vous, bonjour aux auditeurs.
0: Excusez-moi Joël, je ne vois pas exactement d'où vous nous appelez, vous pouvez me préciser ?
2: La chapelle du Loup du Lac, Montauban de Bretagne.
0: Ah oui, à côté de Montauban de Bretagne, d'accord.
2: Voilà. Okay.
0: Très bien, et donc la balade du Père Nicolas, ça vous tente ? Vous voudriez y aller vous ? Ah non, vous voulez l'offrir à une amie ? Oh, vous êtes sympa Joël.
2: Voilà, offrir à une amie qui a des jeunes enfants.
0: Ah bah dis donc, vous êtes une bonne copine Joël, hein, franchement.
2: Moi à mon âge avec mon déambulateur c'est peut-être pas le plus pratique quoi.
0: Ah oui,
2: donc, non mais faire plaisir aux enfants.
0: Eh bah non mais c'est super sympa pour... Eh bah, vous savez quoi Joël, je suis pour vous, voilà, je le dis maintenant tout de suite, je suis pour vous. Après je suis obligé d'être impartial hein, dans la conduite du jeu, mais je n'en pense pas moins. Alors Joël,
2: comme on dit, c'est le jeu ma pauvre Lucette. Hein.
0: Exactement, c'est le jeu ma pauvre Joël. Donc le cap ou pas cap, je vous fais des propositions de thématiques. Vous me dites si vous êtes cap, pas cap. Si vous êtes pas cap, je vous fais des propositions de réponses pour vous aider, mais vous ne marquez qu'un seul point. Et puis, si vous êtes cap, bien sûr, vous répondez direct, vous gagnez 3 points. Est-ce que on est paré, Joël ?
2: On est prêt, mais par moment, vous partez, vous vous éloignez, vous me quittez.
0: Ah bon ?
2: Ouais.
0: Ah oui, vous m'entendez moins, c'est ça ?
2: Oui, pas un moment, oui, ça, la voix
0: d'accord.
2: Baisse.
0: D'accord. Eh bien, si vous voulez, je parle très fort, Joël. C'est mieux comme ça ?
2: Ah ben, ça va être mieux comme ça, oui.
0: Ça va être mieux comme ça, très bien. Bon, Joël, la première thématique, c'est sport. Est-ce que vous êtes cap, pas cap ?
2: Oui, on va dire bon, au cap.
0: On va dire cap. Allez, c'est parti, Joël, c'est bien. C'est l'anniversaire aujourd'hui d'un joueur de ping-pong français célèbre pour son duo avec son frère. Quel est le nom de famille de ce duo top chrono ?
2: Les frères Durand, je crois.
0: Ah là là là là, c'était pas ça, Joël. C'était pas ça, je suis désolé.
2: Je les vois bien en plus.
0: Bah oui, c'est un peu ils sont un peu célèbres en ce moment. Ce sont les frères Lebrun. Les frères Lebrun, et donc le plus jeune Félix a 20 ans aujourd'hui, son frère Alexis lui a 23 ans, ils sont tous les deux champions du monde du double masculin. Donc ça, ils ont eu ce titre en 2024. C'était les premiers Français à l'être. Et vous voulez un petit fun fact, Joël ? Eh ben en Chine et au Japon, on les appelle les frères lunettes. Voilà, je sais.
2: Oui, j'avais entendu ça une fois.
0: Ouais, je sais pas quoi penser de cette information, mais voilà, c'est cocasse. Bon, et ben c'est pas grave, Joël. Donc là, pour l'instant, zéro. Vous allez vous rattraper sur la prochaine question. C'est géographie bretonne. Cap ou pas cap ?
2: Oh bah cap. Hein, on est plus à ça près maintenant.
0: Oh,
2: hein.
0: Super, Joël. Quelle commune d'Ille-et-Vilaine doit son nom au fait que le pont qui la traverse était payant ?
2: Je sais pas. Honnêtement, je sais pas.
0: Ah, ouais. Eh ben, je suis désolé, Joël.
2: Payant.
0: Eh ben oui, vous l'aviez en plus.
2: Oh, ça m'est revenu. J'ai eu un éclair de génie.
0: Oui. Et souvent les éclairs de génie, on les a trop tard.
2: Bah oui.
0: Bon, eh ben, Joël, là, je suis désolé, je peux pas l'accepter. Hein. C'était en dehors du créneau.
2: Largement même.
0: Et donc, on va essayer de marquer quand même quelques points avec la dernière question. Là, la thématique du jour, la dernière épreuve de chaque manche, ça va être un blind test musique de film. Est-ce que vous êtes cap ? Est-ce que vous n'êtes pas cap, Joël ?
2: Alors là, que ce soit musique ou film, je suis nul. Ah. Donc on va dire pas cap. Hein.
0: Vous dites pas cap.
2: Ah oui.
0: Très bien. Vous dites
2: oh,
0: pas.
2: Quoi que, cap.
0: Allez, cap.
2: De toute façon, je risque plus grand chose.
0: Allez, bah c'est parti. Extrait. Est-ce que ça vous parle, cette musique, Joël ?
2: Ça me pose, oui, mais de là, ça va ce que c'est. Je vais dire Star Wars.
0: Oh, bien joué, Ross. On n'a même pas eu le temps de lancer le chrono, Joël. Bah, elle est pas mal, hein.
2: Pas mal.
0: Bon, et ben vous marquez 3 points, Joël. C'est déjà pas mal, hein. Ça peut se jouer sur 3 points des fois. Merci,
2: ouais,
0: Joël.
2: Pas rêver, hein.
0: Ouais, faut pas rêver, mais bon, on peut espérer quand même. On a le droit. Merci, Joël, de votre appel. On vous rappelle en fin d'émission si jamais vous êtes en tête, hein. Et puis sinon, passez une belle journée sur ICI Armorique.
2: Bonne chance aux autres auditeurs.
0: Oh, ça c'est fair play en plus. Merci, Joël. Au revoir.
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0: Venez jouer 02 99 67 35 35 pour gagner votre passe famille pour la balade du Père Nicolas. Voilà, vous jouez avec nous jusqu'à midi dans le Cap ou pas Cap, le grand jeu du matin sur votre radio locale en Bretagne, ICI Armorique.

0: Don't Stand So Close to Me sur votre radio ici à Armorique.
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0: Ce matin, dans le Cap au Pas Cap, on vous offre un pass famille pour le parc de loisirs situé dans le Morbihan, à côté de Locminé, la balade du Père Nicolas. 02 99 67 35 35 pour jouer avec nous. En attendant, on écoute Le Temps est bon sur votre radio ici Armorique.

0: La magnifique chanson d'Isabelle Pierre, reprise par le duo Bon Entendeur sur votre radio ici à Armorique.
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0: Et oui, cap ou pas cap, de venir relever le défi de mes questions. Ça va m'en préparer. Vous jouez jusqu'à midi avec nous au cap ou pas cap pour gagner vos places, votre passe famille pour la balade du Père Nicolas. Vous nous appelez au 02 99 67 35 35 pour participer. Et nous avons une participante qui est dans nos studios. Bonjour Élodie.
2: Bonjour Jean.
0: Alors Élodie de Saint-Avé, qu'est-ce que vous venez faire dans mon studio?
2: Eh bien, on vient visiter vos studios. On a la chance d'avoir été invité grâce à une fève trouvée dans une galette.
0: Ah mais oui, tiens donc, ça me parle cette histoire de fève. Je me rappelle avoir contacté quelques boulangers pour ce genre de choses. Comment se passe votre visite?
2: Eh ben très bien, on est très bien accueillis. On remercie toute l'équipe de cette participation spontanée. Voilà, et puis la famille est ravie d'être à vos côtés.
0: Eh ben, on est ravis aussi. Alors, donc, vous allez tenter votre chance au cap ou pas cap. Élodie, je vous rappelle les règles. Donc, je vous pose des questions. À chaque fois, je vous annonce la thématique. Vous me dites si vous êtes cap ou pas cap. Si vous êtes cap, vous répondez direct. En cas de bonne réponse, vous gagnez 3 points. Si vous me dites pas cap, je vous aide avec des propositions de réponse, mais vous ne gagnez qu'un seul point.
2: Entendu.
0: Il y a le chrono.
2: Oulala.
0: Ça, c'est le chrono le qui est vicieux. C'est 5 secondes pour répondre. À chaque fois, il n'y a que 5 secondes. Et donc, c'est là qu'il faut réfléchir vite. Est-ce que vous êtes prête, Élodie?
2: Allez, je suis prête.
0: Super. On va commencer avec une thématique produit breton. Cap ou pas cap?
2: Cap.
0: Allez, c'est parti. Le roi Louis XIV était très friand d'un fruit de mer breton associé à une ville d'Ille-et-Vilaine. Lequel?
2: Ah, j'aurais peut-être dû dire pas cap.
0: Un fruit de mer breton.
2: Un fruit de mer, une huître.
0: Oui, c'était l'huître de Cancale.
2: Ah oui, mais j'ai dit quand même la bonne réponse.
0: Oui, mais en dehors du chrono. Ah, ouais, oui. 5 secondes.
2: Ah, c'est vrai, pardon. Ah, ouais.
0: Non, mais c'est la difficulté du jeu. Généralement, en plus, voilà, le temps qu'on comprenne la question.
2: Eh oui.
0: C'est pas grave, on se rattrape sur la prochaine thématique. La prochaine thématique, c'est jeu et jouer.
2: Cap.
0: Comment s'appelle ce jouet? C'est un casse-tête créé en 1974, un cube dont chaque face est divisée.
2: Un Rubik's Cube.
0: Oh là là là là. On a même plus le temps de lancer les chronos.
2: Ah bah bon,
0: là.
2: On m'a dit il faut que je sois rapide.
0: Eh bah bien joué, voilà.
2: Donc, ça y est, c'est bon, j'ai compris.
0: Vous marquez 3 points, c'est génial. Donc vous êtes maintenant à égalité avec notre précédente candidate Joël. Et on va peut-être pouvoir vous départager sur cette prochaine question. Donc là, l'épreuve du jour, c'est le blind test musique de film pour terminer. Est-ce que vous êtes cap, pas cap?
2: Allez, cap.
0: Eh ben, c'est

0: aussi.
1: Merci, Allie, beaucoup.
0: Merci beaucoup de votre participation, Elodie.
1: Merci.
0: Faites comme Elodie, venez jouer avec nous, 02 99 67 35 35 pour gagner votre place, votre passe famille pour la balade du Père Nicolas.
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0: Et toutes les heures, des infos pratiques et des idées de sortie à découvrir près de chez vous. Vous aimez le patrimoine? Venez découvrir un joyau de notre région chaque samedi du mois de septembre dès 15h. Vous pouvez bénéficier d'une visite guidée de l'une des plus belles abbayes des Côtes d'Armor, l'abbaye Saint-Magloire de Léon. Cette sortie est à 7,50€. Vous pouvez réserver votre place sur le site de l'Office de Tourisme de Dinan-Cap-Fréhel. Près de Vitré, à Bay, en Ille-et-Vilaine, un grand défilé de 70 camions décoré débarque de la France entière. Ce sera le week-end prochain, les 19 et 20 septembre, à l'occasion du Celtic Truck Show. Vous verrez des camions très originaux, très impressionnants. Des stands avec des professionnels seront également sur place. À partir de 22h le samedi, place à la fête avec une exposition de nuit et un DJ set pour vous ambiancer jusqu'à 1h du matin quand même. À Vannes, dans le Morbihan, le festival Les Émancipés prend ses quartiers dans le Jardin des Remparts. Ce rendez-vous musical de la rentrée va se dérouler le week-end prochain. C'est gratuit et c'est l'occasion de découvrir une programmation musicale audacieuse et des artistes de la nouvelle scène locale. Les concerts commencent à 19h pour se terminer aux alentours de minuit les deux soirs.
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0: Et on attend vos appels pour participer à notre jeu, le Cap ou pas Cap. Vous avez jusqu'à midi pour essayer de passer en tête, de doubler Elodie qui a fait ses 6 points. 02 99 67 35 35.

0: 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Les lacs du Connemara, Michel Sardou sur votre radio ici Armorique.
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0: Cap ou pas cap, avec à gagner aujourd'hui un passe-famille pour la balade du Père Nicolas dans le Morbihan à Plumelio-Biosi près de Locminé. Vous jouez avec nous au cap ou pas cap. 6 points, c'est le score à battre, le score que qu'Elodie vient de faire et David va essayer de battre ce score. Bonjour David.
2: Bonjour, ici Armorique.
0: Alors David, vous nous appelez de Bruges, ça va vous faire une petite trotte pour aller à Plumelio-Biosi.
2: Oh, oui.
0: Mais bon, ça vaut le coup, hein.
2: J'aime bien rouler, puis faire une petite sortie en famille, c'est très bien.
0: Bon, vous allez en faire profiter les enfants peut-être ?
2: Voilà, qui sont grands, mais il y a toujours la magie de Noël, et voilà, oui.
0: La magie de Noël, bah vous êtes un petit peu en avance, David, mais bon...
2: Non, pardon, je dis une bêtise, hein, je pense à la chose, pardon.
0: Mais... très bien, eh ben, il n'y a pas de souci. Le jeu, le cap ou pas cap, David, donc je vous propose des thématiques à chaque fois. Vous me dites oui. Si vous êtes cap ou pas cap. Si vous êtes cap, vous répondez direct, vous gagnez 3 points en cas de bonne réponse. Et puis si vous n'êtes pas cap, vous me dites, hein, et puis je vous fais 3 propositions de réponse pour vous aider, mais vous ne gagnez qu'un seul point. À chaque fois, le chrono, David, il est de combien le chrono?
2: 5 secondes.
0: 5 secondes, c'est bien David. Alors, la première thématique, c'est à technologie vintage. Est-ce que vous êtes cap? Est-ce que vous n'êtes pas cap?
2: Cap.
0: Cap, c'est bien un joueur. Les cassettes qu'on mettait autrefois dans un magnétoscope pour voir un film portaient un nom en 3 lettres, lequel?
2: VHS.
0: Oh là là là là. Bien joué David, bien joué. Vous marquez 3 points, vous êtes donc à égalité avec notre première candidate Joël. Mais maintenant, il va falloir essayer d'égaliser Elodie. Alors, la deuxième question, la thématique, c'est objet breton.
2: Pas cap.
0: Pas cap. C'est bien, on est stratège. Le fameux bol à oreilles breton, avec votre prénom dessus, a été conçu, et c'est encore en partie fabriqué, par la faïencerie Henriot. Dans quelle ville se situe-t-elle? Est-ce que c'est à Bain-de-Bretagne? Est-ce que c'est à Saint-Avé? Est-ce que c'est à Quimper?
2: Quimper.
0: Ouh là là là là! On a un sérieux, très très très sérieux candidat. Là, je vois Elodie, elle transpire à grosses gouttes. Bien joué, David. Vous avez 6 points.
2: On va c'est dommage parce que je suis d'Ornenay, donc je le savais, j'aurais dû tenter 4. Mais
0: mais oui, vous avez. Oui, pardon, vous n'avez que 4 points, pardon. Oh, bah non, vous n'êtes pas encore égalité. Heureusement que vous suivez plus que moi, David. C'est bien. Votre fair play vous honore. Ouais. Si je pouvais, je vous mettrais un point en plus, mais j'ai pas le droit, ça. La dernière thématique, donc, aujourd'hui, David, c'est blind test musique de film. Est-ce que vous êtes cap? Est-ce que vous êtes pas cap?
2: Il va falloir être cap, hein, pour.
0: Il va falloir être cap. Il va falloir être cap. Alors, là, il y a une petite complexité, c'est que, je reconnais que c'est un peu dur. Alors, il y a 2 réponses qui sont OK. Voilà. C'est parti, extrait. Okay. Alors, quelle est votre réponse, David?
2: Taxi.
0: Oh là là, bien joué! Effectivement, alors en fait, elle est d'abord passée dans le film Pulp Fiction de Quentin Tarantino.
2: Ah oui.
0: Mais oui, effectivement, oui. On la connaît aussi pour être dans Taxi. Moi, c'est comme ça que j'avais découvert cette chanson. Eh bien, bien joué, parce que donc ça fait 4 points plus 3 points, ça fait 7 points. Eh bien, voilà.
2: J'ai des regrets pour ne pas avoir été joueur sur la deuxième.
0: Mais David, vous êtes quand même passé en tête. Hein. C'est le.
2: Oui,
0: j'ai envie de dire, c'est l'essentiel. Hein.
2: Oui.
0: Donc David, on vous rappelle à la fin de la partie, il y a quand même encore 2 candidats, donc on ne sait jamais, il y a quelqu'un qui peut vous voler la victoire, mais bon, c'est déjà bien parti. David, passez une excellente journée à l'écoute d'ici Armorique et peut-être à tout à l'heure.
2: Merci, au revoir.
0: Au revoir.
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0: Lewis Capaldi, wish you the best sur votre radio ici Armorique.
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0: Cap ou pas. Oh, voilà, j'arrive plus à le dire, là, ça y est, c'est la pression. Cap ou pas cap? Merci Clément à la technique de me rappeler à l'ordre. Le cap ou pas cap, le grand jeu de votre radio ici à Armorique, avec à gagner aujourd'hui un pass famille pour la balade du Père Nicolas, ce parc de loisirs à Plumelio-Biosy dans le Morbihan. Il nous reste encore une place pour jouer, donc appelez-nous 02 99 67 35 35. Mais pour le moment, on est avec Marie-Thérèse. Bonjour Marie-Thérèse.
2: Bonjour.
0: Vous nous appelez de Concoré dans le Morbihan aussi. Vous êtes bien, vous êtes là, Marie-Thérèse? Ah.
2: Allô, je vous entends plus?
0: Oui, bah je vous entendais plus. Ah, là, on vous entend, c'est bon, Marie-Thérèse.
2: Je ne vous entendais plus, mais ça capte très mal chez nous, donc, malgré que je suis au bord d'une fenêtre, je suis obligée de me mettre un peu dehors, je crois.
0: Eh bah, bougez pas alors. Bougez plus, là, on vous entend, c'est bon.
2: Voilà.
0: Bon, super. J'espère qu'on va pouvoir faire cette partie en entier quand même. Hein. Marie-Thérèse.
2: Bah oui, c'est quand même un comble de ne pas pouvoir capter dans sa maison.
0: Mais bon, ouais. ça c'est une autre problématique. Mais bon, je compatis, ouais. Marie-Thérèse. Alors, voilà. On joue au cap ou pas cap. Je rappelle le principe quand même. Hein. Donc, ce sont trois questions avec culture générale, culture bretonne et l'épreuve finale blind test ciné aujourd'hui. Chaque fois, vous me dites si vous êtes cap ou pas cap quand je vous propose la thématique. Si vous êtes cap, vous répondez direct, vous gagnez 3 points en cas de bonne réponse. Et puis si vous me dites pas cap, là je vous aide, je vous donne 3 propositions de réponse, mais vous ne marquez qu'un seul point. Est-ce qu'on est partant, Marie-Thérèse? Est-ce que vous
2: c'est
0: êtes prête?
2: C'est parti.
0: Super. Le premier thème, c'est cinéma. Cap ou pas cap?
2: Oula. Alors, on va dire cap, mais je suis pas très douée du tout.
0: On va dire donc, cap, mais c'est bien de vous faire confiance, Marie-Thérèse. Alors, comment s'appelle...
2: On n'a pas trop le choix par rapport au score des autres, mais bon...
0: Bah voilà. Oui, mais bon, en même temps, vous êtes là pour jouer, Marie-Thérèse.
2: Voilà, tout à fait.
0: Comment s'appelle l'acteur qui a incarné au cinéma le personnage de boxeur Rocky Balboa?
2: Aucune idée.
0: Oh bah... Allez, essayez quelque chose, Marie-Thérèse, essayez.
2: Non, je sais pas.
0: Ah là là, c'est dommage. C'était Sylvester Stallone, bien sûr. Ouais, c'est aussi le scénariste des 6 films Rocky, réalisateur de la plupart des films. Et on le retrouve encore dans la série de films dérivés Creed, parce que pas de Rocky sans Stallone. Bon, bah Marie-Thérèse, c'est pas grave, il y a une prochaine thématique. Vous allez pouvoir vous rattraper, évidemment.
2: Oui, on va essayer.
0: La prochaine thématique, c'est musique bretonne.
2: Oui, cap.
0: Cap, très bien. Alors... Quel groupe de rap d'inspiration bretonne s'est fait connaître dans les années 90 pour son album Panic Celtic?
2: Les
0: Ramoneurs
2: du Menhir, non?
0: Ah là là là là là là là. Non, je suis désolé, Marie-Thérèse, c'était Mano. Vous savez, la tribu de Dana.
2: Ah oui.
0: Bah ouais.
2: D'accord.
0: Ah ouais, je suis désolé, Marie-Thérèse. Donc là.
2: C'est cuit.
0: Bah alors, c'est pas cuit tout à fait, parce qu'il reste quand même. C'est cuit pour gagner, mais vous pouvez quand même marquer encore 3 points grâce au blind test musique de film.
2: Oui, bah là, c'est pareil. Donc, c'est autant comme je suis pas cinéphile, je ne suis pas non plus musique de film. Donc, allez, on y va pour pas cap, parce qu'au moins faire un point, mais je suis pas sûr du tout.
0: Et bah, c'est parti. Alors, l'extrait.

0: que ça vous parle, ouais. Ça, Marie-Thérèse?
1: Oui, la deuxième musique, oui, mais je ne sais pas la radier.
0: Alors, de toute façon, vous m'avez dit pas cap, c'est ça, hein?
1: Oui.
0: Oui, alors, les propositions de réponse, c'est... Est-ce que c'est Forrest Gump? Est-ce que c'est Wild Wild West? Ou est-ce que c'est Ghostbuster?
1: Forrest Gump?
0: Ah là là là là là là, Marie-Thérèse. Ah
1: même
0: là là. Ah, ma pauvre Marie-Thérèse. Non, c'était Ghostbuster. Vous savez, ce film, cette série de films années 80 là, sur des chasseurs de fantômes.
1: Quand je vous dis que je suis pas douée du tout en film, c'est pas un mensonge.
0: C'est pas bien grave, Marie-Thérèse. Hein, voilà, on joue des fois, on gagne, on perd. Et puis bah, je vous invite à appeler dès lundi là si vous voulez reparticiper au cap ou pas cap. Voilà, on a toujours deux belles choses à gagner. Écoutez, j'attends votre prochain appel alors, Marie-Thérèse, et je vous souhaite une excellente journée à l'écoute d'ici Armorique.
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0: Et cap ou pas cap, le grand jeu touche à sa fin. On attend notre dernier participant ou participante. Je rappelle, à gagner aujourd'hui un passe famille pour la balade du Père Nicolas à Plumelio-Biosi dans le Morbihan, juste à côté de Locminé. Et pour le moment, eh ben, qui c'est qui est en tête déjà? C'est David. Bah oui, c'est David, il a fait 7 points. David de Bruy, 7 points. Bah oui, il y a Elodie qui tire la tronche derrière. Mais ouais, c'est comme ça, Elodie. Donc, 02 99 67 35 35. Non, c'est bon, on a quelqu'un? Bon, bah, on a quelqu'un. Je sais pas si on a quelqu'un. La personne va arriver, je pense. En attendant, on écoute Dan Arbraz. C'est leur morceau Bretagne sur votre radio, ici à Armorique.

0: Dan Arbraz et son titre Bretagne. 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
0: Ah, on a notre dernier candidat pour le cap ou pas cap. Bonjour Fabrice.
2: Bonjour, ici Armorique.
0: Fabrice, vous nous appelez de Rennes et vous aimeriez bien aller Absolument. Vous balader dans le Morbihan, à la balade
2: Tout
0: du Père
2: fait.
0: Nicolas. Alors, c'est pour offrir aussi.
2: C'est pour offrir.
0: Oh là là, mais il y a vraiment beaucoup trop de, gens généreux à écouter cette radio. C'est fou.
2: Oui.
0: Je suis bluffé. Eh bah, ben, félicitations à vous, Fabrice. Alors, le cap ou pas cap. Je vous fais des propositions de thématiques. Vous me dites si vous êtes cap, vous me dites si vous êtes pas cap. Vous êtes cap, vous répondez direct. 3 points en cas de bonne réponse. Vous n'êtes pas cap, je vous aide avec des propositions de réponses. À chaque fois, 5 secondes de chrono.
2: Très bien.
0: Alors, mon cher Fabrice, la première thématique, c'est histoire bretonne.
2: Cap.
0: À la fin.
2: Ouais,
0: bah c'est bien, il faut essayer, il faut jouer. À la fin du 19e siècle, quel ministre de l'éducation français a interdit l'usage du breton par les écoliers?
2: Aucune idée.
0: Ah, c'est vraiment le ministre de l'éducation très connu.
2: Ferry, non?
0: Oui, Jules Ferry, celui-là même, le méchant. Le méchant, il a interdit l'utilisation du breton par les jeunes écoliers. Il se faisait taper sur les doigts, il se faisait mettre des bonnets d'âne, c'était invivable. Voilà Fabrice, on commence par 1-0, c'est pas grave. La prochaine thématique, c'est peut-être un petit peu plus facile, on en a pas mal parlé en tout cas en ce moment. Le thème, c'est animal.
2: Cap.
0: Donc, on en a beaucoup parlé cet été. Quel est l'animal le plus mortel pour l'homme?
2: L'hippopotame.
0: Je ne sais pas d'où vous sortez l'hippopotame. Alors, figurez-vous qu'il est dans le top 10, effectivement, si on peut appeler ça un top. Mais non, ce n'est pas l'hippopotame. C'est entre 700 et 800 000 décès par an, le moustique.
2: Très bien.
0: Avec les différentes maladies qui transmettent. Mais ouais, non, mais c'était bien tenté. Hein. Et puis, à savoir quand même, vous savez quel est le deuxième animal le plus dangereux pour l'homme?
2: Non.
0: Eh ben c'est l'homme lui-même, entre 400 000 et 500 000 décès par an, parce que l'homme est un loup pour l'homme, homo homini lupus est en latin, si vous voulez briller en société, mais vous plantez pas parce qu'en le disant, sinon vous avez vraiment pas l'air fin.
2: Je connais, c'est de Hobbes, le Léviathan.
0: Oh bah dis donc monsieur. Et sinon pour les moustiques, vous en faites pas, on a trouvé la solution. Il y a deux Français qui s'apprêtent à lancer un drone anti-moustique. Et oui, à chaque problème, sa solution drone maintenant. Et c'est pas Clément à la technique et son drone breton qui dira le contraire. Vous pouvez le retrouver sur Instagram avec ses magnifiques images de la Bretagne vue du ciel. Allez, le petit coup de pouce aux collègues comme ça, ça reste entre nous. Hein. Fabrice, dernière thématique quand même.
2: Allez,
0: le petit blind test ciné, c'est parti. Alors, c'est le générique de quoi ça, Fabrice?
2: Je ne l'ai pas, en fait.
0: Ah mince. Ah bon, on va vous le remettre alors. Ah bah non, on peut pas le remettre.
2: Non,
0: ah.
2: Non.

0: c'est Tintin. Oui.
1: Ah, bon. Mais oui, c'est Tintin. Oui, bien joué, Fabrice.
0: Je ne l'avais pas entendu tout à l'heure, j'ai eu une petite coupure.
2: Mais c'était effectivement, voilà. C'était un. Voilà, vous marquez quelques points pour le principe. Hein. Fabrice, je vous souhaite une excellente journée à l'écoute de votre radio ici à Armorique.
0: Merci à vous.
2: Et on retrouve.
0: Une belle journée à vous.
2: Merci beaucoup. On retrouve David. David,
3: le gagnant du jour.
2: David, félicitations, oui. C'est gagné.
0: Merci beaucoup. C'est un week-end qui commence super bien. La victoire du Stade Rennais hier soir.
2: Ah, c'est vrai.
0: Je la vois cassée. et ce gain là avec la radio ici à Armorique. Merci beaucoup. Et
2: bah avec grand plaisir. Hein, vraiment le passe famille pour la balade du père Nicolas. Donc bon voilà, vous allez pouvoir passer un super moment. Alors allez-y tant qu'il fait encore à peu près beau. Hein.
0: Tout à fait, je ne vais pas traîner. Je pense qu'avant la fin du mois de septembre, on va en profiter.
2: Bon, bah c'est super, écoutez. Et puis quand vous y allez, surtout, vous prenez plein de photos, vous nous envoyez ça sur les réseaux sociaux d'ici Armorique. Nous, ça nous fait toujours très plaisir d'avoir de nouvelles, d'avoir de vos retours aussi sur les expériences qu'on vous propose.
0: Et je n'y manquerai pas, je vous ferai partager tout ça.
2: Je vous souhaite une excellente journée, David. À bientôt sur ici Armorique.
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2: Ici Armorique, samedi 12 septembre, il est midi. L'actu d'ici, Éric Bouvet, et d'abord cette affaire qui secoue Saint-Aubin-d'Aubigné.
6: Ouais, Saint-Aubin, où on a enregistré 2 plaintes pour violences sexuelles dans cette petite commune du nord de Rennes. 2 plaintes déposées à l'encontre d'un animateur du périscolaire, un jeune homme, Valentin Belleville, qui a été suspendu de ses fonctions au début de l'été.
7: La première alerte remonte au 27 juin, lorsque la gendarmerie de Béton avertit la maire de Saint-Aubin-d'Aubigné qu'un animateur du périscolaire fait l'objet d'une plainte pour des faits d'agression sexuelle sur mineurs. Dès le lendemain, l'homme âgé d'une vingtaine d'années est mis à pied. Les parents d'élèves ne connaissent pas alors la raison de cette décision. 2 jours plus tard, une petite fille de 5 ans et demi se confie sur les violences dont elle a été victime. Ses parents sont abattus, eux qui sensibilisent depuis toujours leur fille à ce sujet. Pourtant, ça n'a pas suffi. On avait des doutes, les enfants nous disaient qu'ils n'étaient pas du tout à l'aise avec cet animateur et ma fille se mettait à pleurer dès qu'on disait son prénom, se rappelle ce jeune père de famille. Et puis il y a une semaine, deuxième petite fille âgée de presque 5 ans se met à parler, elle aussi. Les mêmes faits de violence sexuelle, le même animateur. 2 plaintes donc sont déposées à son encontre à ce jour. Une enquête est ouverte. Pour l'heure, seule l'une des 2 victimes a été entendue. La seconde le sera la semaine prochaine.
6: Et Valentin Belleville qui vous rappelle les faits hein, aussi sur ici.fr ainsi que le témoignage d'un des papas. On revient aussi sur ici.fr sur une affaire de séquestration qui remonte à décembre dernier. Une mère de famille de Laillé et ses 2 enfants avaient été enlevés à leur domicile et ligotés à un arbre dans une forêt près de Montfort-sur-Meux, menacés également par un individu armé. Eh bien, 4 hommes ont été mis en examen cette semaine, dont 2 sont placés en détention provisoire. Ils sont suspectés d'avoir commandité les faits depuis une prison. Autre affaire de stupéfiants, celle-là. Un vaste trafic démantelé entre le Morbihan et l'Ille-et-Vilaine. 7 personnes ont été présentées à la justice hier à Rennes. 6 hommes et une femme qui ont été interpellés mardi lors d'une opération qui a mobilisé plus d'une centaine de gendarmes. 3 ont d'ores et déjà été condamnés hier. 4 autres seront jugés en novembre et sont en attendant en détention provisoire ou sous contrôle judiciaire. Et puis, je vous rappelle que 3 offres de reprise ont été déposées pour la fonderie de Bretagne dans le Morbihan. 3 offres qui seront examinées le 15 octobre. La fonderie de Bretagne, je vous le rappelle, a été reprise l'an dernier par le groupe Europlasma, puis placée en redressement judiciaire au début de l'été. Elle emploie 245 salariés à Caudan.
2: Allez, le sport maintenant, Eric. Et d'abord, le Stade Rennais, leader de Ligue 1.
6: Redites-le. Le Stade Rennais.
2: Le Stade Rennais.
6: Leader de Ligue 1.
2: Ouais,
6: et oui, car hier soir, vous l'avez suivi en direct, hein, en ouverture de la quatrième journée. Rennes a battu Marseille 1-0 au Roizen Park. Un but signé Adrien Thomasson à la 52e minute de jeu. Au début donc de la seconde période, bien meilleure que la première, François Rosy.
8: Oui, la première mi-temps a été complexe pour les Rennais. Jamais dangereux, en difficulté dans le jeu, compliqué aussi pour Issa Soumaré. Lille Rennais sorti à la pause, remplacé par Moussa Altamari, un moment de bascule pour Thomas et Matteo, deux supporters rennais présents au stade hier.
9: Soumaré, c'était 4-1 en première. Et Tamari, franchement, il a changé sur ses deux touches de balle, les deux premières touches de balle. C'était vraiment incroyable.
10: Le coach a vu, il y a eu le changement à la mi-temps et on a vu la diff, en tout cas dans la motivation de tout le monde. Et là, on a retrouvé l'équipe de Rennes qui joue bien et qui fait vibrer un peu, quoi.
8: Une entrée décisive pour Altamari qui a enflammé son flanc gauche et dont la tête au deuxième poteau à la retombée d'un centre de Blas trouvait Thomasson à la 52e minute. Il n'avait plus qu'à pousser le ballon au fond. Le premier but en rouge et noir du milieu de terrain. Il évoque cette mi-temps qui a tout changé.
11: Le coach nous a demandé d'élever notre niveau de jeu. On a opéré aussi à quelques changements. L'entrée de Moussa nous a fait énormément de bien dans la verticalité. Et puis on savait aussi que physiquement on allait être mieux qu'eux et ça s'est vu en deuxième mi-temps.
8: Le coach Francaise explique où son équipe est allée chercher cette victoire en seconde période.
12: Physiquement on a mis plus d'intensité et puis on a eu aussi plus de maîtrise. C'est ce qu'on s'est dit à la mi-temps. Je trouvais que la fin de la première mi-temps déjà, il y avait quelque chose qui avait basculé à mon sens sur le dernier quart d'heure. Il fallait continuer à appuyer et pas relâcher l'appui.
8: Rennes n'a pas relâché et signe un troisième succès de suite. Une préparation parfaite avant le début de l'Europa League, mercredi à Graz en Autriche.
6: Voilà, et l'Europa League, hein, comme la Ligue 1, ce sera évidemment à suivre en direct sur Ici Armorique avec François Rosy. Les filles de l'US Saint-Malo jouent ce soir leur premier match de Première Ligue à domicile. La Première Ligue, c'est l'élite du foot féminin. C'est donc à Marville à 18h face à Montpellier. Vannes aussi en rugby affronte Montpellier cet après-midi. C'est le premier match à la Rabine de la saison de Top 14 pour le RCV et c'est à 18h30 en Enfin, il y a aussi du handball. Là encore, dans l'élite, le Cesson Rennes se rend chez l'Ogre PSG ce soir à 20h.
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2: Oui, mais bah oui, c'est ça. En fait, l'automne de ce matin est passé. On est de retour en été pour l'après-midi parce qu'il faisait un peu frais, brumeux au réveil. Mais le ciel s'est rapidement illuminé et le soleil va s'imposer dans l'après-midi. Actuellement, à Rennes, il fait 17 degrés, à Saint-Brieuc 18, Vannes 19 degrés. Cet après-midi, sur les côtes de la Manche, il fera 21-22 degrés. Sur la côte morbihannaise, 23 degrés. Dans l'intérieur des terres, 24-25 degrés. Bref, un été comme on les aime en Bretagne, doux et ensoleillé. Passez une excellente journée sur votre radio ici à Armorique.
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1: Bonjour à tous. Le choc et la peur hier pour les 186 passagers du TER Normandie qui circulaient entre Rouen et Caen. Leur train a déraillé en fin de journée au niveau de la commune de Cléon en Seine-Maritime. La première rame du TER est violemment sortie des rails. Des cailloux ont été projetés dans l'habitacle, des vitres ont explosé. 44 personnes sont blessées, 6 sont encore hospitalisées, dont une jeune femme de 18 ans. Mais ses jours ne sont pas en danger, apprend-on ce midi. Et au lendemain de ce spectaculaire accident, c'est la piste de l'acte malveillant qui est privilégiée, confirme ce midi le procureur de Rouen, Sébastien Gallois. C'est aussi l'impression des passagers rescapés que vous avez rencontrés, Farida Noir.
2: Selon le communiqué du parquet, l'hypothèse principale est celle de la présence sur un des rails de la voie d'un morceau de rail qui pourrait être à l'origine de ce déraillement. Et les passagers rescapés que nous avons pu rencontrer, eux nous confirment bien qu'hier soir, ils ont senti comme un obstacle et que le choc a été ultra violent.
3: Au tout début, je pensais que c'était une petite branche sur les rails, comme ça arrive assez souvent. Ça fait un petit choc et puis le train continue. Mais ça s'est aggravé très vite. Il y a eu beaucoup de bruit, des petits morceaux de ferraille du train qui commençaient à voler. Un bruit énorme.
4: Le train a quand même fait du droit de gauche. Les vitres qui explosent, le verre partout. Un wagon qui se détache, qui s'arrache devant nos yeux.
2: Et ce train en partie disloqué, il se trouve à quelques centaines de mètres de nous, en partie caché par le bois. La porte d'une des rames reste grande ouverte. Un essieu a été projeté près de la voie ferrée, mais impossible de s'approcher plus près car la zone est sanctuarisée par la police pour laisser les enquêteurs travailler. La boîte noire du train a été saisie. Plusieurs auditions sont prévues. Des agents SNCF sont aussi présents, mais pour le moment, aucune opération de levage du train n'a lieu ou n'est envisagée. Le temps des investigations, les dépistages d'alcool et de stupéfiants sur le conducteur du train, eux, se sont tous révélés négatifs.
1: Farida Noir, l'été le plus chaud que la France n'ait jamais connu n'est pas terminé avec cette nouvelle alerte sécheresse renforcée pour la Garonne déclenchée. Conséquence du manque de pluie et de forte chaleur, la préfecture de Haute-Garonne annonce de nouvelles mesures de restriction d'eau aujourd'hui. Les agriculteurs ont l'interdiction d'irriguer leur culture la moitié de la semaine. Les particuliers ne peuvent plus arroser leur potager pendant la journée également. Impossible d'y échapper, que vous soyez fan ou non. Céline Dion est partout. Elle lance ce soir sa série de 16 concerts à Paris. Les fans préparent cet événement depuis des mois. La star n'était pas venue en concert dans la capitale depuis 2019. Plusieurs campent depuis des jours devant son hôtel pour avoir un mot, une photo ou une dédicace. Valérie en sera, elle y sera ce soir en concert. Elle vient de Lyon et Léni Flouva de Ici Auxerre l'a rencontrée avant son départ.
5: Depuis la scène, Céline Dion pourra voir dans les rangs Valérie, une fan de la première heure, très pressée de rencontrer sa chanteuse préférée. I get wings
6: to fly. Je sais qu'on va être beaucoup, énormément de personnes. Donc, je sais qu'on va pas être près de la scène. Il y a certaines chansons où je vais fermer les yeux pour écouter la voix, ça c'est sûr.
5: Valérie s'est même bien renseignée avant d'aller au concert.
6: Je sais qu'il va y avoir un grand show. Je sais qu'il parle qu'il va y avoir à chaque spectacle qu'il y aura un invité surprise. Je veux que ça soit la surprise totale. C'est vraiment le comme j'ai eu la surprise de mon conjoint qui m'a fait ça quoi.
5: Un concert en forme de cadeau surprise de son conjoint que Valérie a accueilli avec une grande satisfaction. Pour elle, Céline, c'est bien plus qu'une chanteuse. S'il suffisait
6: qu'on s'aime. J'ai flashé sur la personne même. Avant tout, la transformation de la personne, la transformation de sa voix, c'est son histoire aussi. Voilà, le lien particulier. L'émotion est là.
5: L'émotion dans la voix de la fan qui prévoit déjà de ramener beaucoup de souvenirs.
6: Des photos, ça c'est sûr, du avant, pendant et après. Mais je pense que je garderai pour moi dans ma bulle. Voilà, me libérer, c'est surtout ça.
1: Voilà, et restez à l'écoute de Ici, car demain nous aurons Céline Dion dans le studio de Willy Rovelli à 12h30. Elles sont à une marche de la finale. Les Françaises sont pour la première fois de leur histoire dans le dernier carré de la Coupe du Monde de basket à Berlin. Les Bleus qui affrontent l'Allemagne en demi-finale cet après-midi à 16h30. Une étape pour les basketteurs françaises qui rêvent plus grand encore qu'à la dernière fois que l'équipe de France a remporté une médaille aux Mondiaux. C'était en 1953. Marine Johannes s'attend à un match difficile face aux Pays-Hautes.
7: On est content d'avoir passé ce quart, mais l'objectif n'est pas encore atteint. On veut vraiment une médaille sur cette Coupe du Monde. On a montré des bonnes choses depuis maintenant quelques années, mais surtout depuis les JO. Donc je pense qu'on est sur une belle dynamique et il faut continuer sur ça. Je pense vraiment pas qu'on le prend comme un match où on est favorite parce que elle joue à domicile. Ce sera la salle contre nous. Voilà, c'est vraiment pas, je pense, l'état d'esprit où on est.
1: Voilà, elles sont à fond, le match est à suivre à 16h30.
8: Tu es fan de Céline Dion, Benjamin ?
1: Je suis complètement fan, oui.
8: C'est vrai ?
1: Oui, complètement.
8: Tu es là demain ?
1: Je suis là demain, évidemment.
8: Demain, à 13h, tu auras une belle surprise.
9: Eh oui,
8: tu verras.
9: À pas louper.
8: Tu verras.
1: Je verrai. Je vous attends de pied ferme.
8: Tu vas à la cantine après ?
1: Oui, je vais à la cantine.
8: On en parle à la cantine.
1: On en parle à la cantine.
8: À tout à l'heure, mon Benjamin. C'était fini pour toi ?
1: C'était fini pour moi.
10: Ça nous a rendu.
8: C'est youpi. Ça m'arrange parce qu'on vient de t'envoyer un jingle dans la tête qui veut dire va-t'en.
1: Allez-vous-en.
8: Ciao, mon Benjamin. Merci beaucoup. J'adore.
1: Adorable, très sympa.
8: Merci d'être encore avec nous. Partons gaiement dans la troisième demi-heure de votre talk show du samedi en direct avec votre tribu Nicolas Malabeuf, notre enfant de la télé.
11: Bonjour tout le monde.
8: Fabien Imo, notre équipe.
11: Bonjour. Willy Revelli. Formidable.
8: Et surtout avec vous, puisque le samedi, c'est Youpi la vie. Voilà, pendant 30 minutes, on vous donne les clés de cette émission. C'est la libre antenne du week-end. Plus que jamais ici, c'est votre radio. Alors appelez-nous pour réagir sur les thèmes du jour. Le niveau des élèves est au plus bas. Ça vous inquiète ou pas? La disparition des fêtes de village, ça vous inquiète ou pas? Vos youpis du moment, vos moments de joie, un coucou à nos fers, faites des compliments à Nicolas Malabeuf.
11: Alors, qu'est-ce que vous aimez? J'en ai besoin.
8: Oui, il en a besoin, mon petit chouchou. Qu'est-ce que vous aimez chez Nicolas Malabeuf, mais aussi qu'est-ce que vous n'aimez pas? Donc surtout, qu'est-ce que vous n'aimez
11: voilà,
8: pas?
11: Voilà, c'était dur.
8: Non. C'est une demi-heure de compliments à mon Nicolas Malabeuf et demain on sera sur Fabien Imo. Oui.
11: Et sur le groupe Facebook, vous pouvez voir Nicolas Malabeuf avec le look du jour, un look cuir. Donc alors, pour voir Nicolas Malabeuf, vous tapez dans votre moteur de recherche Facebook Youpi la vie avec Willy Rovelli, vous tombez sur nous et beaucoup de messages. Edith a écrit est-ce que Nicolas est libre?
8: Je
11: vais récupérer des contacts, moi. Et ensuite, il y a débat sur vos chaussures, sur vos bottines.
8: Ah oui,
11: parce que vous êtes engoncé dans vos bottines.
8: Ah, il est engoncé.
11: Il est engoncé, même pas ce que ça veut dire.
8: T'es un petit peu serré.
11: C'est du 44.
8: Bah alors,
11: 44. Il marche sur l'eau. J'ai les gros pieds. Vous continuez à réagir.
8: Total cuir. C'est gratuit. Ouais, là, puis c'est bon.
11: Le groupe Facebook pour nous retrouver, Youpi la vie avec Willy Rovelli. Et bien sûr, sur WhatsApp.
8: Ah oui, il y a le WhatsApp. C'est le même numéro.
11: 0810 055 056.
8: Trop bien, ça.
11: Vous pouvez nous envoyer des messages complètement gratis,
8: évidemment.
11: Des vocaux et des photos.
8: Voilà, tout ce que vous voulez. Voilà. Et surtout vous appeler, parce qu'on veut vous entendre d'ici 13h30 et vous repartirez avec des cadeaux quand vous passez. Vous repartez avec votre sélection.
12: Pour un séjour exceptionnel au Puy du Fou, direction donc la Vendée, vous allez partir 2 jours et 2 nuits. C'est pour 4 personnes.
8: Ah,
12: spectacle, petit déj, dîner, la totale.
8: La totale. Wow. Franchement, là, vraiment, on vous gâte et c'est normal parce que vous nous gâtez aussi. Tiens, on va écouter Pharrell Williams avec Happy.
11: J'adore.
8: Eh bien, cette chanson, ça nous rappelle des bons souvenirs, ça, écoute.

0: cette chanson, c'était évidemment Pharrell Williams avec Happy, une chanson que vous pouvez retrouver à la fin du One Man Show Heureux.
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0: Voilà, que j'ai le plaisir de repartir jouer partout en France. Il y a Fabien Hémot qui m'accompagne, il y a Nicolas Malabeuf qui m'accompagne. Parce que sans vous, je ne suis plus rien.
2: Et nous,
0: on recommence quand d'ailleurs? Tiens, donne-nous quelques
2: dates. Eh bien, c'est vendredi prochain, le 18 septembre, vous serez à Frémin-Merlebach, c'est en Moselle, et le lendemain, le 19, à Troyes, dans l'Aube.
0: Voilà, un événement ici, bien évidemment, et toutes les dates sur willy-rovelli.com.
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0: Allez, il est 13h12, le samedi, c'est Youpi la vie. On commence. Qui est là? Je n'ai pas noté le premier prénom.
2: Premier Youpi.
0: Émilie. Comment ça va, Émilie?
5: Ben, ça va bien, c'est tout Youpi aujourd'hui.
0: Ça, on est très heureux de t'entendre, ma chère Émilie. Tu nous appelles d'où?
5: De Nancy.
0: Émilie de Nancy. Qu'est-ce que tu fais de beau dans la vie, Émilie de Nancy?
5: Moi, je me reconvertis un petit peu dans la couture, là, en ce moment. Voilà.
0: Ah, c'est bien ça.
5: Je fais des costumes pour un copain qui est drag queen, je m'amuse.
0: Ah, c'est vachement bien ça. Très. Parce que tu faisais quoi avant? Parce que tu dis reconversion, tu faisais quoi avant?
5: Avant, je m'occupais des enfants au foyer de l'enfance.
0: Très bien. Voilà. Donc là, tu voulais faire un petit peu autre chose. Très bien, Émilie.
5: Ouais.
0: Tu voulais nous appeler par rapport à Nicolas, je crois.
2: Ah bon?
5: Oui, parce que le pauvre, quand même, pour le sauver un petit peu.
0: Alors, vas-y.
2: Sauve-moi.
0: Alors.
5: Non, mais moi, j'aime bien les petites vestes en cuir et tout. Je trouve ça très classe.
0: Donc,
5: les garçons, ils osent pas toujours, mais moi, j'adore.
0: Ouais, voilà, c'est vrai.
2: J'ose. Voilà. Moi, j'ose.
0: Moi aussi, j'aime bien mettre des vestes en cuir. C'est vrai que ça,
6: et des
0: ça
6: slips donne... en cuir, vous.
0: Ah, mais moi, c'est ça.
6: Surtout, c'est
0: ça donne
6: cuir,
0: une allure.
6: Bah oui.
0: Hein, ça donne
6: sur une Harley.
0: Et sinon, par rapport à son travail, tu aimes son travail ou t'aimes que sa fringue?
5: Alors, moi, j'écoute surtout l'émission du samedi, hein, donc bien moi bien j'aime sûr. Bien, ça me fait rigoler.
0: Oui.
5: Je suis, voilà, j'écoute, je rigole.
0: D'accord,
5: j'aime bien.
0: Mais tu aimes bien.
5: Et puis le travail avec Céline, c'est sympa quand même.
0: Ah, pas mal.
5: Il va nous parler de Céline et tout, là, c'est la classe. Hein.
0: Ah, voilà, c'est voilà. Donc, Nicolas, t'aimes plutôt bien ce qu'il fait, quoi.
2: Tu valides.
5: Oui.
0: Voilà.
5: Oui,
0: s'il y avait un petit reproche, un petit truc un peu négatif. En fait, c'est une très mauvaise idée que j'ai eue.
2: Ouais. En fait, vous voulez faire du mal, donc.
0: Ouais, ça fait chier. Finalement,
2: on annule. On annule la séquence.
0: Que tout le monde raccroche. Il y en a marre. Non, il n'y a pas un truc qui te. Bon. Non, chez Nicolas.
5: Moi, je suis un petit peu fan des barbes hyper bien taillées et tout ça.
6: Ah,
5: voilà.
6: Bah lui, ça.
2: Ah, bah, donc, j'ai la barbe, là.
6: Oui, mais elle n'est pas bien taillée. Là, elle n'est pas bien taillée.
0: Voilà. Voilà. Donc, il faut que tu te nettoies un peu, mon Nicolas.
6: Lave-toi.
2: Je vais me laver, je reviens. Je vais prendre une douche. Émilie.
0: Bah, écoute, Émilie, c'était très, très bien. Hein. Très, très bien. Tu vas faire quoi cet après-midi?
5: Cet après-midi, je vais me faire masser à Nancy Thermal.
0: Oh là là! Dis donc, mais j'adore, madame. C'est madame.
6: Elle se fait masser.
0: Elle fait masser.
5: C'est une princesse.
0: Ah,
6: elle a bien raison.
5: Je pense que j'appellerai ma copine qui est à Locminé, qui a une friperie que j'adore.
0: Ah, et très bien.
5: Qu'elle me conseille pour m'habiller. Voilà.
0: Ah, bah,
2: c'est
0: vraiment
2: un samedi.
0: T'es overbooké cet après-midi, Émilie. On s'en va masser.
5: Ça, voilà.
0: Bon, bah écoute, bon massage, Émilie. Je ne sais pas si on va t'offrir le cadeau, ça sert à rien.
2: Oui.
0: Vu que t'as les moyens, tu peux te payer
5: après
0: le cul du foot toute seule.
5: Après le massage, un petit voyage, c'est toujours bien.
2: Ben oui, on se rappelle peut-être demain alors.
0: Eh bah super. Merci beaucoup, Émilie. On t'embrasse très, très fort. Tu prends bien soin de toi. Et donc on a
5: oui,
0: bien
5: et puis vous aussi.
0: Merci
5: voilà,
0: Émilie.
5: Bien, c'est toujours super.
0: Bah oui, tu es la bienvenue, tu nous rappelles quand tu as envie. Merci Émilie. Il y a des réactions, je crois aussi sur le groupe Facebook.
6: Oui, Youpi la vie avec Willy Rovelli sur Facebook. Vous êtes beaucoup à commenter voilà la tenue de cuir de Nicolas.
2: Oh.
6: Et il y a sa mère.
0: Ah, il y a sa mère. Ah, il y a la mère.
6: Sa mère.
0: Vas-y.
6: J'adore le look, par contre pas l'air bien dans ses pompes.
0: Ah mais oui. Qu'est-ce qu'il y a?
6: Et nous avons la coloc de Nicolas. Marie, un beau gosse mais qui a une pose de Playmobil.
2: Ah voilà. Bon, si je me fais démonter par ma propre famille, c'est quand même.
0: C'est vrai qu'apparemment, plus les gens te connaissent, plus te fracassent.
2: Oui, c'est agréable.
0: C'est bon. Tu devrais réfléchir à ça. Réfléchis.
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0: Allez, il est 13h15. Le samedi, c'est Youpi la vie. Et c'est le Youpi de. Aline, ça va Aline? Céline, pardon, ça va Céline
2: Dion?
0: Céline Dion,
2: c'est toi?
0: C'est Céline Dion, c'est
6: toi? Pas trop stressée Céline pour ce soir?
0: C'est demain Céline, toi que tu es là, c'est pas si bouge. Ça va Céline?
7: Ça va.
0: Bon, elle se barre Céline, elle est heureuse hein Céline, oui. Tu nous appelles d'où?
6: Plaisir.
7: De la Clusée des Michoux.
0: C'est où ça?
7: C'est vers Pontarlier.
0: Ah,
6: mais oui, Pontarlier.
7: Il y a la coulée du monde.
0: C'est pas coulée du Mont-d'Or.
2: Le Mont-d'Or, c'est le fromage local.
0: Le fromage. Tu es encore là, Céline?
7: Oui.
0: Ah, tu es encore là, super.
7: Ah,
0: j'ai l'impression que ça avait coulé. Coupé, pardon. Coupé, excuse-moi, Céline. Qu'est-ce que tu fais de beau aujourd'hui, là, maintenant, là, cet après-midi?
7: Eh ben, il fait très beau. On va aller se balader, justement. On va aller voir la coulée du Mont-d'Or.
0: Voilà. Et dans la vie, tu fais quoi? Tu passes pas ta vie à regarder la coulée du Mont d'Or? C'est quoi ton métier?
7: Non, du vélo. Beaucoup de vélo.
0: Ah, c'est son bien. Métier de faire du vélo? Tu es coureuse cycliste?
7: Non.
0: Non.
6: C'est pour le plaisir.
0: Voilà. Bon, Céline, je crois que tu voulais réagir sur l'enquête PISA, c'est ça, le niveau des élèves?
7: Exactement. Je pense que le niveau, il est dû, entre autres, parce qu'ils ont trop de vacances.
0: Quand on regarde
7: dans les autres pays où le niveau est bien meilleur, ben ils ont moins de vacances, les journées sont moins longues.
6: Justement.
0: Ouais. C'est vrai que c'est le débat. C'est le débat qui revient.
6: Président, il en a parlé d'ailleurs il y a quelques semaines.
0: Exactement, Fabien. C'est vraiment une émission hyper politique. Oui. Le président de la République a évoqué
6: c'est
0: ce
6: C'est pas crédible.
0: On n'y croit pas une seconde. Effectivement, Fabien, t'as raison.
6: Mais oui, c'est vrai, il voulait rallonger un petit peu.
0: Donc toi, tu es plutôt dans ce truc-là, Céline. Il y a trop de vacances.
7: Oui. Je pense que, par contre, on fera jamais rien. On en parle. On va diminuer les vacances, mais...
0: Ça reste toujours... Mais c'est quoi? C'est plutôt les vacances d'été qui sont trop longues?
7: Peut-être. Les vacances d'été, et puis peut-être, là, les vacances qui vont bientôt arriver...
0: Toutes les vacances.
7: Oui.
0: Plus de vacances.
6: Non, mais il en faut peut-être.
0: Allez au boulot.
7: Je vais mettre les professeurs à dos.
0: Non, c'est t'as peut-être
6: c'est
0: raison. Après, tu sais, j'ai lu aussi qu'il y avait beaucoup. Tu as des enfants, Céline?
7: Oui.
0: Oui, tu en as combien?
7: J'ai un fils qui travaille déjà, il est maître nageur, et l'autre, il a 13 ans. Donc, il est en quatrième.
0: D'accord. Donc, ton fils est souvent en slip de bain, alors, du coup, le premier. C'est bien, ça, c'est quel beau métier. Non, mais c'est vrai qu'on pour la tenue du boulot, t'es tranquille. Voilà, tu vois. Dans le rapport PISA, par exemple, les gens disaient peut-être parce que les parents sont pas assez derrière aussi. Est-ce que toi, tu es un peu qu'est-ce que tu penses de ça? Tu fais bosser ton gamin le soir devant les devoirs ou tu t'en fous complètement?
7: Il est assez autonome. À l'école, il est très bon. Non, je m'en fous pas. Je regarde ce qu'il fait. Je m'informe.
0: Bon, très bien, ma Céline. Voilà. Ok, il sait déjà ce qu'il va faire, le petit de 13 ans, là, plus tard?
7: Oui, nutritionniste.
0: Ça, c'est bien, ça, bravo. Il en faut, bravo. Céline, merci d'être... Est-ce que tu veux dire un mot sur Nicolas ou pas? Oui, il t'inspire?
7: Sa tenue, géniale.
6: J'ai manqué le succès.
0: Il commence à voir son petit fan club. Céline, merci beaucoup d'être passée nous voir. On t'embrasse très très fort. Tu repars évidemment avec ta sélection.
2: Tu vas peut-être aller au Puy du Fou avec ton mari René.
0: Et c'est vachement. Merci Céline.
6: De bain.
7: Merci, vous dites bonjour à Céline demain.
2: Oui.
0: Pas de problème. Demain, Céline Dion à partir de 12h30, les amis. 12h30, 13h. Un événement. Elle a choisi votre. Non, mais tu te rends compte?
6: Franchement.
0: Tout le monde se l'a arraché. Nous, on l'a eu.
6: Et nous, comme ça, en claquant des doigts.
7: You are the best.
0: Yes, exactement. Je sais pas ce que ça veut dire, mais tout à fait. Au revoir, Céline. Merci beaucoup. Prends bien soin de toi. Allez, dans un instant, on continue. 0810 055 056. Le samedi, c'est
6: Youpi la vie.
0: Et d'abord, on va écouter Michel Berger avec la groupie du pianiste. Merci d'être avec nous, mes amis. Merci d'avoir choisi votre grande radio, votre radio à vous. On est ensemble jusqu'à 13h30.

0: Merci Michel Berger, la groupie du pianiste. Au revoir.
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0: Oui. C'est Youpi la vie. J'adore, c'est les meilleurs jingles du monde. Youpi la vie, parce que c'est vous qui faites l'émission le samedi, dimanche, 13h-13h30. Vous nous appelez pour nous donner vos youpi. Les youpi, c'est vos moments de joie.
2: Les bonnes nouvelles.
0: Ça peut être un truc très simple. Hein. J'ai mangé un truc bien, j'ai vu un copain, j'ai bossé là-bas. Ce que vous voulez. Voilà, venez 0810 055 056.
3: Et le même numéro pour le WhatsApp. Marie-Rose vient de nous envoyer un message. Bonjour, moi mon youpi, je récupère l'eau avec ma gouttière depuis des années.
0: Bonne astuce.
3: Merci beaucoup Marie-Rose.
0: Bravo, il y a de la sécheresse partout. Très bonne idée. Ça va Julien ?
4: Très bien, vous ?
0: Ça va très bien mon Juju. Tu nous appelles d'où ?
4: De Chabriant dans la Drôme.
0: De Chabriant dans la Drôme. Qu'est-ce que tu fais dans la vie à Chabriant dans la Drôme ?
4: Ben, je suis maçon et puis là, je profite de mon week-end.
0: Ah, maçon, c'est un métier difficile. Tu sais que mon papa, bon, il est mort quand j'étais petit, mais il était maçon. Voilà, donc c'est un métier extrêmement difficile, hein, dis donc.
4: Ouais, mais très beau métier.
0: Très beau métier, indispensable. Mais difficile. Mais
4: bon. On fait, ça reste à vie, malheureusement.
0: Voilà, exactement. Tu voulais réagir sur quoi, mon bon Juju ?
4: Ben, un peu sur Nicolas, parce que ça se fait souvent, mais en fait, pas souvent.
0: Alors, excuse-moi, je t'ai coupé, du coup. Tu nous disais quoi ?
4: Ben, toi, on te félicite souvent de ton humeur, mais
0: c'est
4: pas trop souvent Nico.
0: Non, c'est vrai, t'as raison. Donc aujourd'hui Nicolas et demain Fabien. Alors, donc, qu'est-ce que tu voulais dire sur Nicolas ? Qu'il est con ? Tu peux y aller.
4: C'est un plaisir de l'écouter. Ça se voit qu'il parle naturellement et qu'il est très passionné par ce qu'il fait, avec de la bonne humeur.
0: Tu trouves qu'il parle naturellement ? C'est naturel ?
4: Ouais.
0: Ah ouais, mais c'est vrai. C'est vrai, il a...
2: Non, ça me fait plaisir.
4: On n'est pas en réalité, mais...
0: Non, mais t'as raison.
2: Je suis un con.
0: Non, mais il est nature. Passionné, ça c'est vrai. C'est vrai que Nicolas, ça c'est un passionné de... Bah, nous trois, hein, mais... Mais c'est vrai que Nico est un vrai enfant de la télé, voilà. C'est pas du tout pour faire genre, hein. Il aime vraiment ça. Bon, très bien.
4: C'est une passion qui aime la radio.
2: Julien, c'est moi qui décide, tu remportes le séjour au Puy du Fou, bravo.
0: Il est fort, mon Julien. Bon, tu es marié, tu as des enfants ?
4: J'ai une compagne, Élodie.
0: Bah, tu l'embrasses de notre part, d'accord, mon Julien ?
4: Ouais, ce sera fait.
0: Eh ben merci beaucoup d'être passé. Et franchement, vous êtes des auditeurs trop
2: sympas.
0: Des
2: amours gentils.
0: Mais j'adore cette séquence. J'adore cette séquence.
4: Non, mais c'est bien aussi, hein, c'est bien.
0: Non, ça va.
2: N'en fais pas trop.
0: Tu peux rappeler demain. Fabien, c'est demain. Demain, entre 13h et 13h. Juste après, c'est Céline Dion. Putain, demain, t'as vu.
2: Ah oui, wow,
0: demain, Céline Dion et Julien.
2: Et Fabien Hémot.
0: C'est quand même pas mal. Julien, merci beaucoup. Tu repars avec ta séquence.
2: On te rappelle peut-être demain pour le vrai tirage du Pied du Fou.
0: Voilà, exactement. Pour ce séjour au Pied du Fou en famille. Merci infiniment, mon Juju. Tu prends bien soin de toi. Hein. Je t'embrasse très fort.
4: Aussi.
0: Ciao, ciao, mon Juju.
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0: C'est Youpi la vie. Oui, et Youpi, il y a Sandra. Ça va, ma Sandra ?
5: Ça va, bonjour.
0: Bonjour Sandra. Tu nous appelles d'où ?
5: Eh bien, là, je me trouve à Bazoches, donc dans l'Yonne. Le château de Bazoches, la demeure de Vauban.
0: Oh là là, c'est beau, hein, dis donc.
3: Un peu de culture ne fait pas
0: mal.
3: Mais
0: c'est ton château à toi, non ?
5: Alors, pas du tout. Moi, j'habite à Chenies, dans l'Yonne. Et aujourd'hui, je voulais vous faire partager mon Youpi la vie.
0: Bah, super.
5: On fête nos 17 ans de rencontre avec mon mari. Et comme on est passionné de château, et que c'est pas trop loin, on s'est dit, allez hop, on y va.
0: Trop
3: bien.
5: Voilà, on déjeune dans l'herbe, avec une vue imprenable sur Vézelay. Je sais pas si vous connaissez la basilique de Vézelay. Magnifique, absolument magnifique. Et là, j'ai hâte qu'à 14h, ils ouvrent les portes et qu'on visite ce magnifique château.
0: Franchement, c'est bien. Hein. Donc, comment il s'appelle le chéri ?
5: Xavier, 17 ans de rencontre avec Xavier.
0: Donc, pique-nique ce matin. Enfin, là, c'est midi, là, tranquille. Est-ce qu'il y avait
5: pique-nique dans l'herbe.
0: Ouais. Est-ce qu'il y a des tomates ? Il y a des tomates cerises ?
3: Des tomates cerises, sans doute.
0: Tomates cerises.
5: Ah, bah, ça, c'est l'incontournable en ce moment. Oui, tomates cerises.
0: Et des chips.
5: Du chips, je fais un petit sandwich, du tout simple.
0: C'est des chips saveur barbecue, les chips.
3: C'est bon, ça, c'est bon.
5: Non, nature.
0: Moi, c'est pareil. Moi, je suis team chips nature. Oui.
3: Le plus important, la boisson.
0: Et la boisson, oui, alors. La boisson, il y a du Fanta.
3: Non.
5: Alors non, on a pris de l'eau.
0: De l'eau.
2: Plate ou gazeuse.
5: De l'eau plate.
2: Minérale.
0: Ouais, c'est bien. Et donc le château, tu peux nous redire le château là exactement où tu es ?
5: Alors le château de Bazoches dans le 89. C'est la demeure de Vauban.
0: La demeure de Vauban.
5: Donc Vauban, Sébastien de son prénom. qui était un ingénieur sous Louis XIV.
6: Architecte, ah oui.
5: Architecte, voilà. Et du coup, on vient découvrir sa belle demeure. Elle s'est située dans les hauteurs. Aujourd'hui, il y a un ciel bleu. Non, mais je vous laisse. J'aimerais avoir une caméra et vous montrer tout ça.
6: Écoute, tu peux nous mettre une photo.
3: Photo sur WhatsApp.
5: Ou sur Facebook.
6: Eh ben voilà, super. Sur le groupe Youpi la vie avec Willy Rovelli sur Facebook. Merci, ma Sandra.
3: Merci beaucoup.
6: On t'embrasse très, très fort. Merci d'être parti nous. Vous venez de passer nous voir et tu repars évidemment.
2: Pour le voyage au Puy du Fou.
6: Et ben voilà, mes amis, c'est fini. La barbichette. Eh ben oui, je sais qu'on vient d'arriver. Demain, n'oubliez pas, événement à partir du 12h30. Donc Céline Dion, 12h30, 13h. Extra. Exclusivité.
3: Enfin, débrief.
6: Elle vient que chez nous. Hein. Non, mais tu te rends compte, on est quand même incroyable. Et n'oubliez pas la tournée. Heureux, évidemment. Toutes les dates sur willy-rovelli.com. À domani.
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12: Bonjour à tous, j'espère que vous allez bien, que vous passez un beau week-end et moi je suis très heureuse de vous retrouver pour une demi-heure dédiée au cinéma et à ses coulisses bien sûr. Tiens, est-ce que vous avez vu la série 10%? Elle vient de sortir en film sur Netflix ce jeudi, alors on ne pouvait pas passer à côté de ça. Pour vous, aujourd'hui on reçoit la créatrice de la série Fanny Herrero qui a écrit le film 10% et le comédien Thibaut de Montalembert pour nous conter les coulisses de ce tournage où il a joué entre autres avec un sanglier. Oui, vaste programme. Mais avant de replonger dans ses souvenirs un poil bestiaux, coup de projecteur sur mon coup de cœur ciné du moment.
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12: À voir au cinéma depuis ce mercredi, certainement l'un des meilleurs rôles de Roche Dizem dans Billy Melody. On est très très loin de l'interprétation du comédien de Yves Montand dans le film Moi qui t'aimais, ou des rôles un peu sombres et mystérieux auxquels il nous a habitués, puisqu'ici, Roche Dizem interprète un papa déglingué, ancien rocker haut en couleur, porté sur la boisson et le sens du détail musical.
13: Mi bémol.
14: Si tu le sais, fais-le.
12: Mais la particularité de ce rôle, c'est que Roche Dizem incarne avant tout un fantôme. Le papa meurt dès le début du film, dans des circonstances un peu obscures. On apprend le drame en même temps que la mère dans une scène absolument déchirante. Et ne vous affolez pas, je ne spoil rien, c'est dès le départ. Et au final, eh bien, la vraie héroïne de ce film, eh bien, c'est sa fille, Billy. D'où le titre, Billy Melody, qui continue de voir et de discuter avec son papa après sa disparition.
14: La vérité, ça fait toujours mal.
12: L'accident qui a coûté la vie à son père a-t-il été causé par la mère? Billy en est persuadé.
15: J'ai le commissariat au téléphone, ils veulent nous parler.
16: Je veux pas arrêter tes conneries, s'il te plaît, Billy.
15: Ta mère, elle a le droit de refaire sa vie, c'est pas un délit, tu comprends ça?
12: Et nous, spectateurs, on se demande ce qui s'est passé, car le film ne donne aucune réponse prémâchée. Billy Melody aborde avec une grande subtilité les sujets du deuil, de la crise adolescente et des rêves qu'on choisit de poursuivre ou d'abandonner. Le tout dans une tendresse folle, grâce à la réalisation délicate de Christine Paillard, qui s'est d'ailleurs inspirée d'un souvenir de jeunesse. Lorsqu'une mystérieuse jeune fille avait emménagé près de chez elle, juste après la mort de son papa, une fillette pleine d'humour et de courage qui a alimenté l'imaginaire de la réalisatrice pendant des années, jusqu'à ce qu'elle réalise ce film.
15: J'aimerais bien jouer un morceau au piano à quatre mains avec toi.
17: C'est une chanson, Billy Melody.
15: C'est mon père qui l'a écrit il y a longtemps.
14: Tu peux pas savoir à quel point je t'aime.
15: Je ferai pas comme toi, moi. J'abandonnerai jamais mes rêves.
12: Vous non plus, n'abandonnez pas vos rêves et surtout courez voir Billy Melody qui est au cinéma depuis ce mercredi avec Roche Dizem, Julia Faure et Bonnie Bourriche-Trouteau. Allez, à suivre la série 10% qui se convertit en film avec Fanny Herrero aux manettes qui est notre invitée en compagnie du comédien Thibaut de Montalembert. Ce sera juste après votre musique pour accompagner votre début de week-end. 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
0: Bienvenue sur Ici, j'espère que vous passez un excellent début de week-end et c'est parti pour votre émission sur les coulisses du cinéma. Ici, on vous parle des films comme nulle part ailleurs pour mieux comprendre comment on fabrique un film de l'intérieur. Et ça tourne aujourd'hui avec l'équipe du film 10%. Et oui, ça y est, le film adapté de la série culte vient de sortir, 6 ans après la fin de la saison 4. Et avec nous pour en décrypter les coulisses de tournage, la créatrice de la série Fanny Herrero et l'un des interprètes des fameux agents, Thibaut de Montalembert. Bonjour à tous les deux.
2: Bonjour.
0: Soyez les bienvenus. Le film 10%, c'est la suite directe donc de la saison 4 qui s'est clôturée en 2020. Il vous avait manqué, Mathias Barneville, Thibaut ?
2: Vous pourrez
0: être sincère.
2: Oui, non. Très franchement, je l'ai pas vu. J'ai pas vu le temps passer, mais c'est vrai que j'ai pris un énorme plaisir à le retrouver.
0: C'est vrai. Voilà.
2: Donc c'est d'une certaine manière, il a dû me manquer sans que je le sache.
0: Oui, c'est pas aussi clair, c'est pas aussi limpide que
2: non.
0: Ça. Je rappelle donc que c'est votre personnage dans la série qui est toujours agent de comédien, contrairement à une autre partie de l'équipe, puisque Andrea, qui est incarnée par Camille Cotin, devient réalisatrice, Laure Calamy, productrice, Nicolas Maury, acteur, et ils embarquent tous sur le projet d'un film dont le tournage va sérieusement être mis à mal lorsque le comédien principal Laurent Lafitte refuse à la dernière minute d'en faire partie.
3: Attends, il plante un rôle principal du film d'Andrea pour un second rôle de merde avec Wes Anderson.
4: Quoi ? Tu lui as conseillé de quitter le film ?
5: Alors là, mais...
4: Alors, vous serez libre dans 12 jours, Gérard Depardieu et Thibaut InShape.
6: Pourquoi je ne remplacerai pas Laurent Lafitte dans le film d'Andrea, moi ?
4: C'est un peu flou, mais possiblement Vincent Macaigne.
7: C'est Gabriel son agent.
8: On vous adresse toujours pas la parole.
0: Premier jour de tournage donc qui va être chaotique sur absolument tous les plans, le casting, la météo, les acteurs et leur ego. Ça nous montre un envers du décor assez chaotique sur un plateau de tournage. Thibaut de Montalembert, vous qui avez tourné, j'ai compté, dans 50 films, 60 séries et téléfilms, est-ce que cette reconstitution de tournage dont le film 10% est fidèle à ce qui peut se passer dans la réalité ?
2: Ah, heureusement, je n'ai jamais vécu un tel désastre quand même. Que ça, mais je pense que oui. Il y a quelques grands exemples, à commencer par Apocalypse Now, par exemple, qui a duré 2 ans de tournage,
0: où le
2: décor a été totalement détruit par un typhon, etc. Enfin bref, il y a
9: Lost in La Mancha.
2: Lost in La Mancha.
0: Ah oui, le film maudit.
9: Absolument. Qui est une de nos refs.
0: Ouais, c'est ça.
2: Voilà.
0: Fanny Herrero, vous êtes donc la créatrice de la série 10% dont vous avez écrit les 3 premières saisons et vous êtes de retour donc à l'écriture de ce film. Vous étiez présente sur le tournage, sur la quasi-totalité de ce tournage ?
9: Pas tous les jours, mais quand même souvent. Ouais, j'aime beaucoup ça, moi, venir sur le tournage. Parce que c'est vraiment le moment où tout ça, s'agrège, prend vie. J'adore me sentir faire partie de l'équipe. Parce que sinon, nous, les scénaristes, on écrit, puis après, on reste un peu dans notre coin.
0: Oui, c'est ça, parce que d'habitude, un scénariste ne vient pas forcément sur le plateau de tournage.
9: Alors, ça dépend. En série, oui. En film, c'est un peu au gré de l'humeur, de l'entente avec le réal, de la qualité de la collaboration, on va dire. Mais généralement, les scénaristes sont quand même bienvenus. Mais là, c'est vrai que moi, j'ai une place un peu à part sur 10%. Comme je suis la créatrice de la série et que sur les saisons précédentes, je venais quand même pas mal. Là, j'avais vraiment envie, puis j'avais envie de les retrouver aussi. Ces retrouvailles, elles étaient trop joyeuses pour rester dans mon coin et faire autre chose. Enfin,
0: vous, les personnages, ils vous avaient manqué ?
9: Ouais, beaucoup. Ouais, ils m'ont beaucoup manqué. Et c'était aussi en m'éloignant, parce que, comme vous l'avez dit, donc j'ai quitté la série à la fin de la saison 3. Mais c'était pas un adieu, c'était juste à un moment, voilà, j'avais vraiment besoin de faire un break. Et c'est vrai, quand la possibilité d'écrire le film est arrivée, ça m'a vraiment tellement fait plaisir, que ça m'a fait aussi réaliser à quel point j'aime écrire pour ces gens-là. Et que c'est vraiment un endroit où je me sens bien, c'est ma maison, quoi.
0: Un tournage qui a eu lieu il y a 1 an à Paris et dans le sud de la France. Et c'est l'heure de mobiliser vos souvenirs sensoriels de tournage. Thibaut de Montalembert, en repensant au décor et lieu de tournage du film 10%, quelle image vous revient en tête, là, sans réfléchir, du décor ?
2: Le sanglier, évidemment.
0: Ah oui, alors, on va beaucoup en parler de ce sanglier. Alors, racontez-nous, qu'est-ce que c'est que cette histoire de sanglier?
2: Ben voilà, c'est-à-dire que Mathias a des problèmes avec Noémie, qui ne veut plus le voir parce qu'il a fait une connerie, évidemment.
0: Noémie interprétée par Laure Calamy.
2: Voilà, exactement. Ouais. Et il se trouve que dans le film qu'elle produit, que réalise Andrea, il y a un sanglier. Donc c'est un animal qui a été dressé pour le cinéma. Et je décide, pour me rapprocher du film et de Noémie, de devenir l'agent de ce sanglier. Et il va se passer un truc assez curieux, c'est que Mathias va tomber pas amoureux, mais enfin il va avoir une espèce de coup de cœur pour ce sanglier. Il va se, oui, je sais pas, il y a un truc.
0: Et vous avez eu un... parce que vous avez joué avec un vrai sanglier.
2: Oui, oui.
0: Pendant le tournage, oui. Vous avez eu un coup de cœur aussi pour lui.
2: C'est impressionnant. C'est-à-dire, c'est vraiment impressionnant. C'est-à-dire que. Bon, il est dressé, etc., mais ça reste un animal sauvage quand même. Il y a eu une ou deux fois où, franchement, tout d'un coup, quand il n'est pas d'accord que vous le touchiez et qu'il fait... en vous regardant droit dans les yeux, vous avez les poils qui vraiment se... Parce qu'il peut vous éventrer, hein, quand même.
0: Mais après, c'est un acteur. Est-ce que c'est agréable de donner la réplique à un animal?
2: Ah, mais moi, je
0: ne
2: suis pas comédien dans l'histoire, donc il faut demander ça aux comédiens. Je pense que c'était plus compliqué avec, sur le tournage. C'est-à-dire que ça se manipule quand même pas aussi facilement qu'un être humain.
0: Oui, bien sûr. Fanny Herrero, quelle odeur vous a marqué sur ce tournage?
9: Alors, sans trop réfléchir... C'est le moment où on a tourné avec George Clooney.
0: Pas l'odeur de George Clooney qui vous a marqué.
9: C'est l'odeur de George Clooney.
0: La classe. Oui, alors George Clooney qui fait une apparition dans le film.
9: Plus qu'une apparition quand même. Il a une scène. Ok, il a une scène, mais c'est vrai une grande scène, une belle scène. Il nous a fait quand même cet honneur-là. Et non, je blague un peu, mais c'est vrai que ce jour-là, le plateau était surchauffé parce qu'on était curieusement ce jour-là, tout le monde a voulu venir sur le plateau.
0: C'est bizarre.
9: Donc tous les producteurs du plus important au moins important. Les big boss de chez Media One, les copains acteurs, enfin tout le monde passe dans le quartier ce jour-là. Et il y avait une tension particulière. Donc ce jour-là, le plateau s'en sentait la joie, le stress, la sueur. Enfin, il y avait une espèce de chaleur particulière du fait de la présence de quelqu'un de cette envergure-là. C'est vrai qu'il y avait eu Sigourney Weaver en saison 4. Mais c'est vrai que là, George Clooney, c'est une stature quand même importante, imposante. Et ça modifiait. L'écosystème du plateau ce jour-là avec une vibration vraiment particulière.
0: Et c'était facile justement de le faire venir.
9: Et en fait, ce qui est génial, c'est que il a été hyper chic, hyper agréable, hyper pro. Et donc finalement, ce stress, il l'a absolument apaisé en étant remarquable avec tout le monde. C'était en fait, c'était pas si facile, mais pas si compliqué. En vrai, je m'étais fait un peu un monde de.
0: Parce qu'il est fan de la série, hein. Ça, vous le saviez de Camille Cotin. Ouais.
9: Et nous, au départ, avec ma co-autrice Lison Daniel, quand on réfléchissait à avoir une star américaine, parce qu'on savait à un moment quand même que 10% avait un certain succès aussi aux États-Unis, on s'est dit, il faut en profiter, en fait, il faut faire venir quelqu'un d'important. Et on rêvait un peu, à des gens de la liste A, quoi, mais sans savoir du tout si ça allait être possible. Et finalement, quand Pierre-Antoine Capeton, qui donc dirige Media One, nous a dit, mais moi, j'ai un contact privilégié avec George Clooney, évidemment, on était très contente. Et on lui a fait passer ce qu'on avait écrit, et il a pas du tout aimé. Et donc, il nous a retoqué notre scène. Et du coup, mais en nous disant.
0: Il a réécrit la scène?
9: Non, il nous a dit j'aime pas du tout, c'est pas drôle. Donc là, était un peu liquide.
0: Ah ouais.
9: Et il nous a dit j'adore la série, je vous donne une deuxième chance, allez-y, proposez-moi un truc. Donc là, évidemment, on avait la grosse pression et on a réécrit la scène qui est maintenant dans le film. Et il a été super parce qu'il est venu à nos côtés, il a mis les mains dedans, on a coécrit vraiment, on a fait des zooms avec George. Et il y a mis vraiment lui-même et avec beaucoup d'autodérision, beaucoup d'intelligence. Et c'est vrai que la scène, elle est assez incroyable.
0: Voilà, dans une ambiance moite et chaleureuse. Ne peut pas voir, nous, en tant que spectateurs. Vous étiez Thibaut de Montalembert
2: sur ce...
0: Ah, vous n'êtes pas venu avec tout le gratin. Alors, justement, Thibaut de Montalembert, quel son retenez-vous de ce tournage?
2: Le bruit des caméras qui s'enfoncent dans la flotte.
0: Ah oui, parce qu'à un moment donné, il y a un drame, un autre sur le tournage. Ouais. Donc, comme on est vraiment en tournage dans le tournage, c'était du vrai matériel de cinéma qu'on voyait... Qu'on voit dans le film, Thibaut de Montalembert.
2: Je crois, oui.
9: Après,
2: c'est des caméras qui sont hors d'usage, etc. Mm-hmm.
0: Et vous pouvez nous décrire ce son, pourquoi ça vous a marqué particulièrement?
2: Parce que on est dans le silence, dans la nuit, ce plouf, quand même, d'une caméra, quand même, qu'on balance à la flotte.
0: Ouais. Ça fait mal au cœur, non?
2: Bah, quand ça fait très étrange, quand même.
0: Que vous balancez cette caméra, on ne dira pas pourquoi. Mais... D'accord. Vous, Fanny Herrero, c'est un cri de Laure Calamy qui vous a marqué, même si on imagine qu'il en a eu beaucoup, quand on connaît Laure Calamy.
9: Oui, Laure a un tempérament exubérant, pour le moins.
0: Ouais.
9: Ce qui était intéressant avec cette scène, c'est qu'elle s'est mise vraiment à hurler, mais vraiment hurler. Et moi, tel que je l'imaginais, la scène, c'était pas autant, en fait. Je trouvais ça un peu excessif. Parfois, il y a la possibilité d'une invention ou d'un excès qui nous surprend nous-mêmes et qui nous fait dire, en fait, c'est là qu'il fallait aller.
0: Exactement. Thibaut de Montalembert, au niveau du plateau de tournage, du rythme de ce tournage, quelles ont été finalement les principales différences entre le tournage du film et de la série, puisque c'est pas la même chose au niveau du découpage.
2: Non, c'est vrai. Moi, alors ce qui était pour moi assez frappant, c'est l'extérieur.
0: C'est-à-dire
2: qu'on a fait 4 saisons à l'intérieur des bureaux d'ASK.
0: Et oui, c'est vrai.
2: C'était quand même 13 à l'intérieur d'un studio. C'était autre chose, vraiment.
0: Fanny Herrero, pourquoi un film et pas une 5e saison, finalement?
9: Alors, si vous vous souvenez bien, pour ceux qui connaissent bien la série, en fin de saison 4, l'agence ferme.
0: Oui, l'agence ASK, effectivement.
9: Ferme, c'était censé être une fin. Alors, c'est pas moi qui l'ai écrite. À ce moment-là, j'avais passé la main à des collègues auteurs. Mais c'est la fin qu'ils ont imaginée avec leur
0: liberté.
9: C'est
0: intéressant. Si c'est imaginaire. Vous qui aviez écrit de la saison 4, vous ne l'auriez pas fait fermer, l'agence?
9: Waouh, j'en sais rien, mais je sais pas. C'est vrai que cette fin, elle était assez triste.
2: Oui,
9: en
2: elle
9: fait.
2: était.
0: Oui, la saison était assez sombre.
9: Oui, c'était assez mélancolique et triste. Ouais. Et moi, peut-être que ma nature m'emmène vers des choses un peu plus lumineuses, notamment sur les fins. Enfin, moi, j'aime bien toujours, même quand il y a un fond de gravité, j'aime bien que à la fin, il y a un sentiment quand même un peu chaud qui se dégage. Les producteurs m'ont dit tout de suite, on prend le temps de trouver la bonne idée. Et si on la trouve pas, on le fait pas. Enfin, il faut que ce soit un film de désir, en fait. C'est pas un film obligatoire. On fait pas ça pour essorer le succès de 10%, en fait. On veut le faire uniquement si on se sent bien, si on sent qu'on arrive à être à la hauteur des attentes des gens.
0: Et de pas donc, faire la saison.
9: Voilà, de
0: le
9: pas
0: film
9: faire le truc de trop.
2: Ouais,
9: et donc, il y avait cette liberté. Et cette liberté, ça allait bien avec un film. On va trouver le bon principe, la bonne idée. Et donc, j'ai eu ce temps-là, cette liberté-là. Et au final, moi, je trouvais ça hyper agréable de se dire, on arrive, c'est 5 ans plus tard, et on voit où ils sont maintenant, et qu'est-ce qu'ils sont devenus, et comment on les retrouve tous ensemble.
2: Mais du coup, en fait, c'est un film qui peut se voir presque sans avoir vu la série. Oui, la série. C'est-à-dire qu'il existe en tant que film. C'est pas, comme très souvent, quand il y a ce genre de choses, une espèce de ressucé qui fait que si on n'a pas vu la série, on comprend rien au film.
0: Avec du fanservice à gogo. Non, c'est vrai que ça peut être autonome. La série 10% adapté en film, à découvrir donc en ce moment sur Netflix. Et on en parle ce week-end dans Ça tourne avec la créatrice Fanny Herrero et Thibaut de Montalembert. Ne bougez pas, on se retrouve juste après ça.

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7: L'interview. Avec nous, la créatrice de 10% qui a écrit le film 10% qui vient de sortir sur Netflix, Fanny Herrero, en compagnie de l'acteur Thibaut de Mantalembert, alias Mathias Barneville. Et cette musique emblématique, évidemment, ça vous fait quoi lorsque vous l'entendez, Thibaut de Mantalembert, cette musique ?
8: Ah bah
7: vous en pouvez plus ou
8: Non, pas du tout. C'est tout d'un coup, c'est comme le chien de Pavlov. Il y a un truc qui ça repart, quoi.
7: Vous vous replongez dans le personnage ?
8: Ouais, absolument. Il y a un truc comme ça.
7: Est-ce que vous aimeriez vivre dans le film 10%, Thibaut de Mantalembert ?
8: Non.
7: Alors pourquoi ?
8: Bah parce que quand même, en ce qui concerne mon personnage, il est quand même très très tourmenté, c'est quelqu'un qui a trouvé l'amour avec Noémie, mais leur histoire est compliquée et c'est pas très paisible de son point de vue. Voilà. Donc.
7: Est-ce que vous auriez été un bon agent de comédien?
8: Oh, je crois pas, non.
7: Non, pourquoi ? Vous n'avez pas vous vendre ?
8: D'abord, je sais pas très bien me vendre, effectivement. Et puis, c'est vraiment un métier. C'est un métier vraiment tellement différent. Enfin, c'est. Non, je me vois pas faire ça. Oui, c'est ça, il faut vendre. Il faut arriver à vendre les autres. Il faut arriver à vendre les autres. Déjà, j'ai du mal à me vendre moi-même.
7: Fanny Herrero, vous auriez pu être agent.
9: Ah non, pas du tout.
7: Parce que non, mais c'est dingue parce que c'est vrai que quand on regarde cette série, je pense que ça a donné plein d'idées aux gens qui regardaient. Ah oui. Moi, la première, me suis dit mais en fait, j'ai envie d'être agent.
9: Ouais, ça a donné. En fait, ça a suscité des vocations. Ouais. On l'a dit. Après, il y avait plein de jeunes gens qui ont voulu devenir agent après.
8: Ouais.
9: Qui ont voulu demander
8: des
9: stages.
8: Les agents ont reçu un courrier absolument monstrueux de gens qui voulaient faire des stages chez eux. Alors que, parce que c'était un métier que personne connaissait.
7: C'est ça.
9: Non, mais avec tout le respect que j'ai pour eux, parce qu'on a hyper besoin d'eux. Enfin. Les acteurs comme les scénaristes, nous aussi on a des agents qui s'occupent de
7: et on va en parler d'ailleurs
9: de
7: parce
9: nos
7: que demain
9: contrats,
7: on en reçoit
9: de l'argent, enfin c'est quand même beaucoup relié à l'argent, mais pas que, il y a une protection aussi quand même et puis des choix de carrière et tout, mais non moi j'aurais pas du tout pu. C'est des métiers très rugueux en fait quand même, où vous êtes en égo quasiment tout le temps. Vous avez un téléphone vissé à l'oreille,
7: en négociation,
8: en égo de comédien aussi, il faut gérer beaucoup.
7: Vous avez de l'ego, Thibaut de Mantalembert, en tant que comédien ?
8: Oui, bien sûr.
7: Difficile à gérer ou pas, pour votre agent ?
8: Non, je crois pas.
7: Fanny Herrero, avec quoi avez-vous envie que les spectateurs repartent après avoir vu le film 10% ?
9: Ah, j'espère quand même avec de la joie au cœur, avec le sentiment d'avoir rigolé, d'avoir assisté à des retrouvailles chaleureuses, avec de l'amitié, avec de l'amour, et aussi pas que, peut-être aussi un peu de, je sais pas, un peu d'émotion aussi, parce que ce qui domine le film, je crois que c'est vraiment un sentiment de rigolade et de joie, mais il y a aussi
8: Il y a de l'émotion
9: et on aborde des choses qui sont quand même sensibles. Donc j'espère que les gens les percevront.
7: Oui, parce que le succès colossal international de la série, il est assez inattendu au tout départ. Il me semble que, justement, on vous disait, mais ça ne va intéresser personne. Ça s'adresse peut-être qu'à une caste précise, le monde du cinéma. Comment vous expliquez le fait que ça ait autant de succès auprès du grand public?
9: Bah justement, je pense que, en fait, on a réussi à partir de quelque chose d'un peu étroit, un peu boutique. C'est ce qu'on nous disait au début, ça marchera jamais, c'est trop boutique. Parce qu'effectivement, on est dans un petit milieu parisien, méconnu, mais après, il faut pas sous-estimer quand même la curiosité des gens pour les choses méconnues. Donc, on avait cet avantage, tiens, à rentrer dans la coulisse. Et je crois qu'on a su le faire tous ensemble avec du cœur et de la générosité, et finalement donner un sentiment d'universel. C'est-à-dire que nos personnages, finalement, ils sont, on peut se relier à eux, quoi. On peut avoir de l'empathie pour eux, et je pense que ce mélange de quelque chose de très spécifique, mais à la fois traité avec beaucoup d'humanité, ça fait que les gens étaient attirés par la coulisse, et tout en se disant, ah, mais en vrai, je les comprends, ils sont un peu comme moi.
8: Oui, moi, il y a des tas de gens qui m'ont dit, mais en fait, c'est la même chose que dans mon entreprise.
7: Mmh. Ah oui, d'accord. Alors qu'ils sont pas du tout dans le milieu
8: non,
7: du cinéma.
8: Pas du tout. Donc,
7: c'est la clé du succès. Merci beaucoup Fanny Herrero, Thibaut de Montalembert. La suite de Ça tourne, c'est demain, même heure, même radio, à 13h30. Nous recevons un agent justement, mais un agent pour les scénaristes, les auteurs. Il n'y en a pas que pour les acteurs. Ludovic Botalo sera avec nous, toujours aux côtés de Fanny Herrero et Thibaut de Montalembert, à l'occasion de la sortie du film 10%, actuellement sur Netflix. Vous restez avec nous?
9: Avec plaisir.
7: Ben oui. Bon après-midi à tous et à demain dans Ça tourne.

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1: Bienvenue à tous et merci d'avoir choisi ICI pour accompagner votre week-end. Il est 14h, l'heure de faire le point sur l'actualité avec Benjamin Mathieu.
2: C'est très probablement un acte malveillant qui a causé le déraillement d'un TER hier en fin de journée sur la ligne Rouen-Caen. L'accident a fait 44 blessés, 6 personnes sont toujours hospitalisées aujourd'hui. Un morceau de rail a été découvert, déposé sur la voie au niveau de la commune de Cléon en Seine-Maritime. Une alerte sécheresse renforcée pour la Garonne. Conséquence du manque de pluie et des fortes chaleurs de cet été, la préfecture de Haute-Garonne annonce de nouvelles mesures de restriction d'eau. Les agriculteurs ont l'interdiction d'irriguer leur culture la moitié de la semaine. 4 départements sont par ailleurs toujours en risque élevé pour les feux de forêt. Il s'agit des Pyrénées-Orientales, de l'Aude, de l'Hérault et du Gard. En Gironde, la région Nouvelle-Aquitaine présente un plan de soutien à 10,5 millions d'euros après le terrible incendie de cet été. Une somme destinée aux entreprises affectées par le méga-feu de Somos et pour reconstruire la forêt. Une nouvelle free party en cours dans le Calvados, au sud de Caen. 300 teufeurs qui sont rassemblés. La préfecture menace de sanctions. La récente loi Riposte punit beaucoup plus durement ces rassemblements illégaux. En sport, les basketteuses françaises en quête d'une médaille aux mondiaux de basket. Ça serait une première depuis 1953. Il faudra pour cela battre les Allemandes en demi-finale. Le match est à 16h30. Et puis du foot, une belle journée de sport à suivre avec 5 matchs de top 14. Donc ça c'est du rugby à partir de 16h35. Et donc la 4e journée de Ligue 1 ce soir. C'est pour l'instant Rennes qui est en tête grâce à sa victoire 1-0 hier soir face à Marseille.
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3: Une journée d'été comme on les aime en Bretagne, doux, ensoleillé. Le soleil domine largement le ciel. Il pourrait y avoir quelques nuages, mais vraiment juste pour la forme. Ça n'enlève pas cette impression de beau temps. Avec des températures agréables cet après-midi. Sur les côtes de la Manche, il fera 21-22 degrés. Sur la côte morbihannaise, 23 degrés. Dans l'intérieur des terres, 24-25 degrés. Le ciel reste ensoleillé ce soir avec des températures douces entre 17 et 22 degrés. On va continuer sur cette lancée les prochains jours avec des températures qui grimpent jusqu'à 30 degrés lundi avant le retour d'un temps plus perturbé mardi. 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

0: Salut tout le monde, Sophie Nolvo avec vous pour partager cet après-midi et j'espère que tout roule de votre côté, à la maison, en train de travailler, de vous reposer ou dans les préparatifs d'un super week-end en famille ou entre amis. Je vous ai prévu la meilleure des musiques avec dans les prochaines minutes vos trois chansons françaises à la suite.
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0: Avec Maxime Le Forestier, le nouveau single de Marine intitulé Tricheur et Daniel Balavoine sur Ici.
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0: Maxime Le Forestier ne sait pas qu'il va avoir un frère lorsqu'il écrit cette chanson très émouvante en 71. Vous écoutez ici, dans un instant, le groupe The Alan Parsons Project. Et tout de suite, quelques infos d'ici.
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2: Vous pensez avoir fait une erreur ou un oubli sur votre déclaration d'impôt 2026? Eh bien, c'est possible d'apporter des corrections jusqu'à la fin du mois de novembre en accédant à la correction en ligne dans votre espace finance publique. Si vous avez fait une déclaration papier, vous pouvez déposer une réclamation en ligne ou par courrier auprès du centre des impôts dont vous dépendez. Et puis, profitez de la fin de l'été pour découvrir la vallée des Saints, l'île de Pâques bretonne, sur la commune de Carnouët dans les Côtes-d'Armor. Sur place, 210 statues gigantesques sur un site féodal d'exception. L'entrée est libre toute l'année. Le parking, par contre, pour vous garer, est payant. Il coûte 10 euros par véhicule. Rendez-vous au lieu dit de Kennekidec. Et puis le festival des Chardons Ardents aura lieu pour sa 12e édition. Les 18, 19 et 20 septembre sur le vélodrome de Plélan-le-Grand. Un théâtre, concert, fanfare, le tout entièrement interprété et accessible. Le pass 3 jours est à 47 euros. Le pass 1 jour, quant à lui, est à 20 euros. Vous pouvez avoir la programmation complète et réserver votre place via le site heidiabiengrandi.fr.
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0: Julien Clerc qui évoque sa période teenager dans les années 60 avec son cœur de rocker. Vous écoutez ici, quelle merveilleuse idée. Vous aimez les souvenirs? Je vous en ai sélectionné deux. Ils vont nous conduire aux infos de 14h avec toute l'info en français dans le monde en 90 secondes. On écoutera le groupe suédois Roxette avec Listen to Your Heart, un indémodable de Fool's Garden aussi avec Lemon Tree. Et je vous rajoute une nouveauté, tiens, parce qu'il cartonne en ce moment et que son nouvel album Voir la mer sort la semaine prochaine. Grand Corps Malade en duo avec Stilto, de la poésie au programme avec Le Prochain Rêve dans un instant ici.
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1: Vous écoutez ici, excellent après-midi, il est 15h. Toute l'info en France et dans le monde en 90 secondes avec Benjamin Mathieu.
2: Le trafic ferroviaire toujours perturbé au lendemain du déraillement d'un TER en Seine-Maritime. On apprend aujourd'hui que cet accident survenu à Cléon serait dû à la présence d'un rail placé en travers de la voie. Un potentiel acte de malveillance qui devra être confirmé par l'enquête. 6 passagers sont toujours hospitalisés aujourd'hui, mais leurs jours ne sont pas en danger. Toujours en Normandie, 300 fêtards réunis dans une free party près de Falaise, dans le Calvados. Dans la semaine, les autorités avaient interdit ce rassemblement par arrêté. Environ 140 véhicules et tentes se sont installés vers 4h du matin. La gendarmerie nationale contrôle tous les accès au site, précise la préfecture. La fête a déjà commencé pour les fans de Céline Dion. Leur idole les a salués il y a quelques minutes à la sortie de son hôtel parisien. La chanteuse qui débute ce soir sa série de concerts exceptionnels dans la capitale. La star qui était absente de la scène depuis 6 ans en raison d'une maladie qui l'empêchait de chanter. Le commanditaire du violent cambriolage du footballeur Gianluigi Donnarumma, condamné à 9 ans de prison en 2023, alors gardien du PSG, l'Italien et sa femme avaient été séquestrés, ligotés et frappés dans leur appartement parisien. Du football cet après-midi avec Strasbourg-Monaco, c'est à suivre à 17h15, puis 4 autres matchs de Ligue 1 à suivre en soirée. Il y a également au menu de votre samedi après-midi 6 matchs de top 14 si vous aimez le rugby, et puis l'équipe de France féminine de basket va tenter de réaliser l'exploit. Elle affronte l'Allemagne en demi-finale de Coupe du Monde, c'est à suivre dans 1h30.
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5: Une journée d'été comme on les aime en Bretagne, doux, ensoleillé. Le soleil domine largement le ciel. Il pourrait y avoir quelques nuages, mais vraiment juste pour la forme. Ça n'enlève pas cette impression de beau temps. Avec des températures agréables cet après-midi. Sur les côtes de la Manche, il fera 21-22 degrés. Sur la côte morbihannaise, 23 degrés. Dans l'intérieur des terres, 24-25 degrés. Le ciel reste ensoleillé ce soir avec des températures douces, entre 17 et 22 degrés. On va continuer sur cette lancée les prochains jours avec des températures qui grimpent jusqu'à 30 degrés lundi, avant le retour d'un temps plus perturbé mardi. Belle journée avec Ici Armorik.
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0: Vous écoutez ici, je vous souhaite un excellent samedi en notre compagnie. Une nouvelle heure s'est ouverte et je suis là pour la vivre et la chanter avec vous. Sophie Nolvaux au micro de votre après-midi avec des infos utiles et pratiques près de chez vous et les trois chansons françaises à la suite. Avec l'un des tubes les plus connus des années 80, on écoutera Chagrin d'amour. Il y aura aussi Amir et le groupe Gold.
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0: n'annonce pas ni une escroquerie. Pensez à enregistrer ce numéro dans vos contacts pour être tranquille et surtout répondre si ces services ont besoin de précision. Vous pouvez toujours admirer l'expo du célèbre cow-boy Lucky Luke à Saint-Malo jusqu'au 8 octobre. Elle se déroule à la chapelle Saint-Sauveur du mercredi au dimanche. L'entrée coûte entre 6 et 8 euros. Et puis si vous cherchez à améliorer vos photos, les numériser, les retoucher, un atelier gratuit est prévu pour ça à Pleucadoc dans le Morbihan, le vendredi 18 septembre entre 17h et 18h30 à la médiathèque. Il faut vous inscrire auprès de la médiathèque en amont si vous voulez y participer.
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0: Nous sommes le 12 septembre, vous écoutez ici.
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0: Et oui, c'est à qui le tour d'ajouter une bougie supplémentaire sur le gâteau aujourd'hui. À vous peut-être, hein, à qui je souhaite un très joyeux anniversaire. Et à Mylène Farmer qui célèbre ses 65 ans et dont le nouvel album Égrégore sortira officiellement le 30 octobre. Mais c'est pas tout, c'est aussi l'anniversaire de Michel Drucker, de Jocelyne Berroir du groupe Cassave ou encore du compositeur Hans Zimmer. Il sera bientôt 16h, vous avez rendez-vous avec l'info en France et dans le monde en 90 secondes. Mais avant, vos chansons préférées avec les Pretenders, Soprano et Michael Jackson.
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1: Vous écoutez Ici, il est 16h, très bel après-midi. Toute l'info en français dans le monde en 90 secondes avec Benjamin Mathieu.
2: Un rail de 300 kilos disposé en travers de la voie de chemin de fer, c'est ce qu'affirme Hervé Morin, le président de la région Normandie, pour expliquer le déraillement d'un TER hier en fin d'après-midi. Celui-ci a fait 44 blessés et choqué les 186 passagers. Le procureur de Rouen privilégie la thèse d'un acte malveillant. Hervé Morin évoque, lui, un acte que l'on peut qualifier de criminel. La circulation ferroviaire est toujours interrompue sur la ligne Rouen-Caen. Une lutte de violence dans le quartier Saint-Nicolas à Laval. Un magasin et des voitures ont été incendiés la nuit dernière. La maison du département a été la cible de tirs de mortier. D'après la préfecture de la Mayenne, un groupe de 20 à 30 jeunes est à l'origine de ces violences. Un week-end très politique avec la campagne présidentielle dans toutes les têtes. Fabien Roussel, désormais officiellement en lice pour les communistes, est à la fête de l'UMA. C'est dans l'Essonne, avec d'autres candidats à gauche comme François Ruffin. À droite, c'est Bruno Retailleau pour LR qui tient un meeting cet après-midi auprès des jeunes républicains à Paris. En sport, coup dur pour la SM. Monaco, le club de basket champion de France en titre, se voit refuser de jouer en national cette saison. La Fédération française de basket estime que les garanties financières ne sont pas suffisantes. Le club qui avait déjà été exclu pour les mêmes raisons des championnats professionnels élite 1 et 2 pour raisons économiques. Et puis c'est le grand soir pour les fans de Céline Dion. La star francophone débute ce soir une longue série de concerts à la Plénitude Arena. C'est à Nanterre près de Paris. 500 000 spectateurs sont attendus au total.
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3: Une journée d'été comme on les aime en Bretagne, doux, ensoleillé. Le soleil domine largement le ciel. Il pourrait y avoir quelques nuages, mais vraiment juste pour la forme. Ça n'enlève pas cette impression de beau temps. Avec des températures agréables cet après-midi. Sur les côtes de la Manche, il fera 21-22 degrés. Sur la côte morbihannaise, 23 degrés. Dans l'intérieur des terres, 24-25 degrés. Le ciel reste ensoleillé ce soir avec des températures douces entre 17 et 22 degrés. On va continuer sur cette lancée les prochains jours avec des températures qui grimpent jusqu'à 30 degrés lundi avant le retour d'un temps plus perturbé mardi. Belle journée avec Ici Armorik.
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Mitchell à l'instant avec la dernière séance. Il est 16h passé de quelques minutes. Sophie Nolveau au rendez-vous comme chaque samedi après-midi sur Ici. Un samedi à jardiner, à flâner, à bouquiner, à bosser et à savourer du Phil Collins. Juste après cette nouveauté ultra sympa de Florent Pagny qui continue à nous faire découvrir son nouvel album Grandeur Nature. Une invitation à quitter le monde virtuel pour retrouver la vraie vie. Voici le braquage des sentiments sur Ici.

0: Salut la Bretagne, allez au galop, c'est l'heure de la bonne idée 100% pure beurre. Si je vous ai offert cette imitation, disons-le, d'un cheval flamboyant, c'est parce que la bonne idée du jour va plaire à tous les fans d'équitation. Sanae, une Bretonne de 16 ans qui vit à Plouguer dans le Finistère, vient de créer le deuxième club de Bretagne de Hobby Horse, une discipline qui nous vient tout droit de Finlande, qui consiste à faire de l'équitation, mais sans cheval. Oui, oui, vous avez bien entendu. Les pratiquants enfourchent des bâtons en bois surmontés de jolies têtes de chevaux et s'entraînent au saut d'obstacles ou au cross-country, comme ils le feraient avec un vrai animal finalement. Avec l'avantage non négligeable qu'on peut en faire partout, tout le temps, sans avoir à s'occuper d'un cheval et sans risquer de tomber. Enfin, normalement. Le Hobby Horse, c'est clairement une autre philosophie. Pas de jugement, pas de compétition, on en fait pour se dépenser et pour s'amuser. Ce nouveau club, c'est une petite révolution, car jusque-là, on pouvait pratiquer le Hobby Horse seulement à Noyal-sur-Vilaine dans le 35, mais maintenant, on peut aussi faire du Hobby Horse dans le Finistère, grâce à Sanae et ses parents qui ont monté leur association. Ils recensent déjà une dizaine d'inscrits, sans même avoir eu besoin de communiquer. Comme quoi, quand on a une passion, eh ben, il faut y croire jusqu'au bout et ne pas hésiter à se relever les manches. Bravo pour cette belle initiative et vive le Hobby Horse! Allez, encore au galop vers le chiffre du jour. Nous, Bretons et Bretonnes, consommons en moyenne quotidiennement 125 litres d'eau, l'équivalent d'une petite baignoire remplie à ras-bord. C'est beaucoup, hein? Allez, à demain pour une nouvelle bonne idée!
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0: Très bel après-midi, vous écoutez Ici et cette reprise de Starmania par Céline Dion. L'humour en tube est programmé dans quelques minutes. En compagnie d'Alban Ivanov et Blanche Gardin, ils évoqueront les hommes du feu aujourd'hui, juste après des infos près de chez vous, et la musique avec Michel Berger et le nouveau Bruno Mars. Bon samedi.
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0: Sur Ici, on écoutait Michel Berger avec les princes des villes. Dans une poignée de minutes, Michel Delpech nous emmène visiter le Loir-et-Cher. Mais avant, et comme toutes les heures, les infos pratiques d'ici.
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2: La foire traditionnelle et historique dédiée au cheval de trait de Posty-Breton fait son retour à Éréac dans les Côtes d'Armor. Cette année encore, la foire du Châtelier vous proposera des randonnées, un grand concours de palais, un vide-grenier, des spectacles, des animations. Il y aura également une grande tombola. Rendez-vous le samedi 19 septembre. Et puis c'est la rentrée littéraire. Et pour la fêter, la librairie Page 5 de Bru en Ille-et-Vilaine vous propose un apéro littéraire le samedi 19 septembre. L'autrice Mathilde Bosseau, Grand Prix de littérature policière 2025, pour son livre Les Saules, sera présente pour une dédicace entre 17h30 et 18h30. Il y aura également une rencontre animée sur réservation dès 18h30. Page 5 est située 5 places de Bretagne. Et puis le week-end du 19 et 20 septembre, ce sont les Journées européennes du patrimoine. L'occasion de visiter gratuitement nos châteaux, édifices insolites, ainsi que tous nos musées bretons. Pour voir tous les événements et visites organisés près de chez vous, eh bien vous pouvez jeter un coup d'œil sur le site journeesdupatrimoine.culture.gouv.fr.

0: Feels like I'm falling in love. C'était Coldplay, le groupe de Chris Martin sur Ici. On le sait, les pompiers étaient sur tous les fronts durant ces vacances. Fred Ballard a donc demandé à deux rigolos volontaires de leur rendre hommage dans l'humour en tube. Et ça se confirme, les pompiers sont partout, y compris en boîte de nuit.
1: Les pompiers, messieurs, dames, faites gaffe en boîte. Parce que la journée, ils sauvent des vies, mais la nuit, ah bah, ils font la fête comme si c'était la dernière. Ils lancent des queue-leu-leu sur du Caris.
2: C'est important hein, de relâcher la pression. Les pompiers volontaires sont aussi très volontaires pour une petite bamboche de derrière les fagots. Et c'est aussi pour ça qu'on les adore. Ils sont comme nous, mais en mieux. En tout cas, en beaucoup mieux qu'Alban Ivanov.
1: Oh, même s'ils nous cassent les couilles avec leur calendrier, là. Ça, c'est chiant, ça. T'as vu, t'es chez toi à 8h du matin, t'es en slibard. Ah, ils arrivent à 3. Dingo ! Les gens, ils ont mis les casques, tu sais, ça fait bien. Bonjour, il y a les pompiers ! Ah bah à cette heure-là, j'ai pas envie de t'aider, frérot. Hein. Tout le temps, on peut applaudir les pompiers. Quel beau métier, les pompiers, monsieur dame.
2: Bah c'est des héros, hein, et des beaux héros en plus. Le casting est toujours impressionnant. Donc faut toujours être tiré à quatre épingles au cas où on ait besoin un jour de leur service. Blanche Gardin s'y prépare déjà.
3: Non, j'ai la hantise que les pompiers se foutent de ma gueule le jour où ils me décrocheront du plafond. J'ai très peur de ça. Parce que j'avais un ami pompier et je sais qu'ils font de l'humour sur les interventions pour dédramatiser le métier, ce que je peux très bien comprendre. Mais moi, j'ai pas du tout envie d'être l'objet d'une blague de pompier. Je vois très bien, genre...
4: dis donc, celle-là, elle a pas bouffé que des médocs, hein. Non, merci.
2: Voilà, donc pour celles et ceux qui auraient du mal à tenir leur bonne résolution sport et régime de la rentrée, pensez aux pompiers, ça vous motivera. Ah oui, parce que quand les pompiers ouvrent les vannes, il n'y a pas que de l'eau qui sort. Allez, rendez-vous sur le prochain calendrier, on devra bien se marrer.
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0: Le légendaire Miss Maggie de Renault sur Ici en cette fin d'après-midi. Il sera bientôt 17h avec toute l'actu qui arrive. Je vous y emmène grâce à la musique de Nick Kershaw et une artiste qui fait sensation en ce moment, Manon Lisa avec Le Petit Pêcheur.
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3: 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C'est bien comme ça.
2: Originaire de Normandie, c'est à Concarneau que Grégoire Théry, alias Havre, a décidé de poser sa guitare. Le chanteur, auteur et compositeur signe son premier 5 titres où se mêlent pop-rock et poésie. Nord en est le premier extrait.
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1: Vous écoutez ici, très belle fin d'après-midi, il est 17h. Tout de suite les infos avec Benjamin Mathieu.
2: C'est très probablement un acte de malveillance qui serait à l'origine du déraillement du TER entre Rouen et Caen hier soir. 186 passagers étaient à bord. Le train est sorti des voies au niveau de Cléon, seulement 15 minutes après son départ de la gare de Rouen. Un accident qui a fait 44 blessés, dont une jeune femme de 18 ans, gravement touchée et transportée au CHU. Mais ses jours ne sont pas en danger. Le président de la région Normandie, Hervé Morin, qui s'est rendu sur place aujourd'hui, évoque même de possibles complicités pour avoir déplacé un rail de chemin de fer de 300 kilos et l'avoir placé en travers des rails. Simon Monoury, il reste encore de nombreuses questions en suspens.
3: Selon Sébastien Gallois, le procureur de Rouen, à ce stade de l'enquête, l'hypothèse la plus probable est celle d'un morceau de rail qui aurait été placé directement sur les rails de la voie. C'est ça qui aurait provoqué le déraillement du train. Pour le moment, on ne sait pas comment ce morceau de ferraille s'est retrouvé sur le chemin de fer. L'enquête doit le déterminer. Les opérations de police technique se poursuivent sur les lieux de l'accident. La boîte noire du train a été saisie. Plusieurs auditions sont prévues dans les prochaines heures. Un expert judiciaire a aussi été requis. De son côté, la jeune femme de 18 ans, grièvement blessée lors de l'accident, est toujours hospitalisée, mais ses jours ne sont pas en danger. Certaines victimes sont déjà ressorties de l'hôpital, pour les autres c'est imminent. Toutes les victimes seront ensuite contactées une par une dès lundi par une association d'aide aux victimes pour faire le point et leur expliquer les suites de la procédure judiciaire.
2: Les derniers détails signés ici Normandie, Rouen. Un alpiniste tchèque a trouvé la mort jeudi dans le massif du Mont Blanc. On l'apprend aujourd'hui, il a été emporté par une chute de pierre dans un secteur connu pour ce type d'éboulement. L'homme d'une quarantaine d'années a été tué dans le couloir du Goûter, surnommé couloir de la mort, l'une des zones les plus dangereuses de la voie classique d'accès au Mont-Blanc. En Guadeloupe, une course-poursuite qui tourne au drame. La nuit dernière, un homme poursuivi a été abattu par des personnes cagoulées portant des habits noirs à Belif. L'homme de 36 ans était en vacances dans l'archipel. Une nouvelle free party en cours dans le Calvados, au sud de Caen. 300 teufeurs rassemblés depuis le début de la journée. La préfecture menace des sanctions. La récente loi de riposte a puni beaucoup plus durement ces rassemblements illégaux. Une alerte sécheresse renforcée pour la Garonne, conséquence du manque de pluie et des fortes chaleurs de cet été. La préfecture de Haute-Garonne annonce de nouvelles mesures de restriction d'eau aujourd'hui. Les agriculteurs ont l'interdiction d'irriguer leur culture la moitié de la semaine. Et puis quatre départements sont par ailleurs toujours placés en risque élevé pour les feux de forêt. Il s'agit des Pyrénées-Orientales, de l'Aude, de l'Hérault, du Gard, qui sont donc toujours placés en vigilance orange. Un risque maximal au Baïne ce dimanche sur le littoral aquitain. Si vous profitez des températures douces pour aller vous baigner, soyez vigilants. La préfecture de la Nouvelle-Aquitaine alerte sur ces courants très violents qui peuvent emporter les nageurs au large. Et puis l'équipe de France féminine de basket est en route vers l'exploit. Elle est à 32-26.
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6: Une journée d'été comme on les aime en Bretagne, doux, ensoleillé. Le soleil domine largement le ciel. Il pourrait y avoir quelques nuages, mais vraiment juste pour la forme. Ça n'enlève pas cette impression de beau temps. Avec des températures agréables cet après-midi. Sur les côtes de la Manche, il fera 21-22 degrés. Sur la côte morbihannaise, 23 degrés. Dans l'intérieur des terres, 24-25 degrés. Le ciel reste ensoleillé ce soir avec des températures douces entre 17 et 22 degrés. On va continuer sur cette lancée les prochains jours avec des températures qui grimpent jusqu'à 30 degrés lundi avant le retour d'un temps plus perturbé mardi. Belle journée avec Ici Armorique.
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Merci Michel Polnareff avec On ira tous au paradis. Sophie Nolvaux avec vous pour entamer ce début de soirée. Et dans un instant, Richard Cocciante et le nouveau Tame Impala en collaboration avec la star de K-pop, Jennie. À 40 ans, Kevin Parker, l'artiste australien qui se cache derrière ce projet, est la sensation pop du moment. Voici Dracula.

0: à Fougères.
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3: Morgane Costard a 26 ans et elle pratique la course à pied au club SM de Plouermel, une discipline qu'elle a toujours connue grâce à son père notamment.
2: À la toute base, effectivement, on allait plutôt accompagner mon papa à vélo qui courait et nous on était à vélo. J'ai continué la course à pied pendant les études. C'était plus un moyen de me vider la tête, quelques objectifs par-ci par-là, mais rien de bien sérieux. Et je me suis inscrite au club donc à l'SM à Plouermel à la sortie des études.
3: Morgane court avant tout pour le plaisir, bien loin de l'esprit de compétition, mais pour cette véritable passionnée, pas question de stopper son activité, même à l'annonce de la meilleure des nouvelles.
2: Je suis tombée enceinte en octobre 2024. Et la première chose que j'ai faite, c'est d'aller courir pour réfléchir un peu à tout ça, cadrer un peu mes idées. J'ai une grossesse assez tranquille, ça m'a permis de continuer de faire de l'activité. J'étais même mieux à courir et à marcher qu'à rester assise à la maison. J'ai continué de courir jusqu'à mon 8e mois, donc 7 mois révolus.
3: Alors forcément, les semaines avant l'accouchement et celles qui ont suivi, les baskets sont restées tranquillement au placard. Mais au moment de la reprise, Morgane était très heureuse.
2: J'ai repris à 3 mois après l'accouchement, la reprise tranquille. Par une minute de course, une minute de marche, jusqu'à obtenir les 30 minutes de marche de course continue. La toute première fois où j'ai repris donc ce programme-là, j'étais trop contente d'aller courir. J'étais vraiment la plus heureuse au monde.
3: Une reprise en douceur d'abord, mais contre toute attente, cette étape de la maternité l'a rendue encore plus performante qu'avant.
2: Il a fallu se reconstruire un petit peu musculairement, donc c'est vrai que pendant la reprise, là, tranquillement de course, justement, j'avais axé aussi pas mal mon entraînement sur le renforcement musculaire. Je le sens beaucoup dans ma reprise de la course à pied, je sens que je suis plus forte qu'avant, au niveau musculaire en tout cas, et ça se voit aussi au niveau des allures, en fait, aux entraînements. Donc c'est vrai que c'est plutôt chouette de se dire que c'est pas parce qu'on a vécu une grossesse et un accouchement qu'on va être moins performante qu'avant. C'est vrai qu'on a plutôt tendance à se dire que ça va être une étape plutôt dure. Il y a autant de grossesses que de femmes enceintes, mais par contre, ça veut pas dire qu'on sera moins performante qu'avant. Et au contraire, qu'on peut être meilleur dans nos activités respectives, donc c'est pas une fin en soi.
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0: Vous écoutez ici, c'était Zaz avec Mon Sourire. Des infos près de chez vous dans un instant. Et juste avant, une nouveauté de Benjamin Biolay et la bande originelle du film Batman Forever avec Syl. J'espère que tout va bien chez vous. Je vous souhaite un bon samedi.
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0: Benjamin Biolay avec son nouveau single, Écran Total. Le titre Nothing from Nothing de Billy Preston nous rejoint dans une poignée de minutes. Mais avant, voici les infos près de chez vous.
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2: Venez découvrir un joyau de notre région chaque samedi du mois de septembre dès 15h. Vous pouvez bénéficier d'une visite guidée de l'abbaye Saint-Magloire de Léon. Cette sortie est à 7,50€ et vous pouvez réserver votre place sur le site de l'Office de tourisme de Dinan-Cap-Fréhel. À Baie, en Ille-et-Vilaine, un grand défilé de 70 camions décorés débarque de la France entière les 19 et 20 septembre à l'occasion du Celtic Truck Show. Vous verrez des camions très originaux et très impressionnants, des stands avec des professionnels seront également sur place. Et à partir de 22h, le samedi, place à la fête avec une exposition de nuit et un DJ set pour vous ambiancer jusqu'à 1h du matin. Et puis à Vannes, le festival Les Émancipés prend ses quartiers dans le Jardin des Remparts. Ce rendez-vous musical va se dérouler le week-end du 18 et 19 septembre. C'est gratuit et c'est l'occasion de découvrir une programmation musicale audacieuse et des artistes de la nouvelle scène locale. Les concerts commencent à 19h pour se terminer aux alentours de minuit les deux soirs.
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0: Bon début de soirée à l'écoute d'ici. Chaque jour, avant les infos de 8h, on voyage dans le temps avec Stéphane Bern. Et aujourd'hui, eh bien, je vous propose de repartir au temps des famines et des assiettes vides.
1: C'est la fin des haricots. On le dit aujourd'hui avec un sourire. Autrefois, cette expression faisait frissonner. Nous sommes autour de l'année 1900 dans un pensionnat on ne peut plus banal. L'hiver est rude, les appétits sont grands. Pas de raclette, de fondue ou de tartiflette à l'horizon car les caisses, elles, sont presque vides. Dans l'office, la sœur intendante fait le tour des placards et rien, ou presque rien. Elle ouvre alors son grand registre de comptes, soupire et s'exclame « Il ne nous reste plus que des haricots ». Une petite phrase qui annonce la crise. Parce qu'à l'époque, on servait des haricots en tout dernier recours. C'est ce qu'il reste dans le garde-manger une fois qu'on a terminé la viande, le pain frais, les légumes. Quand on attaque les haricots secs, pas chers mais nourrissants, c'est qu'il n'y a vraiment plus rien d'autre. Et c'est ainsi que l'expression « la fin des haricots » devient limpide. Quand ils sont épuisés, c'est qu'il n'y a vraiment plus rien à manger. Mais l'expression pourrait avoir une autre origine, plus légère. À la même époque, les jeux de société étaient répandus. Et la solution pour se croire plein aux as, quand on a les poches vides, ne pas miser avec des pièces, mais avec de petits objets comme des haricots secs. Quand c'était la fin des haricots, c'était la fin de la partie. Game over, version potager. Alors qu'on soit autour d'une table de jeu ou d'un réfectoire glacé, quand le dernier haricot disparaît, c'est l'inquiétude qui commence à germer. Et oui, avant, les agences de notation ont mesuré la crise en regardant au fond du sac de haricots. Un indicateur rustique, mais qui plantait moins souvent que les fichiers Excel.
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0: John Lennon avec Woman sur Ici. Dans quelques minutes, il sera 18h. J'ai juste le temps de vous offrir encore deux morceaux. Le nouveau Viennet, Doré Détain, et Bernard Lavillier avec Estelle de Ghetto.
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0: Écoutez, j'aime Lorca, on s'aime.

Ce très jeune artiste a adopté la Bretagne et le pays de Ploërmel pour en faire son espace de création. Déjà repéré et soutenu par des musiciens comme Gizmo du groupe Trio, il propose des chansons au style frais et léger.

0: jusqu'à On s'aime.
1: On s'aime.
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1: Merci d'écouter Ici, il est 18h, bon début de soirée. Les infos avec Benjamin Mathieu.
2: Un rail de 300 kilos disposé en travers de la voie de chemin de fer. C'est ce qu'affirme Hervé Morin, le président de la région Normandie, pour expliquer le déraillement d'un TER hier en fin d'après-midi. Celui-ci a fait 44 blessés et choqué les 186 passagers. Le procureur de Rouen privilégie la thèse d'un acte malveillant. Hervé Morin évoque lui un acte que l'on peut qualifier de criminel. La circulation ferroviaire est toujours interrompue sur la ligne Rouen-Caen. Une quinzaine de stations-service ont fermé leurs portes ce week-end dans la région d'Ajaccio en Corse. Elles protestent contre la hausse des prix des carburants et la distorsion de concurrence créée par le plafonnement tarifaire mis en place par le groupe Total. Contrairement au reste du pays, le secteur de la distribution de carburant est très concentré en Corse avec seulement 3 opérateurs. Une de violence dans le quartier Saint-Nicolas à Laval. Un magasin et des voitures ont été incendiés. La maison du département a été également la cible de tirs de mortier. D'après la préfecture de la Mayenne, un groupe de 20 à 30 jeunes est à l'origine de ces violences. L'été caniculaire qui fait quand même des heureux les producteurs d'huile d'olive. Les fortes chaleurs ont permis de tuer les larves de mouches qui s'attaquent habituellement aux olives. La récolte qui débute en ce moment s'annonce exceptionnelle. Le groupe français de services numériques Capgemini a annoncé vendre sa filiale Capgemini Government Solutions. Celle-ci avait été très critiquée en début d'année après avoir signé un contrat avec la police américaine de l'immigration. Les Françaises en sport bien parties pour se qualifier en finale de la Coupe du Monde de basket. Elles mènent actuellement 71-60 face à l'Allemagne, le pays hôte, en demi-finale. C'est la crise, par contre, à Nantes, en foot, où les Canaries ont encore perdu en Ligue 2, défaite 1-0 face à Sochaux. Et déjà, une avant-dernière place pour le club. En Ligue 1, ça joue à Strasbourg, qui reçoit Monaco en ce moment. 4 autres matchs sont également au programme de cette 4e journée ce soir. Et puis en top 14, en rugby, pour bien parti pour mettre la déculottée du jour. Les Palois qui mènent 35-7 à la mi-temps face à Bayonne.
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4: Une journée d'été comme on les aime en Bretagne, doux, ensoleillé. Le soleil domine largement le ciel. Il pourrait y avoir quelques nuages, mais vraiment juste pour la forme. Ça n'enlève pas cette impression de beau temps. Avec des températures agréables cet après-midi. Sur les côtes de la Manche, il fera 21-22 degrés. Sur la côte morbihannaise, 23 degrés. Dans l'intérieur des terres, 24-25 degrés. Le ciel reste ensoleillé. Ce soir avec des températures douces entre 17 et 22 degrés. On va continuer sur cette lancée les prochains jours avec des températures qui grimpent jusqu'à 30 degrés lundi avant le retour d'un temps plus perturbé mardi. Belle journée avec Ici Armorique.
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Over My Shoulder, Mike and the Mechanics sur Ici. Je suis ravie de passer cette nouvelle heure en votre compagnie. Sophie Nolvaux avec vous jusqu'à 19h. Dans la suite, c'est de la chanson française avec deux artistes belges, Philippe Lafontaine et son cœur de loup. Et une nouveauté pour redémarrer, elle s'appelle Estelle, E-S-T-L. Et elle nous chante « Te rencontrer encore » sur Ici. 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

0: à la presqu'île de Quiberon.
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3: Sébastien Rio, 45 ans, pratique le paracyclisme au club handisport du pays de Plouermel. Une discipline qu'il a découverte suite à l'apparition foudroyante d'une maladie neurologique qui a bouleversé son quotidien.
2: Jusqu'à 2013, je travaillais comme responsable d'équipe dans les travaux publics. Et donc, une maladie neurologique est survenue du jour au lendemain. Donc, c'est avéré que j'avais ce que l'on appelle aujourd'hui des fistules au long de ma colonne en T6, T7, qui ont fait que ça a compressé ma moelle épinière. Aujourd'hui, je vis avec des troubles de la marche et puis des douleurs neuropathiques.
3: Un diagnostic très lourd à encaisser, et face à cette perte soudaine de mobilité, le chemin vers l'acceptation de Sébastien s'est apparenté à un véritable combat.
2: Eh bien, c'est un coup de massue sur la tête. Ça a été un peu compliqué pour ma part de l'acceptation au départ, parce que je savais que de toute façon, je ne remarcherai jamais comme avant. Donc, forcément, il y a ce temps de résilience, ce temps d'acceptation. Ça a eu un impact en fait sur ma vie de famille à ce moment-là. Mais il faut savoir rebondir dans la vie et voilà, c'est comme ça.
3: Rebondir de la meilleure des manières grâce au sport. Et Sébastien, qui a toujours été un sportif, s'est logiquement tourné vers le paracyclisme.
2: Dès tout jeune, j'ai pratiqué le football, le cyclisme pendant 5 ans, ensuite la course à pied. J'ai été stoppé dans mon élan et j'avais ce goût de la pratique sportive qui m'a amené, suite à ma pathologie, à pratiquer le paracyclisme. Pratiquer un sport, que ce soit en handisport, enfin je dis même pas que c'est de l'handisport, on pratique un sport en fait. C'est vraiment une envie, on le fait vraiment par plaisir. On a les mêmes sensations finalement. Je pratique ça depuis 2016. On est en position allongée, avec les jambes dans des repose-pieds. Les deux bras entraînent le vélo. Et voilà, aujourd'hui je pratique le handbike entre 12 et 15 heures par semaine. Pour moi aujourd'hui, le paracyclisme, c'est vraiment ma thérapie au fait. C'est ce qui me permet d'avancer et puis d'oublier les douleurs, d'oublier de se faire mal sur le vélo. En fait, ça permet de pallier à la douleur. Et puis, comme je dis toujours, le handicap n'est pas une fatalité. Et puis, ça n'empêche pas de faire les choses. Et puis, ma devise, c'est un peu never give up, quoi. Ne rien abandonner et puis aller de l'avant, quoi.
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0: Elle nous emporte littéralement, cette chanson d'Alex Warren. On écoutait Ordinary sur Ici. Dans le prochain quart d'heure, une foule de conseils utiles près de chez vous et Patrice Gascoin qui nous rejoindra pour plonger dans les coulisses de The Voice Kids ce soir sur TF1. Tout ce joli programme après le duo Marc Lavoine et Patrick Fiori et après un souvenir de Céline Dion. 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

0: Expo dont vous dépendez. J'ai profité de la fin de l'été pour découvrir la vallée des Saints, l'île de Pâques bretonne, sur la commune de Carnouët dans les Côtes d'Armor. Sur place, 210 statues gigantesques sur un site féodal d'exception. L'entrée est libre toute l'année. Le parking, par contre, pour vous garer, est payant. Il coûte 10 euros par véhicule. Rendez-vous au lieu dit de Kennekidec. Et puis le festival des Chardons Ardents aura lieu pour sa 12e édition les 18, 19 et 20 septembre sur le vélodrome de Plélan-le-Grand. Un théâtre, concert, fanfare, le tout entièrement interprété et accessible. Le pass 3 jours est à 47 euros. Le pass 1 jour, quant à lui, est à 20 euros. Vous pouvez avoir la programmation complète et réserver votre place via le site heidiabiengrandi.fr.
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0: ici sur votre radio, on écoutait Véronique Sanson avec Comme je l'imagine en 72. Les coulisses télé, c'est maintenant avec vous Patrice Gascoigne. Aujourd'hui, vous êtes allé rencontrer l'un des coachs de The Voice Kids, l'émission de TF1 qui se poursuit ce samedi soir.
1: S'il y a bien une émission qui prouve que la valeur n'attend pas le nombre des années, c'est bien The Voice Kids. Elle s'appelle Mina et elle a fait vaciller les coachs de cette saison 12 de The Voice Kids, saison qui a débuté le 22 août dernier et qui se poursuit ce soir sur TF1. On retrouve avec plaisir le même quatuor de coachs assis dans les fauteuils rouges, Santa, Patrick Fiori, Matt Pokora et Soprano. Face à eux, des candidats âgés de 6 ans pour la plus jeune à 15 ans pour le plus âgé. Tous ont déjà un super niveau. Et j'ai demandé à celui que tout le monde vénère, celui qui gagne très souvent, Patrick Fiori, j'ai demandé ce qu'il se passait après l'émission. Est-ce qu'il joue un peu son rôle de parrain auprès de ses jeunes protégés ? Patrick Fiori.
2: Un rôle de parrain ? Non, j'ai un rôle de coach qui continue à être coach, même quand il est plus coach. Voilà, que ce soit des talents qui aient gagné ou pas. Voilà, on n'en fait pas publicité, je sais tous. Mais bon, peut-être qu'à un moment, il faut dire les choses. Ce que je disais à Matt, c'est que il y a The Voice Kids, il y a les talents qui viennent et qui repartent avec une victoire ou pas, ça c'est pas important, mais surtout derrière, voilà, ils viennent en tourner avec nous, on les invite, voilà, il se passe des choses. Donc The Voice Kids, c'est pas un passage et puis ça s'arrête. C'est un passage et puis il y en a un autre derrière. Voilà. Il y a des coachs qui ont des bonnes pensées et qui ont envie d'accompagner les enfants, pas que dans The Voice Kids, dans The Voice Kids aussi. Mais voilà, on y fait attention, on s'y intéresse.
1: Patrick Fiori et ses amis coachs prennent 1000 précautions lorsqu'ils ne se retournent pas durant la prestation d'un jeune chanteur. Dites-moi, Santa, avez-vous déjà essuyé des noms au début de votre carrière ?
3: On a tous essuyé des noms. Moi, j'ai été refusée au conservatoire. Ça a été un petit traumatisme.
4: Moi, j'ai été refusée à l'opéra. Ça a été un petit traumatisme.
5: J'ai été refusée au centre de formation de Cédric.
6: Changeons de sujet. Vous pouvez...
3: on a tous essuyé des noms et c'est grâce à ces noms qu'on a grandi. Moi, c'est grâce à ce nom que je me suis dit, allez, j'en ai marre du classique et du piano. Je vais mettre du noir sous les yeux et je vais faire du punk. Et en fait, c'est ce moment où de bascule qui te fait aussi grandir. Et quoi de plus beau que de grandir quand on est enfant.
1: Santa et ses potes de fauteuil rouge, Patrick Fiori, Matt Pokora et Soprano, The Voice Kids, ce soir sur TF1. Et comme dans un fauteuil, bah, je reviens demain pour de nouvelles coulisses télé.
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0: Elle danse, extrait de son 11e album Le Soleil des Absents, sorti en janvier. On l'écoutait à l'instant sur Ici. Il sera bientôt 19h et toute l'actu qui arrive. La suite, vous allez la passer en compagnie d'Émilie Mazoyer qui reçoit Enora Malagré pour ses chansons préférées. Mais avant, c'est le collectif Ensemble qui nous rejoint avec sa raison d'être. Je vous souhaite un très bon samedi, une excellente soirée avec nous.
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2: Découvrez Gavini avec leur titre 2100.

Découvrez 2100, le dernier single du duo pop-folk celtique finistérien Gavini. Une chevauchée dans les plaines arides de leur western futuriste musical.

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1: Très belle soirée, vous écoutez Ici, il est 19h. Et c'est l'heure de s'informer avec Benjamin Mathieu.
2: C'est une première pour le sport français et le basket féminin. L'équipe de France est en finale du championnat du monde. Les Bleus ont facilement battu le pays hôte, l'Allemagne, 86 à 64 en demi-finale dans un match où elles ont mené de bout en bout. Les basketteuses peuvent donc encore rêver d'un exploit en devenant championne du monde. Dominique Malonga a été décisive pendant ce match, mais elle reste concentrée sur l'objectif.
3: C'est génial, on est vraiment très très contente. Mais oui, on va pas forcément exploser de joie parce qu'on sait ce qu'on veut et c'est demain qu'on va aller le chercher. Donc non, très très contente, très fière de ce qu'on a réalisé, mais encore une fois, on a faim, on sait ce qu'on veut aller chercher et c'est demain, donc demain on explosera de joie. Je pense que voilà, on va vraiment aborder ce match-là comme un match de basket finalement, et je pense que c'est tout ce qu'on a à faire, des adversaires qu'on connaît et je pense que vraiment, on se sent tellement bien et tellement en confiance en ce moment qu'on pense vraiment qu'on peut battre n'importe qui si on joue notre basket, donc je pense qu'il faudra rentrer dans le match de cette manière.
2: La finale est à suivre demain à 20h, ça sera contre les États-Unis ou l'Espagne. Un acte malveillant pour être à l'origine du déraillement hier soir d'un TER à proximité de Rouen. Il a fait 44 blessés, dont une jeune femme qui était en urgence absolue, mais ses jours ne sont désormais plus en danger. Le déraillement du train qui assurait la liaison Rouen-Caen transportait 186 personnes, a particulièrement choqué les passagers. On est passé tout près d'un drame, estime Hervé Morin, le président de la région Normandie, qui était sur place, car c'est un rail très lourd, délibérément posé en travers de la voie, qui a causé cet accident, selon l'élu.
4: Les cadres de la SNCF m'ont dit, écoutez, il y a a priori un bout de rail qui était sur la voie. Une heure avant, un train est passé, il n'y avait rien. Très clairement, ce rail qui était entreposé au bord de la voie, quoi, quelques mètres de la voie, il a été déplacé. Ça ne peut pas être un geste d'un homme isolé, puisque les cheminots me disaient que c'était entre 250 et 300 kilos. Si c'est bien ça, c'est un acte que moi je qualifie non pas de malveillant, mais de criminel. Comment un rail de 240, 250 ou 300 kilos peut se retrouver sur une voie. Et c'est ça que la justice doit trouver très rapidement. C'est abject.
2: Article complet retrouvé sur ici.fr. La traditionnelle fête de l'UMA dans l'Essonne tout le week-end avec ses concerts, ses saucisses frites et ses meetings politiques. Jean-Luc Mélenchon, le candidat LFI par exemple, qui dans son discours devant de très nombreux partisans, dénonce les marges des distributeurs de carburant et appelle à bloquer les prix. De son côté, Fabien Roussel, candidat à la présidentielle pour les communistes, propose une idée plus radicale en nationalisant la compagnie Total. Il appelle à manifester et envahir les ronds-points comme pendant le mouvement des Gilets jaunes. Marine Le Pen faisait elle aussi sa rentrée politique avec les parlementaires du RN au Touquet dans le Pas-de-Calais. La candidate annonce qu'elle préfère voter un budget même imparfait cet automne. Nous exigerons des économies, affirme-t-elle, faisant un pas vers une non-censure du gouvernement qui va donc proposer son budget à la fin du mois. Ils ont dépensé sans compter et font la queue depuis des heures pour être les premiers à rentrer. Les fans de Céline Dion font le pied de grue à Nanterre, en banlieue parisienne, devant la Plénitude Arena, une salle qui peut accueillir 30 000 spectateurs. La star débute ce soir une résidence de 16 dates jusqu'en octobre, avant de revenir en mai 2027. Au total, 500 000 fans venant du monde entier vont applaudir leur idole, qui n'avait plus donné de concert depuis 6 mois. Et Victor Vasseur, vous êtes sur place, c'est bien évidemment des fans qui sont absolument impatients que vous avez rencontrés.
5: Karaoké improvisé sur le parvis de la salle. Ici, les fans s'échauffent la voix comme des sportifs avant un match. Avant le concert, passage par la boutique, Alexandra repart avec un sac plein. Cette Toulousaine vient de dépenser une centaine d'euros.
6: J'ai pris un sweat magnifique que je vais garder pour moi durant toute ma vie. C'est une toute première, c'est je vais voir mon idole, celle qui m'a appris à chanter. C'est waouh.
5: Ça va être un karaoké géant ce soir.
6: Mais complètement. Et je vais lui faire même ses cœurs.
5: Difficile encore d'y croire pour de nombreux spectateurs comme Laurence et sa sœur. Pour elle, ce sera une première.
7: Là, ça fait un mois que je vis que du Céline Dion. Dans la voiture, on écoute du Céline Dion.
8: Quand on se lave, c'est Céline Dion. Quand on fait à manger, c'est Céline Dion. C'est Céline Dion partout, quoi.
5: Céline, c'est une diva, elle est unique. C'est la plus grande, m'ont répété plusieurs fans. Comme Francky, 62 ans, venu du Pas-de-Calais.
9: Vous l'imaginez comment ce concert ?
10: Je pense que ça va être grandiose. Je pense que ça va être un mini Las Vegas. Je pense qu'elle a mis tout dans ce show ce soir pour prouver qu'elle renaît de ses cendres et tout ce qu'elle n'a pas pu donner pendant 6-8 ans, elle va tout donner ce soir.
5: Alors, peu d'informations filtrées sur ce concert. Y aura-t-il des invités sur place? Le spectacle doit durer 2 heures avec ses plus grands tubes.
2: Victor Vasseur pour ICI. Restez bien branchés sur votre radio préférée ICI, car demain, Willy Rovelli vous propose une belle surprise relative évidemment à Céline Dion. Ça sera dans son émission demain midi.
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2: Votre météo pour demain, avec l'arrivée d'une perturbation qui traverse les côtes normandes. Elle va apporter quelques pluies au sud. Par contre, ça sera plein soleil avec de la douceur. Donc cet après-midi, l'après-midi, il y aura des nuages au nord de la Loire, avec quelques pluies intermittentes des Hauts-de-France au nord de l'Alsace. Le soleil sera donc très présent de l'autre côté du pays, dans le sud. Les maximales de 21 à 25 degrés du nord de la Bretagne jusqu'aux Hauts-de-France et dans les Ardennes. Et puis relative chaleur de retour ailleurs, de 26 à 31 degrés sur le territoire.
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11: Salut les petits clous, comme disait l'autre. C'est Décibel, le Décibel du samedi soir. Comme d'habitude, je donne les clés de la prog musicale à un ou une invitée en l'occurrence, que vous écoutez tous les midis à la radio, ici même, et Nora Malagré à la tête d'une toute nouvelle émission. On vous doit bien ça.
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0: Et Nora Malagré.
11: Enora Malagré. J'aime bien quand ce prénom est chanté. Bonjour, comment ça va Enora?
12: Ça va.
11: Je suis ravie de t'accueillir dans Décibel. La règle est simple, hein, on te contacte quelques jours avant l'émission, on fait ça avec tous les invités du samedi. Est-ce qu'on pourrait avoir, s'il vous plaît, une sélection d'une dizaine de chansons qui vous ferait plaisir et tout? Et Nora m'a répondu en m'envoyant un podcast. C'est-à-dire qu'en fait, elle m'a fait un vocal sur WhatsApp où elle me disait « Alors j'aime beaucoup ça, mais j'aime aussi beaucoup ça, et ça, et ça c'est très important, et ça c'est essentiel, et cet artiste, et ce groupe, et cette chanson. » Et Nora, dingue de musique.
12: Folle de musique. Mon papa disait que je suis née, que j'étais née dans une enceinte. Mais oui. Vraiment. Mais ça, y a, en fait, c'est ce qui m'intéresse le plus au monde. Donc,
11: c'est vrai.
12: Voilà,
11: c'est
12: je fais que des concerts, je n'écoute que de la musique quand je ne suis pas ici.
11: Ouais.
12: Il n'y a rien d'autre qui m'intéresse.
11: Ah là là, j'adore. Alors, il y a une rentrée hyper chargée pour Enora, puisqu'en plus de l'émission, donc tous les jours, à midi, juste après les infos de midi, midi 5. Mais écoutez les infos aussi, ça ne fait de mal à personne. Donc voilà, on vous doit bien ça. C'est de l'actu service. On apprend à pas se faire arnaquer. On apprend à économiser.
12: À payer moins cher. Voilà.
11: Tout ce qu'on aime.
12: Tout ce qu'on aime.
11: Tout ce qu'on aime. Et puis, il y a aussi tout ce qui est santé. Ça, c'est sur France Télé, notamment avec le magazine de la santé.
12: Oui, et en quête de santé. Je prépare aussi un nouveau documentaire. Et puis, je suis au théâtre aussi.
11: Mais oui, tu fais du théâtre.
12: Ouais, depuis 20 ans. Et là, on part sur les routes de France. Jouer une pièce qui s'appelle Les Amazones, qui est une grande pièce de boulevard du répertoire. Je suis trop contente.
11: Trop bien. Alors, j'ai réussi à attraper Enora pour une petite heure ensemble, malgré cet emploi du temps incroyable. Enora, ce qui est drôle, c'est que donc, dans le fameux podcast qu'elle m'a envoyé pour m'expliquer sous ses goûts musicaux, je me suis dit, mais qui est cette personne qui me dit à la fois, attention, hein, il faut du rap, Notorious B.I.G., hyper important pour moi.
12: Bien sûr.
11: Mais dans la même phrase, elle me dit ah ouais, tout ce qui est viol de gambe, Jordi Savall.
12: Mais oui, mais c'est cohérent en fait.
11: Mais alors, je sais pas si je dirais cohérent, mais j'attends l'explication avec impatience. Ah, mais
12: déjà, toutes les instrus de rap sont quand même, pour certaines, très inspirées par la musique classique.
11: Vrai.
12: Donc moi, j'ai d'abord écouté du rap et en fait, ça m'a amené à d'autres styles musicaux beaucoup plus pointus comme le classique ou le jazz, dont je suis férue. Et puis, il y a quelque chose dans la viole, là, d'un peu hip-hop, quoi. Je trouve que c'est un son gras, un son lourd, c'est très rythmique.
11: Ouais.
12: Moi, ça m'embarque. Et j'aime beaucoup, beaucoup la musique classique. Et plus je prends de l'âge, je ne suis encore toute jeune. Mais,
11: un bébé.
12: Mais c'est vrai que plus je m'engouffre, en fait, dans ce style musical pour découvrir, en fait, de plus en plus.
11: Ouais. Et tu dirais que tu as des obsessions
12: oui.
11: passagères où pendant peut-être un mois, tu écoutes un truc à fond et après tu changes. C'est comme
12: exactement ça
11: que tu fonctionnes.
12: Ouais, c'est ça. J'ai des monomanies, quoi. Donc ça peut être Oasis pendant un mois. Oui, effectivement, de la viole de gambe le mois d'après, de la musique brésilienne. Je peux aller écouter aussi, je sais pas, de la musique péruvienne si jamais j'ai écouté. Moi, je Shazame tout. Ouais. Ça a changé ma vie.
11: En Shazame, fait, on va expliquer. Hein, c'est une petite application. En fait, quand vous entendez de la musique autour de vous, vous la lancez et elle va reconnaître ce que vous êtes en train d'écouter et vous donner la référence.
12: Dès que je suis devant une série ou un film, par exemple, et qu'il y a, tu sais, trois notes de musique, hop, Shazame, boum, ça rentre dans playlist et hop, voilà. Ça nourrit une obsession.
11: Elle est comme ça, l'éclectisme. Donc, ça va peut-être être la première clé pour rencontrer ce soir Enora Malagré via ses choix musicaux. Et puisqu'on est quand même samedi soir à l'heure de l'apéro, Enora vous a gâté, les amis. On commence avec Blondie. Et Call Me, c'est la bande originale du film American Gigolo. Et ça danse très fort.

0: production Giorgio Moroder pour démarrer la soirée Blondie et Call Me, choisie pour vous par Enora Malagré. Enora, c'est le moment de te poser la question parce qu'elle est très difficile en plus celle-ci. T'écoutes beaucoup de musique, tu chantes à tue-tête ou pas?
1: Oui.
0: Dans l'intimité de ta chambre ou au karaoké?
1: Oh non, devant qui veut bien l'entendre.
0: Donc si vous écoutez ici tous les jours à midi, à tout moment, Enora part en solo.
1: Moi, je suis pas contre une petite poussée à petite chansonnette, alors peut-être, je suis pas sûre que ce soit la meilleure idée pour nos auditeurs et auditrices, ni pour mes amis d'ailleurs.
0: C'est vrai.
1: Mais non, mais c'est vrai que j'adore ça. Quand j'étais un peu plus jeune, j'ai fait modestement de la chorale. Ah. Je m'imaginais en Montserrat Caballé, puis j'ai pas été retenue, on va pas se mentir. Je fais de la radio, voilà.
0: Hey, c'est bien déjà. Hey, quelle voix quand même. Enora Malagré aux commandes de la programmation musicale de Décibel jusqu'à 20h. On ira faire un tour au Brésil, on écoutera du Nirvana en acoustique, ça sera magnifique. Alain Bashung, Kate Bush ou encore Oasis et Feu Chatterton. Ces choix musicaux sont variés et extrêmement réjouissants. A tout de suite.
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1: Notre invité Enora Malagré, nouvelle recrue de cette rentrée 2026-2027 sur votre radio. Ici, elle anime tous les jours à midi. On vous doit bien ça, une nouvelle émission que vous allez adopter, adorer. Et nous, nous essayons de cerner la personnalité d'Enora. Et j'avoue que, alors si, il y a quand même une base, un socle de variété française, mais ça, ça je sais, je le sens quand je vois ta sélection, c'est que toi et moi, on a passé la même enfance à l'arrière de la bagnole, ouais, avec les parents qui mettent des cassettes et tout. Exactement. Et donc, en grandissant, eh ben, on se raccroche à un son variété, comme par exemple, tu m'as cité dans ta sélection le duo Lara Fabian et Morane,
2: oui,
1: et mon autre.
2: Oh, voilà. Un classico. Tu es mon autre. Bon, les deux plus belles voix du monde, après Barbara Streisand peut-être quand même.
1: Ouais.
2: Mais c'est, moi c'est surtout, je crois, pardon, la voix de Morane, moi, qui donne la profondeur à ce titre. Qui me parle, qui m'a fait vibrer, sur lequel j'ai pleuré mes amants, seul là dans ma chambre.
1: Et puis après, elle mettait un petit Léo Ferré.
3: C'est extra.
2: Ouais, alors ça, forcément.
3: C'est extra.
2: Bon, ça, c'est les parents qui chantent.
1: C'est,
2: c'est exactement ce que t'as dit, qui chantent à tue-tête dans la voiture ou qui sont en fin de soirée. Parce qu'en Bretagne, chez nous, ça fait la fête. Ouais. Et en fin de soirée, proche de l'aube, mon papa mettait beaucoup Léo Ferré.
1: Léo Ferré. Et parce qu'il faut une sainte trinité de variété française, un petit Souchon.
2: Bon, ça, c'est.
1: Ça, c'est toi ou c'est les parents?
2: Ça, c'est maman. Ça, c'est ma maman. C'est maman qui était, je crois, un peu secrètement, probablement, de la souche, comme elle l'appelle.
1: Oh,
2: comme
1: la souche.
2: Oui, mais tous les gens de cette génération, mes parents, l'appellent la souche.
1: Ou alors, ils font une vanne, parce que comme il est tout le temps avec Laurent Voulzy, ils disent sushi Voulzon.
2: Voilà. Et après, il n'est pas drôle, en vrai.
1: Ils sont là.
2: Et mais nous, on fait semblant de rire. Oh, quel humour. Ouais. Alors que c'est hyper gênant. Donc, en tout cas, la souche, qui n'a jamais rien demandé, a été vraiment poncée à la maison. Maman l'écoutait beaucoup, donc forcément, je suis tombée amoureuse aussi.
1: Donc, tu écoutes. Même quand t'es pas en famille.
2: Oui, oui, parce qu'en plus maintenant, en grandissant, évidemment, il était temps, 45 ans, j'ai compris les textes.
1: Ouais.
2: Bon, et puis là, c'est bouleversant, c'est de la poésie. On a des immenses auteurs et autrices en France aussi.
1: Et puis on en a qui sont auteurs ou compositeurs, guitaristes, chanteurs, et qui sont morts. Et c'est très triste. Heureusement qu'il y a la radio pour continuer à parler d'eux et à passer du. Alain Bachung, toi, c'est un artiste qui est important pour toi, Bachung.
2: Oui, alors là, pour moi, c'est un des plus grands poètes français. Ouais. Moi, ce sont des textes et des musiques qui m'ont accompagné à plusieurs moments de ma vie, qui m'ont infusé en moi, que j'ai vraiment, qui m'ont fait réfléchir, qui m'ont fait grandir. Cet homme m'a bouleversé. C'est un génie absolu. Je pense aussi au Cantique des Cantiques, qui est un peu moins connu, mais qu'il avait écrit avec sa femme aussi. Que
1: Chloé
2: je vous invite
1: Mons,
2: à découvrir, hein, qui est une espèce de transe. Là, on n'est pas loin des chants de Maldoror de Loutréamont. Enfin, là, on est vraiment dans la pure littérature. Je veux dire, on a la chance d'avoir des auteurs comme ça, et tu viens de le dire, quel bonheur de pouvoir les écouter à la radio.
1: Alors, on les écoute. Dans Décibel, Alain Bachung, osez.

0: justifie. Elle nous gâte, notre invitée ce soir, Enora Malagré, partage avec vous ses chansons préférées jusqu'à 20h. Alors, on a fait la France avec Bachung, mais dans tes choix musicaux, Enora, on prend beaucoup l'Eurostar aussi. On fait des petits tours en Angleterre.
1: Ah, je sais.
0: Ah ouais, on y croise Marianne Faithfull.
1: Je peux mourir d'amour pour cette femme.
0: Marianne, qui nous a quittés il n'y a pas si longtemps, ouais. Et qui chantait ouais, incroyablement. Il y a aussi Radiohead.
1: Bon, là, moi, j'en suis. Moi, ça me déclenche une folie. Hein. Moi, je suis tellement folle que je suis allée jusqu'à Berlin pour les voir et que j'ai fait partie de ces gens, tu sais, qui attendent 5h30 avant d'avoir une place devant son ordinateur quand ils ont annoncé leur tournée,
0: oui.
1: Là, avant
0: et
1: l'été.
0: Qui snobaient la France.
1: Et qui snobaient la France. Alors, j'ai eu des oui-dire comme quoi ils allaient finir quand même par venir. Ça rime. Mais alors, moi, c'est-à-dire que Thom Yorke, mais épouse-moi. Vraiment, je suis là.
0: Oh, dis donc, il est quand même vilain. Hein.
1: Ah bah, moi, j'y vais quand même.
0: Il va quand même. Non, mais je comprends.
1: C'est trop
0: moi, c'était Slash.
1: Il est quand
0: donc,
1: même vilain,
0: voilà.
1: Bah,
0: il est un peu vilain, excuse-moi, enfin. Non, mais Slash aussi, il est un peu vilain, mais
1: ah oui,
0: on n'y peut rien.
1: Mais
0: oui, je sais.
1: Puis il sent un peu la bière.
0: Oui, mais s'il sentait que la bière,
1: oui,
0: Enora, ce serait beaucoup moins problématique. Alors, parlons plutôt d'une artiste qui, elle, je suis sûre, sent très bon, est une fée du matin au soir. C'est Kate Bush. Et alors, pour Kate Bush, t'as été très précise. Il y a une chanson importante pour toi. C'est pas celle qui passe à la radio, c'est pas Babushka, c'est pas Wuthering Heights. La chanson de Kate Bush qui, toi, te transporte, c'est Jig of Life.
1: Oui, c'est ça.
0: Qu'est-ce que ça te procure, ça?
1: Moi, je suis bretonne. J'ai des origines celtes très, très, très ancrées qui ne viennent pas que de Bretagne. Et ce titre, c'est le mariage entre cette musique et la sienne, tu l'as dit, féerique, ouais. Vraiment enchanteresse, et mes racines celtes. C'est un titre très particulier, pareil que mes parents m'ont fait écouter quand j'étais petite, dans cet album Hounds of Love, je n'ai pas du tout l'accent, très fondateur en fait pour elle. Et moi, quand j'écoute ça, ça m'émeut en fait. Je sens mes racines repoussées en moi.
0: Ton ADN qui fait un truc.
1: Et je deviens un gnome de nuit quand j'entends ça.
0: Allez, petit lutin malagré. Kate Bush est dans Décibels.
1: Ah, tu le mets?
0: Oui,
1: c'est énorme.

0: Gigue of Life. Et effectivement, Enora Malagré a dansé la gigue dans le studio en écoutant ce classique de Kate Bush. Je crois que t'as une dédicace à passer là.
1: Oui maman, t'as vu ton titre préféré sur ici, c'est fou ou pas? Merci Émilie.
0: Merci.
1: J'ai des frissons.
0: Merci à toi Enora de nous faire vivre avec toi ces émotions fortes et tous ces voyages en musique. Vous restez dans le coin. Décibel revient juste après 19h30.
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0: Eh oui, c'est vos copines du rencard du samedi soir. Enfin... du rencard. Si vous êtes avec nous, c'est sans doute que la pêche n'a pas été très bonne cette semaine. Mais écoutez, c'est pas grave, nous on est avec vous jusqu'à 20h. Et Enora Malagré est mon invitée ce soir dans Décibel. Voilà. Non, et ceux qui éventuellement ont passé un samedi soir plein d'aventures nous écoutent peut-être en podcast dimanche matin, en prenant la pilule du lendemain.
1: Ah oui,
0: bisous. Allez, Décibel, les choix musicaux d'Enora Malagré. C'est une régalade, je dois vous le dire. Enora, il y a un groupe français que tu aimes énormément qui s'appelle Feu Chatterton. Et tu me confiais là, pendant la petite pause, à quel point il n'y en avait pas beaucoup des groupes comme ça et qu'il fallait les chérir.
1: Oui, absolument. Je trouve qu'on parlait d'Alain Bachung plutôt dans l'émission avec toi. Je trouve qu'ils sont dans cette lignée-là, ou de même de William Scheller, peut-être aussi un peu de Dao là-dessous. Ouais. En tout cas, des textes d'une puissance folle. Enfin, Arthur Théboul, c'est quand même un poète. Il en a d'ailleurs, il a écrit, je crois, un recueil de poèmes, accompagné, bon voilà, de ses fidèles compagnons. J'ai eu la chance de les voir en concert. Ils ont fait une gigantesque tournée. Et en plus d'être des poètes et des fins musiciens, ce sont des bêtes de scène. Ouais. Ils nous emmènent dans des univers, parce qu'ils ont plusieurs univers, je trouve, dans leur musique. Moi, ils me transportent, quoi. C'est vraiment ce qu'il y a de plus beau en ce moment dans la chanson française, je trouve.
0: Et ils te filent un coup de main quand t'as besoin de pleurer un petit peu. Mille

0: Moi, j'ai tenu la main de gens que je ne connaissais pas.
1: Waouh.
0: Parce qu'on a tous vécu un deuil ou autre chose. Et en fait, alors là, je veux dire, quand vous avez vécu ça, vous pouvez rentrer chez vous tranquille, quoi. Non, non, vraiment, c'est fou. C'est fou. Je les aime infiniment.
1: Et ils nous donnent de l'élan en ce samedi soir avec Allons voir, pour le coup, une chanson pleine d'espoir. Ça fera de mal à personne non plus. Feu Chatterton, c'est Enora Malagré qui vous les offre ce soir dans Décibels.

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0: un feu Chatterton sur votre radio ici. Ils avaient été les invités de Décibel et quand ils reviendront, eh bien nous leur ferons passer le message de la part d'Enora Malagré.
1: Oh, merci.
0: C'est de l'amour.
1: Ah oh, oui, vraiment.
0: Ouais, mais c'est bien, moi ça me fait plaisir. Alors l'Amérique maintenant, il faut en parler aussi. L'Amérique de Nirvana, qui n'est pas exactement l'Amérique de 2026. On est dans les années 90 et Enora, on est exactement de la même génération.
1: Ouais.
0: Donc je sais que tu avais une chemise à carreaux.
1: Oui.
0: Un jean un petit peu déchiré.
1: Et des Doc Martens.
0: Et des Doc Martens.
1: Ou des Converse.
0: Et que Kurt Cobain, eh ben, c'était juste l'homme de nos vies.
1: On avait un poster.
0: On écrivait son nom dans l'agenda.
1: Sur notre bras.
0: Et t'avais écrit Enora Cobain. T'avais fait ta signature de femme mariée au cas
1: où. Non, mais j'avais fait un montage photo quand je détestais Courtney Love, son ex-compagne,
0: où
1: j'avais mis le corps de Courtney Love avec ma tête, évidemment. qui était très réaliste. J'étais adolescente, je croyais que j'étais grunge, donc je me lavais plus trop. Enfin, dis-moi un jour sur deux, j'avais les cheveux gras, mes parents pétaient les plombs.
0: Ah ouais.
1: Mais après, musicalement, soyons sérieux, c'est une révolution.
0: Ouais.
1: S'il y a eu un avant et après la musique grunge qui paraissait à l'époque pour nos parents bien violente et peu symphonique, ce qui n'est évidemment pas le cas.
0: Mais non. Et d'ailleurs, c'est vrai que quand on s'intéresse un peu au boulot de Kurt Cobain, on voit qu'il était fan des Beach Boys, il était fan des Beatles. C'est mélodique. Alors, c'est

0: violent parfois dans les refrains, mais les couplets sont toujours archi mélodiques. Et en plus, pour celles et ceux qui n'avaient pas envie quand même de se prendre que de la guitare électrique dans les oreilles, toi t'as choisi un album alors qu'il est paru à titre posthume après la mort de Kurt Cobain, qui a été enregistré vraiment quelques semaines avant sa mort à New York. C'est le Unplugged, donc ça veut dire acoustique. Et ça, c'est un disque qui a consolé en fait tout le monde après la mort de Kurt.
1: Tu peux pas te dire mieux. C'est vrai que c'est ton boulot après tout.
0: Non, mais toi, c'était ça aussi. Non, est-ce que tu l'as beaucoup écouté en boucle?
1: Je l'ai assassiné, le disque.
0: Tu l'as saigné.
1: Je l'ai saigné, oui. Je savais pas comment le dire, pardonnez-moi. Non, mais c'est, et puis je trouve que c'est musicalement complètement dément. Enfin, ouais. On découvre, pour celles et ceux, les fous qui seraient passés à côté, le véritable grain de la voix de Kurt Cobain.
0: Ah, c'est vrai.
1: Qui est en fait un immense chanteur, qui est aussi un immense chanteur rythmique. On entend la virtuosité de la guitare, et puis ça laisse encore, pour celles et ceux qui ont Google Trad maintenant, mais ça laisse la place au texte. Moi, j'ai toujours été très sensible à ce qui se racontait, et les textes de Kurt Cobain sont extrêmement intelligents et poétiques aussi.
0: Alors on écoute, on est à New York. About a Girl, j'ai choisi parce que c'est le début de l'album.
1: Canon.
0: Et alors c'est drôle parce que Kurt, il est très conscient. Où les gens connaissent pas About a Girl, c'est une vieille chanson de Nirvana. Eux, ils sont devenus célèbres avec Nevermind.
1: Ouais.
0: Et donc il le dit.
2: Il est lucide.
0: Il est lucide, vous allez entendre. C'est-à-dire c'est notre premier album, la plupart des gens connaissent pas.
3: This is our first record. 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
0: Et nous, on a écouté ça 1 milliard de fois, 1 milliard et 1 fois, grâce à Enora Malagré. Voici Nirvana.

0: About a Girl, Nirvana, version acoustique, l'album Unplugged, qui fait partie donc des albums posthumes les plus vendus de tous les temps. Et Nora nous fait voyager ce soir. Et Nora,
1: mais t'as vu cette voix de bluesman? Ah, là, on est carrément, on bascule dans le blues. Faut quand même comprendre que. Pardon, excusez-moi.
0: Non, non, mais si, mais dis. Vas-y, va au bout de ton idée. Je sens que tu veux nous convaincre.
1: Je suis envoûtée en fait par ce groupe, et plus je vieillisse, comme pour la musique classique, plus je découvre des subtilités dans la musique de Nirvana, comme la subtilité du jeu de Dave Grohl, qui est le batteur, qui est devenu Foo Fighters après. Tu sais. En fait, on est. Certains critiques de musique sont passés à côté. Voilà.
0: C'est vrai. C'est vrai, on les embrasse pas.
1: Non.
0: Et Nora, du coup, tu ne pourrais pas vivre avec quelqu'un qui n'aime pas la musique. J'ai l'impression, parce que tu le transpires là par tous tes pores quand tu aimes une chanson. Et est-ce que quand tu détestes une chanson, tu peux quitter la pièce?
1: Ah oui, oui. Moi, j'ai vraiment l'expression, tu sais, les oreilles qui saignent. Non, mais moi, j'ai, alors, je vais le dire, hein, j'ai un amoureux que j'aime à la folie, mais qui a quand même des goûts de chiottes. Non,
0: par contre, ça. Des goûts de Michel Sardou.
1: Non,
0: mais c'est Michel Sardou. Ça, c'est un scoop.
1: Chers amis, Nora, je suis avec Michel. Et c'est pas simple tous les jours, la personne râle beaucoup. Non, mais je plaisante complètement, mais on n'a pas les mêmes goûts musicaux, et c'est vrai que je suis un peu totalitaire. Mais non. Moi, en tout cas, peu importe ses goûts musicaux, il aime la musique profondément, pas la même que la mienne, peu importe, et ça crée des débats, et c'est intéressant. Je ne peux pas être avec quelqu'un qui n'aime pas la musique.
0: Eh bien, partageons la musique ensemble, les amis. Et Nora Malagré est l'invitée de Décibel en ce samedi soir. C'est jusqu'à 20h, et dans quelques secondes, elle va nous emmener faire un petit tour au Brésil avec le meilleur ambassadeur du pays, Gilberto Gil. À tout de suite.
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1: On est gâtés ce soir parce que notre invité, c'est Enora Malagré, une des nouvelles voix de cette rentrée 2026-2027 pour votre radio ici. L'émission On vous doit bien ça, c'est tous les jours, juste après les infos de midi, voilà, midi 5. Enora est toute une bande alors, parce qu'il y a Elsa Wolinski,
2: Aude Razo, Madame Anti-Arnaque, ouais. Valère Coréard, Monsieur Bonplan, Gérald Kirzek est un médecin, Pierre Fabin, notre vétérinaire, et Nordine Attab, que vous connaissez aussi sur la radio ici, qui est notre coach sportif. C'est une émission. On vous rend service parce qu'on estime qu'on vous doit bien ça, c'est Radio
1: Génial.
2: France.
1: Donc on écoute l'émission, on finit riche, musclé, avec des animaux magnifiques, avec des poils qui brillent, enfin, c'est incroyable, il faut écouter cette émission. On vous doit bien ça, et si à midi, vous l'avez raté, n'oubliez pas que toutes les émissions, tous les épisodes dont vous doit bien ça sont disponibles sur ici.fr et sur l'application ici. Ce soir, Enora se charge, en plus de tout ça, de vos petites oreilles, avec une sélection musicale, je dois dire, c'est un sans faute. Enora, c'est magnifique. Un goût, tout dans l'éclectisme. Au début, on se dit, tiens, elles sont combien à l'intérieur? Et puis, en fait, après, on se dit, mais non, ok, je comprends. De Blondie à Feu Chatterton, de Nirvana à Alain Bashung, la gigue irlandaise avec Kate Bush. Et là, on est au Brésil. Je suis jamais allée au Brésil parce que j'ai peur des gros insectes.
2: C'est vrai?
1: Oui, on m'a dit qu'il y avait des araignées géantes.
2: Oui, qui se font un peu la taille d'un chien.
1: J'avoue. Mais la musique est folle. Ouais. T'es allé au Brésil, t'as écouté de la musique brésilienne au Brésil.
2: Ouais.
1: Oh là là, c'est beau ça.
2: Avec un monsieur que vous connaissez peut-être, cher Rémi, qui s'appelait Rémi Colpacopoul, qui était l'ambassadeur de la musique brésilienne en France.
1: Bien sûr, qui était le chef de la musique de Radio Nova.
2: Absolument, qui m'a présenté aussi à mon grand monsieur, un grand musicien, c'est où Georges. Bon, bref, j'y suis allée.
1: Qui fait des reprises sublimes de Bowie. Ouais. En brésilien, c'est où Georges.
2: On connaît tout.
1: Ah oui, lui, on l'adore.
2: Et on l'adore. Ouais. Bref, j'ai eu la chance d'y aller plusieurs fois, c'est un pays qui me. Plein de raisons très personnelles qui m'attirent beaucoup et qui me plaît beaucoup, et j'y ai découvert la musique brésilienne. Bon, j'en suis tombée fana. Mais d'où ça vient? Ça vient de mes parents, encore une fois.
1: Bisous les parents.
2: Bisous les Bretons. Qui, quand j'étais petite, souvent le dimanche matin précisément, mettaient de la musique brésilienne en tout genre, et notamment Gilberto Gil. Ah. Et j'ai une image très émouvante qui me vient en tête à chaque fois que j'écoute du Gilberto Gil. C'est mes parents qui dansent ensemble dans le salon, comme dans les films. Ouais, vraiment, j'ai la chance d'avoir des parents amoureux. Ouais, j'ai des frissons de vous en parler.
1: Et
2: je suis là, dans cette maison en Bretagne, derrière les petits barreaux, tu sais, de l'escalier. Ouais. Et j'épie mes parents en train de danser sur du Gilberto Gil. Donc voilà, c'est des petits papillons dans le ventre quand j'écoute la musique maintenant.
1: Ah, Toda Menina Baiana, Gilberto Gil, grand souvenir pour Enora Malagré.

0: anecdote amusante, Enora qui ne parlait pas portugais quand elle était petite, qu'est-ce que tu entendais dans la chanson ?
1: Il dort tout habillé. Anniversaire.
0: Oh, eh ben oui, on est comme ça quand on est enfant, on s'imagine qu'on comprend tout et puis en fait on est juste transporté par Gilberto Gil. Alors, on a passé un très bon moment, il est temps maintenant que je vous annonce que c'est la dernière chanson de l'émission.
1: Oh non.
0: Voilà, mais tu reviendras, Enora.
1: Oh oui.
0: Bah oui,
1: on peut
0: faire. Alors, demain c'est compliqué. Mais non, en plus demain, attends, c'est dimanche, c'est les auditeurs. Le jour des auditeurs, c'est sacré. Non, mais en revanche, tu pourras revenir, je sais pas, par exemple, on peut se faire une spéciale Saint-Valentin si tu veux avec des chansons d'amour, un truc comme ça. Mais là, la dernière de l'émission, c'est pas n'importe quoi parce que c'est ton groupe préféré qui fait que tu pourrais aller camper devant le Stade de France pendant 7 jours et 7 nuits, c'est Oasis. Oasis, les frères Gallagher, Noël et Liam, je sens une petite préférence pour Liam.
2: Si l'autre s'intéresse à moi, je dirais pas non plus.
0: Ma foi. Donc depuis l'adolescence, depuis les années 90,
2: non, depuis le début, il y avait, tu sais, la glaire. Waouh, la guerre.
0: La guerre. Oh, avec Blur.
2: Avec Blur.
0: Ils ont dû se cracher dessus aussi, hein, t'inquiète pas.
2: J'étais Team Oasis à fond, j'étais Team Frères Gallagher, j'ai suivi toutes leurs embrouilles. J'étais là le soir à Rock en Seine. T'étais là quand ils nous ont dit
0: le groupe n'existe plus.
2: Voilà, avec une voix assez nasillarde et désagréable, ce qui en plus rajoutait à la tristesse.
0: Oui, c'est vrai.
2: Et j'ai pris l'Eurostar, comme tu disais tout à l'heure, pour aller les voir à Londres quand ils y ont joué lors de leur tournée l'été dernier.
0: Donc c'était vraiment la reprise d'Oasis.
2: Et j'ai dépensé beaucoup trop d'argent. Personne dans ma famille, dans mon entourage n'a compris parce que vraiment je me suis ruinée. Je ne pouvais pas ne pas assister à la reformation.
0: Est-ce que ça t'a apporté la joie que tu imaginais ?
2: J'étais en larmes tout du long.
0: Ah oui, donc t'as bien fait.
2: Non, j'étais en larmes tout du long. Je pleurais, je hurlais. J'ai trouvé que c'était. Enfin, il y avait une communion. Attends, mais c'est hallucinant parce que je t'en parle, j'ai envie de pleurer. C'est horrible. Je suis complètement hystérique.
0: Ça t'a touché profondément.
2: Le groupe, il m'a transporté, il m'a réparé à des moments, il a guéri des blessures, il m'a enthousiasmé à d'autres. C'est là un peu, tu sais, l'expression débile, mais la bande son de la vie, quoi. Et je trouve qu'en plus, Liam, les années passant, il a pris une profondeur dans sa voix encore plus. C'était un conte de fées de les voir sur scène à nouveau, réunis, en train de se taper dans la main, de prendre du plaisir à jouer ensemble. Ils ont fait évidemment tous leurs tubes. Je sais pas quoi te dire. C'est le concert de ma vie, quoi.
0: Alors moi, je vais te dire quelle chanson j'ai choisie.
2: Vas-y.
0: Parce qu'elle me fait penser à toi.
2: Ah bon, c'est quoi?
0: Je t'ai écoutée, là, depuis que t'es arrivée sur ici. Et je me dis, cette fille, she's electric.
2: Ah oui!
0: Alors, Oasis, c'est pas la chanson qui passe le plus souvent à la radio. Mais demandez à ChatGPT de vous traduire les paroles. C'est assez Madame Malagré ici présente. Et Nora, merci beaucoup d'avoir été notre invitée.
2: Merci infiniment. J'ai passé un délicieux moment.
0: À lundi, midi, après les infos. On vous doit bien ça. Et à la prochaine, Nora.

0: Le début de ce samedi soir grâce à Enora Malagré qui était notre invitée dans Décibel. Merci infiniment à elle et puis merci à vous les amis et à l'équipe de l'émission, la technique avec Basile Combes et Ange Auduc, à la réalisation Iris Guitoni qui est Team Blur, sachez-le, à la délégation musique Thierry Boffa, à la programmation et web Mélodie Shaïb. Et demain on se retrouve à 19h dans Décibel pour les chansons préférées des auditrices et des auditeurs. Et là dans quelques seconde, Benoît Prospero arrive. 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
0: Et bonne soirée, les amis. À l'écoute, ici, il est 20h.
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3: Bonsoir à toutes et tous et bienvenue sur Ici. Vous avez peut-être passé la journée à bouger, à profiter de la météo si elle était clémente ou tout simplement à ne rien faire. Eh bien le week-end de 20h à 21h dans Il n'y a pas que Paris dans la vie, on vous propose une autre façon de voyager. Direction les quatre coins de la France à travers les histoires de nos invités. Toute la semaine, Éric Bastien était face à des personnalités qui ont accepté de raconter leur France. Celle des vacances en famille, des premiers souvenirs, des endroits où l'on revient toujours. Une France qui ne ressemble pas forcément toujours d'ailleurs à celle des cartes postales. Et pour ouvrir cette sélection du week-end, on retrouve une comédienne qui est à l'affiche en ce moment de Hitchcock et Marie-Rose au Théâtre de l'Œuvre à Paris et de Uberoi également au Théâtre de Paris et qui partage sa vie et ses souvenirs des lieux qui lui sont chers. Mélanie Page.
4: Quelle rentrée! Bonsoir Mélanie Page.
5: Bonsoir.
4: Vous reposez un petit peu quand même l'été pour attaquer une rentrée aussi.
5: Je me suis reposée au mois d'août, oui.
4: C'est vrai que là, la rentrée est extrêmement chargée. C'est toujours comme ça avec vous, dynamique, intense, boulimique de vie.
5: Quand on me propose des beaux projets, je ne peux pas dire non. Et il se trouve que là, ça s'est un peu télescopé et que les deux se faisaient en même temps à Paris. Donc on a trouvé la solution de mettre ça à deux horaires différents. Et comme les deux théâtres sont assez proches physiquement, je vais gambader prestement entre les deux.
4: Alors on en parlera quand même s'il n'y a pas que Paris dans la vie. Paris fait forcément partie de votre vie. Je vous remercie en tous les cas de prendre le temps ce soir. Effectivement, c'est vrai que c'est une balade qui, permet de retracer aussi votre existence. Si vous fermez les yeux un instant, que vous imaginez la carte de France, on a tous l'image de cet hexagone. Pas forcément Paris, parce que vous y êtes. Quel est le premier endroit comme ça qui vous vient à l'esprit, Mélanie Page?
5: Alors là, tout de suite, je dirais plutôt la Vendée. Parce que j'y ai passé...
4: Vous pouvez rouvrir les yeux.
5: Oui, ah ben... les gens ne l'ont pas vu, vous n'êtes pas obligé de le souligner. Ah mais moi je suis bonne élève, hein. On me dit fermez les yeux, je ferme les yeux.
4: Mais je vous dis que vous pouvez les rouvrir.
5: Ah ben voilà, je les ai rouverts. Oui, parce que j'y ai passé vraiment beaucoup, beaucoup de mes étés, pas que l'été d'ailleurs, de 9-10 ans à mes 18 ans, et que j'ai énormément de souvenirs là-bas, évidemment. Donc oui, la côte atlantique et la Vendée, précisément.
4: On reparlera peut-être de la Vendée tout à l'heure. Vous êtes française, mais pas seulement. Ouais. Je vais rappeler que votre papa anglais, maman australienne, ils sont rencontrés en France ou pas, vos parents?
5: Oui, à Paris, je suis désolée.
4: Mais c'est pas grave.
5: Ils se sont rencontrés à Paris parce qu'ils, tous les deux, sont venus de leur pays avec un peu des rêves, une idée justement du Paris bohème où on échange aux terrasses des cafés, où on parle littérature, enfin voilà. Donc, ils se sont rencontrés en donnant des cours d'anglais pour les adultes. Et voilà, ils sont tombés amoureux, ils ont fait deux filles, dont moi.
4: Ils sont nés respectivement.
5: Oui, lui en Angleterre et elle en Australie.
4: Et quelle image ils avaient de la France? Vous avez déjà eu l'occasion de parler de ça?
5: Oui, alors une image assez idéalisée en fait, même si en fait, pour eux cet idéal était plutôt vrai puisqu'ils se sont installés là. Ma mère était venue que pour le week-end au départ. Elle faisait un tour d'Europe. Elle a tellement adoré la France et Paris qu'elle s'est installée plus longtemps et puis elle a rencontré mon père et voilà. Mais vraiment, j'ai été élevée dans une adoration de la France. culturelle, esthétique. Et j'ai un peu été élevée comme une touriste en France, en fait, même si je suis née ici.
4: C'est joliment dit, je trouve. Alors, vous avez grandi à Paris, vous étiez dans quel quartier, vous vous souvenez?
5: Dans le 15e.
4: 15e arrondissement, donc pas très loin, on va dire.
5: Non, mais vraiment, en face de d'ici.
4: Et... Du côté des Tours de Beaubonnet.
5: Ouais, c'est ça. Mais vraiment.
4: C'est votre enfance.
5: Oui, vraiment, pas très loin. Ah,
4: 200 mètres, hein. Voilà. Pas parisien, c'est à côté.
5: Donc, pareil, dans le 15e, oui, ça a été jusqu'à mes 22 ans, ça a été mon quartier.
4: Du coup, scolarité ici, l'école ici, le collège ici, le lycée dans le 15e.
5: Alors, collège-lycée, un peu plus compliqué, parce que je faisais de la danse beaucoup, donc j'ai été en horaire aménagé.
4: D'accord.
5: Donc, j'étais à l'école des enfants du spectacle dans le 5e.
4: Okay. Ah oui, c'est pas à côté.
5: Voilà, et après j'étais au lycée Racine à Saint-Lazare.
4: Alors je vais quitter un instant Paris, vous avez parlé d'avoir été un peu élevé finalement comme une touriste, et ce tourisme vous l'avez fait avec vos parents, parce qu'il y a quelque chose de très important quand vous étiez plus jeune, c'est le camping-car.
5: Ah oui, on a sillonné alors l'Europe pour le coup, la France aussi, bien sûr, en camping-car Orange, Volkswagen.
4: Ah, je vois très bien.
5: J'ai peut-être pas le droit de dire une marque, sinon faut dire
4: c'est
5: Audi
4: fait, mais c'est pas grave, Renault.
5: Et Nissan.
4: C'est
5: voilà.
4: Fait.
5: Et vraiment l'image d'Épinal, des babacool en camping-car Orange.
4: Alors vous alliez plutôt en Suisse, vous l'avez dit, en Allemagne, en Italie, c'est ça.
5: Voilà, ouais. On a fait le tour de l'Europe, mais comme on y allait relativement lentement, on traversait aussi la France pour y aller.
4: Est-ce qu'il y a un lieu comme ça, ou des villes, des régions que vous avez découvertes, vous vous souvenez,
5: on est passé par le sud de la France. Alors, mes parents n'aimaient pas trop, pour le coup, ils adoraient la côte atlantique, ils n'étaient pas très méditerranéens. Je me souviens que pour eux, c'était pas la vraie mer, quoi. C'était pas déchaîné, c'était pas. Et je me souviens avoir mangé un pambagna, ça devait être vers Nice ou un truc comme ça, et que mes parents disaient, oh, puis en plus, c'est plein d'huile. Enfin, il y avait un truc comme ça où ils n'aimaient pas trop la Méditerranée. Moi, j'ai appris à la connaître plus tard. Et à l'adorer aussi.
4: Du coup, c'est comme ça que vous découvrez la France, en fait, hein, que vous baladez.
5: Mais les campings, c'est extraordinaire. Hein.
4: Enfin, moi, je n'ai jamais vécu ça. Donc,
5: Pour un enfant, c'est vraiment génial. C'est l'aventure.
4: L'exotisme.
5: Vraiment. Et puis, alors, avec mes parents, c'était vraiment l'aventure. C'est-à-dire que ce n'était pas planifié. On avait la carte Michelin déployée avec mon père qui faisait le copilote. Et on allait à un camping presque au hasard. Si on aimait bien, on y restait plus longtemps. Si on n'aimait pas, on repartait le lendemain. Ouais. Et puis en fait en camping on se fait tout le temps des copains parce qu'il y a des enfants qui sont là et qui pareil cherchent à jouer avec les voisins.
4: C'est dur parce que c'est des copains d'une journée ou trois jours.
5: C'est vrai.
4: C'est pas facile, ça, parce qu'on s'attache vite.
5: Oui, on s'attache et en même temps, ça permet d'avoir une espèce de vie sociale un peu immédiate où on s'ouvre un peu à l'extérieur. J'ai vraiment adoré ça. Puis en plus, on partait en famille. Je partais avec mes cousins anglais, souvent, qui venaient avec nous.
4: C'est vrai que vous avez cette image, vous l'avez évoquée. C'est votre maman qui conduisait.
5: Oui.
4: C'est votre papa qui avait la carte Michelin. Ça sent bon, la carte Michelin. On l'a tous souvenir d'un papa ou d'une maman avec la carte Michelin.
5: Et alors lui, il l'engueulait, que lui, il savait pas conduire. Mais alors, c'était. Mais tu l'as encore, parce que c'était en anglais. Donc je vous l'épargne. Puis alors il y avait aussi des mots un peu fleuris et t'as encore loupé la sortie. Enfin c'était vraiment des scènes de film. Moi j'ai vécu.
4: Et vous dites c'est ça. C'était comme dans un film ce que vous avez vécu cette enfance.
5: Ouais vraiment.
4: Avec ce camping-car. On va continuer de se balader parce qu'il n'y a pas que le camping-car. Juste une question. Vous n'avez pas reproduit ça avec vos enfants le camping-car. Vous
5: êtes... Non. Franchement j'aurais aimé. Après le problème entre guillemets c'est qu'avec mon mari c'était pas.
4: C'est plus compliqué.
5: On peut pas faire tout ce qu'on pourrait faire avec...
4: En dehors de France, peut-être.
5: En dehors de France, quoi qu'il y a beaucoup de touristes français quand on va en Europe, à l'étranger, mais moi, j'aurais vraiment adoré, je pense que mes enfants auraient adoré aussi.
4: Pour ceux qui l'ignorent, c'est Nagui, le mari de Mélanie Page. Qu'est-ce qu'il y a sous vos pieds?
5: Qu'est-ce qu'il y a sous mes pieds?
4: C'est une drôle de question, je vous l'accorde. Je vous demande ça, je ne vous laisse pas répondre parce que vous allez prendre pour un fou. On va s'intéresser à la revue des merveilles. Benoît Prospero qui passe en revue donc les merveilles de notre planète. Et il est temps aujourd'hui, ce soir, de regarder sous nos pieds.
6: Est-ce que quand vous marchez dans la rue, il vous arrive de penser un seul instant à ce qui se trouve sous vos pieds? Nous voici grâce à Issigar Lozère avec Constance Hélissé du syndicat mixte des Gorges du Gardon. Alors, il y a quoi en vrai sous nos pieds?
7: Alors, sous nos pieds, il y a un monde invisible et fascinant qui est le sol.
6: Ça a l'air simple dit comme ça, mais ça veut dire quoi? Il y a un monde.
7: Il faut savoir que un seul gramme de sol contient des millions de bactéries, des kilomètres de filaments de champignons, des acariens, des collemboles, ce sont des microscopiques gerbilles, et évidemment des vers de terre. C'est ce qu'on appelle la vie du sol.
6: Et quelle vie, mes amis! Le monde qui se trouve sous nos pieds est encore plus extraordinaire que celui qui se trouve sur Terre. Et comment ça marche?
7: Donc il faut voir ça comme une usine avec plein d'employés qui ont des rôles très différents et très variés, mais qui sont indispensables pour arriver au produit final, qui est la libération des nutriments pour la plante.
6: Et ça veut dire quand même que dans le sol, il y a des êtres vivants qui nous offrent ce que nous appelons ni plus ni moins que la fertilité, grâce à laquelle nous vivons. Et donc, par exemple, qui vit dans le sol ou sur le sol?
7: Par exemple, les bousiers qui vont venir rouler les différentes crottes des animaux à la surface du sol pour pouvoir ensuite les y déposer. On va retrouver certaines catégories de vers de terre qui font des allers-retours entre la surface et la profondeur pour venir enfouir toutes les feuilles, toutes les restes, tout le couvert végétal qui s'appelle l'humus lorsqu'on se balade dans une forêt. Ensuite, la matière se fait attaquée entre guillemets parce qu'elle se fait manger par d'autres espèces qui se relaient, donc ça va être des arthropodes, des collemboles. On retrouve aussi des mini scorpions dans le sol.
6: Et finalement le résultat c'est quoi donc?
7: Tous ces animaux là vont avoir un rôle précis, vont venir soit dégrader la matière physiquement, soit la dégrader chimiquement pour qu'ensuite puissent être libérées les différentes molécules que sont l'azote, le phosphore ou le potassium. Pour les cultures.
6: Eh ben voilà. Et simplement pour finir, sachez que la formation d'un sol d'environ 1 mètre à 1 mètre 50 peut demander 10 000 à 100 000 ans. Et écoutez bien, il y a plus d'êtres vivants dans une seule poignée de terre que d'humains sur la planète. Et ça, c'est une merveille. Merci Sigard Lozère et Constance Elissé du syndicat mixte des Gorges du Gardon, le site gorgesdugardon.fr.
4: Merci beaucoup Benoît Prospero et sachez aussi que mettre les mains dans la terre rend heureux. Et vous arrive de jardiner, Mélanie Pain?
5: Moi, ce que je fais, mais quand les gens ne me regardent pas, sinon ils me prennent pour une folle, c'est prendre les arbres dans mes bras.
4: Ouais.
5: Vraiment. Alors j'adore la nature en règle générale et je crois beaucoup à l'énergie qui émane des arbres et donc je leur fais des câlins.
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6: Tout va bien pour vous? Votre samedi soir se passe comment? Et si on rajoutait un peu de musique dans votre soirée? Et pourquoi pas un titre qui n'a pas pris une ride? Les Bee Gees vous accompagnent à How Deep Is Your Love sur Ici.

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2: Et nous poursuivons notre balade, et cette fois dans Il n'y a pas que Paris dans la vie, changement de décor et de personnalité. Elle est animatrice, journaliste, mais aussi romancière. Sidonie Bonnec s'est prêtée au jeu d'Éric Bastien et a ouvert l'album de ses souvenirs. Quels sont les endroits qui ont laissé une trace? Où a-t-elle grandi, voyagé, aimé revenir? Et surtout, qu'est-ce que ces lieux racontent de celle qu'elle est devenue? C'était lundi dans Il n'y a pas que Paris dans la vie. On réécoute cet échange.
3: Père Reims, on l'a évoqué tout à l'heure, vous y êtes resté à peine et vous allez beaucoup voyager au gré des mutations de votre papa, joueur professionnel. Vous irez notamment à Brest, Sidonie Bonnec. Mais alors ça va pas s'arrêter là, on a un petit peu évoqué le sud de la France, on a écouté quelques cigales tout à l'heure. Et avant de parler d'Aix-en-Provence, je crois qu'il y a eu Martigues.
4: Oui, il y a eu Martigues. C'est bizarre, j'ai des souvenirs d'école et de piano.
3: Et vous aviez quel âge?
4: J'avais
3: 4-5 ans,
4: c'est ça, ouais. Voilà, à peu près. Et... bah, en fait, c'est surtout des souvenirs de week-end. Vous savez, ces week-ends où vous allez, soit vous prenez la voiture, vous allez au bord de la mer. Il y a toujours de la mer, il y a des pinèdes. Vous pouvez toujours faire des pique-niques. Voilà, c'est des régions quand même. C'est une région extraordinairement agréable à vivre.
3: Alors, ce qui est intéressant, c'est que là, vous allez vous poser en région PACA pendant quelques temps.
4: C'était tout le temps des
3: courts séjours.
4: C'est vrai.
3: Là, vous allez rester
4: 2-3 ans.
3: Vous allez rester quand même une partie de l'enfance, de l'adolescence.
4: Hein, oui, c'est vrai. Aussi, ouais. Aix-en-Provence, c'était jusqu'à mes 11 ans.
3: La Venise provençale, juste pour rappeler que c'est le nom que l'on donne à Martigues.
4: Oui, c'est vrai, la Venise provençale.
3: Si je vous dis les temps de Berre, si je vous dis.
4: Mais oui, bien sûr.
3: Mais oui, la Côte Bleue. Les
4: ports. Mais oui, j'étais toute petite quand même. Hein.
3: Le miroir aux oiseaux.
4: Ça, je me souviens plus. C'est quoi?
3: Oh, c'est un des noms du port que l'on donne du côté de Martigues.
4: C'est vrai que le port, je m'en souviens.
3: Vous alliez à l'école.
4: Oui.
3: Et vous allez à l'école ensuite à Aix-en-Provence.
4: Oui, je me rappelle de ma maîtresse, Madame Bartoli.
3: Qu'est-ce qu'elle a fait, Madame Bartoli?
4: Elle était adorable.
3: Ah, bah tant mieux.
4: Elle me donnait envie de travailler.
3: Est-ce qu'elle fait partie de ces gens qui vous ont donné envie, justement, d'aller loin dans vos études ou dans votre vie?
4: Oui.
3: On a des visages comme ça, des gens importants.
4: Il y a trois femmes, à chaque fois, ce sont des femmes, bon, c'est un hasard, qui m'ont donné envie d'écrire. Qui m'ont donné envie d'inventer. On faisait des exercices autour de Molière, on faisait du théâtre, mais des petites choses toutes modestes, mais ça, elle excitait notre curiosité, notre créativité. Et je me rappelle de ça, et je me rappelle qu'à ces moments-là, je me suis dit, oh, un jour, j'aimerais bien raconter des histoires, j'aimerais bien faire ça, mais ça semblait tellement écrire un livre,
3: c'est
4: ça, on pense que c'est pour les autres.
3: Premier livre, 100 000 exemplaires, c'est plutôt là. Ça y est, les preuves, elles sont.
4: J'ai attendu 40 ans avant d'écrire. Enfin, j'écrivais des nouvelles, mais.
3: C'est l'âge de la maturité.
4: Voilà. Ah oui, mais vous savez, ça sédimente hein, dans le cerveau d'un être humain. Il faut du temps. Il faut avoir vécu des choses.
3: Et vous en avez vécu. Quand on arrive dans le Sud, on découvre aussi une mentalité, une culture.
4: Vous êtes
3: acclimaté assez facilement. On dit souvent que les Bretons sont un peu froids. Vous étiez à Brest, même pas longtemps, même gamine. Le Sud, c'est un peu plus.
4: En fait, les Bretons ne sont pas froids, mais on est. Parce que je suis quand même bretonne. Il y a peut-être un côté, oui, je sais. Il y a peut-être un côté où on peut être plus casanier, qui est peut-être un peu lié au temps aussi. Alors dans le sud, il y a un peu plus de bonhomie, mais il peut y avoir aussi un petit peu plus de superficialité parfois.
3: Ouais.
4: Donc, mais moi, je me suis toujours adaptée. D'ailleurs, quand je suis arrivée dans le sud de la France, j'ai commencé à prendre l'accent du sud. Donc je disais plus rose, mais rose.
3: Et vous l'avez reperdu à nouveau?
4: Rose, je dis souvent, où j'ai des mots comme ça qui reviennent. Mais je crois que je voulais m'adapter aussi.
3: Ouais.
4: Donc, mais j'ai adoré, franchement. Une fois qu'on a l'habitude de déménager, ça devient un jeu presque.
3: Aix-en-Provence, le chemin de l'école, c'est près de la Torse.
4: Oui.
3: Alors, c'est une rivière, la Torse.
4: Oui, c'est vrai.
3: Alors, c'est un espace, j'ai regardé les photos, c'est un espace un peu aménagé.
4: Oui, ça a dû changer depuis 30 ans.
3: J'ai regardé les photos récentes, hein, c'est assez ombragé, il y a beaucoup d'arbres.
4: Je me rappelle des galipettes, il y avait des petites collines. L'hiver, quand il neigeait, on descendait sur des sacs poubelles. Et je traversais ce parc de la Torse pour aller à l'école, dans ma petite école où j'ai rencontré ma super amie Agnès Monnier, que je salue, qui vit à Nantes aujourd'hui, qui est avocate, à qui j'ai parlé il y a encore pas longtemps, vous imaginez, ça fait 40 ans. Et on adorait Aix-en-Provence parce que c'était très nature et en même temps, petite ville urbaine, joyeuse, avec son festival, c'est quoi, un festival d'opéra ou je sais plus, je me rappelle, il y avait, c'est ça.
3: Non, les festivals ne montent pas dans les Bouches-du-Rhône, dans le Var.
4: Il se passait tellement de choses, on était bien.
3: Mais vous viviez où, Aix-en-Provence?
4: Je vivais près de la Torse, en face du cimetière, vous voyez, à gauche.
3: Donc de mes fenêtres.
4: C'est peut-être ça qui m'a inspiré les thrillers que j'écris aujourd'hui. Non, je vous promets, ma chambre donnait sur un cimetière.
3: Ouais.
4: Donc certaines nuits, je voyais des feux follets. J'ai dit à mes parents, je crois qu'il y a des fantômes. Ils m'ont dit, non, je crois que c'est un feu follet. Je dis, mais qu'est-ce que c'est que ça? Ce gaz qui sort.
3: Oui, bien sûr.
4: Je dis ça pour les auditeurs, parce que moi, je trouvais ça feu follet. Je connaissais pas.
3: Non, parce que les fantômes du vivant, les fantômes du passé, vous allez les croiser dans la fin
4: Ça m'a bien alimenté. Mais vous voyez, ça ne doit pas venir de nulle part, ça.
3: Le cours Mirabeau?
4: Ah, le cours Mirabeau, bien sûr. Ah, vous savez, j'y suis retournée. Alors, incroyable. Enfin, incroyable pour moi. Hein. Ça vous intéresse.
3: Ça tombe bien, vous êtes notre invité, donc ça vous intéresse.
4: Écoutez, je fais comme si ça allait vous intéresser. Quand j'étais en école de journalisme, à Paris, je ne redirai pas Paris, je voulais faire de la radio. C'était ma passion. Hein? Eh bien, vous savez où j'ai fait mon stage de radio? À France Bleu Provence, à Aix-en-Provence. Donc, 15 ans plus tard, je redébarque.
3: Ici Provence aujourd'hui.
4: Ici Provence, aujourd'hui, exactement. Je débarque avec ma petite valise et mes parents m'avaient loué 5 mètres carrés sur le cours Mirabeau. Et c'est là que j'ai.
3: Pour le coup, c'est à deux pas. Pour ceux qui ne connaissent pas Aix, le cours Mirabeau, il est à deux pas de la radio.
4: Exactement. Et j'ai fait là mes premières armes à la radio. Oh, c'était très dur.
3: Alors, la radio, moi qui l'ai connue aussi, cette radio, quelques années après vous, il y a tout un nouveau quartier, le quartier Sextus, quartier de la Méjane, qui s'est ouvert autour. Moi, je me demande même si j'ai pas vu le Pasino se construire.
4: Voyez, moi, c'est un peu loin pour moi déjà. Ouais. C'était une super expérience. Je me rappelle, je conduisais très mal et je partais en voiture faire des reportages à Marseille. Non, je me disais, mais je vais jamais revenir vivante.
3: Vous avez évoqué les ruelles, c'est ça qui vous a marqué. Les fontaines, c'est vrai qu'il y en a beaucoup.
4: Je suis très urbaine. Moi, j'adore la nature, mais j'adore la ville. Un de mes plus grands plaisirs dans la vie, c'est de me balader seule dans une ville. Je me sens libre, j'aime la pierre, j'aime les fontaines, j'aime les noms des rues, j'ai vraiment une passion pour ça. Mmh. Et les rues aixoises sont uniques. C'est quelque chose qui me manquera toute ma vie, quoi. Vraiment, et pourtant, il y a d'autres jolies villes, mais les rues aixoises sont sublimes.
3: J'ai pris quelques noms, des villes qui sont autour, Bouc-Bel-Air.
4: Ah oui, Bouc-Bel-Air. Oui.
3: Un souvenir particulier à Bouc-Bel-Air?
4: Non, pas du tout.
3: Salon de Provence?
4: Oui. Moi, c'est surtout la montagne Sainte-Victoire.
3: La Sainte-Victoire.
4: On allait souvent, que Paul Cézanne a dessiné. Ça me fascinait. J'avais des cartes postales avec les déclinaisons de la Sainte-Victoire par Paul Cézanne.
3: Aubagne?
4: Aubagne, je m'en souviens pas très bien.
3: Bertuis?
4: Oui.
3: Port-de-Bouc.
4: Port-de-Bouc.
3: Ah, vous avez connu les sardinades de Port-de-Bouc?
4: Ah oui. Mais j'adorais ce nom Port-de-Bouc quand j'étais petite. C'était hyper délicieux à prononcer ça.
3: Moi, j'ai fait les sardinades, c'est extraordinaire. Ça. On a des grandes soirées où on mange comme ça. Attendez, Sidonie.
4: Attendez. C'est vous qui pêchez la sardine, donc, là, aujourd'hui?
3: Je pêche la sardine, mais il y a une plage, je cherche.
4: Moi, je la mange.
3: Allez-y. Votre plage. Elle était où, votre plage?
4: Vous savez que je m'en rappelle pas.
3: Oh, bah, il y a bien un coin où vous alliez, là. Je sais pas, oui, la Couronne, la Carreau.
4: Vous savez que je sais.
3: À Martigues, à Marseille, à David.
4: Alors, on allait plutôt à Martigues, mais peut-être la Couronne, ça me dit quelque chose. Vous savez que je me revois à la plage, je me rappelle plus du nom de la plage.
3: C'est pas très loin d'Aix-en-Provence, la plage de la Carreau, la plage de la Couronne.
4: Ouais, non, ça devait être là.
3: Vous alliez à la plage, je vous l'avais dit, la mer, c'est un élément très très important pour vous.
4: Très important. On était avec mes parents, avec le grand, je me rappelle, on arrivait avec, vous savez, le gros parasol qu'on plantait comme ça. Et on restait des heures, je me rappelle. Voilà, j'avais passé des heures dans l'eau à ramasser des petits bouts de coquillages, à me baigner. C'est une enfance de rêve, en fait, hein, l'enfance au bord de la mer.
3: Maillot de bain, j'essaye de faire un lien comme je peux, mais c'est pas attention. Mal. Parce qu'on va parler de sous-vêtements féminins.
4: Pas de mon maillot de bain,
3: Non, j'essaye de faire un lien un peu... capillotracté, je vous l'avoue. Ici, ça entreprend une matière de sous-vêtements féminins. Alors, il y en a pour tous les goûts, Sidonie, et toutes les envies, vous allez l'entendre. Aujourd'hui, Catherine Quicandon, vous avez choisi une gamme qui nous respecte.
5: À La Rochelle, la lingerie féminine est absorbante.
6: Oh, dis donc, c'est joli, ça, c'est quoi? C'est du cachemire?
7: C'est du coton.
5: En lin, plutôt, c'est la matière qu'ont choisi Arnaud et Beverly pour leur marque L'Intime Conviction.
8: C'est une gamme de produits absorbants, destinés dans un premier temps aux règles féminines, parce que c'est le domaine d'où on vient. Quand on a des petites fuites urinaires, ces produits sont aussi parfaitement adaptés.
5: Les culottes absorbantes et les serviettes hygiéniques lavables sont fabriquées dans des ateliers à Chizé, dans les Deux-Sèvres, et à Chauvigny, dans la Vienne. Le lin, lui, est produit en Normandie. Seuls les élastiques viennent d'Espagne et les attaches des brassières d'Allemagne. Pas le choix, ils n'en ont pas trouvé en France. Mais alors, pourquoi des sous-vêtements réutilisables? Car on ne va pas se mentir, une protection jetable, c'est quand même très pratique. Quand on a besoin d'en changer au milieu de la journée, on la jette à la poubelle. Et là, ce n'est pas le même topo. Alors Arnaud Lacoste, que nous dites-vous?
8: Vous êtes encore nombreuses à utiliser des protections jetables. On sait que ces protections-là sont mauvaises pour la santé, nuisibles à l'environnement. Vous êtes nombreuses à avoir déjà essayé des produits menstruels réutilisables, donc des culottes menstruelles ou des serviettes réutilisables. C'est mieux, essayez le lin, vous allez voir. C'est frais, c'est léger, c'est hypoallergénique. Et vous allez normalement être agréablement surprise.
5: Je n'en doute pas. Pour le prix, c'est plus cher. À partir de 17,90€ pour la protection hygiénique et 44,90€ pour la culotte. Il y a aussi une brassière, mais là aussi, Arnaud a un bon argument.
8: Quand vous regardez le prix que vous dépensez pour les protections jetables aussi, c'est-à-dire les serviettes conventionnelles ou les tampons conventionnels, et que vous passez à des culottes menstruelles réutilisables ou à des serviettes réutilisables, vous faites sur la durée de votre vie de femme où vous allez utiliser ces produits-là, vous faites à peu près 50% d'économie. Alors c'est un investissement, parce qu'au départ on vous dit oui, mais il faut acheter entre 4 et 5 culottes pour pouvoir faire un roulement, pour pas être obligé de laver tous les jours pendant la semaine où vous avez vos règles. Ben oui, effectivement, il y a un petit investissement, mais il faut le considérer comme un investissement, c'est pas à perte. C'est-à-dire que c'est pas des produits que vous jetez dès que vous les avez utilisés. Et surtout, c'est pas des produits dans lesquels vous avez du plastique et des matières chimiques.
5: Et ça, ça n'a pas de prix. Enfin si, mais vous avez compris. 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Merci à Fabien d'ici La Rochelle pour cette idée intime et convaincante. Ici, ça entreprend l'Intime Conviction, une gamme de lingerie absorbante en lin qui nous respecte.
3: Merci
4: c'est
3: Catherine.
4: Super. Et il faudrait que ce soit remboursé par la Sécurité sociale.
3: C'est une bonne
4: car
3: idée,
4: les femmes
3: ça.
4: N'ont pas le choix d'avoir leurs règles ou pas. C'est aussi ce qui donne naissance aux êtres humains et aux hommes. Et donc, il va falloir réfléchir à ça. Mais je trouve ça très bien ce qu'ils font.
3: Vous êtes partie toute seule, si Denis Baudet.
4: Je ne vous ai même pas proposé de réagir. C'est notre quotidien de femme et merci d'en parler.
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2: Il y a des chansons qui appartiennent tellement à notre patrimoine musical qu'elles font littéralement partie de notre vie. Dalida, et aujourd'hui c'est Jennifer qui revisite ce titre et lui rend hommage. Voici Mourir sur scène, sur ici.

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2: La foire traditionnelle historique dédiée au cheval de trait Posty-Breton fait son retour à Éréac dans les Côtes d'Armor. Cette année encore, la foire du Châtelier vous proposera des randonnées, un grand concours de palais, un vide-grenier, des spectacles, des animations. Il y aura également une grande tombola. Rendez-vous le samedi 19 septembre. Et puis c'est la rentrée littéraire. Et pour la fêter, la librairie Page 5 de Bru en Ille-et-Vilaine vous propose un apéro littéraire le samedi 19 septembre. L'autrice Mathilde Bosseau, Grand Prix de littérature policière 2025 pour son livre Les Saules sera présente pour une dédicace entre 17h30 et 18h30. Il y aura également une rencontre animée sur réservation dès 18h30. Page 5 est située 5 places de Bretagne. Et puis le week-end du 19 et 20 septembre, ce sont les Journées européennes du patrimoine, l'occasion de visiter gratuitement nos châteaux, édifices insolites ainsi que tous nos musées bretons. Pour voir tous les événements et visites organisés près de chez vous, eh bien vous pouvez jeter un coup d'œil sur le site journeesdupatrimoine.culture.gouv.fr.
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4: Et nous voilà déjà dans la deuxième partie de cette heure sur Ici. Toute la semaine, Éric Bastien vous fait découvrir les parcours très différents de ses invités, mais avec toujours ce même fil rouge, la France telle qu'ils la vivent et la ressentent. Ça s'appelle « Il n'y a pas que Paris dans la vie » et parfois, avec ce voyage passe, vous allez voir, par la famille, les souvenirs transmis, les lieux où l'on a grandi ou ceux que l'on a découverts plus tard. C'est notamment ce qu'est venu raconter Arthur Jugnot. Le comédien était au micro d'Éric Bastien, avec ses souvenirs, ses attaches et quelques étapes importante de son histoire. On retourne avec lui sur les routes de France.
5: On a beaucoup voyagé déjà, on a été dans pas mal d'endroits, on s'est arrêté en Avignon, je sais pas d'ailleurs si on dit à Avignon ou en Avignon.
6: Ah, il y a deux écoles.
5: Ouais, il y a deux écoles, ouais. Et toi, c'est quoi ton école?
6: Moi, je dis à Avignon.
5: Tu dis Avignon. On a parlé du Théâtre des Béliers. Je reviens sur le fait qu'aujourd'hui, tu diriges, co-diriges quatre théâtres à Paris. Le Splendide, la Contrescarpe, la Comédie de Paris, où tu joues, et la Renaissance.
6: Tout à fait.
5: C'est énorme. On a parlé d'entrepreneuriat il y a un instant. C'est compliqué à gérer quatre théâtres.
6: Oui, mais je suis pas du tout seul. Je suis associé avec Morgan Spielmaker et Boris Soula. Enfin, j'ai différents associés en fonction des lieux et on a une équipe, on est très staffé, etc. Moi, c'est pas une volonté de diriger des lieux. Ça s'est fait avec les opportunités et les rencontres de la vie, mais c'est surtout la volonté d'être libre artistiquement et le fait d'être directeur de théâtre. Mmh. Je peux dire, tiens, si on montait une comédie musicale parodique et déjantée sur la vie de Jeanne d'Arc, elle entend pas des voix, elle entend des chansons. T'es d'accord? Je me pose la question à moi-même. Oui, je suis d'accord et on le fait.
5: Ça vous dépendez presque.
6: Ça m'évite de devoir aller convaincre des gens.
5: Non, mais c'est une bonne technique, c'est une bonne astuce.
6: Et donc voilà, donc j'ai toutes les contraintes administratives de travail, de gérer des boîtes. Équipe, ouais. En contrepartie, j'ai beaucoup plus de liberté artistique et c'est ça qui me rend profondément heureux.
5: Il y avait un truc avec Bordeaux aussi il y a quelques années autour du théâtre. Il y a eu un collectif d'artistes où vous avez fait des choses.
6: Ouais, on a, je fais

0: Bien Bordeaux. Moi j'adore Bordeaux. Donc c'est hyper joli, on mange hyper bien. Il y a une ambiance, il y a des bonnes ondes. On n'est pas loin de la mer, non. J'aime.
1: Est-ce qu'il y a un endroit en France où on mange mieux?
0: On mange mieux
1: qu'ailleurs. Vous parlez, vous me dites à Bordeaux, on mange bien. Enfin, on mange bien dans le sud, on mange bien un peu partout.
0: Ah,
1: est-ce qu'il y a un endroit où tu t'es dit
0: En fait, on mange bien partout. Ça dépend de ce qu'on aime manger, mais c'est vrai que tout ce qui est ça dépend. Si je veux un peu fruits de mer, tout ça, on va pas se mentir. Tout ce qui est Saint-Malo, tout ce coin-là, la Bretagne, pour se faire un tour,
1: tu vas
0: quelques huîtres. Ça, c'est pas mal.
1: Dinard, Cancale.
0: Tout ce qui est les Landes, si on veut prendre un peu de poids, c'est quand même assez formidable hein, pour ça, parce qu'on mange vraiment gras et bien.
1: Ouais.
0: Et puis si on veut une petite tomate burrata, on peut aller dans le sud.
1: Ouais, mais t'es bien là.
0: Ouais, ça va.
1: Tu fais du sport ou
0: Je fais du stress.
1: Ouais. C'est pas mal ça. Je fais de la caféine. Je fais du stress. On va dans la Drôme.
0: Je connais un peu la Drôme.
1: Ah, tu t'es marié.
0: Je me suis marié dans la Drôme.
1: Tu t'es marié où?
0: À la Drôme provençale, à la Fontaine Minérale, qui est un endroit fabuleux, qui est tenu par des amis et qui est une grande guinguette, et c'est très très joli.
1: Et pourquoi t'as été te marier là-bas hein?
0: Parce que c'est des amis qui ont une guinguette magnifique.
1: Ça n'a rien à voir, je me suis dit peut-être les origines de sa femme.
0: Pas du tout, famille, non, c'était vraiment un coup de cœur pour un lieu, on s'est dit tiens, ce lieu est sublime.
1: Redonne le nom du lieu, comment ça s'appelle?
0: La Fontaine Minérale.
1: Moi, j'ai repéré l'endroit. C'est une toute petite commune. J'ai eu 650 habitants.
0: Ouais, Pont-de-Barré.
1: Ouais.
0: Ouais.
1: 657 habitants recensés en 2023. Ils étaient tous invités, du coup.
0: Ils étaient tous.
1: C'est un peu l'événement. Arthur Junot qui se marie dans un.
0: Non, mais c'était. Il y a le bourg, et puis un peu plus loin, il y a la guinguette.
1: 40 habitants au kilomètre carré. Une baignade dans le Roubion, il y a de la pêche,
0: oui.
1: Il y a un site d'escalade. Non, mais c'est juste pour se marier ou tu reviens jamais?
0: Je peux te raconter ce que tu veux, je connais pas du tout la région, mais en revanche, cet endroit est absolument magique.
1: Ouais. Où est-ce que vous allez avec ta femme, maintenant, quand vous décidez de partir en vacances, en France? C'est quoi vos petits coins de paradis à vous?
0: Eh bien, on essaye de voyager hors de France. Vu qu'on voyage beaucoup pour le travail en France, on essaye de se dire tiens.
1: Et t'as forcément un endroit sympa ou aussi un endroit pour te ressourcer. Tu te dis allez, j'ai envie de me faire.
0: Non, on a une maison familiale sur la presqu'île de Gien.
1: Alors voilà, ça je voudrais qu'on en parle parce que je sais que tu l'aimes beaucoup cette maison.
0: Et ça c'est un endroit sublime. On est vraiment au bord de la mer, c'est-à-dire que tu prends ta main gauche, ta main droite, tu fais 180 degrés, tu regardes, c'est l'eau, c'est la mer. Et moi, j'aime l'eau. Je peux en parler du lac tout à l'heure, mais un lac, la mer, tout ça, j'ai besoin d'une rivière, j'ai besoin d'eau. Et ça, c'est extrêmement ressourçant. Waouh! Quelle réalisation!
1: Alors, on est où là? On est sur la presqu'île de Gien. Ta plage à toi, elle est où?
0: Elle est. Alors, c'est plutôt des criques. Moi, je suis plus crique que plage.
1: D'accord,
0: Moi, transat, plage, sable, tout ça, c'est pas. Non, j'ai besoin de sauter, de rocher, de grimper, de voir des poissons, des trucs.
1: Ça, c'est en tous les cas un endroit, dans lequel tu te sens bien et dans lequel tu peux aller assez régulièrement. Du côté de la presqu'île de Gien, tu fais un peu de bateau ou pas?
0: Je fais, bien sûr. Permis bateau, permis côtier, permis fluvial, je suis au taquet.
1: Mais comme papa.
0: Non, il a pas le permis
1: bateau?
0: Si, bien sûr. Mais pas le fluvial.
1: Ah, c'est quoi la différence?
0: Ah, ben, c'est pas sur les fleuves.
1: Ah bah oui, tu me dis, évidemment.
0: J'ai le droit de piloter partout.
1: Et tu te verrais partir comme ça un peu à l'aventure? Tu as déjà pensé longtemps sur un bateau, par exemple? Te couper de toutes tes activités, de toutes tes co-directions?
0: C'est des fantasmes qu'on a tous. Après, je pense que j'adore le bateau, mais j'ai un peu le mal de mer. Donc, ça peut mal se passer.
1: Est-ce qu'il y a des endroits qui t'inspirent pour écrire? Là, il y a Tout Feu, Tout Flamme. Tu l'écris, tu joues, tu le mets en scène. Tu t'écris où, généralement?
0: Moi, il y a un endroit où j'adore écrire, c'est dans le train.
1: Donc, en parcourant la France.
0: En parcourant la France. Non, mais c'est parce qu'il y a un truc de... Il y a un bruit constant, on téléphone pas, on n'est pas trop dérangé, et quand on travaille beaucoup, qu'on fait beaucoup de trajets, il y a ce truc où on se dit, là, on perd notre temps, et tout d'un coup, c'est un endroit où moi, j'aime bien écrire.
1: Les réseaux sociaux? Ta vie, ton œuvre, parfois ça peut être très intéressant.
0: Ah non, mais
1: tu vas découvrir pourquoi. Parce que si les réseaux sociaux prouvaient qu'ils peuvent avant tout être un véritable moteur de solidarité, voilà ce que je vais te montrer. Est-ce qu'on va entendre? Parce que depuis plusieurs mois, figure-toi, un homme cuisine régulièrement des dizaines de repas pour des sans-abri et partage ses recettes ainsi que ses distributions sur TikTok et sur Instagram. Cet été, il a d'ailleurs décidé de quitter sa cuisine parisienne et se balade un peu partout en France. On l'a rencontré au micro de Robin Bernot.
2: Un créateur de contenu s'est lancé dans un tour de France solidaire pour cuisiner pour les sans-abri.
3: Je trouve ça génial, il faudrait continuer en fait.
2: Cet été, Manu Solidaire, c'est son

0: sur les réseaux sociaux a décidé de sillonner une partie de la France pour cuisiner et distribuer des repas aux personnes vivant dans la rue. Et cette tournée, il la partage sur les réseaux sociaux avec ses plus de 400 000 abonnés. Ainsi, les internautes qui le suivent peuvent faire des dons qui serviront entre autres à financer les ingrédients et les différentes étapes du voyage. Il y a quelques jours, il était de passage à Avignon où il a préparé plus de 60 repas et notre journaliste Clara Baudard en a profité pour le rencontrer.
1: Aujourd'hui, c'est compliqué de se dire que les sans-abri, on veut juste pas les voir parce qu'en fait, ils existent, sont autour de nous. Toutes les personnes de la rue, elles ont besoin de manger.
0: Il faut savoir que début août, la mairie d'Avignon a adopté un arrêté municipal anti-mendicité, une mesure qui ne décourage pas Manu Solidaire de réaliser ses distributions de repas, bien au contraire.
1: Se dire qu'on vire les personnes démunies des centres-villes sans leur donner de solution de repli, c'est un peu se voiler la face et cacher la misère, alors que quoi qu'il arrive, elle restera là.
0: Alors ici, ça marche. Et vous, qu'en pensez-vous ?
2: Je trouve ça hyper cool. Enfin, s'il peut y avoir de l'aide en France, de l'entraide, je trouve ça vraiment génial.
0: J'en ai par exemple discuté avec Juliette qui souhaitait souligner les difficultés de pouvoir bien se nourrir, en particulier aujourd'hui.
2: Il y a de moins en moins d'aides justement qui sont consacrées aux personnes les plus délaissées et les moins aisées dans la population. Donc je pense que c'est vraiment cool s'il y a des initiatives qui peuvent se faire de façon individuelle.
0: Des difficultés pour s'alimenter qui concernent évidemment les sans-abri, mais pas que, c'est ce que m'a rappelé Jade.
3: Enfin, moi je vois les étudiants aussi par exemple, ou les personnes comme ça qui ont besoin d'aide. Non, je trouve ça génial, il faut continuer d'être dans d'autres villes. Ils font que Avignon pour l'instant ?
0: Alors, pas tout à fait. En fait, Avignon faisait partie de tout un circuit organisé dans le Sud-Est. Manu Solidaire est entre autres passé par la Loire, la Lozère ou plus récemment à Marseille.
3: Ok, qui passe en Bretagne. Je trouve que la question de la nourriture en ce moment, c'est compliqué.
0: Pourquoi c'est compliqué ?
3: Parce que les prix augmentent, tout augmente.
0: Grâce à cette initiative, Manu Solidaire crée du lien, une démarche qu'il souhaite poursuivre et continuer à partager sur ses réseaux sociaux avec toujours cette même envie, celle d'être utile.
4: Et ben voilà, et c'est le mot d'ordre d'ailleurs, tout au long de cette saison sur votre radio, ici, être utile. Robin Bernot, on se retrouve demain d'ailleurs avec toute l'équipe sur ici et sur ici.fr pour mettre en avant toutes les bonnes initiatives un peu partout en France.
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2: Et si vous nous rejoignez, sachez que vous êtes en plein. Il n'y a pas que Paris dans la vie. Et il reste encore quelques jolies étapes avant la fin de cette heure. Cette semaine, Éric Bastien a rencontré des personnalités venues d'horizons très différents. Mais derrière leur métier et leur actualité, il y a toujours une histoire personnelle. Un village, une ville, une région, une maison de famille ou parfois simplement un paysage auquel on reste attaché. Parmi ces rencontres, celle de Gilles Attaf, à l'origine du label Origine France Garantie. Et avec lui, on parle forcément de fabrication française, de savoir-faire et de ces entreprises qui font vivre nos territoires. Un entretien à réécouter maintenant sur ICI.
3: Vous sentez cet effet bleu-blanc-rouge autour de la certification Origine France garantie. Vous sentez la fierté des gens que vous voyez dans les usines. Il y a cet effet de ce que l'on sait faire. C'est nous qui le produisons, c'est nous qui le fabriquons, il vient de chez nous.
4: Absolument, ils sont très fiers d'ailleurs, c'est pour ça que lorsqu'on fait des remises de certification, à chaque fois on sent vraiment, je dirais que même la certification Origine France Garantie qui garantit aux consommateurs, on dit toujours Origine France Garantie, c'est le Made in France Garantie, puisque le Made in France étant déclaratif, régi par le code des douanes européens, nous c'est une certification, et on sent que les gens, lorsqu'on fait une remise de certification, ont beaucoup beaucoup de fierté, et ça se ressent dans toute la société, dans toute l'entreprise, et moi c'est ce que j'aime le plus. Je crois, c'est aujourd'hui de leur redonner cette fierté, quoi.
3: Comment
4: et on sent que le consommateur aujourd'hui a besoin de traçabilité, de savoir où c'est fabriqué, dans quelles conditions. Enfin, il se passe quelque chose autour de notre territoire, de la proximité. On a envie de proximité. Et en fait, Origine France Garantie, c'est la proximité des territoires. Ouais. En fait, c'est ça.
3: Oui, c'est ce qu'on a dit, c'est le maillage,
4: c'est le maillage, c'est tout ça. Et c'est ce qui manquait aujourd'hui de remettre en avant. Voilà. Et aujourd'hui, j'ai vraiment une fierté, c'est que je trouve qu'on participe à remettre en avant. Cette fierté des producteurs.
3: Quels sont les critères justement pour certifier Origine France Garantie ?
4: Alors les deux critères cumulatifs sont le premier, il faut que toutes les caractéristiques essentielles du produit aient été prises sur le territoire français. En gros, ça c'est le terme exact, mais c'est que toute la fabrication doit être française, toute la transformation du produit. Et le deuxième critère cumulatif, c'est que 50% à minima du prix de revient unitaire sorti d'usine doit être français.
3: On a parlé de Limoges, on a parlé de Valence, on a parlé de ces ateliers, de ces usines que vous visitez, du nord de la France. Je voudrais qu'on évoque à nouveau la Corse, parce que on en a parlé dans les reportages, mais la Corse est un endroit que vous connaissez bien, dans laquelle vous allez, je crois, depuis 40 ans.
4: Absolument, sans interruption. J'aime beaucoup ce pays qui est absolument prodigieux, où à la fois on a des plages sublimes, des montagnes somptueuses, et puis une identité forte, et puis des gens qui sont attachés à leur terre. Et moi, j'aime beaucoup cette appartenance. Je trouve que il faut repartir de là. D'ailleurs, si on veut reconstruire une nation, il faut repartir sur l'appartenance. Et moi, je trouve ça très bien que les citoyens soient fiers de leur région. La région fait partie de la France et c'est pour ça que j'aime beaucoup ce pays.
3: Quelques villes en Corse à citer, vous aimez ? Je sais pas, Bastia, Saint-Florian, Ajaccio, vous fâchez avec personne ?
4: Non, mais moi je vais historiquement toujours à Porto Vecchio que voilà, c'est là où voilà mes deux filles sans interruption y vont depuis qu'elles sont nées. Donc voilà, j'ai des attaches maintenant là-bas très fortes et j'aime beaucoup ce pays. Ouais.
3: Si on quitte la Corse, qu'on retourne sur le continent, du côté de Marseille, je sais pas, moi la Provence, le Var, est-ce qu'il y a des plages qui vous parle, que vous avez peut-être visité, dans lesquelles vous allez passer des vacances. Elle est où votre plage, vous, Gilles Assaf ?
4: À ma plage, c'est...
3: Sortie de la Corse, hein.
4: Ah, sortie de la Corse, sinon je vous aurais cité la plage, le golfe de Saint-Cyprien et justement la partie du Cabanon Bleu qui est voilà, à l'extrémité de
3: trop tard,
4: la plage
3: trop tard.
4: Saint-Cyprien. dans ce cas...
3: Ça peut être un autre endroit. Votre plage, ça peut être en Bretagne,
4: votre plage. Alors peut-être je vais changer complètement parce que j'aime beaucoup également l'île de Ré. Vous allez dire j'aime bien les îles. Plage du Grosjean au Port-en-Ré alors.
3: Quelques questions comme ça et des réponses rapides. Le lieu des premières réussites, vous l'avez évoqué tout à l'heure, et le lieu de la remise en cause, vous l'avez évoqué. Le lieu en France qui vous fait un peu rêver ?
4: Eh bien, je vais vous dire, c'est l'Aubrac.
3: Alors là, on va être copains parce qu'on y mange bien.
4: Alors on y mange super bien.
3: Ah, l'Aubrac, moi j'adore.
4: Et moi j'ai découvert l'Aubrac, alors pas du tout professionnellement, mais je l'ai découvert parce que chaque année je fais une partie du chemin de Compostelle.
3: Ah bon ?
4: Et mon meilleur ami étant cordonnier, il m'a embarqué dans ce projet de faire Compostelle et une semaine par an, je marche.
3: C'est le Puy-en-Velay, hein, le départ.
4: Le Puy-en-Velay-Conques. C'est la première étape qu'on a fait. Et on est passé par l'Aubrac et ça a été un choc pour moi. J'ai trouvé que c'était assez incroyable ce qui s'est passé lorsqu'on a marché dans ces immensités absolument fabuleuses avec des paysages à couper le souffle. Enfin, j'avais l'impression d'être dans un film. Mmh. Et puis on mange très bien et comme j'aime bien manger, c'est pas mal non plus, quoi.
3: On mange bien où d'ailleurs en France?
4: Ah bah on mange bien dans tous les territoires. Franchement, là pour le coup, on a cette chance de bien manger partout. On mange bien en Auvergne, on mange bien en Alsace, on mange bien voilà. Franchement, moi je suis trop gourmand pour citer un territoire par rapport à l'autre. Ouais, j'aime bien le cassoulet. Alors voilà, j'ai fait une petite escale dans les Pyrénées. Je suis passé par Carcassonne il y a 15 jours et j'ai mangé un super cassoulet.
3: Alors le lieu où vous aimez vous ressourcer, peut-être en dehors de Paris, un lieu en France où à un moment donné vous avez dit waouh, si vous pouvez.
4: Le Périgord.
3: Hein? Tiens, pourquoi?
4: Parce que j'ai de la famille dans le Périgord et que historiquement chaque Noël on va toujours se retrouver tous dans le Périgord noir aux Aisy de Taillac. Et pour moi c'est une... alors là pour le coup je me ressource vraiment parce que je suis au cœur de la France profonde avec des gens fabuleux et ça me fait énormément de bien et je pour rien au monde je changerais et d'ailleurs mes filles m'en voudraient beaucoup si on changeait cette habitude, mais chaque année on va à Noël passer les fêtes dans le Périgord. Et pour nous, c'est absolument un moment qui est important. Et je pense que ça nous aide vraiment à passer le cap de l'hiver.
3: Vos plus belles vacances en France? Peut-être que vous avez déjà évoqué le lieu, hein, je ne sais pas. Mais est-ce qu'il y a des vacances inoubliables que vous avez vécues ici?
4: Je suis désolé, mais je vais revenir sur la Corse. Hein, donc voilà, c'est vraiment... pour moi, je pense que c'est là où j'ai vécu les plus belles vacances. Avec mes filles petites, ça a été fantastique.
3: Si on va à la montagne, vous avez un peu évoqué la montagne, mais la montagne vraiment pour skier, vous allez me dire, les montagnes en Corse, mais si on va skier, on va où avec vous en France?
4: Là c'est pareil, on va à Val d'Isère parce que
3: Val d'Isère
4: parce que voilà, la Haute Tarentaise c'est quand même lorsqu'on aime le ski comme moi, parce que je fais du ski depuis que je suis petit, j'ai vraiment beaucoup de tendresse pour Val d'Isère, même si aujourd'hui ça a beaucoup changé et que bon c'est devenu une station un peu hors norme.
3: Gilles Attaf est votre invité encore quelques minutes sur ICI, les présidents certification origine France garantie. Alors Gilles Attaf, si votre vie était une carte de France, on se balade depuis tout à l'heure dans cette carte de France, quel serait le lieu central pour vous?
4: Le lieu central, c'est une très bonne question. Je dirais quand même Limoges.
3: Ah, on y revient. C'est peut-être la ville que vous avez citée le plus d'ailleurs.
4: Oui, parce que j'ai vécu des moments exceptionnel à tous les niveaux, quoi, aussi bien des hauts que des bas. Donc émotionnellement, peut-être c'est la ville qui m'a le plus marqué, parce que émotionnellement ça a été une période où vraiment j'ai tout connu en fait, et c'est peut-être ça qui fait qu'aujourd'hui effectivement j'ai du mal à y retourner. D'ailleurs
3: aujourd'hui vous vivez, c'est en région parisienne que vous êtes aujourd'hui, c'est
4: ça? Ouais, je vis en Seine-Saint-Denis au Raincy.
3: Est-ce que vous voulez dire un mot sur le Raincy d'ailleurs, est-ce qu'il y a peut-être à découvrir des choses, des images comme ça qui vous donnent envie d'évoquer ce soir?
4: Ah ben oui, le Raincy c'est un havre de paix et ça permet de faire comprendre que on peut très bien vivre en Seine-Saint-Denis. C'est une ville que j'apprécie beaucoup et on parlait beaucoup de tout à l'heure de gastronomie et c'est une ville où il y a énormément de commerçants absolument fabuleux avec des marchés, des maraîchers, des bouchers. Et moi je suis très attaché à cette ville.
3: Parler des marchés, pour vous, la réindustrialisation passera forcément demain par la vision régionale, territoriale, c'est ce que vous avez évoqué, hein, Gilles.
4: Alors moi, je pense qu'il faut repartir effectivement de cette, faut repartir de vraiment de, pour moi, l'ADN d'un pays, c'est ses territoires, et pour que on puisse embarquer autour d'un récit toute une société, il faut repartir de son ancrage, et son ancrage, il est en région, il est en territoire, et lorsqu'on a, moi, j'aime beaucoup ce que fait par exemple le produire en Bretagne, c'est fantastique. Et si on produit en Bretagne, on produit en France. Et donc mais je pense que aujourd'hui le français, le citoyen, il a besoin de retrouver de la proximité, de l'ancrage. Et c'est de là qu'on peut rebâtir quelque chose, rebâtir une société plus juste, avec moins de fractures, et sortir de ces mégalopoles qu'on a voulu nous vendre pendant des décennies. Vous savez, on nous a quand même vendu que la France serait un pays de tertiaire et que l'atelier du monde serait en Chine. Donc moi, je me bats contre ça depuis
3: des années. Et vous faites bien. Dernière question, un lieu que vous ne connaissez pas et vous rêvez de le découvrir, ou une région. Dites, ah, je suis jamais allé.
4: Alors c'est fait, j'étais dans les Pyrénées, je connaissais pas.
3: Ah, donc ça répond pas à ma question.
4: Non mais je voulais le dire parce que j'ai fait un petit passage dans les Pyrénées et j'avoue que j'ai été absolument un lieu que je connais pas et que il faut absolument que je visite, c'est le Jura.
3: Et ben voilà. Bon voyage dans le Jura et revenez nous en parler.
4: Avec grand plaisir.
3: Gilles Attaf était votre invité. Merci pour tout ce que vous faites. Saluez vos équipes. Et puis, on continuera bien sûr de s'intéresser à vos fonctions et surtout à cette certification dont vous êtes le président. Certification d'origine France Garantie. On a retracé votre carrière, votre parcours, Gilles.
4: Oui, bien sûr. Et puis surtout dire aux consommateurs, surtout regardez les étiquettes lorsque vous consommez. Acheter un produit origine France Garantie, c'est participer au modèle social français, à l'économie française. Derrière tout ça, il y a des emplois, il y a des territoires. Donc, cherchez le logo Origine France Garantie lorsque vous consommez.
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2: Dernière ligne droite pour cette heure ensemble. Et puisqu'on est samedi, on va terminer sur une chanson qui devrait facilement nous rappeler que nous sommes en week-end. Un duo, un tube mondial et une ambiance très estivale. Shawn Mendes et Camila Cabello, Señorita sur ICI. Excellente soirée.

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4: Bonsoir à tous, rien de tel pour un samedi soir qu'une petite ambiance revival en musique. Alors direction les années 80, c'est jusqu'à 22h. Et ce soir, ça commence comme ça. It's a...

0: Kind of Magic.
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0: Un extrait de la BO d'un film qu'on a tous adoré en 1986 et qui a fait de Christophe Lambert une star mondiale. Highlander, bien sûr. Oh, ce soir, c'est une nuit magique que vivent des milliers de spectateurs à la Plénitude Arena. En ce moment même, l'émotion est à son max dans la plus grande salle de concert d'Europe. Mais oui, ce soir, c'est le premier des concerts de Céline Dion. En 1983, elle connaissait son premier succès, d'amour et d'amitié.

C'était France Gall avec Résiste. Michel Berger écrit cette chanson pour France Gall au début des années 80. C'est vrai que c'est un vrai témoin des humeurs de l'époque. Ce Résiste est déjà un appel à vivre son existence dans la liberté, l'affirmation de soi, et c'est toujours d'actualité. À l'origine, ce titre était sur la face B du 45 tours de Tout pour la musique, mais bon, il s'est vite imposé comme un tube en puissance, et quand même à l'époque, il s'est vendu à plus de 500 000 exemplaires. Elle aussi, elle résiste pour être une femme libérée, toujours et encore, femme libérée. Cookie Dingler.

0: Niagara, c'était Cheeky Boom. Le premier tube du groupe qui à ce moment-là n'était pas un duo mais un trio. Si vous avez encore la pochette du 45 tours, vous pourrez le constater, il y a Muriel, Daniel, mais aussi le troisième, le guitariste José Tamarin, disparu malheureusement en 2019. Lui aussi, il a beaucoup occupé les meilleures places du top 50. Dans un instant, on retrouve Daniel Balavoine avec Mon fils, ma bataille.
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0: Barbara Streisand à l'instant, c'était Woman in Love.
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0: Quand l'une des plus belles voix du monde rencontre les plus grands faiseurs de tubes des années 80, ça donne une chanson composée par les Bee Gees pour Barbara Streisand à l'instant. Pour l'anecdote, en France, ce tube a été adapté sous le titre Une femme amoureuse pour Mireille Mathieu. Et là, je suis sûr que vous allez vous mettre à la fredonner et que demain encore, vous allez l'avoir en tête. Et ça, c'est très énervant, je sais. Allez, si vous avez envie de changer de rythme, pas de souci. Tout de suite, La Gitane, c'est Félix Rey dans 100% années 80.

Michael Jackson et Piazzadora, c'était When the Rain Begins to Fall. Énorme succès mondial et numéro 1 en France en 1984. On est vraiment dans le son des années 80 avec ce duo légendaire. Et pour la traduction, ça donne « Et quand il commence à pleuvoir, tu chevauches mon arc-en-ciel dans le ciel ». Des fois, faut pas traduire les chansons. Allez, du coup, on va rester dans les couleurs quand même avec le Culture Club et son Karma Chameleon.

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1: On referme la boîte à tubes des années 80 pour ouvrir dans un instant celle des chansons 100% françaises. À demain, même endroit, même heure. 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
3: Il sort l'album L'Embellie et fait alors appel au service de Jean-Jacques Goldman pour le titre C'est dit.
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3: D'abord trop complexe, la chanson se simplifie sous les conseils du maître. Goldman pousse Calogero à épurer sa mélodie pour laisser place à l'essentiel. C'est ainsi qu'apparaît la phrase culte « On n'est riche que de ses amis ». Le succès est immédiat et redonne le sourire à l'artiste.

0: qui prouve que la simplicité et l'amitié sont les meilleurs remèdes au vague à l'âme.
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2: Saviez-vous que Louis Chédid est un véritable geek en matière de musique ?
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2: C'est dans le calme de sa maison du Luberon que Louis Chédid a façonné son titre « Je suis là ». Véritable mordu de technologie, c'est d'ailleurs lui qui informe son fils, Mathieu Chédid, des dernières nouveautés. Pourtant derrière les machines, c'est l'humain qui reste au cœur de son single « Je suis là ». Cette mélodie saisissante rend hommage à ceux qui tendent la main et qui savent écouter. Face à une société souvent rude, l'artiste prône l'entraide et la bienveillance.

0: Je suis là, un titre qui nous fait du bien, porté par un musicien qui refuse de baisser les bras.
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2: Clarisse, 51 ans, de Romande. Je suis coach en men training. C'est de la recherche de personnes disparues avec les chiens. On va donner une odeur de référence à un chien, l'odeur d'un humain, et il doit partir le chercher.
3: Mais c'est un sport, c'est un exercice ?
2: Il y en a qui le pratiquent en sport, hein. Il y en a qui le pratiquent pour ensuite faire du réel. Moi, je le pratique pour faire du réel. Et après, il y a des gens qui viennent simplement passer une bonne journée avec d'autres gens et avec leur chien.
3: Quand vous dites réel, c'est-à-dire ?
2: C'est-à-dire que je fais partie d'une association. On peut être appelé par la police, on peut être appelé par les familles aussi.
3: Pour trouver des gens ?
2: Tout à fait.
3: Que pour les chercher.
2: Exactement.
3: Et alors vous cherchez avec quel chien ?
2: Alors moi j'ai une Alano espagnole.
3: Et elle s'appelle comment ?
2: Macaille.
3: Et est-ce qu'elle était prédisposée justement à bien renifler, à utiliser sa truffe ?
2: J'ai pris ce chien-là parce que c'est un chien de chasse espagnol. Tous les chiens ont de l'odorat. Premier sens qui se développe chez eux, c'est le sens de l'odorat pour pouvoir trouver la mamelle. Après, il y a des chiens qui vont avoir plus de difficultés. Ceux qui sont très brachycéphales, le nez très écrasé. Parce
3: que. Petit bulldog, non ?
2: Voilà, c'est pas qu'ils ont moins d'odorat. Le problème, c'est qu'ils vont être moins capables de travailler sur des longues distances.
3: Ils ont le cou trop petit.
2: Non. Le chien est toujours tenu en longe. Cette longe, c'est un cordon ombilical. Donc si votre chien, il sent que vous n'êtes pas motivé à aller jusqu'au bout de la piste, il n'ira pas jusqu'au bout de la piste.
3: Quand vous dites la piste, c'est-à-dire que le chien doit retrouver une odeur.
2: En fait, il doit suivre le tracé qu'un autre humain a fait. Donc on lui donne l'odeur de cet autre humain et il doit suivre tout le tracé.
3: L'humain s'est frotté à des endroits stratégiques ?
2: Non, il a marché. En fait, là, vous voyez, vous et moi, tous les deux, on est en train de mélanger toutes nos odeurs. Et oui, l'air de rien, c'est pas...
3: J'ai mis du déo.
2: On mélange nos odeurs et on est en train de faire ce qu'on appelle un pool d'odeurs. C'est-à-dire que notre odeur, au fur et à mesure, là, elle grandit sur la place.
3: Alors nous, on le sent pas, mais le chien, oui.
2: Tout à fait.
3: Ah ouais.
2: Il est capable de parfaitement faire la distinction entre vous et moi, même si on est côte à côte.
3: Ça fait combien de temps que vous faites du men trailing ?
2: Ça fait un peu plus de 10 ans.
3: Et qu'est-ce qui vous a motivé au départ ?
2: J'avais un chien qui était sensible sur les humains, qui avait eu une mauvaise expérience dont je n'étais pas au courant. Du coup, il avait un peu peur de l'humain. J'ai commencé cette discipline pour qu'il ait un petit peu plus confiance en l'humain, en se disant c'est sympa, en fait l'humain me donne une récompense même quand je le connais pas.
3: Mais un chien fifou et tout, ça peut lui faire du bien de faire ça ?
2: Oui, parce que ça va le canaliser et ça apprend aussi beaucoup au maître à rester concentré sur son chien. Aussi, ça leur apprend à lâcher prise. On a pour habitude de contrôler notre chien tout le temps, sauf que là en fait on contrôle pas parce que c'est pas nous qui savons où est l'odeur, c'est le chien qui sait.
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4: Aujourd'hui, on part à la découverte d'une institution que tout le monde connaît sans vraiment la connaître, la Banque de France. Et figurez-vous qu'à Saint-Etienne, elle a une histoire incroyable. Pour nous en parler, on accueille Farid Mamrir. Bonjour Farid.
5: Bonjour.
4: Vous êtes médiateur culturel, service art et histoire à Saint-Etienne.
5: Exactement. Alors oui, la Banque de France à Saint-Etienne, c'est un vrai pan du patrimoine stéphanois. Elle existe depuis 1836, ce qui en fait la deuxième succursale la plus ancienne de France, après celle de Reims.
4: Ah oui, quand même. Et elle naît à une époque où Saint-Etienne est en plein essor industriel.
5: Exactement. On est en plein boom de la rubannerie, de la métallurgie et du charbon. Et son premier directeur, Henri Paliard, est un personnage haut en couleur, à la fois rubanier, maire de la ville et grand amateur d'art et de littérature. Il recevait les érudits chez lui comme on reçoit des amis.
4: Un banquier poète, en somme. Et le bâtiment qu'on connaît aujourd'hui, alors il date de quand ?
5: Il date de 1887. C'est le troisième bâtiment de la succursale et c'est un vrai bijou. Sa façade affiche fièrement une tête d'Hermès, le dieu du commerce, entourée de têtes de lion, symbole de puissance et de stabilité.
4: Est-ce qu'on peut dire que c'est un peu le muscle de la finance locale à l'époque ?
5: Tout à fait. Dans les années 1920, elle comptait 120 employés et jouait un rôle clé dans l'économie stéphanoise. Mais attention, derrière les murs, il y a aussi des recoins secrets.
4: Ah, alors là, ça nous intéresse encore plus. Quel secret, Farid ?
5: Par exemple, on trouve un abri anti-aérien de la Seconde Guerre mondiale. On y voit encore les affiches de la défense passive. Et juste au-dessus, l'appartement du directeur, 355 mètres carrés, lustre en cristal, cheminée en marbre, parquet à chevrons. Le grand luxe, mais le directeur devait toujours être armé et sur place, prêt à intervenir en cas de crise.
4: Une sacrée responsabilité. Et j'imagine que le coffre-fort n'est pas mal non plus ?
5: Oh oui, le fameux centre-fort. Une salle ultra sécurisée pour les billets et l'or. Il fallait deux clés pour y rentrer, celle du caissier et celle du contrôleur. En 1939, il a même abrité plus de 40 tonnes de pièces métalliques.
4: Et aujourd'hui, alors pour terminer, que fait encore la Banque de France chez nous ?
5: Elle ne manipule plus les billets, mais elle reste essentielle. Elle note les entreprises, accompagne les ménages en difficulté et mène des actions d'éducation financière, notamment dans les écoles.
4: Un héritage historique, mais toujours bien vivant. Merci beaucoup, Farid Mamri, pour cette plongée dans les coulisses d'un monument qu'on ne regardera plus jamais du même œil. À bientôt.
5: À bientôt. Merci à vous.

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1: Si on ne sait pas si quelque chose est vrai, on va le rechercher sur quelque chose d'autre et on regarde s'ils en parlent aussi et peut-être que s'ils en parlent partout, peut-être qu'à un moment, il faudrait savoir si c'est vrai ou si c'est faux.
2: Bah, par exemple, il n'y a pas longtemps, on avait fait athlétisme et il Greg, le monsieur qui nous entraînait pour le sport, il nous avait dit de taper sur Google des recherches de... champion de 4 mètres homme-femme.
3: Un champion de 4 mètres.
2: 400 mètres, pardon. Et du coup, on a fait ça et on a trouvé et c'était bon. On nous a dit que c'était bon. Donc, Google, moi, perso, j'y crois. J'y crois à tout ce qui est sur Google.
4: Google est ton ami.
5: Moi, des fois, mes parents, ils disent pas chercher sur Internet, mais dans un livre.
6: Un livre, ça sert à quoi?
5: Bah, Internet, c'est dangereux comme dans les jeux vidéo. Parce que maintenant, il y a de plus en plus de personnes qui sont tuées à cause des jeux vidéo.
1: Moi, je pense que c'est dangereux parce qu'il y a des petits qui peuvent regarder Internet. Et s'ils regardent Internet, ils peuvent... Je sais pas s'il y a des monstres, s'ils regardent une vidéo de monstres et qu'après, ils vont se coucher. Ils peuvent faire des cauchemars et du coup, tous les jours, ils y pensent. Ils pensent plus qu'à ça et ils sont traumatisés.
2: Quand on voit sur les informations qu'il y en a qui... tue des personnes, on va dire, à cause des jeux, parce qu'ils ont vu dans un jeu, se dit, on peut faire ça en réalité.
1: C'est comme Vladimir Poutine, à tout moment, quand il était plus petit, il a fait trop de jeux vidéo et des jeux vidéo qui étaient pas bien à son âge, et du coup, depuis, il croit qu'à ça, et il a déclenché une guerre.

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1: Bonjour à toutes et tous, bienvenue dans Affaires classées, le podcast. Nous consacrons cette semaine, cet épisode, au célèbre compositeur basque Maurice Ravel, le père du boléro. Savez-vous que cette œuvre magistrale remonte à 1928. Depuis son décès en 1937, d'étranges appétits se sont aiguisés autour de la manne des droits d'auteur. À qui profite-t-il ? Réponse dans un instant.
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1: Mars 1875, Marie Deluard, une jeune basquaise mariée à Joseph Ravel, un ingénieur né en Suisse, accouche à la maison Estebania. Une imposante demeure au style hollandais qui rappelle le glorieux passé de Cibourg et sa voisine Corsaire. C'est ici que vient au monde un garçon prénommé Maurice, qui sera baptisé peu après à l'église Saint-Vincent. Le couple quitte rapidement la côte basque pour rejoindre la capitale où il emménage dans le quartier pittoresque de Montmartre, où l'enfant grandit au milieu de musiciens et d'artistes qui détermineront pour beaucoup sa future carrière. Maurice révèle très tôt des talents de mélomane. Ses parents n'hésitent donc pas une seconde à l'inscrire au sein de grandes écoles où il apprend aisément le solfège. À force de travail, de passion, Ravel devient un compositeur de renom dont la notoriété dépasse vite les frontières de la métropole. Il a 54 ans en septembre 1929, quand sa ville natale lui rend hommage en baptisant de son nom le quai où il est né. Peu avant, la danseuse et mécène Ida Rubinstein lui a passé une commande qui va bouleverser la suite de son existence. Elle recherche pour sa troupe un ballet d'inspiration hispanisante et songe sans hésiter à Ravel afin qu'il mette en musique Iberia d'Albéniz, l'une de ses œuvres préférées. Mais les droits d'auteur ne sont pas libres. Alors, le compositeur basque est pris d'angoisse. Il n'a que 3 mois pour composer un ballet que l'on veut inédit, fulgurant et dont la première est programmée à l'Opéra Garnier de Paris le 22 novembre 1928. Ravel se met au travail, à la vitesse de l'éclair. Il compose un thème arabisant de 16 mesures, soit 2 mélodies uniques répétées chacune à 9 reprises dans un immense crescendo orchestral rythmé sur un air donné par un ostinato rythmique imperturbable. Ça y est, le boléro est né. L'œuvre est révolutionnaire pour l'époque car Ravel s'éloigne de la musique occidentale moderne et surtout, sa création fait appel à des sonorités nouvelles comme le saxophone.
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1: Dans ses notes ultimes, le boléro donne l'image de s'effondrer sur lui-même comme un château de cartes. Nous sommes un an avant la crise économique mondiale de 1929. Ravel pressent-il les incertitudes de ce fragile entre-deux-guerres à l'avenir si sombre ? Le crescendo du boléro vaudra en tout cas de l'or. Au soir du 22 novembre 1928, le public se bouscule dans les couloirs et travées du Théâtre National de l'Opéra, au cœur du rutilant Palais Garnier, dans le 9e arrondissement de la capitale. Sous la baguette de Walter Straram, l'orchestre et les ballets d'Ida Rubinstein émerveillent le public dès la première. La critique parisienne vante sa somptuosité quand Le Figaro souligne, je cite, « les dons singuliers de Ravel pour cet opus décrit comme puissant, coloré et lancinant ». Mais si le public se régale de ce délice d'élégance, Ravel brille par son absence. Oh, non pas qu'il s'en désintéresse, mais le même soir, il donne un concert à l'ambassade de France à Madrid en l'honneur de l'inauguration de la Casa de Velázquez. il est de retour à Paris pour la quatrième et dernière représentation au soir du 4 décembre. Le Boléro prend ensuite la route des plus grandes scènes de la planète. Milan, Vienne, New York, Monte-Carlo. C'est un triomphe. De son chef-d'œuvre, Ravel dit humblement « Le Boléro, il est vide de musique. » Traduisez, ce ballet composé en moins de 3 mois utilise l'orchestre comme un laboratoire instrumental, mais il s'inscrit à contre-courant de la musique du moment. Célébré partout à travers le monde, il profite pourtant peu de sa soudaine fortune. Ravel vit reclus, en solitaire, au sein de sa maison de Montfort-l'Amaury dans les Yvelines, où il s'éteint 9 ans plus tard, le 28 décembre 1937, des suites d'une maladie cérébrale mal soignée. Ravel n'a aucun héritier. Et tandis que le Boléro poursuit son ascension vertigineuse, débute alors une extraordinaire saga judiciaire autour des droits d'auteur que génèrent les 17 minutes de l'œuvre musicale la plus écoutée sur la planète depuis bien longtemps.
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1: En France, le Boléro restera hissé à la première place du classement mondial des droits de la SACEM jusqu'en 1993. Chaque année, l'indémodable valse rapporte ainsi l'équivalent d'1,5 million d'euros dans les caisses de l'organisme français chargé de collecter les droits d'auteur. Un pactole qui va exciter la gourmandise de certains. À sa disparition, Ravel n'avait laissé aucun testament et c'est donc son frère cadet, Édouard, un industriel installé à Saint-Jean-de-Luz qui devient légalement l'héritier de l'œuvre. Il crée la fondation Maurice Ravel qui transforme son ancienne demeure, appelée le Belvédère, en un musée à sa gloire. Sage précaution. Mais en 1954, Édouard et son épouse sont victimes d'un grave accident de la route alors qu'ils se rendent à Lourdes. Le couple en ressort extrêmement diminué. Édouard fait la connaissance de Jeanne Taverne, une vendeuse de colibris de 48 ans qui l'embauche en qualité de masseuse. Mais 2 ans plus tard, Angèle, son épouse, décède des suites de l'accident. C'est Jeanne qui devient la gouvernante de maison. Mariée à Alexandre, un ancien mineur devenu chauffeur, elle s'installe dans la villa lusienne de son patron. Un dévouement sans doute intéressé, car Jeanne sait qu'Édouard Ravel est devenu immensément riche grâce à l'héritage de Maurice. Sa santé décline. Alors, que faire d'un tel magot ? Veuf, Édouard Ravel songe à mettre Jeanne, la gouvernante, et Alexandre, l'époux improvisé chauffeur, à l'abri du besoin, en leur cédant sa villa lusienne. Mais en 1958, l'Opéra Garnier organise un gala qui célèbre les 20 ans de la disparition du père du Boléro. Durant ce séjour dans la capitale, Édouard change d'avis. Il promet de céder à la ville de Paris 80% des droits d'auteur de son frère afin de créer un prix Nobel de musique. Quand il revient au Pays Basque, la gouvernante apprend la nouvelle. « Mais vous n'y pensez pas, monsieur » lance-t-elle, furieuse et surtout inquiète de voir ce magot s'évaporer ailleurs. Fragile de santé, Édouard Ravel va donc changer d'avis.
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1: Comme par enchantement, Jeanne Taverne devient sa légataire universelle. En attendant le décès du vieil homme, la bonne dame ne tient plus en place à l'idée de devenir un jour immensément riche. Mais il y a un hic. Jeanne devra d'abord acquitter de colossaux droits de succession. Une idée machiavélique germe dans sa tête. Jeanne pourrait se marier avec Édouard Ravel afin de diminuer l'addition. De quoi rendre la veuve très joyeuse le jour de son décès. Mais il y a un obstacle. Jeanne est déjà marié avec Alexandre. Il lui faudrait donc d'abord divorcer d'Alexandre, se dépêcher de passer la bague au doigt de son patron avant qu'il ne décède. Jeanne se précipite chez un avocat bayonnais. Elle veut divorcer séance tenante. Quelques mois plus tard, et alors qu'Édouard Ravel, 81 ans, s'apprête à prendre la main de sa gouvernante, il décède une semaine avant le mariage. Patatras ! Sitôt Édouard inhumé, Jeanne et Alexandre Taverne vont aussitôt se remarier devant monsieur le maire de la cité lusienne. Jeanne n'est certes pas la veuve d'Édouard, mais elle est en tout cas sa légataire universelle. Malgré le joli chèque qu'elle doit signer au percepteur au titre des droits successoraux, elle hérite d'un fort joli pactole. Mais sur la côte basque, nul n'est dupe. Le couple Taverne est prêt à tout pour faire main basse sur l'héritage des droits d'auteur du célèbre Boléro. C'est alors qu'entrent en scène les époux Marc et Marcel Perrin. Ces deux lointains cousins de Maurice Ravel arrivent de Suisse. Ils sont donc héritiers naturels et ils vont réclamer leur part du gâteau en lançant un procès au tribunal de Bayonne contre les époux Taverne. Ils les accusent, je cite, de captation d'héritage. De recours en recours, l'instance durera 10 longues années. Mais, faute de démontrer qu'Édouard Ravel était sous la coupe de sa gouvernante, la justice les déboute. Pour les époux Taverne, c'est maintenant le rêve. Ils sont millionnaires et ils vont s'offrir enfin la luxueuse villa de leur rêve à Biarritz. Une villa qu'ils baptiseront le Belvédère, en hommage à celle qu'occupait Maurice Ravel dans les Yvelines lors de sa disparition.
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1: Le couple Taverne mène grand train, s'offrant de belles voitures, des chevaux de course. Ils vont malgré tout se donner bonne conscience en improvisant un musée Ravel au Pays Basque. Il sera inauguré en grande pompe sous les clichés de la presse locale avec des textes, des partitions, des objets personnels de feu Maurice Ravel. Jeanne Taverne décède en 1964 et c'est donc son époux Alexandre qui va hériter. Il pose en photo avec la canne à pomme d'or du compositeur disparu. Héritant de 48,6 millions d'euros de droits d'auteur, il épouse à présent Georgette, une pétillante manucure teintant blonde, native de Biarritz et qui s'installe à son tour au Belvédère. La fortune, c'est bien, mais la gérer intelligemment, c'est mieux. Entre alors en scène Jean-Jacques Lemoine, qui n'est autre que l'ancien directeur juridique de la SACEM. Le dossier Ravel, il le connaît sur le bout des doigts. Alléché par la cagnotte du Boléro, il prend sa retraite de la SACEM et devient avocat au barreau de Paris, mais surtout l'homme de confiance de l'ex-coiffeur devenu l'héritier de Maurice Ravel. Lemoine regorge d'idées. Afin de fructifier le magot, il crée une société offshore où il planque les droits d'auteur au soleil des îles Vanuatu et dans une pléiade de comptes anonymes au Panama, à Gibraltar ou aux îles Vierges. La valse des millions d'euros se poursuit, à l'image de l'enivrant crescendo du Boléro. Fuyant la France et ses impôts, Alexandre et Georgette s'exilent à Monaco. Alexandre Taverne décède en 1973, laissant sa moitié pour héritière. Un demi-siècle après sa création, le Boléro s'impose comme l'un des totems de la musique française. Les droits d'auteur donnent le vertige, 1 500 000 euros par an, dont 80% proviennent des États-Unis. En France, la manne de ces droits d'auteur s'est tarie en mai 2016, depuis l'entrée du Boléro dans le domaine public. Son increvable succès en fait un monument du patrimoine musical français dont les droits d'auteur auront profité à une savoureuse brochette de personnages. Une masseuse, un coiffeur, une manucure, un avocat. Et pourtant, à ce jour, aucun d'eux n'habite en France.
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1: Boléro et son interminable valse des millions, c'était l'épisode de ce jour dans le podcast. Dans un prochain numéro, nous irons très très loin dans le temps, 7 siècles en arrière, à la rencontre de Gaston Phébus. Vous savez de lui qu'il fut un puissant comte du Béarn. Ce que vous ne savez peut-être pas, c'est qu'un jour, il faillit échapper à un empoisonnement dans son château. Qui voulait donc sa disparition? La réponse est peut-être du côté de la province basque de Navarre. Le sanglant secret de la Tour Montcade, c'est notre prochain numéro dans Affaires classées, le podcast. À bientôt.
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0: 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Un coup de cœur ici même. 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
1: Alors ça tombe bien parce que c'est rouge piéton et là, il y a un monsieur qui vient de poser un fauteuil. Je peux m'asseoir ?
2: Allez-y, allez-y, je vous en prie. Vous allez me dire s'il est confortable.
1: C'est quoi ce fauteuil ?
2: C'est un cadeau qu'on a offert à mon père, qui me le prête, qui me prête pour un shooting photo, pour une marque de collant que je suis en train de développer.
1: Ah, mais parlez-moi de ça.
2: Donc c'est une marque de collant pour femmes que je suis en train de développer avec des mots brodés dessus.
1: Oh, génial, quelle belle idée.
2: C'est quelque chose qui existe qu'à l'étranger, pas en France. Donc j'ai décidé de le lancer en France. Ça devrait arriver d'ici quelques semaines. Et voilà, le shooting photo est prévu.
1: Moi, je veux tout savoir. Où est-ce qu'on va les trouver, ces collants ?
2: Sur Internet. Ça sera uniquement de la vente en ligne, pour l'instant, pour commencer.
1: Et le site, ça sera quoi ?
2: Ça sera Intense, avec un C.
1: Intense, avec un C.
2: Voilà, exactement.
1: Et le shooting photo, vous allez le faire avec le fauteuil que vous avez offert à votre papa, mais que vous lui avez repiqué à nouveau.
2: Exactement, exactement. Voilà. Donc, il a été content de me le prêter. Et puis, voilà, il n'y a plus qu'à...
1: Comment elle vous est venue, cette idée des collants ?
2: Parce que j'ai vu justement à l'étranger que mon site concurrent, en quelque sorte, fonctionnait vachement bien. Et je me suis dit que je voulais ajouter ma touche française et lancer ça dans notre beau pays.
1: C'est des collants opaques, il y a toutes sortes de collants. Voilà, on peut écrire ce qu'on veut ou il y a déjà des écritures ?
2: Non, ça sera totalement personnalisé, ça sera un texte sur la cuisse.
1: Ah, donc c'est quelque chose que vous allez faire coudre, en fait, directement sur le collant.
2: C'est un style de broderie.
1: Une sorte de tatouage et
2: Comment on enlève le soir. Ouais, exactement. On pourra avoir l'impression que c'est tatoué. Ouais.
1: Vous le faites où, votre shooting photo, là ?
2: Ça sera dans un studio, à Clermont-Ferrand. Et après, je laisserai au mannequin libre choix de s'installer comme elle veut.
1: Sur ce très joli fauteuil.
2: Voilà, exactement.
1: Donc sur Intense, on verra le,
2: oui, bien sûr,
1: le fauteuil ?
2: Ouais, bien sûr.
1: Maxence, bravo pour l'idée.
2: Bon,
1: Il me tarde de les voir, ces collants.
2: Bon, c'est sympa.
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1: Et puis on a également Jérôme Prodhomme qui vous prouve chaque matin que quand c'est Lorrain, c'est fin bien. Et aujourd'hui, c'est un gâteau qui fait la fierté de Liverdun et de Commercy, Jérôme.
2: Vous imaginez rencontrer une star, l'homme puissant de la contrée où vous vivez, le surprendre, lui faire plaisir et faire de votre prénom, aussi banal soit-il, un nom commun. Quel destin hein, que celui de Madeleine Paulmier. Je ne m'en lasse pas, moi, de cette histoire de la Madeleine des Madeleines. La Madeleine à qui on doit ce bonheur doré, moelleux, dodu, qui fait la renommée de Commercy, de Liverdun, et qui ajoute à la renommée de la Lorraine. L'histoire nous dit que Madeleine Paulmier, c'était une jeune fille, une petite meusienne qui bossait dans les cuisines du château de Commercy, l'une des résidences de Stanislas. Alors, il faut rappeler que Stanislas, il avait plusieurs châteaux, hein, Lunéville évidemment, Unville aussi, la Malgrange, tiens, quand il venait à Nancy, et donc Commercy, le pendant de Lunéville, mais côté ouest de Nancy. Et comme toutes les stars, Stanislas avait la bougeotte et le caprice facile. Ça lui prenait, alors il arrivait à Commercy sans prévenir. Et alors ça agaçait terriblement son cuisinier du château de Commercy. Et ça peut se comprendre, hein. Allez prévoir quand vous ne savez pas si le boss va venir. On n'achète quand même pas pour rien, quoi. Du coup, le bonhomme a fini par rendre son tablier quand, une fois de plus, Stanislas, le boss, est arrivé sans prévenir. Colère, le marmiton, et du coup dans les cuisines, il n'y a plus rien à servir au roi comme dessert et la catastrophe est annoncée. Et là, Madeleine Paulmier se dresse et elle dit un truc probablement du style « The show must go on, le spectacle doit continuer » avant de se lancer dans une recette qu'elle tenait, disait-elle, de sa grand-mère et qu'elle a arrangée avant de la servir au roi. Et Stanislas, comme nous aujourd'hui d'ailleurs, il adore cette recette. Et il demande qu'on lui amène le chef pour le féliciter. Sauf qu'on lui apprend que son chef est parti. Et que c'est Madeleine qui a fait le boulot. Alors on lui amène Madeleine. Et Madeleine, elle est persuadée qu'elle va se faire engueuler. On ne sert pas de vulgaires petits gâteaux à un roi de Pologne. Et là, Stanislas la félicite et il lui dit qu'il aimerait bien en remanger. Et qu'il faut donc lui dire le nom du dessert qu'il puisse recommander. Et Madeleine de dire à Stanislas, hop, il n'a pas de nom ce dessert, sire. Alors, Stanislas, de lever le doigt, il a l'habitude, et de dire, il s'appellera comme vous, Madeleine. À quoi ça tient, hein ? Cette histoire, elle nous prouve deux choses, en fait. Stanislas était gourmand. Bon, enfin, ça, on le savait, il suffit de regarder sa statue dans ses hyènes. Mais il était aussi sympa, pas snob, quoi. Et surtout, la deuxième chose qu'on apprend, quand on a un problème de Jeanne d'Arc, à Madeleine, il y a toujours une Lorraine à passer par là et à nous sortir de la mouise. Eh oui, quand c'est une Lorraine, c'est fin bien.
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3: Wikisdef, petit guide à l'usage des étrangers du sud du péage d'Arras en vacances dans notre belle région.
4: C'est les vacances, c'est l'été, et dire que vous pourriez être fin bénage installé sur votre transat, sur la terrasse du mobilhome à Berck. Et dans votre tête, l'ambiance, ça devrait être du genre...
5: Samba.
4: Mais là, on sait pas pourquoi, c'est plutôt... Eh ouais. Je sais pas, vous avez reconnu le Vianney anglais. Je braille quand je chante et je vends des disques à tous les maris brailleuses de la région. Et même en vacances, on peut être dans un jour où on n'est pas dans le mood, quoi. Vous voyez, il y a plein de gens électrisés autour qui courent à la piscine, le cul à l'air ou presque. Et vous, bof, trop de félicité, tu l'as félicité. Vous avez envie de traîner. Toutes les règles d'hygiène habituelles volent en éclats, tout part à volo. Vous allez macérer dans votre jus tout le jour. Et en plus, vous n'avez pas envie de faire à manger. Et votre camarade de Transat, qui est dans le même état que vous d'ailleurs, il vous dit « T'inquiète, pour ce midi, je vais à la friterie, je vais prendre du filet américain !» Ne paniquez pas, Wikisdef est là pour vous aider. Alors, filet américain, n'y voyez pas une importation américaine de produits étranges, pasteurisés, aseptisés, fadas et caoutchouteux. C'est pour ça que quand un Américain vous propose fromage dessert, dites dessert. Entre deux mots, il faut choisir le moins pire. Et en plus, les Américains, ils n'aiment pas la viande crue, c'est trop naturel pour eux. Donc, le filet américain,

0: qu'est-ce que c'est ?
1: Définition.
0: C'est de la viande crue hachée. Voilà. Au début, c'était du encore vivant, mais on a arrêté parce qu'il court trop vite. Et on mélange la viande hachée de bœuf avec de la sauce. Quant au contenu de la sauce, personne ne sait. Et je dirais même plus que personne ne veut savoir. Voilà. Toutes les informations dont je dispose, c'est la couleur. C'est orange. On dirait qu'on a stabiloté la viande. Après, bon, c'est bien, on la voit dans le noir. Ça donne à la viande crue une légère couleur de petit pot pour bébé. Mais attention, hein. Chapic. Ah, puis, dernière précision, c'est un Belge qui a inventé ça. Enfin, au vu de la susdite description, je ne sais même pas si c'était la peine de préciser.
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4: Il est presque 7h40, l'heure de la nécessaire minute comtoise d'Arnaud Fromage, que je ne vois pas pour l'instant. Arnaud, vous êtes là? Je vous sors du lit, là, il faut vous réveiller maintenant, hein. c'est l'heure de la chronique, là.
5: Vabandoust, et und negin. Pardon, je rêvais. Puis c'était très bizarre, parce que dans mon rêve, je parlais super bien estonien. Bon, je sais pas si ça vous est déjà arrivé, mais il paraît que c'est pas si rare de rêver dans une langue qui n'est pas la nôtre, voire même d'une langue que vous ne connaissez pas du tout, comme moi avec l'estonien. Et ça porte un nom, d'ailleurs, ça s'appelle la xénoglossie. Et sur le site de Babel, l'un des sites qui propose des cours de langue en ligne, eh bien j'ai trouvé un article à ce propos. Alors, il y a plusieurs types de xénoglossie. L'article prend l'exemple de quelqu'un qui avait reconnu de l'hébreu dans son rêve, mais en cherchant bien, il s'était souvenu qu'il avait fait quelques cours d'hébreu quand il avait 13 ans, et que c'était probablement de là que ça remontait. Mais il est tout à fait possible de rêver dans une langue qu'on ne connaît pas du tout. Notez qu'on peut aussi penser que c'est cette langue-là, alors qu'il n'y a pas un mot qui est bon, c'est juste nous qui inventons un charabia en se disant que ça doit être du malgache ou du portugais.
4: Mais il y a aussi des cas cliniques beaucoup plus rares et plus impressionnants, hein.
5: Oui, qui se déclenche généralement après un accident grave ou un AVC. Par exemple, en 2015, en Chine, une ancienne prof d'anglais retraitée, âgée de 94 ans, est victime d'un AVC. À son réveil, après 2 semaines de coma, elle a totalement oublié le mandarin, sa langue maternelle, et ne parle désormais plus qu'anglais, qu'elle n'avait plus pratiqué depuis 30 ans. Autre cas, et cette fois c'est l'inverse, ça se passe en Australie, un jeune homme de 21 ans, victime d'un accident de la route, se réveille à l'hôpital en étant totalement incapable de parler anglais. Il ne se souvenait plus que du mandarin qu'il avait étudié à l'école quelques années avant. Détail amusant, il est par la suite allé en Chine, où il est devenu présentateur d'une émission de télé sur place, c'est dire son niveau.
4: Ah bah dis donc, mais Arnaud, il y a une explication rationnelle à ça ?
5: Pour le cas des rêves, l'explication la plus plausible, c'est que le subconscient aurait retenu quelques bribes d'une langue sans qu'on s'en soit vraiment rendu compte consciemment. De quoi appeler Freud au secours. Pour les cas cliniques de gens ayant totalement oublié leur langue maternelle après un choc, l'explication se niche dans la latéralisation du cerveau. Et oui, vous n'êtes pas sans savoir qu'on a 2 hémisphères là-dessous. Or, notre langue maternelle est stockée dans l'hémisphère gauche du cerveau, quand les langues que nous apprenons par la suite sont stockées, elles, dans l'hémisphère droit. Ainsi, si la partie gauche du cerveau est atteinte par une lésion quelconque, dans certains cas, il est possible d'oublier sa langue maternelle. Vous ne vous souvenez plus alors que de celle qui se trouve stockée dans l'autre hémisphère, l'hémisphère droit qui n'a pas été atteint. Ça reste néanmoins fascinant et impressionnant, heureusement que c'est très rare. Mais voilà en tout cas un nouveau mystère du cerveau résolu, et sur ce, moi je vais me recoucher. Allez, omen a aimé, ça veut dire à demain en estonien.
4: Ah bon, eh bien bonne nuit, j'ai envie de vous dire. Hein, Arnaud, ça me donnerait presque envie de bailler, c'est pas très gentil. Et j'espère qu'il m'arrivera rien, parce que si je dois parler anglais toute ma vie, autant vous dire que ça va être très difficile, parce que l'hémisphère droit n'a pas retenu grand-chose en anglais. La nécessaire minute côtoise, les infos insolites, mais des fois très intéressantes, hein, comme ce matin, à réécouter à tout instant sur l'application ici et puis également sur ici.fr Besançon.
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1: On part en Vendée ce matin à Bouin, tout près de Beauvoir-sur-Mer et Noirmoutier. Voici François, conteur d'histoire depuis 1987. Il transforme chaque balade en un voyage dans l'imaginaire. Il fait naître des histoires qui touchent petits et grands, mêlant tradition locale et émotion. Une passion présente depuis très longtemps pour François.
2: Ça vient de très loin, ça vient de ma grand-mère qui racontait des histoires à mon papa et de mon papa qui nous racontait des histoires quand on était petit. Notamment une histoire que ma grand-mère lui racontait. L'histoire de Jean sans peur. C'est l'histoire d'un petit garçon qui part de chez lui et qui rencontre le diable.
1: Oh
2: ouais. C'est la première histoire que j'ai racontée devant un public. Et en fait, c'est là que j'ai réalisé que j'avais un don pour le conte.
1: Ça se sent le fait d'avoir ce don pour raconter les histoires, c'est parce que c'est pas donné à tout le monde.
2: Alors pour moi, c'est donné à tout le monde, mais c'est une passion et puis c'est un plaisir d'emmener des gens juste avec l'imaginaire, avec très peu de décors et juste avec les mots. Alors moi, j'adore les mots. J'attache énormément d'importance aux mots, à leur sens. Et quand j'invente une histoire, eh ben je choisis mes mots avec beaucoup de rigueur.
1: On est d'accord, c'est votre métier, François.
2: Alors c'est mon métier. C'est devenu mon métier un peu après. Donc moi j'ai eu un parcours où j'ai vécu une vingtaine d'années à la montagne du côté de Bourg-Saint-Maurice et j'étais gardien de refuge. Ben, je racontais des histoires au refuge aux gens. Le soir, à la veillée, et il remontait au refuge pour que je raconte mes histoires de colporteur d'histoire.
1: Quelle émotion, justement, vous recherchez à travers vos histoires, vous ?
2: Le rire, la joie, et aussi, un des grands messages, c'est dire qu'on peut toujours se relever. Que dans chaque épreuve de la vie, on peut trouver quelque chose qui va nous faire rebondir.
1: Alors, elle est où la part de vérité là-dedans ?
2: Alors, dans le conte, il y a toujours de la vérité. D'abord, la première vérité, c'est le vocabulaire.
1: Ouais.
2: L'autre vérité, c'est que, ben, effectivement, dans la vie, on peut toujours s'en sortir. S'émerveiller de quelque chose, même quand on pense que tout est fini, qu'il n'y a plus d'espoir. Qu'il y ait plein de vie, même dans un lieu qui est quand même assez rigoureux.
1: Comment la Vendée vous inspire, vous, pour vos histoires ?
2: Ah ben, la Vendée, c'est mes origines, c'est ma famille, c'est mes oncles et tantes chez qui je suis allé beaucoup en vacances, c'est les bisous de mes grands-mères. Quand, après 20 ans en Savoie, je suis revenu en Vendée, je suis allé boire un café sur la route, et là, j'ai entendu l'accent. Un accent vendéen qui est très maternel, qui est très affectueux, qui est très affectif.
1: Comment vous imaginez votre avenir, tout simplement, François ?
2: 56 ans, j'ai encore une trentaine d'années à travailler.
1: Ouais, vous êtes un jeune homme.
2: Voilà, je pense qu'à 90 ans, ben, j'aurai la barbe encore un peu plus blanche, les cheveux tout blancs, mais je pense que je continuerai à faire des balades comptées au port du Bec, au port des Champs, à la Couplace, etc. Parce que c'est pas un métier facile où on gagne des millions, ça c'est un choix. Et par contre, ben, c'est toujours le bonheur de faire rêver les gens, de les faire rire, énormément rire.
1: François, c'est un personnage attachant et généreux. Avec lui, une simple promenade devient un moment hors du temps.
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3: Dans l'agriculture, les pratiques évoluent avec notamment de plus en plus d'exploitations qui ont recours au semi-direct. Et c'est le cas chez vous, Adrien Hirson. Bonjour.
4: Bonjour Olivier.
3: Alors aujourd'hui, justement, vous venez tout juste de recevoir un nouveau semoir. Décrivez-nous voilà, ce semoir qui est devant nos yeux.
4: On est sur un semoir de semi-direct à disque, donc il y a deux types, à disque ou à dent. L'idée ici, c'est vraiment d'implanter des cultures dans l'ancienne culture ou dans les chaumes. Donc là, c'est ce qu'on va essayer probablement cet après-midi avec les semis de luzerne, en direct, directement après avoir passé la moissonneuse. C'est aussi un semoir qu'on pourra retrouver dans des semis avec des couverts vivants. Donc par exemple, dans des blés de colza, on va passer dans les repousses directement pour implanter le blé, sans travail du sol ou avec un travail assez limité.
3: Ça veut dire qu'il n'y a plus du tout de labour.
4: Alors l'objectif effectivement c'est de supprimer ou vraiment de n'avoir recours à la charrue qu'en cas de problème généralement de désherbage. Oui. L'idée c'est vraiment de ne plus bouleverser le sol, de laisser l'activité biologique prendre le dessus, notamment avec le développement des couverts. On a fait un test cette année en vallée où on voit vraiment que les sols derrière un couvert se sont restructurés naturellement sans travail du sol. En plus avec le changement climatique, je trouve que c'est assez important de ne pas bouleverser les sols puisqu'on vient en plus les assécher alors que là on préserve l'humidité des sols.
3: Et même toute la vie de surface, hein, les vers de terre, etc. Voilà, ils sont plus hachés par le labour.
4: Non, effectivement, on préserve la biologie et puis toute la faune du sol. L'idée, c'est vraiment que ce soit plus moi qui fasse le boulot, mais eux.
3: Et puis, c'est aussi un gain de temps, des économies de carburant, j'imagine.
4: Effectivement, on peut voir les consommations à l'hectare chuter en carburant, en temps également. Alors, c'est vraiment un semis qui demande d'être assez précis, d'être plutôt lent comparé aux pratiques traditionnelles, mais c'est presque la seule intervention, si ce n'est qu'aujourd'hui pour des problèmes de ravageurs ou voilà, on peut être amené à retravailler le sol superficiellement ou avec un petit travail de fissuration, mais il faut vraiment le limiter et qu'il y ait un impact positif sur la structure.
3: Des agriculteurs qui font évoluer leurs pratiques. On voit aussi, par exemple, dans les champs de luzerne, des parties qui sont non fauchées pour la biodiversité, pour les abeilles. De plus en plus d'exploitations qui plantent des haies. C'est votre cas aussi ?
4: Effectivement, aujourd'hui, on a implanté 1,5 km à peu près de haies. Donc, il y en a une partie là autour du bâtiment, comme vous pouvez le voir. Et on a deux bandes de 500 mètres à peu près qui sont implantées en plaine. L'idée, c'était vraiment une approche de biodiversité, premièrement, et puis deuxièmement aussi par rapport aux attentes sociétales. Je pense qu'on nous attend aussi sur ces sujets-là. Et de remettre un peu de verdure permanente et des points de repère dans les champs, pour moi, c'était important.
3: Les haies qui ont des avantages, ça fait un petit peu d'ombre, réserve pour la biodiversité, ça évite l'érosion, mais ça complique parfois un peu le travail alors.
4: Alors, ça peut compliquer, effectivement, on a essayé de les implanter à des endroits stratégiques, on va dire, mais effectivement, ça demande quand même de l'entretien, ça demande du temps.
3: Quelles sont ces espèces de haies, ces essences d'arbres?
4: Des essences locales, du bagnaudier, on a du noisetier, de l'aubépine, de la citise, du pommier sauvage, du prunier également.
3: Voilà, depuis l'exploitation Le Clos Saint-Denis sur les secteurs de Chouy et de Plivaux. Merci Adrien Hirson, agriculteur.
4: Merci Olivier.
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2: Bijoux. Alors voilà un mot bien plus breton que vous ne pourriez le penser. Et le nom de famille Bizien sera au menu du jour de ce petit cours. Bijoux. Alors suite au vol au musée du Louvre, eh bien ce mot est redevenu star sur les réseaux sociaux et beaucoup ont par la même occasion découvert l'origine bretonne de ce mot. Bijoux, ça vient de bise. Bise, c'est le doigt en breton. Bisillette, au pluriel, bise, bisillette. Et bisou, avec un Z au lieu du J, bon, comme un bisou si vous voulez, eh bien, c'est un des mots bretons servant à parler d'un anneau. Il y a deux mots, gualen ou bisou, mais ces deux mots servaient et servent toujours à parler d'un anneau, d'une alliance. On parle même de bis-bisou ou bis-valen pour l'annuaire, celui où l'on met un anneau pour montrer que notre cœur est pris. Donc bisou, c'est une bague ou un anneau. Et ce coup-ci, ce sont les Français qui sont inspirés de la langue bretonne et ont adopté un mot de notre vocabulaire. Bise, bisou, bise, bisou, l'annulaire, bisou, un anneau. Et au pluriel, c'est biseillère, pour des anneaux. Transition toute trouvée, vous allez voir, aujourd'hui, pour le patronyme Bizien. Alors, par déduction, vous pensez, j'imagine, que Bizien, bah, comme nom de famille, dérive de bise, le doigt. Eh ben, raté, pas du tout, c'est un faux ami. L'origine de Bizien est très ancienne. Elle vient même des origines de la Bretagne armoricaine, Marplich, car c'est une déformation de Bud, B-U-D, en vieux breton, en gallois aussi, qui signifie victoire ou audace. Bizien est d'ailleurs attesté pour la première fois dans un manuscrit sous la forme de Budven, le guerrier victorieux ou audacieux, donc un nom très ancien ramenant à une époque où les guerres étaient récurrentes entre les grandes familles bretonnes ou entre les Bretons et les Francs. Les Bisiens pourront donc se vanter de porter le nom d'un ancêtre particulièrement doué sur le champ de bataille par ses victoires ou son audace au combat. Je vous dis à demain, Ken Varhoas, car Varhoas, Vodeis Roas. Eh ouais, demain, il fera jour.
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3: Direction la cuisine. Et peut-être que comme moi, vous les laissez tremper pendant des heures en espérant que ça disparaisse magiquement. Mais non. Les flammes basculaient un peu trop fort. Les débordements de sauce ou les projections d'huile sont souvent responsables d'une croûte foncée, un mélange de graisse brûlée et de restes calcinés bien fixés à l'arrière de vos poêles et de vos casseroles. Alors, est-ce qu'il faut absolument passer par la case ponçage intensif? Et c'est pas qu'une question esthétique, Cal, parce qu'une poêle encrassée, ça conduit moins bien la chaleur, son dos adhère moins bien au gaz ou à l'induction, et le nettoyage du plan de travail devient problématique. Ça, c'est toujours une galère, hein, quand on le pose comme ça. On a une jolie auréole bien brune.
4: Noir sur le plan de travail, c'est pas agréable.
3: Et le réflexe, c'est souvent de prendre le premier grattoir qui vous tombe sous la main et à s'acharner. Et puis on n'y arrive pas. Alors ma maman m'est tombée dessus la dernière fois, et parce que frotter trop fort, ça attaque l'émail, l'inox, le revêtement, ça laisse des rayures qui vont retenir encore plus de crasse. Alors comment faire? Ma maman a généreusement saupoudré de bicarbonate de soude le dos de la poêle humidifiée au préalable, hein, sinon le bicarbonate ça ne tient pas. Vous le laissez agir, pas quelques heures, quelques minutes, ça peut suffire, et ensuite vous frottez doucement avec le côté doux d'une éponge, et ça élimine, sans trop d'effort, les dépôts noirâtres, sans rayer la surface de vos casseroles, de vos poêles. Mais merci, ma maman!
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6: Vous chantez ça, Michel Rivérol, parce que vous chantiez des chansons polissonnes sur les scènes il y a quelques années.
7: Pendant très longtemps, effectivement, avec un pianiste. C'était un spectacle piano-voix. Et j'ai par ailleurs payé mes études en chantant et j'étais CPE.
6: Ah oui, voilà, parce que ça, on va en parler. Vous étiez CPE à quel endroit ?
7: Au collège de Launaguet. Puis, quand un poste s'est libéré au lycée Saint-Sernin, je l'ai demandé, j'ai eu la chance de l'avoir et d'y rencontrer des élèves en option musique.
6: Et deux garçons célèbres.
7: Big Flo et Oli. Effectivement, j'ai eu cette chance pendant mes 17 années passées dans ce lycée. Oui.
6: Vous faisiez tampon parfois, c'est-à-dire ?
7: Un enseignant, il doit faire passer un programme et quand ses élèves sont trop souvent absents, là, ça passe plus du tout. Et je me souviens de moments d'échange avec un professeur de mathématiques qui me disait « Non, mais là, ça suffit, il faut les coller maintenant, il faut les punir, moi, j'en peux plus, ils sont jamais là. Mais je t'assure qu'ils sont malades, je me disais. » En fait, je savais qu'ils faisaient une première partie à l'Olympia, donc bon, ils étaient déjà très vite, ils ont atteint une sacrée notoriété et mener les choses de front devenait difficile à ce moment-là.
6: Et vous aviez des contacts avec la maman aussi ?
7: Ah oui, ben la maman aussi. La maman voulait qu'ils aient le bac et elle a réussi. Elle disait sans le bac, non, je ne les lâche pas. Bon, après, elle était bien obligée de lâcher quand même, une fois qu'ils sont majeurs. Elle aussi, elle s'est retrouvée dans mon bureau à examiner les absences. Et vraiment, ils peuvent remercier Patricia, leur maman, qui m'a dit déjà, mais voyons, ça, ce n'est pas justifié, ça, ce n'est pas justifié. Ça, non, là, je compte sur vous, vous les punissez, ce n'est pas possible. Bon. Elle veillait au grain et elle avait bien raison.
6: Alors, il y avait de la complicité avec eux, au point d'ailleurs qu'ils vous ont demandé de tourner dans un clip.
7: Ils m'ont demandé de tourner dans un clip qui s'appelle Pourquoi pas nous. Et pour dire deux malheureuses phrases, il a fallu, alors je pensais moi, du premier coup avec mon expérience, pas du tout. Il a fallu recommencer et à un moment, c'est Florian qui me regarde complètement désappointé. Il me dit, mais vous l'entendez pas, madame ? Et là, c'était le renversement, quoi. Habituellement, c'est plus les adultes qui apportent aux élèves, effectivement. Et là, je les mettais dans l'embarras et je ne comprenais pas ce qui ne collait pas. Enfin, c'est une anecdote que je n'ai jamais racontée et je la raconte pour la première fois, là. Peut-être que j'avais ça au fond de moi, j'osais pas trop m'en vanter, entre guillemets. Enfin, j'ai fini à la troisième fois, on m'a fait signe que c'était OK, j'ai été applaudi, la scène était dans la boîte, voilà. Mais ils m'ont fait douter de mes capacités.

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1: À Peyrora, de la maison Bartouille est spécialisée dans le saumon et le foie gras depuis 3 générations et a ouvert la maison du saumon. Notre guide, Pauline Bartouille.
2: C'est mon père, en fait, à la fin des années 90, qui a eu envie d'ouvrir une boutique dans nos ateliers et qui avait envie de communiquer sur le saumon de l'Adour, son histoire, sa migration. La vocation de la maison du saumon, c'est réellement d'expliquer le territoire où l'on est. Donc on va suivre le parcours de migration du saumon de l'Adour, parce que le saumon de l'Adour, on ne se rend pas compte, mais en fait c'est fabuleux son épopée. Il reste à peu près une année, on va dire, en rivière, et quand il fait à peu près une vingtaine de centimètres, il part en mer, il va remonter les côtes françaises, Irlande, Écosse, Islande, et il va passer 3-4 ans dans la mer du Labrador, entre le Canada et le Groenland. Et quand l'appel de la reproduction se fait sentir, il fait exactement le chemin inverse et il vient se reproduire dans la rivière où il est né. C'est quand même une aventure assez incroyable que l'on explique en fait dans la maison du saumon.
1: Que vous expliquez à partir de quel support ?
2: Donc on a travaillé en fait, on a refait la maison du saumon il y a maintenant 2 ans. On a travaillé avec des scénographes qui ont notamment fait la cité du vin. Parce que nous, notre métier, c'est que, ben, vous savez, c'est de produire, on sait raconter nos histoires, mais justement, le mettre en forme, il fallait quand même quelqu'un qui nous a fait le métier. Donc, ils nous ont beaucoup aidés pour avoir des supports assez didactiques. Notre envie, c'est qu'on est des artisans, et des artisans, au fond, on travaille avec nos sens. C'est ça, pour moi, la vraie notion d'artisan. Donc, on voulait qu'à travers la visite, tous les sens des visiteurs soient un peu titillés, aussi bien visuels, sensoriels. Il y a un fumoir, on ouvre un fumoir, on sent la fumée, voilà, on va le toucher. On travaille vraiment avec tous les sens lors de la visite. Une visite qui est uniquement guidée. On a du panneau explicatif, des vidéos, du toucher vraiment, voilà, on va toucher les saumons. On a une table où en effet il y a des objets un peu cachés à trouver. Voilà, on a essayé de travailler un peu tous les supports. On a une partie à l'intérieur, une partie à l'extérieur. On se promène aussi dans le jardin, on a reconstitué une petite barthe parce que ben, les barthes, c'est très traditionnel des Landes. Et nous, on fume au bois d'aulne qui provient des barthes de l'Adour. Et on trouvait important d'expliquer ce concept qui est assez connu quand même pour les locaux. Mais les gens extérieurs un peu des Landes et du Pays Basque ne connaissent pas du tout ce système qui est quand même assez incroyable et à préserver.
1: 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Contactez simplement la maison du saumon à Peyrorade, recommandée par Ici Gascogne.
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8: Adieu. Oui, qui va me parler de l'expression des Mourane Aimé. En français, qui veut dire en rester sans voix. Aujourd'hui, on va parler de l'expression des Mourane Aimé. En français, ça veut dire en rester sans voix. Qui peut être utilisé dans plein de situations. Par exemple, qu'on aime jouer ou qu'on ne comprend même pas ce qu'au carré. On peut l'utiliser dans plein de situations. Par exemple, quand on est choqué ou quand on ne comprend pas quelque chose.
9: Nous avons quand même un exemple. Par exemple, quand il y a eu à but la finale PSG contre l'Inter Milan. Quand on a eu bis le score, qu'il me suit des mourats mec. Hein? Par exemple, quand j'ai vu la finale PSG contre Inter Milan. Quand j'ai vu le score,
7: je suis
9: restée sans voix. 5-0.
8: Tu que t'arrives des mourats mecs
7: à la radio, qui ben ouais, cite des mourats mecs. Hein.
8: Qu'est-ce que tu
7: qui parle R. Et tu qui parle R ou non?
8: R. Je t'aime.
7: Merci, sœur.
8: La plaisir. Adichat.
7: Adichat.
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4: Dans Toujours à la page, je vous emmène dans une forêt extraordinaire. Extraordinaire et inquiétante à la fois. Celle de Chimère tropicale, dernier livre de Corinne Morel d'Arleux, paru chez Dalva. Femme politique repentie, écologiste convaincue, Corinne Morel d'Arleux a d'abord écrit des essais pour transmettre ses convictions, mais depuis quelques années, c'est aussi à travers le roman que cette drômoise a choisi d'exprimer sa fascination pour la nature. Et c'est en Inde du Sud, lors d'une résidence d'écriture, que l'autrice a imaginé cette histoire, l'histoire d'Ariane, infirmière en psychiatrie qui n'a jamais quitté ses montagnes, mais rêve de jungle. Alors le jour où un double accident d'avion improbable se produit dans une forêt tropicale éloignée, Ariane trouve l'occasion de rejoindre cet univers fantasmé. Un univers de moiteurs, de crocs, de mystères, de magie, où elle croisera un homme jaguar, des chamans, des morts inaccomplis et l'inquiétant Cadillac qui la poursuit comme une ombre. Vous l'aurez compris, la place de l'imaginaire dans le livre de Corinne Morel d'Arleux est centrale. Alors je lui ai demandé quelle était pour elle la place de l'imaginaire, son importance dans la vie.
10: Ouais, j'ai l'impression que c'est un sujet d'une actualité brûlante, cette question de la place de l'imaginaire. D'abord parce que j'ai l'impression qu'on est nombreuses et nombreux à avoir de plus en plus besoin de se réfugier dans l'imaginaire pour de temps en temps échapper au réel qui semble de plus en plus dystopique et difficile à affronter. Et ensuite, parce que l'imaginaire, c'est aussi ce qui nous permet éventuellement d'imaginer autre chose. Comment le monde pourrait être de manière différente, de cultiver une forme d'empathie aussi, de pouvoir se mettre à la place de l'autre, d'envisager qu'il puisse y avoir des réalités multiples et pas une seule manière d'aborder la vie, d'aborder les événements, les faits. Toute ma question, moi, c'est de savoir comment on nourrit nos imaginaires, qu'est-ce que ça nous permet de produire qui n'est pas encore là, qu'est-ce que ça peut faire advenir dans nos vies.
4: Alors dans ce que vous nous racontez, il y a de l'extraordinaire, il y a du magique, il y a cette jungle qui est presque hantée.
10: Oui, cette forêt tropicale, elle est à l'image de la symbolique de la forêt qui est à la fois dans l'imaginaire collectif, un endroit, un milieu qui attire et en même temps qui a souvent provoqué aussi la peur, la crainte, parce que c'est un lieu mystérieux, étrange, sombre. Parce que finalement, je trouve que c'est beaucoup à l'image de notre époque, de nos vies, d'apprendre à cheminer sur cette ligne de crête entre émerveillement et inquiétude. Et donc, c'est finalement assez logique que ça se soit retrouvé dans mon écriture et dans l'histoire de Chimère tropicale.
4: Chimère tropicale, c'est un objet littéraire étrange, un roman organique qui nous enlace, nous emporte, sans laisser voir ce qui relève de la réalité ou de l'illusion. C'est sûrement pour cela qu'il est présélectionné pour le prix Ouest France Étonnant Voyageur, verdict attendu le 24 mai 2026. En attendant, à vous de vous plonger dans ces chimères tropicales paru chez Dalva.
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1: Et je vous ai croisé au rond-point, vous êtes arrivé avant moi.
2: Bonjour.
1: Bonjour.
3: Un peu frais, mais ça va.
1: Mais oui, vous roulez par cette température.
3: Ouais, pareil, tout le temps.
1: Voilà, j'ai vu un Spider-Man débarquer sur le rond-point de Cornimont, là.
3: C'est ça.
1: C'est vous.
3: Ah, c'est moi.
1: C'est vous.
3: Ah, Spider-Man, moi, je le connaissais pas trop au départ.
1: Ah, d'accord.
3: C'était juste un défi d'un copain qui me disait de monter au neck, et puis j'avais que le déguisement là, puis c'est parti comme ça. Quoi. Ça a amusé les enfants, donc je continue.
1: C'est ça, bah, c'est impressionnant quand on vous voit débarquer sur la route. On peut dire, mais c'est qui ce fou?
3: Il y en a des fous, il y en a qui me disent, je suis fou, je suis pas bien, mais bon, le sourire des enfants, bah, c'est tout l'or du monde. Quoi.
1: C'est ce qui compte le plus.
3: Voilà, c'est ça. Ça.
1: Monsieur, c'est votre papa. Bonjour monsieur, le père du fou.
4: Oui. Moi c'est Christian, mais on m'appelle Pistoche. Moi, dans le temps, quand j'étais à la colonie de vacances, il y a 63 ans, alors, j'ai mangé de la glace à la pistoche, et puis un jour, la cheftaine, elle dit, et toi tu veux quoi? Et puis, bon, la pistoche. Et puis un jour, elle dit, toi, pistache, tu veux quoi? Puis ça m'est resté.
1: D'accord. Ah, c'est votre surnom. Bon, alors, donc, votre fils est devenu Spider Vélo.
4: Voilà. Puis avant, il faisait le lutin au Père Noël, parce que moi, depuis 84, je fais le Père Noël dans les Vosges. Hein. Maintenant, je fais moins, parce que je suis un peu handicapé, et puis, hein, les problèmes de santé. Dans les années 90, je faisais la tournée, je faisais 32 maisons de la nuit.
1: Puis, dans la nuit du 24,
4: et puis,
1: quoi.
4: Oui, oui. Tous mes enfants, mes 5 enfants, ils ont fait le petit lutin.
1: Donc, vous, en fait, votre truc dans la famille, c'est d'amuser les enfants, si je comprends bien.
4: Oui, oui, ben, c'était ça. Hein. Il y a 3 ans à peu près que j'ai arrêté. Puis il y a une année, c'est lui qui l'a fait ici. Et puis une année, c'est son fils qui l'a fait ici aussi.
1: Et quand vous l'avez vu partir dans l'histoire de Spider Vélo, vous êtes dit quoi?
4: Ben, c'était un peu un rêve comme moi de Père Noël, quoi. Donc, moi, je me déguisais à plein de trucs, toujours. Quand on avait des soirées, tout ça, on se déguisait. Moi, j'adorais me déguiser, quoi. Ben, quand tu as les héritiers de Georges de Perra au coulé, j'ai repris ce textile de Cornimont, quoi.
1: D'accord. Ah oui, et vous avez travaillé là-bas?
4: J'ai travaillé pendant 30 ans, et puis comme ça a coulé, ben, d'accord, automatiquement, moi, j'étais le premier à parler au micro, tout ça. J'étais déguisé à Bagnor et tout. J'allais dans les manifestations jusqu'à Paris, partout. Bon, ben, moi, c'était ça. C'était, j'aime bien me faire voir.
1: C'est moins gay que Spider Vélo, ça. Hein?
4: Ah ben, non, oui, ah, c'était si pas. Sûr. Oui, mais c'était. Je pouvais du plaisir à manifester et à tout ça. Il y en a plein qui me disaient « Ah ben oui, t'es déguisé, c'est pour te faire ton malin et tout ça. » Puis je disais « Ben non, je défends mon entreprise. » Puis regardez les infirmières quand elles défilent, elles sont toutes en infirmière avec les bras en corps et tout. Donc moi, c'était pour défendre l'entreprise en premier et puis pour me faire voir en deuxième.
1: Tout le monde connaît la famille dans la vallée de Cornimont.
4: Ah ben oui, oui. Ben,
1: parce que là...
4: Oui, hein. Oui.
1: Mais ah,
4: oui.
1: On est d'accord que Spider Vélo 88, c'est pas votre métier.
3: Non, hein? Pas de métier, c'est juste loisir, quoi.
1: Mais alors, attendez, c'est un vélo de course, quoi. C'est un bon vélo, quoi.
3: Vélo de route, pour l'instant, ouais. C'est une nouvelle carriole que j'ai rachetée sur Internet.
1: Ah ouais, et puis même à l'arrière, là, le porte-bagage.
3: Ah, le porte-bagage, voilà, je personnalise, c'est moi qui a fait les dessins, tout ça. Ah,
1: d'accord. Et donc, vous vous êtes baptisé Spider Vélo 88.
3: Voilà, c'est ça. En 2024, j'ai fait 15 000 km.
1: 15 000 km?
3: Ouais, c'est ça que c'est le record.
1: Qu'est-ce qui se passe alors? Les gens vous connaissent? Les enfants vous attendent?
3: Il y a des gens qui s'arrêtent au bord de la route quand ils me croisent, et puis ils sortent leur appareil, et puis je m'arrête pour discuter un petit peu, quoi.
1: Mais vous êtes cycliste à la base, alors?
3: Non, pas du tout.
1: On voit vos cuisses quand même. Ouais, il y a de la cuisse. Hein.
3: Maintenant, ça s'est formé.
4: Avant, ils faisaient du gros, ils faisaient des 10 km à pied, même un coup à Épinal, il avait fait les 10 km, et puis il y en a un qui avait du mal à faire le marathon, il a repassé derrière, il a été avec le gars, il a fait le marathon avec. Alors.
1: Ouais, c'est un sportif, quoi, votre fils.
4: Ouais, oui, hein, si, il a fait beaucoup de sport.
3: Voilà,
4: ouais.
3: Bah, y a aussi une course que j'affectionne particulièrement, c'est les 4 montées du haut du taux du RCPA de Remiremont aussi.
1: Ouais, okay.
3: C'est une montagne, tu montes 4 fois la montagne.
1: Ok, tranquille, quoi.
3: J'ai fait l'année dernière avec tout l'équipement, la charrette.
1: Mais vous connaissez pas la chanson L'araignée?
3: Non.
1: L'araignée.
3: Non, on me la chante des fois. Mais voilà.
1: Et bah ça va continuer.
3: Oui, bah ça va continuer, voilà.
1: Je vous prends en photo avec la charrette. Ouais, là, ici, comme ça. Voilà, parfait. Ah, okay. Ah, génial. Bon, bah voilà, vous êtes avec votre papa.
4: Non.
1: Allez.
4: Non,
1: non, que... non. Ok.
4: C'est lui, c'est.
1: C'est lui la star, quoi, maintenant.
4: Voilà.
1: Vous êtes à la retraite.
4: Ouais, bah oui, c'est tu ça. Parles à 72 ans.
1: Et vous, je vous ai pas demandé.
3: Ah, bah moi, j'ai eu 24 ans le 2 janvier. Là.
1: Ah ouais, ça se voit pas.
3: 28 ans.
1: 28 ans.
4: 38 ans.
1: Quel âge vous avez, 38, la vérité
3: 86, de 86, donc.
1: Mais 40 ans cette année, alors. Vous avez d'autres projets encore un peu fous, comme ça?
3: Pas spécialement pour l'instant.
1: On verra, quoi.
3: J'aurais un projet, un rêve, c'est de monter le Mont Ventoux. Mais bon, j'ai pas de permis, donc y aller en chariot, ça fait un peu loin, quoi. Mais bon, j'ai monté la planche des Belles-Filles. Lors du Tour de France, j'ai fait des dessins sur la route. Le col du Plaisir-Oiseul, pareil. Quand le Tour de France montait là-haut, et puis l'année ici, il repasse au Ballon d'Alsace, en passant par le Tillot, je serai sur les côtes du Ballon d'Alsace. Okay. Et le lendemain, il repasse le Marstein, tout ça. Donc, je serai sur la nouvelle piste cyclable qu'ils ont fait là, dans le col du Haïk.
1: Mais ça veut dire, vous y serez, vous roulez avec eux?
3: Non, je serai au bourg pour encourager, quoi.
1: Oui, donc grand, grand fan de vélo. Hein,
3: oui, oui, j'aime bien.
1: Bon, ben, je suis bien contente de vous avoir
3: rencontré. Ben, moi aussi.
1: Merci.
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2: Bonjour Julie, bonjour tout le monde.
1: Lucie, ce matin vous nous emmenez au sud de Nantes, pas très loin de Saint-Philbert-de-Grandlieu d'ailleurs, parce qu'il y a une commune au nom qui vous a interpellée.
2: Oui, la Limousinière. C'est rigolo comme nom, non? Je me suis demandé en fait si le nom de la commune pouvait avoir un lien avec la limousine. Vous savez, les grandes voitures de luxe qui transportent des stars. Et ce serait sympa, parce que dans ce cas-là, ça voudrait presque dire que les habitants de la Limousinière sont des stars.
1: Oui, parce qu'on les appelle les limousins, les limousines.
2: Tout à fait. Alors c'est parti pour l'investigation avec une petite désillusion. Pour commencer, voilà, il est possible que limousinière vienne du latin elemosineria, qui veut dire aumônerie. Et donc ça pourrait avoir un rapport avec la religion, rien de très funky. Mais il est possible, si on va chercher plus loin dans l'histoire, que limousinière vienne des Lemovis armoricains, un peuple qui vivait donc en Armorique et qui pourrait avoir un lien avec les Lemovis, un ancien peuple gaulois qui vivait dans le Limousin.
1: Petit aparté.
2: Lemovis, ça vient de Lemo, qui veut dire orme, et vis, qui vainque. Ce serait donc ceux qui se battent avec l'orme, en référence aux armes utilisées par ce peuple.
1: Fin de l'aparté.
2: En 1059, le nom de la commune de la Limousinière s'écrivait Lemovicina. Mot qui ressemble beaucoup au nom de cette ancienne tribu gauloise. C'est les Lemovis qui ont donné à la région du Limousin son nom. Le nom de la ville de Limoges vient aussi du mot Lemovis. Et la voiture, très longue et luxueuse dont on parlait tout à l'heure, la limousine, tient aussi par extension son nom de ce peuple gaulois puisque c'était à l'origine une voiture tirée par des chevaux qui a été créée dans le Limousin. Il est donc possible, en farfouillant un petit peu, que la commune de la Limousinière et la fameuse limousine luxueuse aient la même étymologie. Et ça, c'est quand même la classe.
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1: Les petits bonheurs, généralement, ce sont des sourires qui se récoltent tous les jours au hasard des rencontres. Il suffit d'un micro ici, de ne surtout pas prendre de rendez-vous et de ne pas se présenter. Ça marche très bien à Megève, par exemple. Nous sommes donc en Haute-Savoie, sur les hauteurs de Megève, au Mont d'Arbois, pendant que des chevaux sont en train de monter dans une bétaillère.
2: Bonjour.
1: Matin de bonne heure, venez vous occuper des bêtes.
2: C'est ça, on vient les mettre au chaud, ouais.
1: Ah, c'est-à-dire que là, ils quittent la montagne?
2: Ouais, ce coup-ci, ouais, c'est bon. Ce coup-ci, on va les ramener, on va les mettre en pension pour cet hiver, ouais. Ils ont passé tout l'été en montagne, donc ce coup-ci, ça y est. Ils vont aller se mettre au chaud pour l'hiver.
1: Ah oui, ils font toute la saison,
2: là,
1: ici?
2: Ouais, ouais, ceux-là, ils font toute la saison ici. Il y en a qui sont là pour la monte, il y en a qui sont là pour l'attelage, et puis vu que nous, on est élevage, il y en a, ils sont juste là pour grandir.
1: Vous, c'est pas juste un loisir, c'est votre métier?
2: Ouais, ouais, moi, c'est mon métier, ouais. Je suis cocher palefrenier, ouais.
1: Quand vous dites pour l'attelage, c'est les calèches qu'on peut voir à Megève, par exemple?
2: Exactement, c'est ça.
1: Donc, les chevaux, quand ils sont pas attelés, on les voit ici, sur les hauteurs de Megève?
2: Ouais, c'est ça. Nous, on en a l'Alpette, comme là en face, en haut de la côte 2000. On en a aussi au Mont d'Arbois, là, juste derrière. Et puis, après, au fur et à mesure de la saison, on les fait descendre petit à petit. Puis là, ils atteignent leur point le plus bas sur Megève. Puis après, on les change de département et puis voilà.
1: Donc là, ils montent dans le bus?
2: C'est ça, ouais. Ils montent dans le bus. Là, je vais en mettre 4. Là, après, j'ai mon patron qui va arriver. Il va prendre le reste. Et puis après, on va prendre un camion et une remorque. Puis on y charge tout dedans. Puis lui, il part cet après-midi.
1: Et là, ils partent où, hein, en résidence d'hiver?
2: Ils partent dans l'Allier, ceux-là. Ils partent dans l'Allier. Ils ont des gros champs de plusieurs hectares où c'est qu'ils ont du foin, des abris pour eux, de l'eau à volonté, puis voilà.
1: L'Allier, donc en Auvergne, si je ne m'abuse, il fait pas beaucoup plus chaud qu'ici l'hiver.
2: Non, non, il fait pas beaucoup plus chaud, mais par contre, ils auront plus d'herbe qu'ici, on va dire. Ils auront moins de neige, ils auront un peu plus de foin, un peu plus d'eau, parce que nous ici, c'est qu'on est tout de suite dans la neige, et puis nous, on n'a pas assez de foin pour tous les nourrir l'hiver, donc on préfère les mettre en pension. C'est beaucoup plus agréable pour eux. Puis pour nous, l'hiver, on a déjà bien assez de boulot comme ça, donc au moins, ils sont un peu tranquilles aussi de leur côté.
1: Alors justement, vous faites quoi l'hiver si vous avez plus de chevaux?
2: Alors c'est pas qu'on en a plus, c'est qu'on en a moins. Toute la partie élevage en fait part tout en pension, et en fait l'hiver nous on fait énormément de calèches sur Megève. On a des grosses calèches qui montent jusqu'à 12 personnes. C'est qu'on fait les fondus en calèche en soirée ou midi, et on fait juste des balades en calèche.
1: Bon, vous, j'imagine que le cheval c'est une passion, on fait pas ce métier là par hasard.
2: Mon grand-père était déjà éleveur de chevaux, là maintenant je bosse chez un ami de mon grand-père. Puis voilà, après on fait ça par passion, de toute façon c'est pas par l'argent qu'on va le faire, hein, comme dans tout métier agricole.
1: Même à Megève?
2: Même à Megève, l'agricole, ça reste l'agricole, à Megève ou pas.
1: Je peux vous demander votre prénom?
2: Moi, c'est Mathieu, moi.
1: Et c'est quoi le dernier petit bonheur de Mathieu, s'il vous plaît?
2: Mon dernier petit bonheur, c'est d'avoir fait un galop sur les crêtes de la côte 2000 en plein été avec le soleil couchant. Et ça, je pense que je m'en souviendrai jusqu'à ma mort.
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1: De tout temps, la différence, toute personne qui n'est pas dans la norme est souvent mise à l'écart, suscite même de la peur. Nos sociétés traditionnelles occitanes n'y échappent pas. Regarde qui est là, la Turchuda. C'est le diable, ne t'approche pas. Vous l'avez entendu, ce mot est de Turchu ou Turchuda pour une femme. Il y a des coins où l'on dit le mot torto pour nommer quelqu'un de tordu, physiquement, d'un peu difforme. Dans nos sociétés, un corps femme ou homme tordu ou difforme reflétait une personnalité forcément maléfique. Les tordus avaient mauvaise presse. On s'en méfiait, on ne les approchait pas. Il n'y a ni torchu ni boitu qui n'aille le diable ni nous tue. Il n'y a ni tordu ni boiteux qui n'ait le diable dans le cul. Ah ! Un vieux proverbe occitan vient toutefois casser, heureusement, au moins tempérer ce préjugé. Branche torchude fait flamme dresse. Branche tordue fait flamme droite. Un corps difforme peut abriter une âme droite. Heureusement, aujourd'hui, ce genre de choses n'existe plus. Allez, adieu.
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2: Je rêvais d'avoir une maison à la campagne. Cette maison, c'est comme si j'y étais née. C'est ma maison de famille.
3: Ma maison s'appelle l'Ostao de la Mar.
4: C'est une maison un peu envoûtante.
5: Eh bien, vous voyez, des livres et trois fenêtres qui me donnent le paysage du pays, comme si c'était trois tableaux.
6: Ils ont vécu ici.
7: Thibaut Gaudry.
8: Alain Delon, vous l'aviez rencontré sur un tournage ?
9: Non, je l'ai rencontré dans la rue. Mais on a fait un film ensemble qui était Jeff et qui était un film qu'Alain désirait faire avec moi, donc ça a été aussi une rencontre.
6: En 1968, deux stars du cinéma français sont réunies pour la première fois à l'affiche de Jeff, un film qui ne restera pas dans les mémoires, contrairement à la grande histoire d'amour qui est en train de naître depuis quelques semaines. Mireille Darc et Alain Delon ne se quittent plus.
10: Alain Delon enchaîne les films, dont Jeff et Madly, sur lesquels il a comme partenaire l'égérie de Georges Lautner, Mireille Darc. Ils tourneront 8 films ensemble. Nouveau coup de foudre qui scellera une histoire d'amour qui le marquera à jamais. Il dira de Mireille, près de 40 ans plus tard, lors de sa disparition, « Elle était la femme de ma vie, ma moitié ».
6: 2 ans plus tard, alors que Delon est à Marseille pour tourner Borsalino et que le couple cherche un coin de soleil et de tranquillité, l'ami et agent de l'acteur, Georges Baume, leur fait découvrir Aix-en-Provence où il habite. Ils sont sous le charme et ne tardent pas à s'installer dans un hôtel particulier du quartier Mazarin, le plus ancien de la ville.
11: Pourquoi tu t'en vas ?
12: Parce qu'on est deux.
11: Comprends pas.
12: Facile à comprendre. Un jour ou l'autre, il n'en restera plus qu'un de nous deux.
11: Faut mieux que je m'en aille avant.
12: On finira par se tirer dessus.
6: Dans l'hôtel de Boisgelin, aux belles pierres ocre, construit en 1650 et classé monument historique, ils louent le vaste rez-de-chaussée qui leur permet de profiter de l'adorable jardin avec son imposante fontaine à vasque. Ils y font même percer une porte dans l'un des murs afin de pouvoir sortir discrètement et éviter les éventuels groupies ou paparazzi, et flâner dans les rues ou aller déjeuner aux Deux Garçons, la plus célèbre brasserie de la ville.
13: Tu sais que tu m'aimes ?
11: Sûr.
13: Même après que tu m'auras fait l'amour.
11: Ça dépend de toi.
6: Ils y mènent une vie paisible, en famille, dans cette ville qui est encore une belle endormie, qu'une polémique va réveiller un peu. Alain et Mireille aimeraient bien pouvoir se baigner au saut du lit et faire construire une piscine. Une faute de goût majeure pour les habitants du quartier et les défenseurs du patrimoine. Une polémique qui en créera une autre. Mireille Darc aime bronzer au bord de sa nouvelle piscine en tenue d'Ève, conduisant un voisin, dont la vue donne sur le jardin, à déposer une main courante pour offense aux bonnes mœurs. Une protestation qui n'empêche pas l'actrice de continuer à lézarder nue sous le soleil aixois.
13: Il faudra encore un peu de champagne.
11: Sommelier,

0: Est-ce que vous avez besoin du sommelier pour me servir? Mais doucement, le champagne c'est fragile. C'est mon père qui m'a appris ça.
1: Ah oui?
0: Tiens, vous n'avez pas besoin du sommelier pour me tenir la main? Vous ne voulez pas coucher avec moi en plus là, tout de suite sur la banquette?
2: Ils passeront 5 ans dans ce lieu dont la beauté laisse interdit, comme le dit Mireille. Et aujourd'hui, il n'y a aucune plaque pour rappeler aux nombreux touristes qui se baladent sur la jolie place des Quatre Dauphins que cet hôtel particulier a abrité l'une des plus fameuses idylles.
3: C'est un mot qu'elle m'a écrit, il doit y avoir 40 ou 35 ans, ou 35 ou 40, peu importe, qui résume à lui seul tout ce qu'est Mireille. Et c'est un mot que j'ai toujours avec moi depuis ces 40 ans et qui m'aide à vivre. Mon amour, il est 3 heures du matin et je n'arrive pas à dormir. Je pense à toi qui as tellement de mal à vivre. Je t'ai donné tout. Et j'ai simplement besoin d'un peu de calme et de tendresse et d'un sourire le matin parce que la vie est là et qu'il faut remercier le ciel d'être l'un en face de l'autre et de s'aimer.
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5: Julien Jordan et je suis le créateur de la marque Unical et basket personnalisable à Limoges.
6: 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Stéphane Pigato.
5: Je représente la 7e génération de ma famille, donc c'est une certaine fierté. J'avais des ancêtres qui étaient tous cordonniers bottiers, mon papa était styliste en chaussures. Et donc moi j'ai fait ma carrière pour plusieurs marques françaises pour lesquelles je travaillais en tant que bureau d'études. Et je suis revenu donc dans la région en 2017 pour prendre la direction du bureau d'études des chaussures Weston.
7: Alors là à Weston vous aviez quand même un joli poste, vous n'êtes pas parti fâché on va
5: non,
7: dire.
5: Non, au contraire.
7: Et vous avez décidé à... Un petit peu comme beaucoup, ce moment Covid en fait a changé un petit peu la trajectoire de votre vie finalement.
5: Tout à fait, mais comme beaucoup en fait, le Covid a changé ma vie. C'est, je suis resté chez moi pendant 2 mois, puis s'en est suivi une réflexion sur mon avenir professionnel. Et c'est vrai que le désir de créer une marque qui me soit propre avec vraiment ce que je souhaite créer a été plus fort. Et j'ai décidé donc de lancer cette marque un peu atypique où en fait on va fabriquer toutes nos baskets donc dans ce petit atelier qui est au centre-ville de Limoges. De la coupe au bichonnage, donc toute la fabrication est made in Limoges, c'est un peu ma fierté.
7: Ça vous tenait à cœur vraiment d'avoir un produit pour les Limougeaux, fabriqué 100% à Limoges et pas extériorisé?
5: Tout à fait, donc c'est le concept. Mon but c'était vraiment de faire du local, donc il faut savoir qu'on s'approvisionne au maximum en local, on rachète du cuir dans la région, pas forcément de tannerie de la région, mais on rachète à des entreprises de la région. Et le but c'est que le Limougeau vient nous voir, demande sa basket telle qu'il la veut, on la fabrique, on lui livre et c'est un circuit court et qui font partie vraiment de mes valeurs.
7: Oui, c'est aussi une des particularités d'Unica, c'est-à-dire que ce sont des baskets personnalisées, c'est-à-dire qu'en fait, on porte déjà une basket fabriquée ici et en plus qui nous correspond totalement, parce qu'on choisit les couleurs, on choisit comment ça se passe concrètement.
5: Oui, effectivement, donc basket personnalisable. Alors, je pense qu'on n'est pas les seuls à faire ça. Personnalisable en illimité, c'est-à-dire qu'on a une technique d'impression sur cuir qui nous permet à la fois d'imprimer nos propres motifs, mais c'est-à-dire que Monsieur tout le monde peut venir et nous dire, mais moi je veux un petit logo comme ci, je veux un petit logo comme ça. On peut faire carrément ses propres dessins. Notamment, on fait beaucoup de collaborations avec des artistes limougeaux qui nous font des œuvres sur les baskets. On les sort en série limitée et elles sont numérotées. Donc, c'est un peu la petite fierté de sortir quelque chose. C'est avant tout un produit local, mais en plus, on a une vraie valeur ajoutée où vous ne pourrez jamais retrouver la même basket.
7: Vos parents voient ce que vous faites? Qu'est-ce qu'ils en pensent? Comment ils réagissent? Parce qu'ils étaient dans le métier aussi.
5: Tout à fait. Alors, pour tout vous dire, de quitter une société comme Weston a été un petit choc pour eux quand même. Parce que c'est vrai que c'est une marque qui représente la France et qui est vraiment une belle entreprise. Je pense qu'il y a un peu de fierté maintenant. C'est vrai que j'ai commencé dans mon garage seul, maintenant on est 6 personnes, et j'avoue, je suis un peu fier.
7: Et si vous aviez l'occasion, si j'avais une petite baguette magique et que je vous donnais l'occasion d'aller voir vos aïeux, les autres, ceux qui malheureusement ne sont plus là aujourd'hui, qu'est-ce que vous leur diriez? Comment vous leur présenteriez la chose? Parce qu'ils étaient dans le métier aussi, rappelons-le.
5: Je n'ai rien inventé, on va dire, parce que je reproduis exactement le même concept que mes aïeux. En fait, j'ai fait exactement la même chose. Je n'ai rien inventé, sauf que j'ai créé cette basket qui est personnalisable, qui a une vraie identité. Et voilà, je les remercie pour m'avoir soufflé l'idée.
6: Les Limousins sont formidables. 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
1: Vous connaissez probablement la tour Zizim au cœur de Bourganeuf, mais savez-vous ce que c'était avant ? Nathalie ?
2: Je suis animatrice à l'office de tourisme Creuse Sud-Ouest. Les gens ont souvent l'impression que c'est une tour de château. En fait, pas du tout. C'était une prison bâtie entre 1484 et 1486 pour accueillir un prisonnier prestigieux. Il s'appelait Jem et c'était le fils de Mehmet II, le conquérant.
1: Et cette tour pour un seul prisonnier ?
2: Lui, c'était le prisonnier, mais comme c'était quand même une personnalité, il était là avec sa cour. On peut imaginer qu'il y avait peut-être une trentaine de personnes. Autrefois, on ne l'appelait pas la tour Zizim, mais on l'appelait la grosse tour. Tour Zizim, parce que Zizim, c'était un peu le surnom de ce sultan Jem. C'est proche, probablement qu'il l'appelait Jem Sim, ou quelque chose qui ressemble à ça. Lorsqu'on met cette terminaison en Turquie, ça veut dire mon petit chéri, mon petit trésor. Voilà, alors c'est un mot doux sûrement que sa famille et ses proches utilisaient pour l'appeler.
1: Il est resté combien de temps en prison ici ?
2: Alors ici, il n'est resté que 2 années. Entre le départ de Jem et la Révolution, on peut imaginer que les frères hospitaliers l'ont utilisé. Là, on avait complètement changé de gamme de confort. Hein. Les prisonniers se retrouvaient à plusieurs dans ces petites pièces sombres, exiguës, sans confort. Hein.
1: Les prisonniers de la Révolution ici.
2: De la Révolution. Et après, pendant la Seconde Guerre mondiale, de nouveau, cette prison, avec ses cloisons, a été utilisée. Les Allemands ont enfermé ici des résistants. Alors, on a quelques petites traces qui sont visibles. Je vous accompagne. Par exemple, ici, c'est Roger Germouty. Il y a des petites dédicaces à sa sœur. Enfin, voilà, il y en a d'autres qui ont écrit pour leur maman. Voilà, des messages. C'est très émouvant, hein. Avant, on n'entrait pas par la porte que nous venons d'emprunter. Bah, tout simplement parce que là, tout autour de la tour, il y avait des douves. Alors, est-ce qu'on entrait en souterrain ou est-ce qu'on entrait plutôt en aérien ? On va lever les yeux et on voit 2 corbeaux qui sortent du mur. Et tout en haut, eh bien, on voit les vestiges d'une ancienne porte. Donc en fait, il y avait tout un cheminement. Il fallait rentrer par la commanderie, traverser la tour Lastique, monter au-dessus d'un gros mur, une courtine qui était là face à nous. Et quand on arrivait au bout de cette courtine, on lançait une sorte de passerelle en bois qui venait s'appuyer sur les 2 corbeaux et qui permettait d'entrer dans la tour.
1: C'est un escape game de l'époque. Maintenant, vous en savez plus sur la tour Zizim et ce qu'elle était avant.
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4: Bonjour Olivier, vous nous racontez une expérience professionnelle aujourd'hui.
3: Vouille, linguistico-professionnelle. Mais blé. Aujourd'hui, je vais vous raconter l'histoire d'une jeune kiné qui s'est installée à Saint-Thé, toute fraîche diplômée et persuadée que chez nous, tout le monde parlait comme dans les manuels de l'école de kiné. Le travail, pas de souci, elle en a d'abord comme tous les kinés. Mais ce qu'elle n'avait pas prévu, c'était une aide pour les séances de traduction simultanée en gaga. Premier cas, un patient vient pour une rééducation à une prothèse de hanche. Il s'assied, soupire et déclare « Mon problème principal, c'est que j'arrive plus à m'acacasser. » « À vous quoi ?» qu'elle lui rebique, perplexe. « Ben, à mettre un cacassant, pardi. » Et là, notre kiné reste planté, croyant qu'il parlait d'un nouveau mouvement de yoga. Alors qu'en fait, bien sûr, il voulait juste s'accroupir. Deuxième séance de la matinée, deuxième quiproquo. Une patiente entre en se tenant le dos et lui dit « Ma sciatique, elle m'a fait kiné !» La jeune praticienne la regarde, ébahie. « Ah, vous vous êtes découvert une vocation ?» Mais la patiente ne voulait pas dire kiné au sens de kinésithérapeute, mais bien kiné, Q-U-I-N-E-R, qui veut dire gémir, pleurer, couiner. La jeune femme s'imaginait qu'à peine arrivée, la patiente voulait lui faire de la concurrence. Troisième épisode, un monsieur arrive, pas très en forme, et déclare « J'ai du mal à me concentrer sur les exercices, j'ai le bas beau depuis quelques jours. » Et la kiné de rebiquer « Mais si vous avez le bas du corps qui est beau, c'est plutôt positif, non ?»« Mais non, kiné ma blette, avoir le bas beau, c'est ne pas avoir le moral. » Et pour finir, la palme de la consultation la plus confuse, une dame entre et lui dit « J'ai une consulte. » 5 minutes d'incompréhension plus tard, la jeune kiné découvre que « consulte » ici, ça veut dire « ordonnance ». La tatin, elle est allée la voir, la jeune kiné. Elle m'a dit qu'elle avait bien progressé, parce que, après 2 mois à Saint-Thé, la kiné lui a dit « Allez, on s'acacasse doucement, tâchez moyen d'y aller doucement pour pas kiner. » Moi, je suis été la voir, la kiné, pour lui remettre le diplôme du Gaga Lauréat.
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3: Elle est complètement dingue cette histoire, Hugo, et pourtant son nom ne vous dit rien. Je pense presque à personne. Marcel Chaumien, un homme discret devenu vauclusien d'adoption, maire d'un petit village quand même du Luberon, et en même temps l'un des personnages clés des services secrets français de l'après-guerre.
5: Il veut dire un maire espion.
3: Exactement. En fait, maire, c'était sa couverture. C'est quand même assez dingue cette histoire. Marcel Chaumien n'est pas né en Provence, il voit le jour à Reims, dans la Marne, mais tout change en 1944 lorsqu'il est envoyé en mission dans le Vaucluse en pleine Seconde Guerre. C'est là en fait qu'il découvre le territoire et qu'il va s'engager autour de la résistance locale, aux côtés de la résistance surtout vauclusienne, et qui ensuite s'installera après la guerre chez nous. Alors avant ça, Chaumien était un militaire d'élite, un parachutiste d'essai. Ah, c'était ouais. Un métier assez risqué, hein, puisqu'il consiste en fait à mettre au point des parachutes, les équipements, mais aussi les techniques de saut.
5: Et sûr déjà que ça s'ouvre ou pas, en fait, c'est
3: ouais,
5: ça.
3: Oui, puis surtout les ennemis aussi. Ouais. Il pouvait sauter de nuit, dans les forêts, voilà, donc c'est assez dur, et cette expertise va faire de lui en fait un homme clé des opérations clandestines.
5: Et c'est là qu'il bascule dans le renseignement.
3: Bah oui, parce que son CV est super beau, ancien résistant, parachutiste, membre du service action. Marcel Chaumien va travailler d'abord pour le SDECE, c'est l'ancêtre de la DGSE en fait. On le retrouve dans les années 40-50 sur des missions ultra sensibles, et en fait il va entraîner nos agents secrets dans le parachutage notamment. Il va participer aux opérations du rideau de fer en Afrique, en Europe de l'Est, et dans les archives son nom apparaît, alors son nom d'emprunt, hein, puisqu'il avait un pseudo, vous imaginez bien, oui. Aux côtés de figures centrales, tiens par exemple Jacques Faucard, c'est le conseiller très secret du général de Gaulle, s'il vous plaît. Donc c'est quand même du très haut niveau. Chaumien qui circule entre ambassades, pistes africaines, aéroports parisiens et réseaux clandestins. Et pendant ce temps-là, notre Marcel, donc, il est élu dans le Vaucluse.
5: Et oui, incroyable ce parcours.
3: Exactement. C'est là que l'histoire devient fascinante. Marcel Chaumien devient maire de Viens en 1959. Il va le rester jusqu'en 1977. Trois mandats, 18 ans donc au service du village. Il faut s'imaginer, la journée, il va s'occuper d'assainissement, d'école, de voirie. Et régulièrement, il reprend l'avion pour Paris-Orly, Roissy, ouais. Pour retrouver les services secrets où il va mener cette double vie pendant des années.
5: Et on comprend mieux pourquoi on ne connaît pas son nom. Hein.
3: Oui, je vous ai parlé de Jacques Faucard, le conseiller très spécial de Gaulle. Il dira que c'est un homme très bien, courageux, un agent secret qui ne cherchait aucune reconnaissance. Marcel Chaumien meurt en 1979, décoré, respecté dans les cercles du pouvoir, mais finalement presque inconnu du grand public. Ce destin, c'est comme un roman d'espionnage, il faut le dire quand même. Et aujourd'hui, eh bien, c'est Catherine Chaumien, sa fille, qui le raconte dans des conférences en Vaucluse. On a pas mal d'archives aussi qui existent, notamment au service historique de la Défense. On a des ouvrages sur l'histoire du service secret français, où il est nommé souvent.
5: Ouais.
3: Et aujourd'hui, je vous mets tous les documents et les photos grâce à sa fille Catherine, que je salue, sur notre appli. Ici, vous le voyez au bras de Gaulle et aussi pendant ses missions. Enfin, c'est juste exceptionnel ce discours et surtout ce destin de Marcel Chaumien.
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3: Bonsoir à toutes et tous. On termine tranquillement le week-end ensemble. Et pour finir la semaine en douceur, on vous propose de retrouver les meilleurs moments de Y'a pas que Paris dans la vie. Le principe, c'est que chaque soir, Eric Bastien reçoit une personnalité et part avec elle sur les routes de France. Les villes, les régions, les souvenirs d'enfance, les endroits qui comptent. Bref, une France très personnelle racontée par celles et ceux qui la connaissent le mieux. Et ce soir, on commence avec un invité qui défend depuis des années une certaine idée de notre alimentation et de nos produits. Le créateur de la marque C'est qui le patron ? C'était mardi au micro d'Éric Bastien.
4: Bonsoir Nicolas Chaban.
5: Bonsoir.
4: Comment ça va ?
5: Très bien. Alors je le dis pour ceux qui verront peut-être les images, mais pour les auditeurs, on va le décrire. Vous êtes venu presque avec votre bébé, j'ai envie de dire, à vos côtés. Vous pouvez nous dire ce qui est à vous, juste devant vous ?
6: Alors devant moi, effectivement, il y a cette brique de lait qui est née il y a 10 ans. Parce que nous, consommateurs, on a découvert que les producteurs étaient en immense difficulté. Puis on n'a pas juste découvert ça. On a découvert que si on rajoutait 8 centimes sur un litre de lait, leur vie changeait. Ouais. Voilà comment est née, sans agence, sans moyens traditionnels, cette brique de lait, qui est devenue, et c'est pas pour les chiffres, c'est pour le symbole et l'espoir, la brique de lait la plus vendue de France.
5: C'est extraordinaire.
6: Ça, c'est merveilleux. Je pense à chaque fois aux producteurs quand cette phrase résonne.
5: Alors, on parlera beaucoup des producteurs, de ce que vous avez fait pour eux. Vous les aidez au quotidien. Vous les avez même sauvés à plusieurs reprises et encore aujourd'hui avec, je pense, à la période de sécheresse et de canicule qu'on a connue cet été. Mais alors, ce qui nous intéresse aussi ce soir, c'est de découvrir à quoi est dû ce succès. Comment il est venu? Et vous connaissez le principe de l'émission. C'est donc une balade, un parcours un peu partout en France. On va survoler cette France. Votre point d'ancrage, minime soit-il au début de votre vie,